0: c'est juste oui, révoltant. C'est de la pure révolte, ce dossier.
1: Tirer un scandale de la raison. Et oui, vous le dites, dans votre livre, vous expliquez très bien qu'il y a le dernier conseil des ministres du pouvoir hutu qui est génocidaire, se tient le 12 juillet, il décide de se replier, qu'il n'est pas question de se rendre et de se faire prendre par les forces du FPR qui arrivent à Kigali, et ils décident de plier bagages et ils emmènent tout ce qu'ils peuvent avec eux, y compris une population et les milices et tout ce qu'ils ont, n'est-ce pas ? Et ils fuient vers le...
0: Ah oui, c'est presque comme s'il y avait eu un claquement de doigts.
1: Oui.
0: Et juste après ce claquement de doigts, 2 millions
1: de personnes... Le 14 juillet, 2 millions de personnes.
0: 2 millions de personnes prennent la route. Alors, mais le claquement
1: parmi eux,
0: de doigts
1: voilà,
0: est transmis
1: oui.
0: par quelque chose d'important, par une radio qui s'appelle Radio-Télévision des Mille Collines,
1: oui.
0: Qui, pendant tout le génocide, a dit « Tiens, là, tel barrage, il y a des Tutsis qui sont pas loin,
1: tout
0: là, ceux-là, il faudrait les attraper. » Enfin, c'est vraiment Radio la Mort, c'est la radio du génocide.
1: Coordination
0: et
1: des
0: ordre,
1: opérations de
0: cet ordre de fuite, d'exode, est transmis par Radio Mille Collines. D'où ce côté, un claquement de doigts et 2 millions de personnes qui prennent la route et qui s'en
1: en
0: vont.
1: En deux jours, ouais, c'est en... deux jours après le...
0: Voilà,
1: ça...
0: Et c'est absolument incroyable à voir. Enfin, à l'époque, enfin, moi je suis sur place, la route tremble presque avec ses pas, 2 millions de pas presque simultanés. C'est un petit tremblement de terre.
1: Oui.
0: Et toute cette population va se déverser au Congo, au Zaïre, hein, mais en emportant tout du pays.
1: Oui.
0: Les machines à écrire, les voitures, les toits des maisons, tout ce qui a de la valeur, ils le prennent. Les coffres des banques, tous les registres bancaires de la Banque nationale du Rwanda, les travelers chèques qui traînent encore, tout est emporté. Ils laissent derrière eux un pays vide.
1: Mm-hmm.
0: Avec quoi ? Qu'est-ce qui reste derrière eux ? Un pays vide et 1 million de morts en 3 mois.
1: Oui.
0: Partout, sur les collines, dans les charniers, dans les églises, partout. C'est tout ce qu'ils laissent. Ils laissent les morts. Et ils partent et l'Élysée dit aux soldats français d'évacuer les auteurs, les responsables de ce désastre, de les protéger.
1: Non, c'est-à-dire de ne pas les arrêter, pour commencer.
0: De ne pas les arrêter. Mais, oui, de les protéger.
1: Alors qu'effectivement, normalement, on n'accorde pas le statut de réfugié, on ne protège pas un réfugié, enfin, quelqu'un qui est supposé avoir commis un crime de génocide.
0: Ah non, d'un point de vue convention internationale,
1: absolument.
0: C'est absolument irrecevable.
1: Et donc, mais les soldats sur place dont vous parlez, qui font correctement leur travail, trouvent que ça ne correspond pas exactement avec les ordres qui leur viennent de haut ou les explications qui viennent de haut, eux-mêmes posent la question, mais ils sont là, on est en train d'avoir un rassemblement de génocidaires là près de nous, et on leur dit de ne pas les arrêter alors qu'ils sont prêts à le faire.
0: Ah oui, non, mais ça guidonne, hein, pendant oui. l'opération turquoise, ça guidonne dans les rangs des soldats. Oui. Il y a plein de petits détails, de petites choses, mais il faut savoir aussi que pendant qu'on fait de l'humanitaire, on continue à livrer des armes aux auteurs du génocide.
1: En même temps.
0: Et puis après, il y a juste des questions toutes simples, enfin en fait évidentes, mais c'est une opération humanitaire.
1: Mm-hmm.
0: Comment se fait-il que 25 ans plus tard, cette opération humanitaire soit toujours couverte par le secret le plus absolu ? C'est incroyable, enfin quand on fait de l'humanitaire, on n'a rien à cacher. Les problèmes, les questions en fait sont évidentes. C'est ça qui est incroyable dans ce dossier, c'est que les questions sont tout du long évidentes. Et que par moments, bon, comme c'est un génocide, comme c'est un événement qui est extrêmement rude à affronter à titre humain, pour réaliser ce que ça signifie, l'importance que ça a. Et on a du mal parfois à s'y confronter, pas parce qu'on a envie de l'éviter, quoi, de passer à côté en se disant « Oh oui, c'est terrible, ah, puis tous ces massacres ». Ce que je comprends, hein, très sincèrement, oui. C'est une attitude que je comprends. Il n'y a pas de... Mais voilà, on a du mal à regarder tout ça et puis on préfère glisser. Mais dès qu'on commence à regarder un petit peu... les bras vous en tombent, mais en permanence, à chaque instant, les bras vous en tombent de ce qui a pu être fait, quoi. C'est monstrueux.
1: Je vous propose une première pause musicale, si vous le voulez bien, Patrick de Saint-Exupéry. Nous allons écouter, à votre suggestion, Gaël Faye, Respire.

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0: Espère.
1: Vous êtes sur Radio Cause Commune 93.1 dans Le Monde en question. Nous recevons Patrick de Saint-Exupéry qui nous parle de son livre La Traversée. Opération turquoise, vous y étiez présent. Et ensuite, donc, ça se passe juste à la frontière, Goma essentiellement, hein, de l'autre côté de la frontière de Gisenyi, enfin les villes. Vous êtes allé là-bas.
2: Oui,
1: à Goma, et puis vous avez essayé progressivement dans votre livre de raconter l'implantation donc, de ces camps de réfugiés qui passent rapidement sous le contrôle du pouvoir Hutu qui a fui Kigali et qui donc reconstruit une zone que vous appelez Hutuland au sein du Zaïre, enfin de l'ex-Zaïre République démocratique du Congo, qui finit par devenir une sorte d'État dans l'État.
2: Absolument, non, absolument. En fait, les extrémistes Hutu ne vont même pas prendre le contrôle de ces camps, sachant qu'ils perdent jamais le contrôle de la population. Simplement, comme c'est un immense exode de 2 millions de personnes qui s'est réalisé en l'espace de quelques jours, tout s'est un peu désorganisé, donc il faut réorganiser et ça prend du temps. Mais très rapidement, après l'exode, les structures militaires des extrémistes Hutu se réunissent, élaborent des stratégies, de la propagande, des entraînements, la reconstitution des milices, la reconstitution des forces, on fait des mémorandums, et puis on en fait un, on en fait deux, on en fait trois, on en fait dix, mais c'est une machine qui se remet en marche.
1: C'est une machine et c'est une machine de haine.
2: Ah oui, absolue.
1: Qui veut sa revanche. Et on prépare la revanche, c'est-à-dire terminer le génocide qu'on n'a pas pu terminer et renverser définitivement les Tutsis, enfin le FPR et Kagame.
2: Ben oui, parce que c'est le problème de tous les génocides, c'est-à-dire que l'idée du génocide, c'est une idée absolue.
1: Oui.
2: C'est-à-dire qu'il faut que tous ceux que l'on désigne faisant partie d'un groupe, quel que soit ce groupe, il faut que tout cela disparaisse totalement de la surface de la Terre. Hommes, femmes, enfants, même leur mémoire doit disparaître. C'est ça le propre du génocide. C'est que non seulement il faut les faire disparaître tous, mais même leur mémoire, comme s'ils n'avaient jamais existé.
1: D'où faire disparaître les preuves aussi de leur extermination.
2: Mais dans cette absolue, impossible. Il y a toujours des failles, des petites choses. Il y a toujours un gars qui a mal été tué. Il y a toujours une femme qui était sous une pile de cadavres et puis qui a rampé et puis qui a réussi à s'en sortir. Il y a toujours des gens qui sont cachés dans les marais et puis qui vont passer un mois avec une paille à respirer dans la vase et puis qui en sortiront. Il y a toujours des petits trucs. Et donc, il faut finir le boulot. On a peut-être perdu la guerre contre la rébellion, mais le boulot, il faut le terminer. Donc, on continue. Et à la limite, on continue avec presque encore plus d'énergie. Parce qu'on y était presque.
1: On y était presque arrivé.
2: On a presque réussi. Et il nous manque encore. Il y en a plus beaucoup à tuer. Il y en a tellement moins à tuer. Donc ça donne presque encore plus d'énergie. Et ce qu'on va voir se constituer dans ces camps qui sont au Zaïre, au Congo, mais à la frontière du Rwanda. On n'est pas 200 km à l'intérieur du Congo, on est le long de la frontière avec le Rwanda. Ces camps vont devenir un bouillonnement de haine absolue, mais brute, minérale, avec une force. Lorsqu'on est là, je ne sais même pas comment raconter cette haine, mais elle suppure de tous les côtés. Elle suppure de tous les côtés. Et ce qui est incroyable, c'est que l'aide humanitaire va affluer dans ces camps, qui sont un pur réservoir de haine, mais on va déverser des millions et des millions de dollars sous différentes formes pour amener des vivres, de l'eau. Très bien qu'on sauve les gens, mais qu'on les sauve en sachant ce qu'on fait. Et là, on le fait de manière totalement non raisonné, non réfléchi, et dans le même temps, c'est ça qui est stupéfiant, vous avez ce pays qui est le Rwanda, qui vient de subir un génocide, Paris bloque systématiquement, avec son veto, tous les programmes d'aide à la reconstruction au Rwanda. C'est ce qui fait que le Rwanda
1: ne bénéficie d'aucun soutien financier international,
2: alors que les réfugiés ont toute l'aide humanitaire qui se déverse. Mais c'est des chiffres absolument hallucinants. Quand je dis c'est des centaines de millions de dollars. Donc il y a des trafics, donc on peut se faire de l'argent, donc on peut reconstituer son trésor de guerre, donc on peut racheter des armes. Et puis de toute manière, il y a aussi des circuits qui sont mis en place pour que les armes arrivent. Donc on peut payer des gens aussi pour les milices, etc. On reconstitue tout. Donc la propagande, mais on a aussi des moyens. Et on va peu à peu avoir une inversion, en fait, de la réalité des choses. C'est que dans ces camps, quel va être le discours des organisateurs du génocide? Ils vont dire, voilà, nous sommes les vraies victimes. C'est normal, à côté Rwanda. Les victimes, elles sont mortes. Elles ne peuvent pas parler. Il n'y a pas un mot. Et puis les rescapés, ils n'ont pas de mots pour raconter. Non, c'est trop tôt. C'est tellement dur de raconter ce qui s'est passé. Comment vous racontez un truc impossible? Non. Donc les rescapés, ils n'ont pas de mots. Et les autres, ils sont morts. Tandis que dans les camps, il n'y a que des vivants. C'est les assassins. Et puis c'est les assassins ou bien c'est ceux qui ont regardé ou participé. Mais oui. Même simplement regarder, mais sans intervenir, aux autres, attendez, voilà, c'est ça les camps. Il y a des civils, il y a des innocents, des coupables, bien sûr, mais quand même...
1: Mais sans distinction, effectivement, l'aide humanitaire afflue sans se dire que dans ces camps-là, il y a aussi un problème avec des questions de responsables de crimes contre l'humanité.
2: Non, là, les humanitaires ne vont pas du tout aborder ce côté-là. Et il va y avoir un discours qui va être tenu à partir des camps. Voilà, nous sommes les victimes. Mais c'est comme un tambour qui est frappé de plus en plus fort avec un écho qui devient de plus en plus assourdissant. Et à un moment donné, très tôt après l'exode, il y a une épidémie de choléra dans les camps. Oui. C'est normal, il y a une population qui est tellement dense, etc., puis dans des conditions qui ne sont pas bonnes. Disons que cette épidémie de choléra va faire 30 000 morts.
1: Oui.
2: Bah oui, mais c'est formidable parce que ça fait plein d'images à la télé. Oui. Alors qu'au Rwanda, il n'y a pas d'images à tourner. C'est un pays avec des collines et des morts partout. Vous ne pouvez pas tourner d'images.
1: Il y a des charniers qui ne sont pas encore déterrés.
2: Il n'y a rien.
1: Ou
2: donc,
1: depuis,
2: c'est des très belles images. Et puis, on est sur les classiques, les Blancs, les Occidentaux, toujours sauveurs, qui viennent au secours de l'Afrique. On est sur plein de clichés. Ça fonctionne super bien. Et donc, le choléra, ça va être notre génocide. Regardez, il y a 30 000 morts, nous aussi on subit, etc. Et donc, on a la base du discours de Mitterrand qui introduit cette hypothèse du deuxième génocide. Et dans les camps, elle va commencer à être formulée. Voilà, c'est nous les victimes, regardez-nous, nous sommes pauvres, miséreux, nous vivons sous des toiles, il y a le choléra, on n'a plus rien. C'est nous les vraies victimes, les seules victimes. Et tout le monde est là, tous les médias sont là. Et cette parole-là est dupliquée de tous les côtés. Pas parce que les tueurs, c'est eux qui ont le monopole de la parole.
1: Oui.
2: Les rescapés, ils ne peuvent pas. Les plateaux de la balance sont tellement déséquilibrés. Personne ne va rien dire. Il va y avoir une sorte de...
1: D'engrenage.
2: De passivité internationale.
1: Et d'engrenage,
2: facilité.
1: Oui.
2: Et puis, je pense que la communauté internationale se sent un peu coupable du Rwanda. Donc, autant éviter le sujet. Et puis bon,
1: le
2: on
1: déplacer.
2: Fait comme si c'était pas rien passé. Je pense que c'est un peu inconscient, mais on fait comme si c'était pas passé grand-chose. Un truc qui écorche un peu l'oreille, mais bon, on va pas insister. Et puis là, il y a des gens qui demandent de l'aide, et puis ils parlent très fort. Allons-y. Et peu à peu, ça va se développer. Et les Rwandais, le nouveau régime Rwanda, va dire, dirigé par Paul Kagame, le président rwandais va dire une première fois à la communauté internationale, écoutez, non, c'est pas possible, là, c'est quand, là, juste à la frontière.
1: Oui.
2: Ils nous attaquent en permanence. Ils veulent terminer le travail. Non, on ne peut pas l'accepter.
1: Absolument.
2: Il le dit une première fois.
1: Rien.
2: Personne réagit. Il le dit une deuxième fois. Personne réagit. En gros, qu'est-ce que pensent les diplomates? Ils disent, mon coco, là, t'es gentil, mais toi, ton pays, t'as plus rien. T'as plus que des morts, puis il n'y a plus d'administration. T'es gentil à nous dire que tu vas attaquer les camps, mais voilà, ils n'y croient pas. Il le dit une troisième fois et puis il le fait.
1: Oui.
2: Alors là, tout le monde est abasourdi. Tout le monde est abasourdi. Et les Rwandais vont démanteler les camps du Congo avec une force de 3000 soldats. Et ils vont rentrer dans le Congo. Et en même temps, parce qu'on est à la fin du mobutisme...
1: On est tout à fait à la fin du mobutisme, où il y a déjà une rébellion. Enfin, Mobutu a toujours sa toque de léopard, on va dire. Mais il n'a plus beaucoup le contrôle sur ses opposants, ni sur la population. Et donc, il y a une rébellion qui veut chasser
2: congolaise. Une rébellion congolaise se met en place. Les Rwandais et la rébellion congolaise travaillent ensemble et rentrent au Congo, démantelent les camps. Les Rwandais démantèlent les camps. La rébellion congolaise occupe les villes. C'est le partage des rôles. 3000 soldats congolais et la rébellion qui, au fur et à mesure de son avancée, recrute de plus en plus de gens qui ne veulent plus du pouvoir de Mobutu. Et Paris va soutenir Mobutu.
1: Oui.
2: Contre le Rwandais et va soutenir le noyau dur du génocide qui s'allie avec Mobutu. Et ça sera une autre séquence complètement folle. On va voir des extrémistes immoler leur peuple, les brûler, les entraîner dans une course folle insensée, affolante, à travers la forêt équatoriale congolaise, sur des milliers et des milliers de kilomètres où les gens vont mourir de faim, de soif, de maladie. Où il va y avoir des affrontements, parce qu'on parle de ces, entre guillemets, réfugiés, mais c'est des réfugiés armés, hein, c'est pas des réfugiés, c'est pas des réfugiés normaux, quoi, ils sont armés. Il va y avoir des affrontements, on parle de 200 000 personnes qui vont s'enfoncer à travers le Congo. Il va y avoir des affrontements de tous les
1: dans
2: côtés.
1: Les forêts. Ouais.
2: Avec les Congolais.
1: Ouais.
2: Qu'est-ce que c'est que ces gens qui arrivent chez nous, avec la rébellion, et puis même à l'intérieur de ce groupe de réfugiés ou tout, on est prêt à tuer le traître. Hein. Il y a pas. Je veux dire, pendant le génocide de Rwanda, il y a des choses qui sont complètement dingues qu'on peut même pas visualiser. Mais il y a des couples où Tutsi, on était parfois prêt à tuer sa femme parce qu'elle était Tutsi ou l'inverse, enfin, ou ses enfants parce qu'il y avait un doute au moment de l'exode quand les parents de personnes qui avaient une quarantaine d'années, un peu âgées, pouvaient pas marcher, on les tuait pour pas qu'ils tombent prisonniers aux mains du diable, c'est ça le génocide. Quand je parle de quelque chose d'absolu, il faut vraiment se représenter quelque chose de complètement absolu, quoi. Un monde qui est enfermé sur soi et qui ne peut plus rien percevoir de son hors-monde. Et c'est ça qui va traverser le Zaïre. Le Congo. Et les Congolais, lorsque je refais ce oui. voyage, là, beaucoup plus récemment, je croise une jeune Congolaise, et elle va me dire ils nous ont donné le goût de tuer. Comme si on avait implanté un virus au Congo. Nous le disions à l'instant, Paris a ordonné aux soldats français de protéger la fuite des responsables du génocide. Les gens qui avaient appris et voulu que leur peuple ait le goût de tuer pour réaliser le génocide. Paris ordonne qu'il soit protégé et qu'il soit implanté au Congo. Et au Congo, ils continuent, ils font la même chose. Ils apprennent, de fait, ils vont apprendre, de fait, aux Congolais le goût de tuer. Mm-hmm. C'est comme un virus qui se propage et qu'on laisse se propager, même auquel on facilite sa propagation. Mm-hmm. Et cette propagation, elle va traverser tout le Congo jusqu'à Kinshasa sur 3000 kilomètres. Et elle vaut encore aujourd'hui aux Congolais d'avoir des régions entières qui sont totalement dévastées, parce que la haine

0: Et puisqu'on lui refuse, on ne le croit pas, finalement, il va essayer, en s'alliant avec la rébellion congolaise, donc de démanteler ces camps et pour faire rentrer une partie des réfugiés au Rwanda. Parce qu'il y a bien au moins 700 000 personnes qui vont rentrer au Rwanda à ce moment-là, et simplement un groupe, on va dire parmi les plus déterminés, les plus extrémistes, refuse et donc s'enfuit dans la forêt équatoriale et dans des conditions tragiques que vous décriviez, où effectivement on est épuisé, on fatigue, et puis la forêt équatoriale n'est pas non plus très facile. Et c'est ce périple-là que vous avez, c'est ces 200 000 personnes à la trace desquelles, dont vous refaites un peu le trajet durant votre traversée.
1: Oui, c'est ça. Vous avez raison de me reprendre parce que j'ai été un peu vite. Mais entre la
0: je
1: fin...
0: Je ne vous ai pas repris non, en mais... complète.
1: Non, mais entre la fin du génocide et donc l'attaque des Rwandais pour démanteler les camps, il se passe 2 ans à peu près. Et pendant ces 2 années, le nouveau gouvernement rwandais va tout faire pour convaincre les réfugiés de revenir au pays, de revenir pacifiquement. Donc il va y avoir comme un filet d'eau, quoi, mais régulièrement des petits retours de réfugiés. Donc les camps vont peu à peu diminuer en population. Ils vont toujours rester très importants, mais ils vont peu à peu diminuer en population, jusqu'à arriver, à l'origine on est sur 2 millions, et on arrive à 1,5 million, 1,3 million, mais voilà, il y a des retours par un petit filet d'eau. Et au moment de l'attaque sur le démantèlement des camps, on est, alors c'est très compliqué, hein, parce qu'il n'y a pas vraiment de chiffres, on n'a que des estimations, donc mes chiffres sont très prudents, mais on est à peu près sur une population d'un peu plus d'un million, entre guillemets, de réfugiés. Et lorsque les camps sont attaqués, dans les jours qui suivent, il y a 700 000 réfugiés, enfin Rwandais, qui vont rentrer au pays. Et il va en rester 200 000, 300 000 qui vont, eux, s'enfoncer à l'intérieur du pays. Et en fait, ça va être une sorte de séparation des eaux un peu naturelle, parce que les gens qui vont rentrer au Rwanda, c'est peut-être des gens qu'on peut tuer, qu'on regardait le génocide, mais est-ce que c'est... Moi, je ne suis pas capable, je ne suis pas juge d'abord, mais je ne suis pas capable de juger. Quoi. Est-ce que c'est des coupables? Est-ce que c'est des innocents? Sincèrement, j'en sais rien. Parce qu'on peut être dans des circonstances où on vous amène à commettre quelque chose. Est-ce que vous en êtes responsable ou est-ce que vous avez été emporté par un flot furieux provoqué par d'autres qui vous ont...
0: Ou sous pression, parce que certains ont été tués pour avoir refusé de le faire.
1: Mais en tout cas, c'est 700 000 qui reviennent au Rwanda. Oui. Peuvent être innocents et certainement pas parmi les plus coupables. Ça, c'est une certitude. Oui. Les plus coupables, les plus durs, les plus extrémistes, le noyau dur du génocide, c'est ces 200 000, 300 000 personnes
0: qui s'enfoncent dans la
1: forêt. Et qui peuvent être accompagnés, là aussi, par des innocents.
0: Oui.
1: Ou par des gens moins impliqués. Mais ces possibles innocents ou ces gens moins impliqués, les extrémistes vont les utiliser comme boucliers humains. Et ça, lorsqu'on lit les récits des réfugiés, on s'en rend compte, les réfugiés le racontent, quoi, la manière dont est organisée cette folle fuite, parce que on s'enfonce pas comme ça dans la forêt, c'est une fuite organisée. Il y a différents groupes qui se mettent en place, il y a des éclaireurs, il y a une arrière-garde, il y a le noyau dur qui est protégé. À un moment donné, vous voyez, il y a une foule qui se presse devant un pont, parce qu'on recule de plus en plus au fur et à mesure. Il y a une immense foule qui se presse devant un pont, et puis les réfugiés racontent, on entend dire « laissez passer le colonel, laissez passer le colonel », et puis tout le monde s'écarte. Mmh. On n'est pas dans une fuite
0: désordonné,
1: même si ça paraît désordonné, même s'il y a un côté désordonné, mais en même temps tout est contrôlé en permanence, et c'est ça dont il est très difficile de se rendre compte, parce que vu de loin, qu'est-ce qu'on a comme sentiment? Le Congo, c'est le pays du cœur des ténèbres, de Conrad. C'est un pays qui paraît extrêmement compliqué. Puis c'est un pays où il n'y a pas de route, pas de piste, peu de communication, où tout est compliqué, quoi, et qu'on ne connaît pas très bien. Donc on est toujours un peu effrayé par cette idée de Congo. Et puis c'est un pays qui est un peu dans l'obscurité, le cœur des ténèbres.
0: Oui.
1: Et donc on est prêt à tout imaginer. Il peut tout se passer au cœur des ténèbres, voire un deuxième génocide. Enfin, pourquoi pas, puisque c'est le cœur des ténèbres. Donc, en fait, lorsqu'on perce ces ténèbres, lorsqu'on essaye de voir au-delà de cette image, on se rend compte qu'il y a un paquet de nuances de gris, quoi. C'est jamais ni blanc ni noir, c'est jamais aussi simple que ça, mais il y a un paquet de nuances de gris, et que les ténèbres, en fait, c'est une image qui nous empêche de regarder toutes ces nuances.

0: Et lorsqu'on regarde vraiment, c'est juste affolant, quoi, ce que va faire ce noyau dur du génocide, parce que je le disais tout à l'heure, mais je le répète, ils vont vraiment immoler leur peuple, les sacrifier, voire les tuer par moments, comme ils les tuaient pendant le génocide. Hein. Tous ceux qui étaient soupçonnés d'être un peu traîtres ou modérés,
1: si tu n'adhères
0: pas à la cause, on te tue. Mais comme dans l'Allemagne nazie, hein, un Allemand qui n'était pas assez nazi, on s'en débarrassait. Quoi. Mais ce n'est pas un génocide, c'est un assassinat. Mais on s'en débarrassait. Mais c'est exactement la même chose. Et ce qui s'est passé au Rwanda, au sein de la population Hutu, se produit exactement de la même manière au sein de la population Hutu, qui est de cette population Hutu qui fuit en s'enfonçant à l'intérieur du Zaïre. C'est exactement la même chose. C'est terrible pour eux. C'est terrible. Et ça va créer une douleur absolument incroyable. D'abord, les Congolais qui vont être un peu les dindons de la farce, parce que ils voient débouler un truc, ils sont pas comme ça, les Congolais, ils comprennent pas. Vous voyez que quand cette jeune fille dit le goût de tuer, c'est qu'elle a découvert quelque chose qui n'était pas du tout dans son environnement habituel. Ouais. Et je vais juste, si vous me permettez,
1: oui, je vous en prie,
0: lire 10 petites lignes pour illustrer cette idée.
1: On vous écoute.
0: Parce que je ne les connais pas par cœur, et ce n'est pas mes mots, ce ne sont pas mes mots, ce sont les mots de réfugiés Hutu, donc de gens qui étaient d'une manière ou d'une autre dans cette histoire du génocide des Tutsis. Ces mots-là, ils les écrivent dans des livres qu'ils ont publiés, des livres de témoignages racontant leur fuite. Et là, nous sommes à Tingitingi, qui est un endroit terrible, où va se retrouver une centaine de milliers de personnes au milieu de nulle part, dans une ambiance absolument démente. Et là, je vais juste dire les mots de ces gens. De ces 100 000, enfin voilà, ils sont trois, hein, là c'est trois témoignages, c'est 10 lignes, mais ils sont trois parmi 100 000 personnes dans des conditions absolument démentes.
1: À Tingitingi.
0: Au fond du gouffre, inaccessible au regard, c'est la désespérance d'un peuple mené à l'abîme par les extrémistes Hutu qui éclate. Citation. Ces gens n'avaient eu qu'un seul succès, nous conduire dans la misère dans laquelle nous vivions à 1000 lieues de chez nous, écrit l'étudiant Maurice Niwez. Autre citation. Certains avaient le droit de tuer et les autres le devoir de mourir. Ce sont des Hutus qui écrivent, Certains avaient le droit de tuer, les autres le devoir de mourir, note le journaliste Philippe Mempayimana. Pour qui, citation toujours, le bas-fond de toutes les digressions morales est atteint à Tingitingi. Et il poursuit. La soi-disant communauté ethnique des frères de sang et de destin, du même nom et du même nez, n'avaient réellement rien en commun, à part le mal. Moi, quand je lis ces mots-là, c'est effrayant, c'est vertigineux. Qu'est-ce que ces mots racontent? Ils racontent le mal, enfin, ils disent, voilà... Et on sent bien ces trois personnes, lorsqu'on lit leurs livres, par moments sont proches des organisateurs du génocide, par moments s'en éloignent, on sent une hésitation, on sent une confusion, mais là, ce Tingitingi, c'est une sorte de moment clé. Et il constate, nous sommes au cœur du mal, mais c'est les nôtres qui sont le mal. C'est pas ceux qu'on croyait, mais c'est nous qui sommes le mal. Et cette prise de conscience et leurs mots sont absolument vertigineux. Ce que je ne comprends pas, c'est que lorsque les humanitaires ou des experts vont essayer de dresser un peu la cartographie de ce qui s'est passé au Zaïre pendant ces années-là, ce que je ne comprends pas, c'est qu'ils ne voient pas ces mots, c'est qu'ils ne les lisent pas, qu'ils les occultent ou qu'ils ne font pas attention et qu'ils vont écrire une histoire qui ne correspond pas à la réalité. Et ça, c'est incroyable, parce que moi, ce que je constate pendant cette traversée, c'est qu'il s'est produit une guerre à ce moment-là. Ouais. Il y avait des réfugiés armés.
1: Ouais.
0: Armés,
1: absolument.
0: Il y avait des gens qui étaient derrière eux, mais qui s'affrontaient. Et puis il y avait aussi une rébellion congolaise qui voulait faire tomber Mobutu. Ouais. Donc il y avait aussi une armée.
1: Qui va y arriver.
0: Oui, qui va y arriver. Et donc il y avait aussi une armée congolaise et puis des rebelles congolais. Donc nous sommes dans une guerre.
1: Et ils s'affrontent.
0: Une guerre compliquée, une guerre confuse, parce qu'il y a plusieurs parties prenantes. Mmh. Et puis ça se passe au milieu de la forêt, avec peu de routes, etc. Donc c'est compliqué, c'est confus. Et puis il y a les locaux aussi qui voient débouler des dizaines de milliers de personnes, des centaines de milliers de personnes qui veulent épiller leurs champs ou les détrousser ou tuer le papa pour prendre une chèvre ou un mouton. Enfin, voilà, mais c'est une guerre qui se déroule dans ces années-là au Congo. Et c'est pas un génocide, un deuxième génocide, comme Mitterrand en avait émis l'hypothèse, et comme bon nombre de personnes vont s'efforcer d'accréditer cette hypothèse. Et ça, je ne peux pas comprendre comment, sans même procéder à des vérifications de base, on va en arriver à ces folies-là.
1: Alors, je vous propose une seconde pause musicale. Nous allons écouter Marc Bernès.

0: Vous êtes sur Radio Cause Commune 93.1 dans Le Monde en question. Nous recevons Patrick de Saint-Exupéry. Alors, justement, Patrick de Saint-Exupéry, pour reprendre le récit là où on venait de le laisser avant la pause musicale, dans cette construction d'une théorie d'un double génocide et qu'est-ce qui se passe au Zaïre ou en République démocratique du Congo, tout d'un coup, en 2010, on va faire une enquête sur les violences qui ont eu lieu au Congo dans les années 93 à 2003, si je ne me trompe pas. Que dit ce rapport Mapping, dont il est longuement question aussi dans votre livre, et comment se présente-t-il ?
1: Alors, comme vous le notez, ce rapport Mapping couvre 10 années de guerre au Congo.
0: Absolument.
1: Moi, je me suis intéressé à deux années.
0: Deux années.
1: La période 94-97 jusqu'à la chute de Mobutu.
0: Oui.
1: La fin du génocide, la chute de Mobutu. Voilà, c'est cette période-là
0: que j'ai vraiment examiné,
1: screené, ce qui représente, sur l'ensemble du rapport Mapping, un quart du rapport Mapping.
0: Oui.
1: Le reste, c'était pour moi une autre histoire.
0: Oui, oui, oui.
1: Donc, je n'ai pas regardé la suite. Mais moi, ce que je constate en confrontant ce rapport Mapping à la fois au récit des témoins que je croise au fur et à mesure de cette avancée à travers le Congo, des récits des témoins aussi de leurs livres que je lis, etc., ce que je constate, c'est que ce rapport Mapping est totalement biaisé. Biaisé. Non pas que les faits qu'ils rapportent soient tous faux. Il y en a, à mon avis, qui tiennent pas la route, mais ça, c'est pas grave, parce qu'il y en a aussi qui tiennent la route.
0: Oui.
1: Mais c'est pas une discussion tant sur les faits, mais que sur la forme qui est donnée à ce rapport.
0: Je veux dire par là.
1: Et la façon de le raconter. Je veux dire par là que tout est tordu, biaisé. Les mots sont biaisés. L'usage des mots est extrêmement problématique. Et je résume ça dans une expression qui est dans mon livre, c'est que c'est comme si on me racontait Waterloo avec les mots d'Auschwitz.
0: Oui.
1: Une guerre, c'est comme si on me racontait une guerre avec le vocabulaire de l'extermination.
0: Voilà. Et donc ce rapport à le défaut d'écrire, effectivement, pour qu'on comprenne bien, de décrire une guerre dont vous avez parlé, la guerre menée d'une part par les Hutus contre toujours des forces rwandaises ou des forces congolaises et à l'armée aussi de Mobutu de son côté. Et cette guerre-là, oui, effectivement, il y a des combats, il y a des meurtres, il y a des pillages, il y a toutes sortes de...
1: Il y a
0: des atrocités, il y a des crimes de guerre, il y a des crimes de guerre, il y a des massacres, des hommes sont tués, mais des femmes aussi, des enfants aussi, mais ça n'est pas un génocide. Or, on le raconte, le rapport, la narration fait comme si on était en plein génocide.
1: Oui, et ce qui est absolument, et ça on le retrouve à l'usage des mots, enfin je ne vais pas rentrer dans le détail, mais et puis il y a des choses aussi qui sont absolument frappantes, incroyables. Ce rapport Mapping est supposé avoir mobilisé 200 enquêteurs, enfin voilà, on vous annonce des chiffres affolants, et puis des évidences sont à peine mentionnées. Nous parlions, il n'y a pas très longtemps, de ces 700 000 personnes qui sont revenues au Rwanda, quelques jours, peu après l'attaque contre les camps.
0: Tout à fait.
1: Bah lorsqu'on lit ça dans le récit du rapport Mapping, c'est 5 lignes en bas de page.
0: Oui.
1: Ce qui est quand même incroyable.
0: Ouais.
1: 5 lignes en bas de page, c'est quand même un fait majeur.
0: Mmh.
1: D'autant que on sent très bien que l'intention des enquêteurs est d'examiner la possibilité de qualifier
0: la
1: possibilité de qualifier cet événement de génocide. Et si on glisse... Si on fait comme si rien ne s'était passé sur le retour de 700 000 personnes, ah oui, c'est sûr qu'on s'autorise un peu la licence éventuelle de dire « Ah bah oui, c'est un génocide parce qu'on va additionner un massacre plus un massacre et puis on va dire « Ah bah oui, il y en a tellement que ça fait un génocide. » Mais non, il y a 700 000 personnes qui sont revenues. S'il y avait une intention de génocide, une volonté de génocide, ces 700 000 personnes, elles ne seraient jamais revenues. Elles auraient été disparues. Et donc, ce rapport Mapping est totalement incohérent sur la forme et sur le fond. Non pas, encore une fois, et j'insiste là-dessus, que tous les faits qui soient mentionnés soient faux, c'est pas la question.
0: Ouais.
1: C'est pas la question, mais c'est la forme qui est donnée à ce rapport qui est une forme, en fait, j'ai pas d'autre mot que celui-ci, mais totalement perverse.
0: Ouais.
1: Je trouve que c'est un rapport perverse dans le sens où chacun peut l'interpréter librement.
0: Jette le doute, le soupçon sur, effectivement, des faits.
1: Et on présente ça comme un rapport scientifique. Et moi, je lis comme une poésie surréaliste de mauvais étage belge. Je peux pas le dire autrement. Je vais vous prendre un exemple. Le rapport Mapping répertorie en tout 600 incidents allégués sur ces 10 ans. Bon, très bien, 600 incidents allégués.
0: Déjà, 600 ou 680, je ne sais
1: oui,
0: plus.
1: Oui, enfin, un peu plus de 600, absolument. Absolument, un peu plus de 600. Ouais. Déjà, il y a juste un premier problème. Incident.
0: Ouais.
1: Qu'est-ce que c'est un incident? Et allégué. Mais allégué par qui? Les témoins ne sont pas cités. Il n'y a pas un nom dans ce rapport. Il n'y a pas une source. Rien. Et après, vous avez incident allégué de telle date sur tel lieu. Puis vous continuez, vous lisez juste la ligne suivante et vous avez 400 personnes ont été massacrées. Ah merde, incident, 400 personnes massacrées. Vous voyez, tout cogne en permanence. De quoi parle-t-on? Que désigne-t-on? Tous les mots sont... On vous parle de charnier, mais c'est quoi un charnier? C'est deux personnes? C'est 10 personnes? C'est pas précisé, on ne sait pas. Voilà, on vous jette à la figure des mots d'une force incroyable, mais ce sont juste des mots qui ne sont pas précis, quoi. Et simplement, vous lisez ce rapport, vous êtes suffoqué, parce que c'est une litanie de choses qui sont supposées, alléguées, incidents, vous perdez le nord, quoi. Tout devient extrêmement confus. De quoi parle-t-on? Même des choses, encore, je vous disais que les témoins n'étaient pas cités, il n'y a pas de nom de témoins, mais il n'y a pas les noms des enquêteurs non plus. Il n'y a pas les noms des enquêteurs non plus. Donc, qui l'a fait? Et puis après, il y a des questions de base qui ne sont pas formulées. Qui tue qui? C'est idiot comme question. C'est quand même un peu la question de base. Non, mais quand
0: idiot,
1: je dis c'est idiot,
0: oui.
1: C'est pas parce que c'est évident comme question, mais vous savez, moi je crois que par moment, il faut accepter d'être un peu idiot pour pouvoir poser les questions évidentes et pas se laisser emporter par des interrogations peut-être très intelligentes, mais qui repose pas forcément sur grand-chose. Il vaut mieux parfois avoir les pieds un peu dans la terre et pas chercher à décrocher de la terre. C'est pour ça que je disais un peu idiot.
0: Oui.
1: Mais qui tue qui? C'est ça qui est important. Ben ça, je sais pas, quoi. On sait pas. Qui tue qui?
0: Oui,
1: moi, je sais pas.
0: Est-ce que ce sont des soldats armés qui s'affrontent ou pas?
1: Et
0: ou
1: ça,
0: une
1: c'est...
0: population et civile voilà. Ou non?
1: Et puis, il y a des absents, en fait, dans des acteurs, que, pas tout le temps absents, ils apparaissent par moments, mais ils apparaissent presque subrepticement lorsqu'on lit ce rapport mapping. Et parmi les absents, d'abord, il y a les Congolais. Moi, je trouve peu, comme ça, c'est le sentiment, mais de témoignages de Congolais. Je ne sais pas, encore une fois, qui a parlé, qui a témoigné devant les enquêteurs mapping. C'est des Congolais ou c'est des Rwandais? Ah oui? Et c'est quel Rwandais si c'est des Rwandais qui ont témoigné? Ben c'est pour ça que lorsqu'on ne donne pas de nom, c'est quand même un petit peu
0: c'est
1: gênant.
0: C'est un peu gênant. C'est très gênant.
1: Moi, dans mon livre, les témoins, ils sont cités.
0: Tout à fait.
1: Y a rien à cacher, quoi. Et puis on peut aller les interroger.
0: Comment c'est par les défenses
1: Tous. On peut aller les interroger, leur faire raconter. Moi, si je veux interroger un témoin du rapport mapping,
0: Justin,
1: je ne peux pas.
0: Oui, voilà.
1: Je disais, il y a des gens qui apparaissent que subrepticement, et ceux qui apparaissent en fait le plus subrepticement, c'est le noyau dur du génocide. Je ne les vois pas dans le rapport mapping. Si, je les vois de temps en temps, mais sinon, c'est un peu comme s'ils n'étaient pas là, comme s'ils avaient été effacés. Alors qu'il me semble qu'ils sont quand même un peu les premiers concernés par toute cette histoire. Et ça m'interroge.
0: Alors, en gros, ce rapport mapping, il servirait à faire entretenir plus de confusion ou enfumer un peu plus, compliquer la réalité et... Parce qu'il faut quand même en arriver à ça, c'est que cette théorie d'un double génocide, qui a trouvé beaucoup d'écho, comme vous le dites, au cours de ces 25 dernières années, elle vise en fait à relativiser évidemment le crime de génocide des Tutsis en 1994, et tout en disant « Oh mais je ne suis pas en train de nier le génocide », mais en fait en le relativisant, c'est une façon aussi de nier la gravité de l'événement.
1: C'est à la fois une relativisation et une occultation. C'est-à-dire qu'on va mettre la focale sur ce supposé deuxième génocide, et comme la focale est mise là-dessus, on va oublier qu'il y en a eu un premier.
0: Oui.
1: Et puis si jamais on a un petit retour de mémoire et qu'on se dit à un moment donné, tiens, c'est comme marrant, il y en a eu un premier, dans ce cas-là, comme il y en a eu un d'un côté et puis un de l'autre, ça fait un partout. Donc
0: c'est quand même ce particulier,
1: la balle au centre, c'est ça. C'est,
0: match,
1: voilà.
0: En
1: gros, quand vous êtes gêné par quelque chose, vous voulez noyer le poisson et vous remuez la vase, et puis tout devient un peu bouilleux, brumeux, et plus personne n'y voit rien, quoi.
0: C'est un peu le propos du deuxième génocide.
1: Oui, c'est ça.
0: Et tout ce qui peut servir à, en plus, à enfumer un peu plus, pour rendre plus difficile la compréhension.
1: Et oui, mais ça, c'est pas un effet du hasard, et c'est là où c'est terrible, c'est que cette construction du deuxième génocide, c'est une mécanique qui a été mise en marche.
0: Tout à fait.
1: Et ceux qui vont la propager, se dire, c'est par exemple Hubert Védrine, ancien secrétaire général de l'Élysée, ministre des Affaires étrangères, aujourd'hui président de l'Institut François Mitterrand, qui a de multiples reprises, je les cite dans le livre, va se faire un peu le chef d'orchestre de cette théorie et du négationnisme, parce que cette théorie-là est une pure théorie négationniste. Un petit peu sophistiqué, c'est vrai, parce que c'est un mécanisme assez sophistiqué, mais de la même manière que le génocide qui s'est réalisé au Rwanda était lui aussi bien plus sophistiqué que la Shoah. Je veux dire par là que c'est le progrès, c'est la technique. Pour la Shoah, il a fallu un instrument spécifique, avec des ordres, des camps secrets, puis il y avait toute une hiérarchie très particulière pour parvenir à l'extermination.
0: Oui.
1: Au Rwanda, il n'y a pas eu besoin de secrets. Il n'y a pas eu besoin d'hiérarchie spécifique, puisque les organisateurs du génocide ont réussi à entraîner tout leur peuple dans la folie. Donc, ce n'était pas le caporal de la mort. Enfin, voilà, c'est les mots qu'on peut retrouver pendant la Seconde Guerre mondiale. C'est un peuple entier. Comment, après, vous faites en termes de justice ? C'est beaucoup plus facile de rendre justice quand vous pouvez dire le maître du camp d'Auschwitz, on l'a trouvé dans tel organigramme, il s'appelait Axe, X. Là, vous voyez, c'est ce génocide qui s'est produit au Rwanda, malgré les apparences que l'on peut avoir vu de France ou d'Occident, c'est un mécanisme extrêmement sophistiqué qui a été mis en place. Plus sophistiqué, mais c'est normal, c'est le progrès, on n'arrête pas d'avancer. Le progrès, c'est neutre, c'est ni bien ni mal, c'est juste le progrès. C'est bien plus sophistiqué que ce qui avait été mis en place pendant la Seconde Guerre mondiale en Europe. Et de la même manière, le mécanisme du négationnisme, lui aussi, va se sophistiquer. Et ce discours du double génocide et du pur négationnisme sophistiqué qui va être mis en place et développé par des gens sophistiqués comme Hubert Védrine ou d'autres, encore une fois, je parle d'intellectuels, d'humanitaires, etc., qui vont le faire de bonne foi ou de mauvaise foi. Là aussi, il n'y a aucun procès d'intention dans ce que je dis, mais qui vont participer à cette idée-là. Et ça, c'est ahurissant. Et pendant 10 ans, personne ne va se poser la question et juste chercher à aller y voir. Et ça aussi, c'est quelque chose qui m'interroge sur le journalisme d'aujourd'hui. Est-ce qu'on peut tout faire derrière son écran sur la base de rapports venus d'X, Y ou Z, ou est-ce que, à un moment donné, la base de la démarche, c'est pas juste d'aller voir, d'écouter et d'entendre ?
0: Bien, je vous remercie, Patrick de Saint-Exupéry, pour votre participation à cette émission. On va se quitter en écoutant des mélodies argentines, mais peut-être une dernière question sur la dépouille de Juvenal Habyarimana, en quelques mots, ce trajet. Puisqu'on dit que le génocide commence au Rwanda au lendemain de ce missile ou de ces deux tirs de missile qui ont fait pulvériser l'avion du président Juvenal Habyarimana. Alors, en fait, effectivement, il est recueilli, son corps est recueilli, il est mis dans... à Kigali.
1: C'est une histoire totalement abracadabrantesque. Que va me raconter un Rwandais qui avait très longtemps habité
0: il au défonce.
1: Congo. Oui, il défonce. Oui, il défonce, absolument. Qui a vécu pendant très longtemps au Congo, et qui un jour, on prend une bière, et puis il me raconte cette histoire, et je me dis, c'est complètement dément, et c'est aussi une des raisons pour lesquelles j'y retourne.
0: Ouais.
1: Parce que je trouve cette histoire absolument abracadabrantesque. Et en gros, le président Habyarimana, donc le président Hutu,
0: du Rwanda
1: meurt dans son attentat. Son corps est d'abord déposé dans la morgue proche de sa résidence, juste à côté de la dépouille du premier ministre, de la première ministre, qui vient d'être assassinée par la garde d'Habyarimana. Le fils d'Habyarimana donne des coups de pied dans la dépouille de la première ministre et veut lui tirer une balle dans la tête. Enfin, voilà, on est dans une ambiance complètement surréaliste.
0: On est en plein génocide.
1: Puis ce corps est embarqué au fil du recul des troupes gouvernementales, jusqu'à la ville de Gizeni, où là, il est entreposé dans un frigo de la brasserie locale.
0: Oui.
1: Et puis, il est à nouveau sorti, parce que le recul s'accentue pour être entreposé à nouveau à Goma. Et puis, à Goma, il est embarqué dans un avion avec de quelques soldats de la garde présidentielle jusqu'à Kinshasa, où là, C'est ce que me raconte Ildefonse, qui habite à Kinshasa à ce moment-là, mm-hmm. et lui, à un moment, a une nièce, elle est morte du sida.
0: Ouais.
1: Et il va à la morgue, et puis il veut voir le corps, quoi, avec la famille. Et puis le gars qui ouvre la morgue se gourde de casier.
0: Se trompe de tiroir.
1: Et il tire le tiroir, je ne sais plus lequel.
0: Numéro 2, je crois.
1: Numéro 2, ouais. Peut-être. Et Ildefonse voit un corps avec le drapeau rwandais, et puis un gars qui reconnaît, avec les cheveux cramés comme de la lave, c'est ce qu'il dit. Et c'est Habyarimana. Qui est dans cette morgue, et puis le corps va être sorti de la morgue pour être transporté à Gbadolit, qui est un peu la résidence de Mobutu, c'est une sorte de Versailles au milieu de la jungle, totalement surréaliste. Totalement surréaliste, un univers de béton avec des fontaines colorées, enfin c'est un peu dément. Et donc va être transporté chez Mobutu, où il va être enterré dans un lieu particulier, avec tous les dignitaires Hutu qui viennent là et qui prêtent serment pour la reconquête du Rwanda. C'est absolument incroyable. Et il faut voir quel dignitaire. Hein. C'est vraiment les durs qui sont présents.
0: Les durs du régime.
1: Et puis il y a des évêques, et puis il y a aussi les Aïrois, enfin les Congolais qui sont là, les Mobutu, l'état-major, enfin tout le monde est là. Et puis il y a Madame Habyarimana, veuve aussi. Ouais. La veuve qui vit aujourd'hui en banlieue parisienne, dans un état juridique absolument étonnant, qu'elle n'a pas aucun statut.
0: Oui.
1: Cette dame-là vit en France, elle n'a aucun statut. Bref, et Madame Habyarimana est là, et puis ensuite elle ira accompagner Mobutu, tenter d'acheter des armes en Chine, enfin, avec un faux passeport diplomatique congolais. Bref, et puis Mobutu, bien plus tard, va perdre le pouvoir.
0: Oui.
1: Et une de ses dernières actions, ça sera d'ordonner que l'on rapatrie la dépouille d'Habyarimana, dont il craignait qu'elle ne tombe aux mains des Tutsis diaboliques.
0: Oui.
1: Et qu'elle soit éventuellement profanée, qu'on rapatrie cette dépouille à Kinshasa. Il dit au gars à qui il confie cette mission, je veux qu'il soit incinéré à Kinshasa, mais pas n'importe comment, sous une forme de crémation.
0: Ouais.
1: Et l'avion atterrit sur l'aéroport de Ndolo, et les gars de Mobutu sont très embêtés parce qu'ils ne savent pas comment faire. Quoi. Crémation, moi je veux bien. Alors ils appellent un peu partout, puis finissent par trouver la communauté indienne, des responsables de la communauté indienne à Kinshasa, et le corps finit par être incinéré. Brûlé sur une vraie crémation au bord du fleuve, par les Indiens qui font ça sous la surveillance des fidèles de Mobutu. Et je ne raconterai pas toute la fin, parce qu'il y a une fin derrière la fin, mais lorsqu'il défonce, me raconte cette histoire, il me parle de la crémation au bord du fleuve Congo, sur cette parcelle. Il me dit, là, ces mots, moi, m'ont absolument stupéfait. Il me dit, en parlant d'Habyarimana, le pauvre, il a fini tout seul dans l'eau, parce que les cendres, après la crémation, sont dispersées, sont jetées dans le fleuve. Il me dit, à propos d'Habyarimana, le pauvre, il a fini tout seul dans l'eau. Et moi, ces mots m'ont saisi, parce que Ildefonse, il a perdu une partie de sa famille pendant le génocide. Et moi, je ne comprends pas comment, après avoir subi tant d'épreuves, tant de difficultés, comment on fait pour avoir une pensée de ce type-là, quoi. Le pauvre, Habyarimana, qui est quand même un peu responsable de toute cette situation, le pauvre, il a fini tout seul dans l'eau. C'est quand même des mots extrêmement généreux, quoi. Enfin, extrêmement...
0: Ouais.
1: C'est comme si Ildefonse s'était presque mis à la place d'Habyarimana et disait, j'aurais pas aimé... vous voyez. Et moi, je suis assez pantois quand j'entends ces mots, quoi. Le pauvre, il a fini tout seul dans l'eau. Et en même temps, c'est une jolie figure de... Comment dire, c'est assez joli qu'on a cette image de gens qui ont été au bout du bout et
0: les pauvres humains devant.
1: Ils ont fini tout seuls dans l'eau. C'est-à-dire que, quand bien même c'était des crapules, des extrémistes, peut-être des ordures, je ne sais pas, mais il n'en reste pas moins qu'ils sont humains.
0: Ouais.
1: Et ça, c'est un truc aussi.
0: Et que le rite funéraire, c'est un des signes de l'humanité, qu'on appartient encore à l'humanité.
1: Et ça, quand quelqu'un est capable de le formuler en ayant bavé de tous les côtés, je ne peux que m'incliner devant ça. Quoi. Je trouve ça merveilleux, je trouve ça très fort. Quoi. Et ça me rassure un peu aussi sur le monde dans lequel on vit, que des gens soient capables de poser des choses pareilles.
0: Je vous remercie, Patrick de Saint-Exupéry. Nous allons nous quitter en justement réfléchissant à ces mots d'Ildefonse. À très bientôt pour une prochaine émission. Au revoir. Merci en régie à Stéphane.

0: Et maintenant sur scène les...
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2: Bienvenue sur les ondes de Cause Commune 93.1 FM et bienvenue dans votre émission du Saturday Night Fresher. C'est la nuit numéro 23 et nous sommes actuellement le samedi 14 mars. Mais vous écoutez peut-être cette émission en rediffusion ou en podcast. On est parti pour une heure de musique ensemble, une heure de mix. Et cette fois, on va partir sur un mix encore une fois un peu particulier. Il faut savoir qu'il y a une semaine, du coup, le 8 mars 2020, c'était la journée de la femme. Une journée qui a pu permettre de envoyer des messages d'amitié à toutes les femmes dans le monde, ainsi que de soutien, mais aussi qui a pu permettre aux femmes de s'exprimer à travers des manifestations qui malheureusement n'ont pas pu échapper à des heures avec la police. Et il y a un autre problème, il faut savoir aussi que les femmes sont beaucoup moins représentées que les hommes à travers la musique, que ce soit des artistes, interprètes, compositrices, DJ, productrices, elles sont quand même beaucoup moins présentes que les hommes, ou en tout cas beaucoup moins représentées. Et alors je me suis dit pourquoi pas faire un mix seulement composé de musiciennes, interprètes, DJ, productrices de sexe féminin. Pour voir ça comme une salutation, comme un hommage. Après moi, je considère qu'il ne devrait même pas y avoir une journée de la femme. La journée de la femme c'est tous les jours, comme il ne devrait pas y avoir une journée consacrée au slip, consacrée à l'amour, consacrée à la fête, consacrée à la musique, consacrée à n'importe quoi. Toutes les journées sont faites pour fêter la vie et l'humain avec, et l'humain ça représente tout ça, ça représente l'homme, la femme, les animaux, aussi l'amour, la musique. Après c'est juste mon avis, vous avez le droit d'être différent et je suis le premier à dire que mon avis n'est pas forcément le meilleur. Mais en tout cas, au-delà de ça, je pense que c'est pas non plus la peine d'attendre une journée spéciale, un anniversaire spécial pour faire un mix composé seulement avec des musiques réalisées par des femmes. Donc en fait, c'est complètement un hasard si je fais ça. On va juste écouter de la musique, une heure de musique ensemble. Peut-être qu'il y a une particularité dans le choix des morceaux, mais honnêtement, ça change peu de choses pour moi. Je rappelle juste qu'il y a eu 126 féminicides en France en 2019. Et à l'heure où j'enregistre cette émission, nous en sommes à 17 pour l'année 2020. Ça fait peut-être un moment qu'on l'a pas dit, mais du coup je le redis. Mais tout ce que nous réalisons avec les Jaloux Pingouins en famille, nous tenons à apporter aussi un message de soutien et de force, de courage et d'amitié à tous ceux qui souffrent partout dans le monde, n'importe quelle manière, que ce soit du harcèlement, de la violence, mais aussi des guerres, de la famine, des actes racistes, des actes et n'importe quelle autre forme d'injure ou de mal à toutes et tous les opprimés de la terre. Ces émissions de radio sont pour vous. Vous êtes bien sûr toujours sur Cause Commune 93.1 FM, Saturday Night Fresher. On va enfin commencer notre mix et on commence avec une grande chanteuse qui est malheureusement moins connue que son mari, mais qui elle aussi diffuse beaucoup d'amour et beaucoup de courage. Elle s'appelle Rita Marley.

C'est toujours sur causecommune93.fm. Ça tient les fraîcheurs et on s'écoute Lakshmi Siouf de la beatmaker française The Marve.

On s'écoutait Galagang de Mia sur le Cause Commune 93.fm. Avant c'était, on s'écoutait Habib Galbi de groupe israélien Awa. C'était toujours sur le Cause Commune 93.fm. C'est toujours le statut d'Avis Fraîcheur et il nous reste encore à peu près un peu plus d'une demi-heure ensemble. Encore une demi-heure de mix et de musique ensemble. J'espère que vous passez un beau moment. On est maintenant parti sur le morceau Is It Dark de la DJ Lisa Enelias. Il faut savoir que c'est la première DJ à avoir participé à une techno-parade sur Paris.

C'était Like a Dog de Card Contact, un duo que nous avons déjà eu la chance de pouvoir inviter lors de notre émission Saturday Night Fresher. Vous avez sûrement reconnu avant la fameuse chanson d'Aya Nakamura, Pookie. Maintenant, on part sur quelque chose de très différent, on part sur une chanteuse indienne qui s'appelle Shaila Chandra. Et vous êtes toujours sur Radio Cause Commune 93.1 FM.

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C'était un extrait de la pièce Domain Music de la compositrice de musique contemporaine Meredith Monk. On va maintenant partir sur autre chose. On part sur la jeune fille aux cheveux blancs de la chanteuse Camille.

Kersma Tsepova, la chanteuse macédonienne dont nous fêtons malheureusement les 4 ans de sa disparition, qui chantait le morceau Jelem Jelem. Nous écoutons maintenant à la harpe de Dorothy Ashby, qui nous reprend My Favorite Things de Jungle Train.

Fades and Things, la chanson Curio, sur Cause Commune 93.fm. On arrive bientôt à la fin de ce mix.

Little Dragon avec le morceau Twice sur Cause Commune 93.1 FM. Nous arrivons maintenant à la fin de cette émission, à la fin de ce Saturday Night Fresher. J'espère que vous aurez passé un bon moment, que vous aurez pu découvrir des morceaux, danser sur des morceaux ou chanter sur des morceaux. Vous pourrez retrouver toute la playlist sur le podcast qui sortira prochainement sur le site de Cause Commune 93.fm. Je vous laisse avec ce dernier morceau du duo Coco Rosie qui s'appelle Candyland. Et je vous dis à dans 2 semaines.

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0: Salut à tous, c'est Constroy comme tous les dimanches de 18 à 20 heures sur Cause Commune 93.1 FM ou cause-commune.fm. Je dis comme tous les dimanches, mais c'est comme tous les dimanches à partir d'aujourd'hui.
1: Parce que c'est la rentrée.
0: Parce que c'est la rentrée. C'est la rentrée, c'est fini l'été, il fait plus 40 degrés dehors.
1: Oui, il fait plus que 28.
0: Tout va très bien. Ce qui va très bien aussi, c'est que on se rapproche tranquillement des élections présidentielles. On risque de s'en prendre plein la gueule. Il n'empêche que, Arnaud, tu nous as trouvé un petit morceau d'intro en lien avec ces saloperies d'élection, et plutôt sympathique.
1: Parce que musicalement, j'ai l'impression que vous m'avez coupé mon micro. Eh oh, coucou, ça marchait ? Très bien. Pardon. Bonsoir, ça va ? Vous savez que j'en étais. Parce que musicalement, déjà, j'aime beaucoup ce groupe. Le groupe s'appelle les Lambrini Girls. Le morceau s'appelait Bad Apple. C'est un groupe britannique qui, en ce moment, sont plutôt en duo. Et pourquoi j'ai amené ça ? Eh bien, parce que il y avait Rock en Seine la semaine dernière. Et pendant Rock en Seine, elles étaient sur la grande scène. Et en backdrop, en énorme, il y avait écrit Fuck Marine Le Pen. Et c'est cool, et en plus ça a un petit peu fait chouigner la droite, et moi j'aime bien quand on fait chouigner la droite.
2: Non mais Marine Le Pen c'est pas l'extrême droite ?
1: Tout à partir du moment où, à partir de Glucksmann c'est la droite jusqu'à...
2: Voilà, d'accord.
1: C'est de toute façon, oui, la droite et l'extrême droite, enfin, un truc qu'on aime, que j'aime pas trop, quoi. Donc ça fait du bien d'avoir des gens qui militent, un peu active. Ça ils ont un peu gueulé sur le fait que c'était avec nos impôts, évidemment, alors qu'en fait Rock en Seine n'utilise pas de subventions de l'État, donc ça ne marche pas,
0: et que les subventions de la région ont été largement découpées à la hache à la suite du passage de NICAP l'an dernier, si je ne m'abuse.
1: On peut avoir toujours un petit groupe qui fait rigoler, et donc voilà, ça c'est pour bien commencer l'année avec un groupe militant intéressant et qui fait du punk.
0: En sachant que moi je les avais déjà vus deux fois, j'étais pas à Rock en Seine, faut pas exagérer, c'est trop cher et c'est trop gros et ça a aucun intérêt, je les ai vus dans des salles normales, et sans afficher du fuck Marine Le Pen, il y avait déjà toujours le discours qui était fuck Marine Le Pen. Fuck Marine
1: Le Pen. Oui, déjà.
0: Oui.
1: Et puis là, le morceau que j'ai mis, c'est clairement contre contre les flics, en fait, aussi.
0: Oui, je sais pas pourquoi. Pourtant, en Angleterre, ça doit être mieux qu'en France.
1: Ils ont pas armé, au moins, déjà.
0: Ouais, je sais pas si ça suffit.
1: Non.
0: Mais bon, voilà.
2: Il y en a d'autres qui affichent leur militantisme et leur antifascisme aussi par un autre biais que la scène, par le biais de l'écrit.
0: Oui,
2: c'est le fanzina.
1: Mais où c'est que tu veux en venir ?
2: Voilà, je sais pas. Directement à notre invité qui signe son édito, qui conclut son édito par « c'est du wokisme, eh bien j'en suis ». Voilà. Donc j'ai l'impression que le wokisme fait aussi référence à la culture qui d'extrême droite qu'ils essayent de nous imposer ou quelque chose comme ça. Je sais pas.
0: Oui, c'est une discussion. C'est une discussion qu'on a
1: décroché aussi.
0: C'est une discussion qu'on avait eue l'an dernier, puisque déjà l'an dernier, Daniel de Chéri Bibi, qu'on t'a pas présenté. T'étais venu l'an dernier après une parenthèse de 5 ans. On avait raté 4 numéros ou 3 ou 4 numéros. Donc là,
1: on t'invite à chaque fois.
0: Tu es là où effectivement on avait expliqué que ce qui était woke et qui était devenu une insulte, il y avait eu une inversion sémantique au fil des années, et que donc effectivement Chéri Bibi, le héros AUT du wokisme classe. Hein, un petit jeu de mots sur le working class hero, j'imagine.
3: Exactement.
4: J'imagine très bien.
0: Le numéro 15 de Chéri Bibi, avec dedans plein de choses comme d'habitude, plein de choses diverses, puisque il s'agit pas d'un fanzine spécialisé soit dans la musique, soit dans la BD, soit dans le ciné, soit dans le sport, soit dans n'importe quoi. C'est il y a plein de choses dedans en fait, oui. parce que toi ça t'intéresse de parler de plein de choses. Alors je sais pas s'il y a des recettes en plus, si t'es gourmand, mais
3: non, j'en ai pas trop. Ça fait longtemps que je devais faire un truc sur la cuisine, mais
1: la cuisine militante.
3: Bah, militant non, mais en tout cas populaire sur. Oui. J'ai plein d'idées, mais à chaque fois je repousse parce que j'ai plein de choses.
0: Et puis en fait, t'as que 148 pages. Quoi.
3: J'ai hélas que 148 pages et franchement,
1: ça
3: se remplit très très vite. Surtout qu'avec l'âge, j'ai tendance à légèrement grossir à chaque numéro le corps du texte parce que moi-même, des fois, j'ai du mal à lire. Et voilà.
0: Bon. Oui, ça prend d'autant plus de place.
3: Il y a encore beaucoup de matos pour les années. Les 100 années à venir.
0: Ben oui, parce que alors bon, on va pas tout de suite dérouler l'intégralité du sommaire, mais l'an dernier quand tu étais venu, tu nous avais dit ah ben dans le prochain il y aura du Black Flag.
3: Ouais.
0: Et
3: il y a du Black Flag.
0: Et il y a du Black Flag. Comme quoi,
3: tiens mes promesses.
0: Tu tiens tes promesses.
1: Ah ben je vote pour toi, tiens.
3: Voilà, c'est ça.
0: C'est ça. Un chéri Bibi, c'est comme d'habitude beaucoup de Daniel et puis quelques gens qui t'aident.
3: Oui, il y a toujours plein de gens qui donnent des coups de main à tous les niveaux. Là dans celui-là, je t'avouerai que j'ai tout écrit. Ici il y a ma compagne qui a écrit une chronique de disque, l'excellent album de Flood, le camarade Clément, un breton qui fait de l'anarcho-folk celtique, on va dire. Très très bon album, je vous le conseille. Et il y a un ami qui a écrit la nouvelle du numéro. Mais sinon tout le reste là j'ai. Mais c'est pas que j'ai. Enfin, disons que j'ai lancé plein de choses depuis longtemps, mais ça arrive pas forcément très vite, donc j'avais pas envie d'attendre.
1: Oui. Même les BD, c'est toi qui fais ?
3: Non, les BD, il y en a une que j'ai scénarisée.
1: Ok.
3: Non, il y a au niveau de la BD, il y a pas mal de BD dans ce numéro. Non, ça c'est des camarades, divers et variés. Il y a des photos aussi qu'on m'a filées.
0: Oui, ça va.
3: Et puis on essaye d'un peu plus structurer le fonctionnement aussi de l'association qui l'édite. Donc il y a Ben de Une Vie pour Rien qui a repris la gestion des dépôts par exemple.
2: Quelqu'un de sérieux.
3: Voilà, enfin. Et puis là on est passé, je pense que vous avez suivi les ennuis qu'a eu le distributeur Macassar. Donc on est passé chez Serendip aussi pour la distribution qui nous ont rattrapé de justesse. Voilà, et puis bon, il y a toujours, enfin ça se fait jamais tout seul, rien ne se fait tout seul.
0: Non, rien ne se fait tout seul, ça c'est sûr, rien n'est gratuit. On avait discuté l'an dernier du fait qu'avec la guerre en Ukraine, le coût du papier avait augmenté et tout, le coût de Chéri Bibi n'a pas augmenté.
3: Le coût pour le faire, si.
0: Le prix,
3: mais là moi en ce moment je suis dans les envois et la disparition du tarif livré brochure le 1er juillet 2025, ça nous a foutu un coup aux finances de ouf.
1: Alors est-ce que tu peux décrire ce que c'est?
3: Ah oui,
1: parce qu'on n'est pas tous dans la
3: vite fait. Oui. Alors il y avait un truc qui existait depuis très très longtemps, ça avait été mis en place par je sais plus quel socialo dans les années 80, qui était le tarif livré brochure de la Poste. Le seul truc qu'ils ont fait de bien, puisque c'est quand même les socialos qui ont commencé le démantèlement des PTT, si on rappelle. Voilà. Et le tarif livré brochure, ça permettait d'envoyer à l'étranger. C'était quelque chose qui a été fait texto pour faire rayonner la culture française.
2: Voilà, c'est ça.
3: Et donc ça permettait d'envoyer à l'étranger des livres, des brochures, des revues, des magazines, enfin que ce soit du papier, pour beaucoup moins cher. C'est qu'en gros, moi, ça me coûtait moins cher d'envoyer un Chéri Bibi à Chicago que de l'envoyer dans le 18e arrondissement. Carrément. Et évidemment, ils en parlaient pas trop. C'était un peu un secret de ouais. Mais bon, beaucoup d'éditeurs et d'éditrices utilisaient ça. Et de fanzineux, etc. Et le 1er juillet, dans une indifférence quasi générale, enfin en tout cas du grand public et des grands médias et tout ça, et ils l'ont sucré. Et maintenant, avant, ça me coûtait dans les... là, par exemple, aujourd'hui, envoyer un... Bon, on va pas faire tout le truc là-dessus, mais bon, envoyer aussi... Aujourd'hui, un Chéri Bibi, en France, ça me coûte 7,41. Avant, l'envoyer en Belgique, ça me coûtait dans les 3 euros, je crois. Aujourd'hui, c'est 16 euros.
0: D'accord.
3: Voilà. Donc, on fait beaucoup la punk post, qui est un principe que si... Je peux t'expliquer, c'est-à-dire tu trouves des potes qui vont quelque part et tu leur files le stock pour qu'ils le ramènent à des gens sur place qui diffusent. Et puis on a accès, hélas on se tourne vers aussi les pour l'étranger, en tout cas pour vers les transporteurs privés, quoi. Ce qui nous fout les boules, mais bon, vu l'état de la poste et qu'on peut plus vraiment qualifier de service public. Ouais. Ils ont bien cherché, quoi.
1: Parce que là, à l'heure actuelle, quand on achète le fanzine et qu'on souhaite le recevoir chez soi, les 10 euros, ça implique pas le...
3: En fait, quand tu le commandes sur le blog, nous, on charge 15 balles en tout. Donc 10 balles pour le fanzine et 5 balles de participation aux frais de port.
1: Peu importe, ça fait une moyenne entre les
3: ouais,
1: frais de port
3: ouais,
1: extrêmes.
3: Bah, disons que si t'en prends... Moi, si par exemple, t'en commandes 2, ça te fait donc 30 euros à payer. Sauf qu'en envoyer 2, ça me coûte 9 et quelques. Mmh. Non, il est lourd en fait.
1: Oui, c'est un bel objet.
3: Il pèse son poids. Mais moi, je veux pas. Enfin, la question du prix, il y a deux manières de l'avoir. Il y a la manière économique, c'est-à-dire faire un calcul, combien il faudrait que je le vende par rapport à ce que ça me coûte, etc., etc., etc. Et puis il y a la manière politique. Et pendant très longtemps, il était à 5 euros. Après, il est passé à 8 euros, mais j'avais augmenté le nombre de pages. Je suis pas très fort en capitalisme. Et puis là, je l'ai mis à 10 euros depuis 3 numéros maintenant. Mais j'ai pas vraiment envie de l'augmenter. Peut-être qu'un jour, je serai obligé, quand la baguette de pain coûtera 5 euros. Le chéri en coûtera peut-être 15, mais bon. Voilà, c'est un choix politique, en fait, de choisir le prix. Parce que tu fais de la culture, tu prétends, enfin moi je prétends en tout cas parler de culture populaire, donc je vais pas le vendre à un prix qui est absolument inaccessible. Et il y a beaucoup, hélas, de revues, je vais pas leur tirer la pierre, hein, mais militantes qui sont à des prix. C'est bien de parler de lutte des classes, mais si si t'as pas un salaire de CSP+, tu peux pas te l'acheter. Hein. C'est un peu con, quoi.
1: Généralement, tu milites plus quand t'es là.
3: Oui, bah, c'est... Enfin bref, voilà, c'est pour l'instant je reste à 10 balles.
2: Voilà, c'est dit.

0: Voilà, c'est toujours construit cette émission de rentrée. On a passé des petites choses qui viennent d'Australie, c'est étonnant. C'est la première fois que je vous passe de l'Australien.
1: Dans cette saison,
2: en septembre 2026.
0: Ouais. C'est ça. C'est deux groupes que j'ai vus à Binic cet été. Binic, c'est le festival parisien qui est en Bretagne. Il y a à peu près la moitié des spectateurs qui
1: sont parisiens.
0: Et les deux tiers des groupes qui sont australiens. Donc, c'est un mélange qui est plutôt sympa. On a commencé par un groupe que je ne connaissais pas, un groupe qui vient de Wollongong, en Nouvelle-Galles du Sud. Un groupe qui s'appelle Chimmers, un duo guitare-batterie qui est plutôt intéressant. Donc le morceau, c'était Red Chair.
1: La Nouvelle-Galles du Sud, c'est en Australie aussi?
0: Oui.
1: D'accord. C'est pas une maladie?
0: Non, c'est peut-être aussi une maladie, mais je la connais pas.
1: Pas encore.
0: Je l'ai jamais eu encore. ou alors c'est ça que je commence à avoir, mais bon, pour l'instant ça va. Et puis là, on vient d'écouter un groupe dont je vous ai déjà un peu bassiné avec, un groupe qui s'appelle Clam, un groupe de Melbourne, dont le nouvel album End in Glue sortira le mois prochain. On a écouté le morceau The Licensing. Et tant que je suis en train de parler de Binic, et ouais, avant que j'oublie avec mon cerveau qui est un peu au ralenti aujourd'hui. Aujourd'hui encore
1: c'est
0: plus.
1: C'est la rentrée.
0: Je voulais parler d'un bouquin. Je pense qu'on en reparlera peut-être dans 15 jours. Si on n'a pas d'invité, on aura du temps. Un bouquin que quelqu'un que je connais assez peu, mais qui est plutôt sympathique, qui s'appelle Patrick Texier, a sorti un bouquin qui s'appelle Bikinic. Qui est en fait un bouquin qui est un peu des chroniques des deux années 2024 et 2025 de Binic. Mmh. Où il parle des concerts, mais il parle aussi de plein de choses, de lui, des spectateurs, de l'ambiance, de politique. C'est quelqu'un de très bien. Son groupe préféré, c'est les Stranglers. Moi, j'ai rien contre. De temps en temps, il dit qu'il aime bien les Pixies. Ça me dérange un peu plus, mais ça c'est autre chose.
1: C'est quelqu'un de bien, donc.
0: Mais voilà, c'est un bouquin qui est bien écrit, dans un style bien à lui. C'est aux éditions Les Peuples de la Nuit, et je pense que j'en reparlerai un peu plus longuement quand je l'aurai terminé, parce que là, je ne l'ai pas encore terminé. Mais voilà, c'est histoire de dire qu'il y a des gens qui écrivent des bouquins qui sont intéressants, sur des festivals qui sont intéressants aussi.
1: Mais parce que le festival de Munich, il existe que depuis 2024?
0: Non, c'est juste qu'il a fait, quand
1: il y était, quoi.
0: Il a découvert 2024, 2025, et puis on s'est croisé cette année en 2026.
2: Donc c'est pas un simple scène report, hein. C'est un peu plus étoffé que ça.
0: C'est plus étoffé que ça.

0: un peu passé, mais il y a quand même...
1: La définition du dictionnaire de l'actualité, c'est qu'il concerne le moment présent.
0: Oui.
1: Donc à un moment donné, si tu parles de trucs qui concernent le moment présent, c'est de l'actualité.
0: Mais c'est ça. Et c'était le par exemple, on avait parlé de Black Flag, c'était l'interview au moment présent où
2: les choses du passé peuvent concerner le présent.
1: Exactement. Tout à fait. Très bien. Par exemple, là, il y a une longue interview de Lizzie Borden, qui est la réalisatrice qui a fait ce fabuleux brûlot qui s'appelle Born in Flame, en 81, ou 83, je ne sais plus. Et on parle évidemment de plein de choses qui concernent totalement le moment présent, vu qu'on vit toujours dans une société patriarcale, n'est-ce pas ?
0: Ah bon ?
1: Oui. Voilà, donc...
2: 83.
1: Ouais, 83, merci. Et voilà. Donc, et puis, aussi, j'ai fait un gros dossier qui concerne le moment présent, même si on y parle du passé, puisque j'ai fait un dossier sur la nazi-exploitation littéraire en Israël.
0: Oui, c'est ça.
1: Voilà. C'était un peu... J'ai 10 pages où je marche sur des œufs, mais à grands coups de Doc Martens.
0: Oui, mais ça protège un peu, quoi.
2: On peut expliquer ce qu'est la nazi-exploitation
1: j'ai découvert... la nazi-exploitation, c'est toujours des histoires de qui se passent dans des là, en l'occurrence, ces histoires se passent dans des stalags, donc des camps de prisonniers militaires, donc pas des camps de soldats prisonniers, donc pas dans des camps de concentration ou d'extermination. Et avec le héros qui subit des sévices de gardiennes SS très poitrinées et sexy mais sadiques. Et en fait, je connaissais déjà ce courant qui existe aussi au cinéma à partir des années 70 et en littérature. Mais quand j'ai découvert que dans les années 60, il y avait une grande production à succès. En Israël, ça m'a interpellé. Donc, j'ai mené ma petite enquête. Voilà.
2: Oui, parce que c'est. Enfin, je voulais juste faire une virgule.
1: Oui,
2: parce que c'est. C'est un sous-genre de. J'ai parlé juste de cinéma parce que je connais un tout petit peu plus. C'est un sous-genre de l'exploitation, donc, du cinéma bis qui va faire des films un peu extrêmes, et la nazi-exploitation permettait de passer outre plein de censures parce que il y avait peu d'amicales des nazis qui disaient que le méchant nazi était un peu caricatural, quoi, en gros.
1: Oui, bah disons que, de toute façon, dans tout le cinéma, à partir de la Seconde Guerre mondiale, le nazi, c'était l'ennemi vaincu.
2: Oui.
1: Le truc du mal, donc voilà. Et donc, il y a eu une exploitation, la plupart du temps, assez crapoteuse. Mais qu'il y ait eu ça en Israël, je m'y attendais pas. Donc, et voilà, et vous verrez le résultat de mon enquête.
0: T'es tombé dessus comment ?
1: Je suis tombé dessus. Je ne sais plus. J'ai dû tomber dessus un jour. Mais des fois, je prépare des trucs un peu sur le long terme. C'est une bonne question. Je ne sais même plus comment je suis tombé dessus à la base. Parce qu'en plus, c'est des bouquins en hébreu. Et je ne lis pas l'hébreu. Je crois que j'ai lu un extrait sur Internet ou un truc à un de ces quatre dans une dérivation où on ne sait pas où on atterrit. Bref, et il y a un documentaire qui a été fait par un Israélien, Harry Lipsker, qui est sorti en Allemagne, avec des sous-titres anglais, heureusement pour moi, et qui était très intéressant, qui posait d'autres questions. Et de là, j'ai été beaucoup chercher du côté de travaux de recherche universitaires, voilà. Et voilà, moi ça m'interrogeait qu'un pays qui convoque sans cesse la mémoire de la Shoah pour se dédouaner en tout cas le gouvernement, l'État israélien, pour se dédouaner de ce qu'il commet envers le peuple palestinien, est produit dans les années 60 une littérature
2: sulfureuse.
1: sulfureuse à partir de nazis érotisés, quoi. Oui. Et voilà, et j'ai en fait, j'ai découvert des trucs assez incroyables sur l'histoire d'Israël aussi, sur comment il a été accueilli, en gros. Bon, si vous voulez, je résume, parce que j'en ai trop dit ou pas assez. Voilà, ouais.

0: tombe dans,
1: en gros,
0: dans le flux.
1: Entre 45 et 53, il y a à peu près 400 à 500 000 survivants des camps d'extermination nazie qui se réfugient d'abord en Palestine mandataire et puis à partir de 48 donc en Israël, enfin dans la partie de la Palestine qui devient l'État d'Israël. Et en fait, ils sont très mal accueillis. Je parle pas par les Palestiniens qui ont été expulsés lors de la Nakba en 48, par les Israéliens qui étaient déjà là. Ils sont vus comme des perdants, comme des moutons ayant été à l'abattoir, etc., etc. Ils sont, ils sont vraiment méprisés. Et en gros, l'idéologie sioniste officielle du gouvernement israélien en a pas grand-chose à foutre. Et donc ils ferment, ils taisent leur ce qu'ils ont subi, ce qui va se passer aussi dans d'autres pays, hein, en France et ailleurs. On va pas écouter tout de suite les survivants des camps. Et en fait, au bout d'un moment, Ben Gourion, qui est le premier premier ministre d'Israël, voit bien qu'il y a un souci de cohésion, parce qu'ils sont à l'époque ils sont 1 million d'Israéliens, et il faut qu'ils peuplent, puisque le sionisme, qu'il soit dans des courants de gauche ou d'extrême droite, ou etc., c'est une idéologie coloniale de peuplement, donc il faut peupler. Et du coup, il va se dire, c'est pas possible, les gens s'entendent pas, et il va avoir une alerte sur le fait que on a retrouvé Adolf Eichmann, qui est l'instigateur, enfin le mec qui a mis en marche la politique d'extermination nazie des juifs, et des Tziganes d'ailleurs aussi, et en Argentine, et donc ils vont aller l'enlever et faire un procès retentissant à Jérusalem en 1961. Oui, merci. Enfin, tout ça c'est dedans. Et bon voilà, et il va y avoir toute une littérature qui va se développer. Et on va dire, c'est à partir de là que l'État, les différents gouvernements israéliens vont commencer à, qui sont eux pas des victimes des camps, hein, clairement, ils vont commencer à instrumentaliser finalement la mémoire de la Shoah. Voilà. Donc c'est, et ça je le montre, donc mon sous-titre l'article s'appelle Stalag, parce que toute cette vague de bouquins s'est appelée les Stalags, parce que pour éviter la censure, ça se passait dans les Stalags. Mais en fait, ce qui était choquant pour les autorités, c'était pas que ça mette en scène des nazis et puis des sévices sexuels, c'était que ça mette en scène du sexe. C'était très rigoriste à l'époque. Et que les adolescents lisaient ça, et que c'était terrible, hein, ils n'avaient pas encore trouvé le heavy metal pour... Ouais. Donc c'est très intéressant, vraiment c'est très intéressant. Et j'étais beaucoup m'appuyer pour... parce que c'est eux qui ont le plus travaillé sur la question, et aussi parce que comme ça, au moins, si on me traite d'antisémite... un pompon dans le cul, j'ai été beaucoup m'appuyer sur des travaux universitaires israéliens. Voilà.
0: Oui, mais t'as pas besoin de justifier.
1: Je dis parce que c'est intéressant. C'est intéressant, tu peux. Ouais. Moi, j'étais vraiment à essayer d'être le plus factuel possible.
0: En fait. Ouais, bien sûr.
1: Moi, j'ai des convictions, évidemment. Le fait que t'as un peuple qui se fait génocider en ce moment, donc il y a clairement un génocide, un nettoyage ethnique en Cisjordanie, un génocide à Gaza, et une longue démarche d'inhumanisation des Palestiniens depuis 48 déjà, enfin depuis même avant. C'était assez intéressant de voir ça, et puis surtout de voir que tu commence, et moi c'est un peu le truc que je fais dans Chez lui, c'est de commencer par partir d'un truc qu'a priori on va dire c'est anecdotique, une collection de romans, une petite centaine de romans sulfureux parus dans les années 60, donc de la littérature populaire, et voir qu'est-ce que ça démontre, qu'est-ce que ça montre, parce qu'il y a aussi beaucoup d'auteurs qui étaient des enfants de survivants des camps, et c'est aussi une manière à eux de casser le silence que subissaient leurs parents sur leur sur l'histoire, ouais. l'histoire des camps. C'était, il faut savoir que les hommes, on leur demandait tout le temps s'ils étaient, ça c'est des témoignages hein, que j'ai trouvé dans les recherches d'historiens et de chercheurs. Donc les hommes survivants des camps en Israël, on disait mais t'as survécu comment, t'étais un capot. Et puis les femmes, t'étais une pute. T'étais une pute. Or, il y a une erreur fondamentale, c'est que les lois de Nuremberg, qui étaient des nazis, qui étaient entre parenthèses copiées sur les lois ségrégationnistes des États-Unis, interdisaient tout rapport sexuel et tout avec des juifs et des juives. Donc il y a eu des bordels. Voilà, et j'ai découvert par exemple que le bouquin, alors la petite anecdote pour les amateurs de punk qui s'écoutent sur un bloc de glace, c'est que Joy Division tire son nom du bouquin fondateur qui est House of Dolls, donc qui a été traduit par Maison de Filles, une seule édition en 58 en français, mais qui a été traduit partout, qui a été publié partout, qui a été écrit par un survivant des camps. Voilà, donc une petite anecdote.
2: Oui, puis quand ils sont séparés, ils ont fait un nouveau groupe qui s'appelait Nouvel Ordre. Donc on restait quand même sur une thématique un peu sulfureuse, on va dire.
1: C'est ça. Bon, voilà, bon, ça c'est un des sujets. Bon, là il y a 10 pages, c'est le gros sujet du numéro, on va dire, mais il y a aussi beaucoup d'interviews et j'ai aussi fait un truc un peu plus léger sur les prolos dans le Space Opera.
0: D'accord, bon, on parlera, on fait une petite pause musicale peut-être.
2: Oui, pour respirer un peu.
0: Parce que quand même.

0: On va le mettre sur l'autre.
1: Ouais.
2: On est sur un souci technique,
1: petits,
2: on dirait.
1: Petit souci technique. Entre nos différents matériels qu'on a, puisqu'on a plusieurs platines, on est riche, mais toutes ne fonctionnent pas de la même façon.
2: Qui marche.
3: J'ai ramené que des vinyles pour les embêter.
1: Mais c'est ça. C'est...
2: Mais comme à chaque fois. Mais là, bon, bah, c'est le retour des vacances. On n'a pas fait forcément les tests parce que.
1: Ouais. Qu'est-ce qu'on vient d'écouter?
3: Black Flag, Six Pack, la première version du morceau enregistré avec Death Cadena au chant, que moi je préfère à celle enregistrée avec Henry Rollins au chant, mais qu'ils ont enregistré, je crois, même pas un an après, parce que bah, j'ai interviewé quand ils sont passés à Paris Black Flag, donc Greg Ginn, le membre original, guitariste et compositeur principal, et avec une toute nouvelle équipe qui venait vraiment juste d'arriver et très jeune, donc c'était très sympa et voilà, ça m'intéressait de savoir comment ils étaient arrivés là. Et
2: puis... C'est quasiment un groupe de reprise de Black Flag.
3: Non mais non, tu te trompes, parce qu'en fait il y a Greg Ginn d'abord, qui est quand même le mec de Black Flag, qui a composé quasiment presque tous les morceaux, et en tout cas quasiment toute la musique, donc voilà. Et puis ensuite Black Flag, il y a toujours eu énormément de changements de personnel, rien qu'au niveau du chant, t'en comptes, si je me gourre pas, t'en comptes au moins 5 hein, avant la chanteuse, donc c'est une chanteuse maintenant, voilà. Et il y a eu des changements de bassiste, de batteur, etc., etc. Donc
2: c'est vrai qu'on se rappelle surtout d'Henry Rollins, et je saurais pas dire pourquoi, mais...
3: Non, mais il y en a eu 3 avant Henry Rollins, quand même. Hein, et puis, il y en a eu 1, 2, je crois, après.
2: Bah, 2, sinon ça fait pas 6, quoi.
3: Ouais, c'est ça. Merci. c'était très sympa. Et en fait, ce qui était marrant, c'est que moi, je suis allé les 2 soirs, c'était au Petit Bain. Il y avait pas de première partie, donc c'était en 2 sets. Chaque soir, je veux dire. Et au début, tout le monde un peu était circonspect.
1: Un peu perplexe, ouais. En disant,
3: et perplexe. Qu'est-ce qu'il y a... Et quand ils ont commencé justement Six Pack, donc au bout de 2-3 morceaux, tout le monde d'accord. Les jeunes musiciens sont monstrueux. La chanteuse, dont c'est le premier groupe, vous lirez ça dans l'interview, c'est assez rigolo. Mais ça, je vais pas tout dévoiler non plus. Elle a une patate d'enfer. Et ce qui était marrant, c'est que moi j'avais fait du coup le premier concert, le premier soir, et le deuxième soir, je dois être un des seuls à être revenu, quoi. Et en fait, j'observais les gens qui étaient pareils, un peu, et puis boum, qui embarquent, quoi. Parce que d'abord leurs chansons sont monstrueuses au niveau de... Enfin, même si quelqu'un considérait ça un groupe de reprise où il y a quand même le compositeur principal et le guitariste depuis 76, c'est super bien, quoi. Enfin, ça joue grave, quoi. Donc je vous conseille, si Black Flag tourne à côté de chez vous, allez les voir.
2: Bah on aimerait bien, oui.
1: Oui.
2: J'aime beaucoup Black Flag, et puis j'aime beaucoup ce morceau Six Pack. Mais j'étais persuadé que c'était Henry Rollins qui chantait.
3: Sur cette version, non. Sur l'album Damage, c'est Henry Rollins. Mais sur ça, c'est là que j'ai ramené, c'est la compile des 4 premières années.
2: Ah oui, d'accord.
3: Et donc c'est la version de Death Cadena. Cadena, putain, il y a des noms des fois. Bon, c'est américain. Voilà, la première qui a été enregistrée.
2: D'accord.
3: Voilà.
1: Ouais. Donc dans Chéri Bibi, il y a quand même pas mal d'interviews de musiciens et musiciennes. Donc ça va de donc Black Flag, qui est plutôt hardcore, à pas mal de reggae. Parce que c'est un peu aussi, alors je sais pas si je peux dire que c'est ta base, mais en tout cas,
3: Alors ça, c'est marrant, dans ce numéro-là, il y a vraiment des artistes pour la plupart, hein, parce qu'il y a aussi des plus jeunes artistes comme Alpheus, chanteur anglo-jamaïcain, qui a commencé dans les années 90, ou Marina P, qui est une chanteuse italienne qui habite en France.
2: Quelqu'un qui a commencé dans les années 90, c'est un petit jeune.
3: Généralement, ouais, par rapport aux gens que j'interview.
4: Okay. Non, c'est juste pour me faire une idée.
3: Par rapport aux gens que j'interview, oui. Mais moi, je suis un petit jeune, j'ai commencé dans les années 90, mon fanzine. Et puis, il y a quand même beaucoup d'artistes que j'écoute depuis longtemps. Bon, Black Flag, j'écoute depuis très très longtemps. Il y a Denis Bovell, qui est le bassiste, qui est connu surtout pour son boulot de producteur, notamment les Slits, et bien d'autres. Et Dexime Ice Runner, et puis pas que du punk, beaucoup de reggae et plein d'autres types de musique, et qui est surtout le bassiste attitré et compositeur des albums de LKJ, Quincy Johnson. Il y a les Pioneers, les noms jamaïcains, et puis aussi j'essaye de, enfin il y a d'autres choses, les Outcasts par exemple en punk, et puis moi ce qui m'intéresse c'est aussi c'est toujours le contexte de production et de création des œuvres, enfin des choses. Et donc par exemple avec Outcast on parle beaucoup de comment c'était d'être punk à Belfast pendant les troubles, il était quand même une autre paire de manches qu'à Londres, et là j'ai mis quatre interviews de reggae bout à bout, parce que c'est vachement je trouve qu'il y a un aspect intéressant, c'est que Alpheus, lui, c'est ses parents qui sont venus de Jamaïque en Angleterre dans les années 60, et lui il a commencé la musique en Angleterre. Les Pioneers, eux, ils sont arrivés en Angleterre suite à leur succès en Jamaïque dans les années 60, et comme ils s'y sont sentis bien, ils y sont restés, ils sont installés là-bas. Denis Bovell, c'est ses parents qui sont arrivés de la Barbade, donc une autre île des Caraïbes pour les gens qui ne savent pas, dans les années 60, et lui a commencé tout de suite à faire du reggae. Et les Cimarrons, qui est un groupe qui a joué avec tout le monde à l'époque, eux sont pareil, sont arrivés à dos, et donc t'as toute une histoire aussi de ado de bateau, ouais. Voilà, dans les années 60, et ils se sont mis à faire de la musique sur place. Et donc c'est intéressant parce que, enfin voilà, là encore tu rejoins l'histoire, parce que les, en fait, et on retombe sur les Allemands décidément, puisque après le Blitz, Londres est en ruine et il faut reconstruire, et donc ils vont faire venir en masse de l'immigration de leur colonie, donc des Caraïbes, pour tout reconstruire. Et puis après, évidemment, fin 60, début 70, il y a tous les l'extrême droite locale qui dit bon bah maintenant faut qu'ils repartent, hein. Ils ont tout reconstruit, donc maintenant cassez-vous, quoi. Donc c'est ça qui m'intéresse, parce que finalement l'avantage que j'ai quand je fais un fanzine du papier par rapport à par exemple vous qui faites de la radio, c'est que même si on n'aime pas la musique au niveau de musical, quoi, du goût musical, on peut quand même lire les interviews. Moi, par exemple, j'ai lu des interviews, j'ai lu des articles sur le black metal dans des fanzines. Si j'avais dû me fader le son, jamais j'aurais été au bout de l'explication, quoi. Voilà, c'est l'avantage.
4: Ça dépend si t'es en direct ou pas, tu peux accélérer aussi. Sur les podcasts, on peut accélérer. Je pense que les gens accélèrent quand on parle. Mais...
1: Je sais pas non plus. Je vais pas regarder les gens qui podcastent nos émissions.
4: Non plus, je disais ça comme ça, on sait pas.
1: Non plus. Je le dis dès maintenant. Dans Chéri Bibi, il y a aussi quelque chose qui revient régulièrement, c'est un peu l'histoire d'un morceau.
3: Ah oui, j'ai oublié de le ramener. Ah, c'est con ça.
1: Mais c'est dommage parce que c'est un morceau que d'aucuns connaissent, enfin les habitués de Constreuil, ils doivent connaître surtout la version des Angelic Upstarts.
3: C'est ça. Ouais.
1: C'est le morceau We Gotta Get Out of This Place. Mais qui était connu par les Animals, mais c'est pas les Animals qui l'ont créé non plus.
3: Alors si, ils ont été, et ça a été composé par Cynthia Whale et comment elle s'appelait son mari,
1: Barryman,
3: merci. Ça a été composé, mais ça a été composé aussi par rapport, ils l'ont fait pour les Animals, puisque c'est Eric Burdon qui a changé les paroles aussi. C'est des Américains, Cynthia Wells et Barryman, et Eric Burdon, lui, c'est un, comme Angelic Upstarts d'ailleurs, il vient de Newcastle, je crois, non, les deux. Donc c'est aussi des gros prolos anglais. c'est Negro Pro et Eric Burdon a un peu modifié les paroles. Mais surtout, ce qui est intéressant, parce que moi, j'ai vécu au Québec quelques années, et j'allais évidemment chiner des disques, voilà.
4: C'est pas une grande prêterie.
3: Et je me suis aperçu que, en fait, la version que je trouvais sur disque de ce morceau n'était pas la même qu'en Europe. Et la version qui a été envoyée au Vietnam, enfin qui a été diffusée au Vietnam, qui We gotta get out of this place, faut qu'on se tire d'ici. Mm-hmm. Hein, donc c'est explicite, hein, c'est un succès au Vietnam, comme d'ailleurs un autre morceau dont j'avais déjà parlé, qui était This Boat Are Meant for Walking, de Nancy Sinatra. Donc les soldats américains voulaient juste se casser du bourbier dans lequel le gouvernement les avait foutus. Et donc elle est la, c'est pour ça que j'aurais pu la ramener, parce que la version qu'on a eue en Europe, qui est diffusée en Europe, est, je trouve, un peu moins bien musicalement. Là, et y a une, en fait, ils sont gourés, ils ont envoyé à l'usine nord-américaine une prise non retenue. Voilà, ils ont envoyé la mauvaise bande, quoi. Et c'est une des premières prises, enfin une première, j'en sais rien, mais en tout cas c'est une prise avant celle qui les a satisfaits, où les paroles sont très légèrement différentes, enfin, le sens des paroles est le même, mais très légèrement différentes, et surtout le son est beaucoup plus lourd, beaucoup plus... Ah, c'est vraiment con que j'ai oublié de l'emmener, tiens. Mais ouais, donc dans Chéri Bibi, à chaque numéro, je fais un truc, mais depuis depuis 2007, là, sur, ça s'appelle Chanson Populaire, où à chaque fois je raconte un morceau.
1: Oui, oui.
3: Plutôt connu, généralement. C'est le but, justement.
1: Oui, oui, mais c'est un morceau qui a été repris à peu près 218 fois.
3: Ah oui, oui, bien sûr. Bien
1: sûr. Alors j'ai, entre autres, Blue Oyster Cult, Jello Biafra, Catherine and the Waves, Saxon.
4: Saxon,
1: ah non, mais c'est un truc.
3: Non, mais l'idée, c'est ça aussi de la rubrique. C'est que moi, si tu veux, la plupart du temps, dans Chéri Bibi, j'ai ma rubrique, bon là, pas dans celui-là, mais du son des oubliettes, où je vais chercher des trucs un peu obscurs et tout ça, ou méconnus, etc. Mais là, dès le départ, je crois que dans le numéro 1, j'avais fait sur Guns of Brixton, j'ai fait La Java des bons enfants. Enfin, l'idée, c'est de partir d'une chanson, quel que soit le style, plutôt connue, mais où on connaît pas forcément tout ce qu'il y a derrière la chanson, quoi.
4: Oh, oh, oh.

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0: C'est toujours Constroin et toujours voilà, sur Cause Commune 93.1. On est toujours avec Daniel de Chéri Bibi. On vient d'écouter là un
1: morceau. Moi aussi j'aime bien les shérifs.
0: On a écouté un morceau que Daniel n'a pas amené, puisque c'est moi qui ai amené. Morceau qui s'appelle Édouard mon amour, parce qu'il n'y a pas que des mauvaises nouvelles dans la vie.
1: Il y a Philippe Bouvard, voilà, qui est mort.
0: Philippe Bouvard aussi, et Dolly Parton, comme quoi il n'y a rien à voir avec tout ça.
2: Non, mais Dolly Parton, c'est triste.
1: Oui, Dolly Parton, ça fait chier.
0: Peut-être.
2: Jolene, une des plus belles chansons du monde.
1: Puis grand militant.
0: Jolene, mais je connais pas la version de Dolly Parton.
2: C'est la version originale.
0: Oui, je sais, mais c'est pas celle que j'avais amenée, mais je la passerai pas. Et juste avant,
3: ça fait pas mal à la tête quand tu l'écoutes.
0: Et je
3: Pranton.
0: D'accord. Oh. Ok. Ouais. Et juste avant ma connerie, on avait amené. Et ben c'est toi qui nous a amené deux choses. En lien avec, évidemment, le Chéri Bibi numéro 15.
2: Tout à fait. Alors, j'ai amené... on a passé en premier The Beat Goes K, qui est une reprise de The Beat Goes On de Céline Cher par Marina P. Avec qui a interviewé dans le dernier Chéri Bibi, donc une chanteuse italienne installée en France depuis déjà 20 ans presque. Et avec Denis Al Capone, toaster jamaïcain, et Tipa Airi, toaster anglo-jamaïcain. Et après, on a écouté Ten Commandments from the Devil. Alors, les anglophones ont dû se régaler parce que les paroles sont hilarantes, par les Hot Rod All Star, qui était en fait le groupe studio sous lequel officiaient les Cimarrons pour le producteur Lambert Briscoe. Dans l'année 70, qui a été très fructueuse, et donc où il déroule en fait, il s'inspire des Ten Commandements de Prince Buster pour dérouler des commandements totalement farfelus, disant qu'il faut tuer, voler, faire tout plein de rapines pour faire plaisir au diable. C'est très très drôle.
0: Ouais. Alors ce qu'on se disait pendant qu'on entendait Marina P, c'est que Bibi était très très surpris de découvrir que c'était une chanteuse actuelle, parce que le son il fait vraiment alors j'allais dire d'époque, c'est 60-70 quoi, c'est elle est vraiment dans la lignée des groupes de l'époque, c'est assez impressionnant.
2: Alors
0: quoi.
2: Marina P, elle a vraiment un répertoire, moi je vous conseille, elle a beaucoup bossé avec Stand Like Patrol, ils sont les camarades de Brest, les camarades parce que dès leur premier album, qui est magnifique, ils ont parlé de la ville ouvrière avec des chansons sur les réfugiés, très politique, et donc elle va dans plein de sens, elle a vraiment un panel vocal, elle a fait des morceaux plus soul, ça c'est un morceau plus ska, elle a fait des morceaux plus on va dire dub au niveau du toast, de rebadub, elle est une grosse conscience de classe, puisque dans ses albums, dans ses chansons, celle-là est plus légère, on va dire, puisque c'est la reprise de Sonny and Cher, comme j'ai dit, mais elle a beaucoup de sujets très très liés au monde du travail, à la situation internationale, au capitalisme, qui nous fait crever à petit feu. Voilà.
0: Ouais, cet été, c'est à grand feu.
2: À plein feu même.
0: À plein feu, pas des feux de joie.
2: Ouais, c'est ça.
3: Alors, est-ce que je peux aborder un des articles, mais ça n'a rien à voir avec la musique apparemment, mais ça, moi le titre, j'ai pas du tout lu, hein. Je préfère le dire, mais c'est le titre qui m'interroge, c'est Space Opéraïsme. Donc on connaît le Space Opéra d'un côté, on connaît l'opéraïsme de l'autre, enfin je sais pas si tout le monde connaît le mouvement ouvriériste italien, mais c'est quoi l'angle d'attaque?
2: L'angle d'attaque, c'est que j'ai fait un jeu de mots qui me faisait marrer, et après je me suis dit que j'allais en faire un article.
3: Ah, tu commences par un jeu de mots pour
2: ouais,
3: en faire
2: exactement.
3: Un
2: exactement. Donc là, j'explique au début ce que c'est que le space opéra et ce que c'est que l'opéraïsme. Ouais. Bon, très vite. Hein. Et j'ai fait un dossier. Un jour, en fait, je connaissais évidemment l'opéraïsme italien, donc, ouais. Qui a donné naissance à l'autonomie ouvrière et au mouvement autonome, en clair. Voilà, très très proche finalement de ce que prenaient les situs en France aussi. Donc des trucs autogérés, un communisme conseilliste, etc. Et puis je connaissais bien le space opéra, j'aime beaucoup le space opéra, j'aime bien les histoires de vaisseaux spatiaux et de planètes étranges, moi ça me fait évader quoi. Et un jour j'ai fait le jeu de mots comme ça, ouais. Et je me suis dit, ah c'est marrant, et voilà, je vais en faire un article. Et du coup, après, bah, j'ai été chercher dans le space opéra, donc dans le littéraire, bande dessinée et cinéma, évidemment, toutes les occurrences où il y avait, où les personnages principaux étaient des prolétaires, enfin des ouvriers, quoi.
3: D'accord.
1: En fait, ça arrive plus souvent qu'on le croit.
2: Bah, le premier, vraiment, c'est Alien, en fait.
3: Oui.
2: C'est le premier Alien hein, de Ridley Scott.
1: Dans les bouquins de Philip K. Dick avant, il y avait aussi souvent des gens issus.
2: Alors,
1: j'ai pas été
2: cherché dans la science-fiction en général.
1: Ah, c'était vraiment space opéra.
2: J'ai été cherché dans le space opéra parce que il y a déjà des choses que je vous conseille, l'émission Planète B sur Blast et d'autres choses aussi qui ont beaucoup défriché sur la question du travail dans la science-fiction.
1: De toute façon, on conseille Blast de manière générale.
2: Voilà, mais Planète B surtout parce que eux, ils trouvent que ça fait pas. Enfin, j'ai discuté avec un gars de Blast récemment et il me dit, j'ai dit j'aime beaucoup Planète B ce que vous faites sur la science-fiction et les questions sociales. Il me dit ah oui mais ça fait pas beaucoup de vues, on en fait pas beaucoup, on va peut-être arrêter parce que ça fait pas beaucoup de vues. Bon quand il m'a donné le nombre de vues que ça faisait, c'était à je sais pas le 100 fois le tirage du Chéri-Bibi, donc bon, chacun voit midi à sa porte. Mais en tout cas bon bref, la question du travail dans la science-fiction a beaucoup été abordé. Là, l'idée, c'était de partir un peu dans les étoiles. Et parce que surtout qu'on voit avec les délires de Musk, de Jeff Bezos et tout ça, on voit que de toute manière, même si on arrivait, j'y crois pas trop, à conquérir l'espace, ce serait toujours les mêmes qui se taperaient le sale boulot. Quoi. Le boulot pénible. Et donc il y a beaucoup de films, beaucoup de BD.
3: Et de littérature aussi.
2: Et de littérature, voilà.
3: Je sais pas si tu abordes un peu Ian Banks, mais...
2: Alors non, j'ai pas abordé Ian Banks, parce que sur la littérature, j'ai beaucoup lu de SF quand j'étais ado. Il y a quelques auteurs que j'ai continué à lire, comme Norman Spinrad, que j'avais interviewé d'ailleurs dans Chéri-Bibi. Mais ça fait quelques années que je m'y remets. Je m'étais plutôt orienté à mon avis vers le polar et le roman noir à fond. Et voilà, donc j'ai pas encore lu Ian Banks, j'avoue. Mais c'est dans ma liste.
3: Ouais, t'as intérêt. Si j'ai un conseil à te donner, c'est celui-là.
1: J'ai vu que tu parlais de Space Trucker, qui est un film que j'aime beaucoup et qui est peu connu en fait.
2: Oui, qui est très sympa, mais qui est marrant, c'est Stuart Gordon, celui qui avait fait Reanimator. Bon, c'est pas le haut du panier des films que j'évoque, mais j'étais content de l'évoquer parce qu'il est assez rigolo.
1: Oui, c'est rigolo. Et puis, même dans la gestion des effets spéciaux avec pas d'argent, ça marche bien.
2: En fait, ce qui est marrant, c'est que tu retrouves des liens. Alors, j'ai pas mis le doigt dessus, je l'ai dit, mais tu n'as pas le dit. Parce que le design de Space Trucker a été fait par Ron Cobb. Ron Cobb, c'est à la base un dessinateur satirique de la Free Press américaine, californienne, qui a fait des dessins satirique et politique. C'était un des premiers à évoquer l'écologie radicale et tout ça, la pollution dans les années 60. Des super dessins antiracistes. Enfin, c'est un grand dessinateur de la Free Press, ce qu'on appelait la Free Press, donc la presse alternative californienne. Et il a, du même coup, dans les années 70, commencé à faire des designs pour des films, notamment avec John Carpenter et Dan O'Bannon. Et Dan O'Bannon, qui est un fils de charpentier, pour le coup c'est marrant. Et ils ont fait, c'est lui qui a fait les designs d'Alien, celui qui a fait des designs pour Star Wars, il a fait plein de choses.
1: Blade Runner.
2: Et Blade Runner, exactement. Ouais. Et la voiture volante de Blade Runner. Et Dan O'Bannon, qui est le mec qui a commencé le film, quasiment co-réalisé, même si c'est pas le réalisateur, le film de fin d'études de John Carpenter qui était Dark Star, donc que je reparle à nouveau parce que j'en ai déjà parlé, qui est un super film génial avec enfin voilà, tu
1: avec un ballon de plage, ouais, alien qui attaque.
2: Oui, qui préfigure plein de choses. Et il préfigure plein de choses parce qu'en fait, bah, Dan O'Bannon va être un des mecs qui vont travailler sur Star Wars. Évidemment, c'est le scénariste d'Alien, etc., etc., et de plein d'autres trucs. Je vous conseille de... Voilà, il y a des gens des fois qui reviennent et c'est assez rigolo de voir que c'est un peu les chevilles ouvrières au niveau classe sociale, on va dire, de tout un pan de science-fiction où qu'on... Parce que le cinéma, c'est le problème, c'est qu'on parle toujours, et même moi, parce qu'on peut pas citer tout le monde forcément, mais on parle toujours de réalisateurs, alors qu'évidemment, derrière, il y a tout un tas de...
3: Bien sûr. Ouais, ouais, c'est le piège dans lequel on tombe, hein,
2: de toute façon. Voilà. J'ai déjà parlé dans un précédent numéro de Robocop, et oui. Il doit énormément à ses scénaristes. Si tu veux, on parle toujours de Verhoeven, dont l'apport a été indéniable, mais c'est le cinéma, c'est un art collectif. Pourquoi aïe, c'est un super film, Robocop.
3: Faudrait que je revoie, peut-être.
1: C'est un super film.
2: C'est un super film, mais surtout, il montre.
1: Très visionnaire.
2: J'en ai parlé justement quand j'avais fait tout le dossier sur Detroit, sur Détroit, pour les francophones, et il sort en 87, et il préfigure ce qui va vraiment se passer, c'est-à-dire en 2003, c'est-à-dire la mise en faillite de Détroit, de la ville de Détroit, qui est reprise carrément par un repreneur privé, quoi. Donc c'est une privatisation d'une ville qui existe toujours, qui est toujours à l'œuvre aujourd'hui, suite à une mise en faillite des finances municipales.
1: Et la privatisation des forces de l'ordre aussi.
2: Exactement.
1: Qui est en train d'être constaté
2: partout.
1: Un peu partout, quoi.

0: Patrick Buvard.
1: Oui, alors c'est le retour de Constreuil à l'antenne. Il n'y a pas c'est Patrick dur, hein. Buvard, il n'est pas là. On est toujours
0: c'est un
1: avec.
0: Nom DJ, non ?
1: Oui, oui, c'est pas
2: comme
1: mal.
2: David Guetta.
0: Et la rue Kétamine.
1: On est toujours avec Daniel de Chéri Bibi. On vient d'écouter deux morceaux.
2: Ouais.
1: On vient d'écouter quoi ?
2: Alors on vient d'écouter Lorraine de Bad Manners, donc il y a Buster Bodvessel qui est interviewé dans le Chéri Bibi, dans le dernier numéro, et on vient d'écouter après Alpheus, donc Kitty Kitty, par Alpheus, qui est, j'en parlais tout à l'heure, qui est un super chanteur anglo-jamaïcain, qui est un des derniers à avoir enregistré à New York avec Coxone, Sir Coxone, qui était le mec de Studio One, qui était éminent label jamaïcain des années 60, enfin des précurseurs quoi. Et c'est un mec adorable, c'est super. Et voilà, j'ai des morceaux assez festifs, les deux.
1: Ouais, je dois avouer que Alpheus, je connaissais pas du tout le nom. Autant le reste de la des groupes cités, oui, mais Alpheus, c'est trop jeune pour moi, sans doute.
2: Non, mais c'est pour ça, hein, les fanzines.
3: Oui, voilà, heureusement qu'on découvre des choses, qu'on connaît pas tout.
2: Hein. Moi, clairement, je m'adresse aux gens qui ont de la curiosité, hein, parce que sinon, ça m'intéresse pas.
1: Ben oui, oui. Ouais. En parlant en curiosité, t'as un sujet dans Chéri Bibi. C'est le King Size Reggae.
2: Oui. Oui. Bah ça allait bien avec Bad Manners en fait, parce que oui. il en a joué. Enfin là il a des gros problèmes de santé en ce moment, mais enfin il a toujours eu des gros problèmes de santé, mais là c'est un peu voilà. Buster et donc le chanteur de Bad Manners a beaucoup joué de son poids, de sa corpulence pendant très longtemps. Et notamment en reprenant des classiques
1: des fatis,
2: jamaïcains. Voilà. Il y a beaucoup de morceaux. Il y a beaucoup de morceaux jamaïcains qui parlent principalement, enfin pas tous, mais principalement des femmes en surpoids, on va dire considérées en surpoids. Et avec beaucoup de, bon, évidemment toujours d'humour. Mais d'érotisme et de finalement de bienveillance. Et ce qui est assez rare, je sais que pour les gens qui n'en écoutent pas, il y a toujours plein d'a priori sur le reggae par rapport aux femmes, etc. Mais c'est beaucoup plus riche que ça, évidemment. Et je trouvais ça assez amusant de pointer les morceaux, de traduire un peu de ce qu'il causait. Donc on peut soigner la grossophobie avec le reggae, tout à fait.
1: Oui, parce que c'est... Ben, en France, la grossophobie est un problème, mais on n'a pas l'impression qu'il y ait de mouvement musical qui ait pris ça en main pour le dénoncer de manière globale, quoi.
2: Bah, tiens, tu veux pas mettre après, excuse-moi, tu veux pas mettre plutôt le Fatih Boum Boum parce que c'est le morceau qu'on parle. Ah, il est là, super, mais je te remercie. Non, parce que, en fait, voilà, par exemple, le Fatih Boum Boum, là, on va écouter après la version de Loretta Lytton, donc la première version, c'est Karl Malcolm. Voilà, c'est les paroles, c'est « Te laisse pas... moi, je te trouve super, te laisse pas abuser par ton tour de taille, quoi. » c'est très paillard aussi, hein, évidemment.
3: Ouais, quand même, ouais.
2: C'est
3: ouais.
2: Très paillard, oui, mais la paillardise n'est pas une preuve de, pas toujours une preuve de sexisme.
0: Ça peut pas objectifier un peu aussi?
2: Alors, c'est ce que je dis dans l'article. Ouais. Ça peut effectivement, je le dis clairement, on peut, je dis même, les pisses froids objecteront que ça objectifie le corps des femmes et ils n'auront pas tout à fait tort. Ça reste des chansons la plupart du temps assez paillardes, en tout cas sentimentales, à plus ou moins échelle érogène, on va dire. Mais c'est aussi voilà, c'est pas forcément des chansons militantes, mais ça participe aussi. C'est quelque chose. La chanson paillarde, en fait, j'en ai déjà parlé plein de fois dans Chéri Bibi, parce que moi j'adore ça, la chanson paillarde jamaïcaine, ça m'éclate. Ça commence dès le mento, il y a des hommes et des femmes qui s'y adonnent. ça se lance des vannes, etc. Moi, je suis désolé, le premier morceau pour moi qui parle de Cunnilingus, c'est un morceau, c'est un morceau de mento jamaïcain, bien avant Colette Renard et Les Nuits d'une Demoiselle, si vous la connaissez. Voilà, donc il y a beaucoup, il y a une espèce de paillardise, enfin, énorme en Jamaïque, et qui amusait tout le monde. Qui c'était pas, il y avait pas une espèce de truc de pouvoir. Tout le monde kiffait ses chansons et participait.
0: Homme ça amusait tous les genres.
2: Ça amusait tous les genres, c'est ça.
3: LGBT, QT, QI+.
2: Alors,
0: tu vas avec ça.
2: Ouais, alors,

0: n'apparaît pas vraiment en musique avant les années 90 et les luttes entre partis politiques qui instrumentalisent les artistes. Voilà, donc il n'y a pas de chanson homophobe. Moi, j'ai pas trouvé une seule chanson homophobe entre le premier enregistrement jamaïcain, il date de 51, et Buju Banton et son horrible. Je ne me rappelle même plus comment il s'appelle, un morceau de merde. Voilà, donc dans les années 90. Voilà.
1: D'accord.
0: Donc voilà, c'est un non-sujet pour beaucoup de gens très longtemps. On a déjà parlé des Jamaïcains.
2: Mais il n'y a pas forcément de chansons qui vont défendre ou qui vont promouvoir la culture LGBT.
0: Non.
2: D'être gay.
0: Non, c'est clair.
2: D'être une femme gay.
0: Non, c'est clair. Il n'y a pas. Mais c'est des tabous. C'est-à-dire, c'est comme. Tu peux. On voit, je sais pas moi, des pays très très avec une culture et une politique très homophobe, même beaucoup plus homophobe au niveau des interdictions, il n'y a pas forcément ça non plus. Je te rappelle qu'en Angleterre, l'homosexualité, par exemple, elle était interdite jusqu'en 75, je crois.
1: Mais...
0: Tu vois, donc et tu trouves très très très peu de choses. Faut savoir, on parlait d'Animals tout à l'heure, quand Lola des Kings sort à l'époque, donc où il raconte sa rencontre avec un ou une transsexuelle, c'est un scandale. C'est un truc de fou. Aujourd'hui, bon bah tu l'écoutes, tu trouves ça rigolo, quoi. Donc tout passe par des non-dits, enfin par des louvoiements, quoi.
2: Oui, on comprend où il veut en venir, mais.
0: Mais bon, là, je peux pas. On peut pas tout parler de tout en même temps non plus, sinon on s'égare un peu. Donc là, je suis vraiment resté sur la thématique de l'obésité, du surpoids, enfin un peu comme on veut, mais des formes hors normes de séduction socialement acceptées partout ailleurs. Voilà. Et c'est très drôle, en plus.

0: Oh là là.
1: On parle failli, beaucoup hors antenne.
2: On a failli rater
3: la reprise.
2: On papote énormément. Ça
3: on papote hors antenne, mais comme on papote pendant qu'on a les micros ouverts, on est toujours avec Daniel. On a écouté encore deux morceaux que tu nous as amenés.
4: Ouais. Donc Fatih Boom Boom, la version de Laurel Etken, dont on parlait juste avant. Et puis You're a Disease par The Outcast. Qui sont interviewés dans Chéri 8. Longue interview que moi j'aime beaucoup parce que on parle pas trop de leur actualité, on en parle un peu mais vite fait. Mais on parle surtout qu'est-ce que c'était, parce qu'on a parlé, j'évoquais tout à l'heure, d'être punk à Belfast à l'époque. Et c'était quand même pas jojo. voilà. Et ils ont une bonne pêche et ils ont beaucoup d'humilité. Vraiment, je les adore. J'ai prévu de les refaire rejouer. Je les avais fait jouer en 2017, puis ils avaient rejoué pour les Baroques depuis.
2: Oui. Ouais.
4: Deux fois. Salut aux Baroques. Et je prévois, faut que je vois. En fait, je devais les faire jouer en février dernier, mais il y a eu des problèmes de santé. Il y a Petey C. Burns, bon, qui jouait plus avec eux, mais qui est décédé en janvier 2026, qui était le guitariste. Voilà. Enfin, qui était plus le guitariste, mais qui, voilà. Et ils ont eu d'autres problèmes de particuliers, enfin, familiaux, personnels. Et je voulais les refaire jouer parce que ce qu'on avait prévu, c'était génial. C'est qu'on voulait, là, pour l'interview, on part du film Good Vibration, sur Terry Olley, donc c'est un biopic, hein, mais pour une fois, un biopic pas chiant, sur Terry Olley, qui est le godfather du punk irlandais. Qui était en gros un hippie qui avait ouvert une boutique de disques dans le pire endroit de Belfast amener le reggae au peuple irlandais et ainsi espérer calmer les tensions entre catholiques et protestants. Et en fait, voilà, il a découvert le punk et il a signé les groupes et ça a fait Good Vibration, ça a fait Teenage Kick d'Undertones pour le plus connu, Stiff Little Finger, Outcast, etc. etc. Et du coup, le biopic est vraiment génial, est vraiment super. Et on est parti de l'interview, on est parti du film pour l'interview. Donc c'était très drôle de comparer. Alors il se passe ça dans le film, qu'est-ce qui s'est passé dans la merde. Et à un moment, il y a Greg Cowan, donc le bassiste et chanteur. C'était trois frères à la base. Et qui dit ouais, enfin non mais c'est vrai, hein, dans le film, sauf que dans la vraie vie c'était nous, quoi. Et donc ils s'en prenaient plein la gueule, c'était une boucherie, ils se faisaient, enfin bref, c'était assez hardcore. Donc très intéressant. Et donc l'idée c'est que on devait faire ça en février dernier, ça n'a pas pu pour les raisons suscitées, c'est de projeter la veille dans le cinéma municipal, moi j'habite à Ivry, donc le Luxy cinéma municipal, God Vibration, qui viendrait présenter. Et le lendemain, au hangar, à la salle municipale, les faire jouer. Voilà.
1: Pourquoi pas?
4: Donc on va essayer de faire ça pour début 2027.
1: Si je peux donner juste mon petit avis sur les podcasts, quand je les ai vus là, moi ce que j'apprécie chez eux, c'est leur humilité.
4: Ah oui, carrément, tu verras dans l'interview, c'est...
1: Et sur scène, ça se ressent, ils ont un son pourri, ils s'en foutent, enfin, ils jouent...
4: Ils disent qu'ils jouent mieux qu'avant. Parce que non, mais c'est génial. Moi, j'aime beaucoup, parce que, tu sais, j'avais fait le bouquin sur Nuclear Device il y a des années, et c'était pareil, moi, j'ai dit, arrêtez, vous arrêtez pas de vous descendre, vos disques, ils sont pourris, vos concerts, c'était à chier, c'est pas vrai, quoi. Enfin, évidemment, il y a un truc, c'était quand même écoutable. Et en tout cas, c'est pareil. C'est les mecs, ils sont super humbles, et puis ils expliquent, ils disent, mais nous, on aurait dû apprendre à jouer avant de jouer, mais on a d'abord joué, et il y a une impulsion. Enfin, c'est le punk, enfin, sans faire de clichés, c'est vraiment punk, quoi. Ils y sont allés parce qu'ils avaient un truc à sortir et ils l'ont fait et ça a été dans les pionniers, quoi.
1: En plus parce que c'est quand même un groupe qui date, quoi.
4: Bah 77
3: et qui dure,
1: qui date et qui dure.
4: Moi, la première fois que je les ai vus, c'était en 2015 au Centre culturel irlandais à Paris. Donc c'était dans la cour intérieure du centre. Il pleuvait.
5: Sinon, ça aurait fait tâche.
4: C'est ça. Il devait y avoir. Franchement, il devait y avoir même pas 100 pélos. Hein. On était vraiment pas nombreux. Et putain, moi, ce que j'ai adoré, c'est tu sentais qu'ils étaient contents de jouer, quoi. Et on en parle d'ailleurs, encore une fois, moi j'aime bien connaître les conditions, et on parle de, voilà, Steve, moi quand j'avais interviewé Jack Burns de Stiff Little Fingers, je lui ai demandé s'il bossait à côté, il peut sembler con, mais moi je trouve une question importante. Et donc non, il est musicien professionnel depuis déjà 78. Et les Undertones, pareil, bon, je les ai pas interviewés parce que je devais les interviewer au Zik en Stock, c'était prévu, je sais plus quelle année c'était, ils sont passés. Et en fait, je me suis aperçu qu'on m'avait dit qu'ils s'étaient comportés comme des enfoirés avec les petites mains du festival. Et moi j'ai fait, bon, si c'est des cons, j'ai pas envie de les interviewer, allez vous faire foutre, voilà. Et Outcast par contre, non, ils sont adorables, et eux ils bossent à côté, mais c'est le cas aussi des Cockney Rejects, c'est le cas aussi des Addicts, enfin plusieurs que j'ai interviewés qui disent, bah non, ou les Long Tall Texans dans le dernier Cherry Ubi, non, donc tu sais très bien qu'ils font pas ça pour le pognon, quoi.
3: Et c'est vraiment clairement le pur plaisir.
4: Il faut qu'ils soient payés, hein, ça veut pas dire qu'ils
5: vont jouer gratos, c'est de pas perdre de l'argent, quoi.
4: Non mais attends, les Outcasts, excusez-moi, ils sont 4 non, ils sont 3 sur scène, excuse-moi. 3 sur 4 non, 4 sur scène, 4 sur scène. Ils viennent spécialement pour un concert d'Irlande.
1: Ouais.
4: Ils demandent, je peux le dire, hein, c'est notre public, ils demandent 2000 balles. Ça va, quoi.
5: Là, alors ça peut paraître beaucoup pour des gens, mais en fait, non, c'est pas beaucoup.
4: Non, ouais. Non, arrête, pour faire...
5: Bah quand tu divises...
4: Pour faire une date unique, ouais, sérieux.
5: Quand tu dois payer l'essence, quand tu dois payer tout,
1: en vrai, c'est pas beaucoup. Ils payent le kérosène.
4: Non, mais regardez les prix. Ok, je sais que dans le punk, tu vois,
1: on paye
4: les icônes au lance-pierre, sinon c'est des traîtres à la cause punk, mais faut pas déconner, tu vois.
1: Oui, il faut pas que
5: en prix libre. Pardon, excusez-moi.
4: Mais ça, c'est le concert, ça, c'est après la démarche politique.
5: Oh non, j'ai l'impression que les groupes, des fois, sont payés prix libre.
4: Ouais, c'est ça. Et puis les DJ, par contre, non, c'est pas de la musique. Ils sont pas payés du tout, même.
1: Non, mais ça, c'est des amuseurs.
4: T'es content d'avoir des bières.
1: Ouais. C'est comme les pires ambiances.
4: En tout cas, dans Outcast, super. Et moi, j'aime bien, encore une fois, moi, j'aime beaucoup interviewer des gens très différents. Et on voit, je pense, les points communs en fait qu'il y a entre des gens qui se connaissent pas forcément les uns les autres. Je me rappelle un numéro il y a très longtemps où dans l'ancienne formule j'avais dans le même numéro interviewé Max Romeo, donc chanteur jamaïcain, et Charlie Harper de UK Subs. Charlie Harper, c'était à peu près sûr qu'il connaissait Max Romeo, mais l'inverse je pense pas. Et ben il disait la même chose. Genre sur le discours, voilà.
1: Ouais. Pourquoi crois-tu que j'ai arrêté les interviews principales? Parce que en fait, les gens racontent tous la même chose et j'en ai plein le cul.
4: Ah non, c'est pas à ce niveau-là que je parlais. Non, justement, quand tu fais une interview, le but, enfin, moi, je sais pas, quand je prépare une interview, je regarde un peu les interviews qui ont été faites de la personne que je vais interviewer, s'il y en a. Et le but, c'est justement, c'est pas qu'ils me redisent des trucs qu'ils ont dit à d'autres. Mais je fais aussi une interview parce que je suis fan de quelque chose et que j'ai envie d'apprendre des trucs. Si c'est pour qu'ils me redisent un truc que je sais déjà, je m'en fous, quoi. Je le mets dans l'intro.
5: Faites la musique d'abord et la musique, les paroles après, ou l'inverse?
4: Oui, c'est ça. Non, puis les questions, des fois, c'est... Non, mais je parle même pas des...
5: Est-ce que vous êtes habillé à la scène comme à la ville? Ou à la ville comme à la scène?
1: Voilà, ça c'est du vécu, ça.
5: Ça restera ma question préférée. Mais...
1: Est-ce qu'on peut passer de la vraie musique? Parce que depuis tout à l'heure, on a l'émission, à part Outcast, on n'a rien passé. Quoi.
5: Écoutons désormais les shérifs.
1: Ouais, la vraie skipoint. Les shérifs, les sales majestés, tout ce que... Non, pas du tout.
4: Maintenant, le punk c'était OTH.
1: Oui, aussi.
5: Et les rats?
4: Ah, c'est génial, les rats!
5: Les rats, c'est trop bien.
4: Les rats, putain, ça, poubelle cherche un job. 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
1: Bravo! Mais non, on va le faire en langue anglaise avec un punk hardcore qui vient de Nancy, qui existe depuis 2019 et qui s'appelle Marvin Emeyer. Alors, Marvin Emeyer, c'était... vous connaissez pas Marvin Emeyer?
5: Non.
1: C'était le mec de Killdozer. En fait, il avait blindé son bulldozer parce qu'il avait eu des embrouilles avec la mairie, avec une boîte à côté de chez lui, à côté de lui. Il était entrepreneur et tout, donc il a blindé son bulldozer, il a tout défoncé dans la ville, la mairie, les bagnoles, tout ça.
4: Ah, mais oui, tout à fait.
1: Kevin, alors Marvin est meilleur, donc il y a un groupe qui a repris ce nom-là et ils existent depuis 2019.
4: Mais il est meilleur que quoi?
1: Il est meilleur que le dernier Chéri Bibi, je crois.
5: J'hésitais avec la mairie.
4: Ça commence à se détendre. Attends, on a encore les deux heures prochaines de Sharkley.
1: Alors, deux EP, une démo, un LP qui s'appelle A New Low, qui vient juste de sortir. C'est chez Maloka, Deviance et d'autres...
5: gens qu'on connaît.
1: Étiquette. Voilà, je cherchais le nom en québécois. D'autres étiquettes.
5: Étiquette.
1: Le morceau s'appelle Bang Up. On va passer au Québec, on va aller là-bas. On va écouter les Unwanted Noise qui viennent le 22 novembre, c'est pas tout de suite en concert. Ils seront en concert à la... Ben, du coup, j'ai pas noté, je lui ai demandé dans quelle salle, mais je l'ai pas noté. Bon, on vous redira. C'est pour maintenir un peu le suspense, en fait. Ouf. American Way, c'est le nom du morceau. Ils sont en split avec Soap Charge. Comme Soap Opera, mais Soap Charge. Soap Opera East. Hein, la Soap Opera East. Ouais.
4: Tu sais que Space Opera, ça vient de Soap Opera.
1: Ah, ça vient de là.
4: Ouais, c'était pour se foutre de la gueule des
5: sitcoms
4: des romans de science-fiction qui ressemblaient à des putains de sitcoms de merde.
1: Ouais, il y en a eu beaucoup dans les années 60.
4: Ouais, mais même 70. C'est un terme des années 40 sur le.
1: Ah, carrément.
5: Il y en a encore.
1: D'accord. Ouais. Oui, il y en a encore, mais ça évolue quand même. Je trouve. Enfin, je sais pas en fait. Je l'ai pas. Je m'en fous. C'est pour dire quelque chose. Take I Am Fire, voilà le nom du morceau. Et c'est tiré d'un split qu'ils ont fait avec Soap Charge, je viens de le dire, non?
5: Oui.
1: Ouais,
5: oui,
1: je
5: oui.
1: sais plus. Et le troisième morceau, c'est on va passer en Roumanie, ça c'est autre chose. C'est un groupe qui est super connu là-bas qui s'appelle Dirty Shirt. Dirty Shirt.
5: Ouais.
1: C'est... ils font un metal folk punk, un peu à la Gogol Bordello. Ils ont 30 ans, ils ont une dizaine d'albums derrière eux. On en a peut-être passé une fois à construire, mais je...
5: Non, 30 ans, une dizaine d'albums?
1: Ouais, une bonne dizaine d'albums.
3: Non, alors, ils existent, ils existent peut-être depuis 30 ans.
1: Ouais, voilà.
5: Ah, ils ont pas 30 ans. Ouais, non, pardon.
3: Je m'étais posé la même question.
5: Oui, j'ai mal, je pensais que les musiciens avaient 30 ans, ils avaient une dizaine de bottes. J'étais genre.
4: J'adore ton prisme. De...
5: Oui, bah, toujours des angoisses. Hein. Oh merde, qu'est-ce que j'ai fait? Bah rien. Quoi.
1: Et le nom du morceau, c'est Nem Loptam, en roumain.
3: Et qu'est-ce qu'il y a?
5: Pas de jeu de mots. Hein.

0: Voilà, c'était le dernier morceau amené par Daniel. Ouais. C'est un morceau connu celui-là.
1: Oui, c'est Long Shot Kick the Bucket des Pioneers qui parlent. Ils avaient déjà fait un morceau qui s'appelait Long Shot sur un cheval de course qui s'appelait Long Shot, très connu en Jamaïque. Et Long Shot Kick the Bucket, c'est quand il a cassé sa pipe. En fait, c'est le cheval Long Shot a cassé sa pipe, texto. Et du coup, voilà, ils ont fait un morceau quand il est mort.
0: Mais c'est
1: et les Pioneers qui sont interviewés, du coup, aussi dans
2: Chérie Bébé. Dans Chérie Bébé, il y a des choses qu'on n'a pas parlé, ça, non, mais oui. Il nous reste pas de temps. Ouais.
0: Donc,
3: Il faut l'acheter en fait.
1: Ouais, voilà. C'est ça exactement.
0: Donc, Chérie Bibi, ça se trouve soit ça se commande sur chéribibi.net.
1: Ouais, tu peux le commander sur chéribibi.net, on peut le commander en librairie et après il est dans différents. Nous, on continue à faire des dépôts aussi. Donc, on a un distributeur, les camarades de Serendip qui le diffusent en librairie. On continue à faire des dépôts chez des disquaires, ça dépend où vous êtes. Si vous êtes
3: on peut tomber dessus en concert.
1: Et on peut tomber dessus en concert de temps en temps. Il y a des distros, on fait pas mal de choses. Voilà.
2: Et vous avez fait la fête hier à Fatalitas pour la sortie de ce numéro.
1: Ouais.
2: Fatalitas qui
1: est où tu peux le trouver d'ailleurs aussi.
2: Oui, où tu peux le trouver d'ailleurs. Qui est en rapport avec Thomas Sicard, qui est un illustrateur.
1: Pas dans celui-là. Ça fait quelques temps qu'il n'a pas fait de truc, mais non, ça s'est gommé ça.
2: Ah oui, mais avec mes lunettes, je vois rien en fait.
0: Enlève-les. Merci Daniel.
1: Merci à vous.
0: Et puis, la semaine prochaine, on reçoit un groupe qui sera plus hard rock que punk, puisque c'est un groupe qui s'appelle Octogone.
2: Qui fait partie de notre petite scène locale.
0: Qui fait partie d'une scène locale, puisqu'ils veulent jouer qu'à Montreuil, en gros. Ouais. Mais normalement, ils vont jouer ici.
2: Live.
0: Un petit lien, c'est un groupe australien que j'ai vu à Binic encore, qui s'appelle Frenzy. En fait, c'est deux frères et une sœur d'origine grecque. Frenzy, le morceau c'est Hyperactive qui sera sur l'album Running Amok qui va sortir en octobre. Et si vous écoutez, en fait, moi je trouve qu'elle a l'énergie d'Emile and the Sniffers et le son
3: de Motorhead.
0: Ouais, un peu de Motorhead, un peu hard rock, un peu de quoi faire plaisir à Octogone, je pense.
2: Voilà, ça peut être bien.
0: Merci, à la semaine prochaine.
2: Allez, à
0: bisous et bisous. Wow.

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1: Bonjour à toutes et à tous. Aujourd'hui, on évoque l'action intense de sensibilisation du dispositif national Café IA. Et on en profite pour focaliser notre attention sur les questions environnementales et surtout énergétiques posées par l'IA. Alors, accordez-vous 30 minutes pour interroger une nouvelle fois ce que provoque l'éruption de l'intelligence artificielle dans nos vies.
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1: Et oui, vous êtes bien sur Cause commune, la voix des communs, la voix des possibles. 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Bien entendu, à Paris sur le 93.1 en FM et toute la France en DAB+. 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
1: Je vais vous faire rentrer un peu dans la cuisine de la construction éditoriale de cette émission. Alors pourquoi cette émission dédiée à Café IA et à l'empreinte énergétique de l'IA? À ce micro, nous avons déjà abordé certaines de ces questions, notamment avec Juliette Fropier et l'aspect AFNOR IA Frugal, PMIA 39. On a aussi reçu les promoteurs de Ecologiste.js, c'est des développeurs qui mesurent en fait l'empreinte environnementale d'un modèle. PMIA, parlez-moi d'IA 42. Mais ma camarade Isabelle, productrice et animatrice à l'antenne de Cause commune, m'a gentiment fait remarquer que nous avions moins parlé de tout ça cette saison. C'est vrai, mais en fait, j'avoue avoir l'impression que les éléments du débat sont déjà bien connus et la cause légèrement passée sous le tapis par beaucoup d'acteurs. Comme d'habitude, Isabelle m'a permis d'approfondir cette question en l'abordant notamment du point de vue saillant des data centers et on y reviendra peut-être. Bon, j'ai donc creusé cette question, je suis tombé sur les ressources très précises et très précieuses de Café IA. Ça tombe bien, cela faisait aussi un petit moment que je voulais vous parler de l'action de ce dispositif national. Alors aujourd'hui, je vous propose de faire une pierre deux coups en recevant un éminent représentant du collectif Café IA, qui est en plus à l'origine de très bonnes ressources pédagogiques sur l'empreinte environnementale et énergétique de l'IA. Bonjour Augustin Romé.
8: Et bonjour Jean-Philippe, et enchanté, merci de me recevoir, et je suis très content d'être là pour cette émission, donc allons-y, c'est parti.
1: Merci à vous d'être avec nous. J'essaye de vous voir mes invités, tu sais, je sais pas comment on va faire aujourd'hui du coup. Alors parlez-moi d'IA, Augustin, mais d'abord peut-être présentez-vous et parlez-moi de votre parcours jusqu'à Café IA en fait.
8: Alors, je vais aller un petit peu rapidement sur ce sujet-là pour qu'on ait le temps d'entrer dans le vif du sujet. Moi, j'ai un parcours qui n'est pas très institutionnel, qui vient plutôt de... Voilà, moi, j'ai fait une école de commerce et j'ai travaillé dès la sortie de l'école de commerce dans le digital, à faire du marketing. Et c'était le début des années 2000 et c'était déjà des grandes questions de transformation, de changement. Et il y avait déjà dans l'air le début de toute cette ère, de cette ambiance de l'angoisse, de remplacement, de tout un état de choses comme ça qui est arrivé en même temps que la numérisation de la musique. Moi, j'ai commencé en maison de disques à numériser des catalogues et à l'époque, ça n'existait pas encore. La musique commençait à être numérisée et mise à disposition sur des plateformes et donc il fallait signer des contrats, des avenants avec l'ensemble des maisons de disques, des labels, des groupes, des artistes, etc. pour pour faire arriver tout ce monde de la musique analogique à l'ancienne, radio, etc., CD, blablabla, dans le nouveau monde numérique qui se présentait à nous.
1: Donc vous rentrez dans le numérique déjà avec une première évolution, celle de la musique
8: avec
1: numérique.
8: Avec l'évolution de la musique, et puis en plus c'était quelque chose qui était assez... assez peu considéré par les maisons de disques elles-mêmes, qui y croyaient à peine et donc qui prenaient des gens, des stagiaires ou des juniors pour s'occuper de ce genre de sujet, mais qui du coup donnaient toute prérogative. Ça veut dire que
1: carte blanche.
8: Du haut de mes 24 ans et demi, c'est moi, en étant là depuis un mois, qui allais aux commissions UPFI ou SPPF, qui sont les commissions de regroupement des producteurs indépendants, etc., pour discuter des enjeux, des règles, des métadonnées, de oui, il faut, non, il faut pas, mais à quel pourcentage on donne, etc. Donc ça m'a permis de rentrer vraiment hyper rapidement dans le vif du sujet, et puis après moi je suis resté dans un parcours globalement très très digital, parce que suite à cette première expérience en maison de disque, j'ai intégré les Inrecuptibles, donc un média français large qui commençait sa présence sur internet, et puis il y avait déjà donc tout un tas de dispositifs de régie publicitaire, Google était déjà là, il y avait déjà de l'achat de campagne au clic, du mot-clé, des bannières et des choses comme ça. Moi, je suis arrivé aux Inrecuptibles pour développer commercialement l'inventaire de toutes ces publicités et puis les vendre au plus offrant sur le marché. Et puis voilà, après j'ai continué en agence de créa, plutôt agence de pub, etc., à monter des dispositifs et des campagnes côté annonceur, etc., pour justement aller occuper l'espace.
1: Oui, on le voit, vous avez d'entrée de jeu un impact dans la révolution en cours, finalement aussi une vision marketing, mais c'est pas
8: un bien sûr, c'est ma formation.
1: Voilà, c'est votre formation en plus. Mais on voit quand même que vous êtes aussi un créatif, un créateur de contenu, et ça on va y revenir. Et du coup, si on revient maintenant à Café IA, c'est quoi Café IA en fait au niveau national, d'où ça vient et où est-ce que ça en est aujourd'hui?
8: Alors, très bonne question et merci de la poser. Non, mais c'est vrai que ça permet de le poser parce qu'il y a plein de petites choses différentes. Donc, Café IA, très clairement, c'est un projet qui, aujourd'hui, est intégré au service de l'économie numérique, donc au sein de la Direction Générale des Entreprises, au ministère de l'Économie et des Finances. C'est un projet qui est né au sein du Conseil National du Numérique, en 2024, en préparation du sommet pour l'IA qui a eu lieu début 2025, et au sujet duquel Emmanuel Macron avait fait un ensemble de demandes de sujets ou de directions à prendre en préparation. Et puis Gilles Babinet, qui était encore coprésident du Conseil National du Numérique à l'époque, et son secrétaire général Jean Catan, ont trouvé opportun, et grand bien leur a pris, de se saisir du dossier et de proposer d'avancer dessus. Donc voilà, c'est né à l'intérieur du Conseil National du Numérique. Et
1: ça fait quoi?
8: Comment ?
1: Ça fait quoi ? C'est quoi l'objectif ?
8: Ce que ça fait, c'est que c'est né dans le Conseil National du Numérique parce que ça permettait de prolonger un travail assez naturel qui avait été fait par le Conseil juste avant que ces questions se posent, et qui a donné lieu à un chouette petit bouquin qui existe et qu'on peut toujours trouver et que nous, on a encore en stock au ministère, qui s'appelle Itinéraire numérique et qui était le rapport de mission de différents rapporteurs du Conseil National du Numérique qui étaient partis pendant un an quasiment avec un van direction la France, et ils sont partis dans le Bordelais, ils sont partis à la campagne, à droite, à gauche, au nord, au sud, à l'est, à l'ouest, vraiment à la découverte des gens, des territoires et de leur rapport au numérique. Et se rendant compte et relatant une vraie grosse fracture entre différents pans de la société, des grandes inégalités entre les générations, entre les jeunes, les vieux, entre les urbains et les ruraux, etc. etc.
1: L'idée, c'est de rapprocher tous ces gens-là.
8: L'idée, c'était de faire état de la culture numérique globale et est-ce que tout le monde est bien inclus? Est-ce que tout le monde a bien accès aux mêmes services? Et comment on fait pour aider et pour ne pas laisser sur le bord tout un tas de gens, en fait, qu'on ne voit pas et qui s'expriment assez peu ou qui sont peu visibles, etc. Mais qui, en fait, ont aussi besoin de faire leur déclaration d'impôt, qui sont aussi concernés par la CAF et ses algorithmes, qui sont aussi concernés par l'intégralité du déploiement et ne serait-ce que dans l'usage classique d'un ordinateur à l'ancienne, il y a plein de choses qui nous paraissent hyper naturelles, nous en ville, nous gens éduqués, formés, etc. Mais il y a toujours en fait énormément de gens qui font des ateliers à destination des publics les plus fragiles ou les moins inclus, qui consistent à faire un cours sur l'usage de la souris.
1: Oui.
8: Et donc c'est important de partir de là et c'est important de faire un petit rewind jusque-là pour se rendre compte d'où on part et donc arrivant par-dessus la couche de l'IA apparaît comme un espèce de tsunami ou d'Everest par-dessus cette espèce de gap numérique, de culture numérique et d'usage numérique qui existe déjà. Et donc c'est là que la vision de Gilles Babinet et Jean Catan est vraiment pertinente et importante et profondément utile pour la suite des événements, c'est de se rendre compte qu'il y a un chaînage évident entre itinéraire numérique et le numérique, et cette arrivée de l'IA et Café IA. Café IA, c'est avant tout c'est un projet polymorphe, mais qui vise avant tout, comme son nom l'indique, le nom c'est un peu un nom de code, et dedans il y a une notion informelle, et ça s'appelle Café IA, pas Université IA. C'est-à-dire qu'on, dès le début, il faut comprendre que c'est pas un objectif de formation des gens, c'est un objectif de discussion, de mise ensemble, d'échange, de découverte, de débat, de l'arrivée de l'intelligence artificielle. Et donc, il y a trois choses qui constituent Café IA. Café IA en tant que tel, les moments, donc ces temps d'échange, etc., pour lesquels, bah, du coup, il faut un animateur de Café IA et des formats d'animation de Café IA pour que ces moments aient lieu. Il y a un deuxième pilier qui est un socle de ressources pédagogiques, qui est un fonds de documentation qui va permettre de pouvoir avoir en tête différents enjeux, différentes billes, différentes informations qui permettent d'avoir les discussions et les débats, etc. Ouais. Et puis un troisième qui est des ressources éditoriales où on vient semaine après semaine, grâce à la plume brillante d'Hubert Guillot.
1: Que nous avons un petit peu reçu ici.
8: Exact. Faire un petit tour d'horizon des actus de la semaine, des actus du moment, et puis pointer tout un tas de choses qu'on voit qui ont un impact sociétal, qui ont un impact technique, technologique, etc.
1: On en profite pour dire à tout le monde de s'inscrire à la newsletter du Café IA avec Hubert derrière la plume de cette newsletter.
8: Exact.
1: Donc, si je reprends, du coup, on a l'idée de créer des événements avec des animateurs de ces événements qui sont plutôt des bénévoles, auxquels vous fournissez une méthodologie, finalement, de rencontre et de manière d'animer un débat ou un dialogue partout, en fait, hein, que ça soit au niveau communal, dans une entreprise, dans une association, enfin, vous leur donnez une ressource pour le faire. Et c'est intéressant parce qu'ils s'inscrivent souvent aussi sur votre agenda, donc on peut éventuellement rejoindre un futur Café IA près de chez soi. Et il y a, du coup, cette fourniture de nombreux contenus, et il y a de nombreuses institutions qui se penchent sur le berceau de contenu de Café IA. Aujourd'hui, c'est quoi les grandes thématiques, finalement, les grands modules pédagogiques qui sont disponibles via Café IA?
8: Alors, nous, j'explique, je pense d'abord comment on les a fait, ouais. Et ça vient assez naturellement, qu'est-ce qu'on y trouve. En fait, via itinéraire numérique et donc via les débuts de Café IA, c'est un dispositif qui nous permet, nous, d'écouter, en fait, ce que disent les gens. Et ouais. C'est tout le principe, c'est qu'on s'écoute et qu'on discute tous ensemble. Un Café IA, je précise juste que dans l'idée, c'est des petits groupes de personnes. C'est pas des conférences devant 100 ou 200 personnes, c'est un petit groupe de 6, 8, jusqu'à 20, 30.
1: Faut qu'il y ait dialogue en fait, faut qu'il y ait un débat qui circule.
8: Et puis que la parole de chacun puisse être exprimée, donc voilà. Les max qu'on ait fait en taille, c'est une quarantaine de personnes, et c'est vraiment la taille maximum, et il faut avoir une durée adéquate pour pouvoir faire la chose, mais en fait l'idéal c'est autour d'une dizaine de personnes, c'est vraiment parfait. Il vaut mieux organiser plusieurs caféia de 10 personnes qu'un gros truc géant de 100 personnes, parce que la matière profonde qui s'extrait de ça, elle est plus c'est intime et informel, plus ça existe en fait. Donc pour revenir à la question, ce qu'il y a dans la tête des gens, c'est assez simple, et on le voit et on le lit dans les médias, et c'est aussi pour ça qu'on trouvait ça important de monter au créneau sur le en proposant des ressources, c'est les enjeux du travail, moi et le travail, moi est-ce que je vais être remplacé, moi égale nous en tant que société, quelle est notre place, quel est mon rôle si j'ai plus de travail, etc. Donc tout un volet autour de cette notion de la place dans la société et du remplacement par la technique. Bah donc ce module IA et travail, on l'a fait avec Laboria et notamment Yann Ferguson qui nous a accompagné sur l'élaboration avec Joséphine Corcoral qui sont occupés chez nous pour le mettre en place. On a travaillé aussi avec France Num beaucoup sur ce dossier. Un deuxième sujet qui est peut-être celui qui fait le plus parler et qui nous rassemble aussi aujourd'hui, qui est celui de l'impact environnemental.
1: Ouais, ça, on va y revenir effectivement.
8: Parce qu'en fait, dans la logorée, dans la bouillie informationnelle qu'on subit à longueur de journée sur les ondes, sur les écrans, sur à la télé. Dans toutes les discussions, il y a énormément de choses qui concernent l'impact de toute cette IA sur le climat, sur l'environnement, sur la consommation en eau, sur l'extraction des ressources, sur tout un tas de choses comme ça. Donc ça préoccupe les gens, et c'est à un niveau qui est de l'angoisse existentielle et de l'angoisse personnelle. Donc c'est un truc qui nous semblait hyper hyper important à traiter. Donc IA et environnement, IA et travail. Un autre qui est IA et information, parce que un des gros enjeux aussi, on le voit et on le lit en permanence, c'est quelle place à l'info versus la désinfo versus les deepfakes, etc., etc. Donc on a travaillé avec l'ARCOM pour proposer aussi une ressource qui permette de se balader un petit peu là-dedans et de comprendre les grands enjeux informationnels qui se présentent à nous. Et c'est le dernier, mais en fait c'était le premier. On a fait aussi un module tout simplement de définition
1: qui s'appelle
8: Qu'est-ce que l'IA qui est vraiment axé sur les LLM et donc l'IA générative, qu'on a fait avec l'INRIA. Et donc c'est ces quatre gros piliers. Qu'est-ce que c'est que l'IA? IA et environnement, IA et travail, IA et information. Et au-delà de ça, après on travaille à aborder tout un tas d'autres sujets qui vont venir et qui vont être à l'ordre du jour d'ici la fin de l'année et sur l'année prochaine. Des questions de IA et handicap, des questions de IA et éducation ou IA et parentalité, des questions de IA et soins. Il y a encore tout un tas de sujets et tout un tas d'enjeux qui nous restent à aborder.
1: Donc si on comprend bien, tout le monde peut être animateur d'un café IA. Il faut aller sur le site et puis regarder les ressources méthodologiques, les guides de construction de l'événement. Bien sûr, s'inspirer des différentes ressources pédagogiques et des informations qui sont publiées. Finalement, alors, moi j'ai entendu dire à un moment donné sur café IA, alors c'est une question un poil provocatrice, c'est de se dire finalement, mais l'État, via le Cianum, via Café IA, veut effectivement diffuser une culture numérique et IA au sein de la société. Pour cela, effectivement, fait un effort conséquent sur la création de contenu, de méthodologie, mais laisse finalement chacun faire, de manière un peu bénévole. Et du coup, il y a pas mal de choses qui se passent en France avec ces ressources-là, mais c'est pas non plus un raz-de-marée de café IA partout, parce que justement, peut-être qu'il y a des animateurs potentiels qui sont pas payés pour le faire, qui n'ont pas de subvention et donc qui peuvent pas le faire finalement. Est-ce que l'État n'aurait pas pu être un peu plus proactif finalement en subventionnant quelques cafés IA, quelques animateurs, ou c'est pas du tout dans la philosophie du dispositif?
8: L'État, en fait, via le ministère de l'Intérieur et via une entité qui s'appelle l'Agence nationale de cohésion des territoires, remplit une mission d'écoute et d'aide numérique. Et donc, l'Agence nationale de la cohésion des territoires travaille, elle, avec une grosse coopérative qui s'appelle la MedNum, qui est là, elle, pour former des gens et les déployer sur tout le territoire pour pouvoir aller à la rencontre de tous les gens qui sont dans le besoin de soutien, d'aide par rapport au numérique. Et donc ça, c'est quand même des milliers en fait d'agents qui sont répartis partout en France. Il y en a dans les maisons France Service, il y en a à la Poste, il y en a dans les mairies, il y en a etc. etc.
1: Donc ceux-là, ils sont payés et ils font des cafés.
8: Eux, on a mis en place une formation Café IA spécifique, et c'est ouvert et libre, en libre accès pour eux, financé et finançable. Et donc on a déjà plus de la moitié en fait de ces agents, de ces conseillers numériques et de ces médiateurs numériques qui ont suivi la formation Café IA, et donc qui sont capables de déployer des ateliers, des cafés IA partout auprès de leur public. Okay. Donc ça c'est une chose, mais c'est qu'il n'y a pas besoin de formation en tant que telle non plus pour faire le café IA, et l'autre moitié des gens qui fait des cafés IA sont vraiment, comme vous l'avez dit, des bénévoles, des gens qui prennent sur leur propre temps pour organiser ces temps, ces moments d'échange, etc. Ils le font à l'école, ils le font dans les associations, ils le font dans les MJC, ils le font aussi dans les ministères, dans l'institution, dans les mairies, ils le font dans les entreprises. On n'en a fait pas plus tard que cette semaine à la Fédération française du bâtiment. On en fait avec des communautés de communes, on en fait vraiment avec... Enfin, ça se déploie de partout, de plein de manières.
1: Il n'y a pas un vrai besoin de subvention de ces animateurs, finalement.
8: Plus il y a de mise en lumière, plus les gens ont connaissance et plus ça essaime la petite graine de l'idée que « Ah, mais moi aussi, je peux me l'approprier, moi aussi, je peux faire ce genre d'intervention. » Et ça, en fait, ça se développe un peu tout seul depuis 2 ans. Mais effectivement, on est visible à notre... échelle, sans avoir de capacité d'achat média, de visibilité, de campagne, etc. Mais on est visible parce qu'il y a plein de gens qui cherchent aussi. On est visible parce qu'il y a déjà ce terreau qui existe de l'inclusion numérique à la base. On est visible parce que le Conseil national numérique était visible et connu et suivi aussi pour ces choses-là. C'est-à-dire que ça nous a permis d'être identifiés assez rapidement par la communauté des gens de l'inclusion numérique. Et donc, il y a quand même un gros dispositif. Il y en a plus de 10 qui sont organisés chaque semaine, dont on a connaissance, plus tous ceux dont on n'a pas connaissance, parce qu'il y a un truc à... Donc, on a mis en place une cartographie, effectivement, qui permet de le voir en temps réel, quels sont les cafés IA qui sont programmés pour la semaine, les mois qui viennent. Mais ça, c'est hyper volontaire de la part des gens de l'enregistrer et de le mettre à disposition sur la carte. En fait, nous, on a vocation à mettre à disposition tout un tas d'outils et tout un tas de propositions dont les gens peuvent et doivent se saisir. Mais on n'a pas vocation à aller contrôler ce qu'ils font, qui a fait quoi, combien de café IA, etc. Donc il y a surtout plein de café IA qu'on ne voit pas. Et sur ce qu'on arrive à recenser, je pense qu'on sera largement au-dessus des 2000 cette année. Rien que on a fait au mois de mai. Un gros événement qui a été bien médiatisé, énormément de presse locale pour le couvrir, mais aussi de la presse nationale, etc. Qui s'appelait la semaine de l'IA pour tous, qu'on a fait avec la MedNum et avec make.org aussi, qui nous a aidé à monter tout ça. Et sur une semaine, se sont organisés partout en France 1200 événements. Sur ces 1200 événements, il y avait 700 cafés IA. Donc sur une semaine, on a été capable de recenser officiellement 700 cafés IA. Donc c'est bon, il y a une capacité vraiment à fédérer et à faire exister des moments d'une manière assez significative quand même, c'est vrai.
1: Et Café IA est très visible aussi grâce à la qualité de ses contenus. Et vous êtes média producteur au sein de Café IA, donc c'est vous qui produisez la plupart des contenus ou qui pilotez la plupart des contenus pointus et précis sur le sujet, notamment autour de la question environnementale. Quand on regarde le module IA et environnement, il y a beaucoup de monde qui se sont penchés sur ce module, hein, beaucoup d'institutions. Oui. Comment on arrive à mettre tout le monde d'accord sur ce sujet? Est-ce qu'il y a vraiment un consensus qui existe sur IA et environnement quand on a l'ADEME, l'ARCEP, l'IGN, l'Ecolab, autour de Télécom Paris autour de la table pour créer un contenu?
8: Je pense que l'idée, c'est pas est-ce qu'il y a un consensus, l'idée c'est comment on crée le consensus. Je pense que c'est une petite
1: ouais.
8: un petit décalage.
1: Alors
8: mais il a vraiment tout son sens parce que en fait, selon qui parle, va regarder des référentiels différents, des méthodologies différentes et va le voir avec des enjeux différents en tête. Et donc l'idée, c'est d'essayer de neutraliser le plus tout ce qui est enjeu personnel et de revoir qu'est-ce qui reste dans le commun de ce qui correspond à tout le monde et ce qu'il y a à tout le monde. Donc ça a un petit peu peut-être l'écueil de pas être le plus précis, le plus pointu dans certains domaines, mais ça a au moins l'avantage de d'éviter des biais d'opinion. On arrive quand même nécessairement tous à se mettre d'accord sur le fait que ben si tous les centres de données, par exemple, tout ce qui permet de faire l'IA est en Chine et aux États-Unis, comme la Chine et les États-Unis utilisent principalement des moyens carbonés pour faire l'électricité, on est tous d'accord pour dire qu'on va avoir un problème d'émissions de CO2. Surtout si ça se développe au rythme auquel ces différents pays, donc les US et la Chine, prévoient de le développer. Donc,
1: d'ailleurs,
8: il n'y a pas de problème. Après, sur le fait qu'il faut, du coup, pour faire des racks de GPU qui servent et qui font de l'inférence, il faut tous les métaux du monde, il faut énormément de matériel, il faut que ça voyage ici, là. C'est assez aberrant quand on regarde, en fait, un rack NVIDIA, comment il est fait. Il est fait à Taïwan, il est envoyé aux US ou je sais pas où, ou à Singapour, il revient à Taïwan, il est renvoyé avant de revenir, et avant d'être finalisé, il a déjà fait trois fois le tour de la Terre. C'est une manière de parler, mais il y a une vraie dimension un peu invisible
1: de
8: tous ces aspects-là. Et mécaniquement, tout ça, ben, il n'y a pas vraiment à se mettre d'accord, parce que c'est factuel et c'est observable, en fait. Donc, après, sur les enjeux de Discord, ils sont de plein d'autres natures, mais on laisse la place à tous les observateurs et à tous les gens qui font de l'opinion pour faire de l'opinion. Nous, on est là pour factualiser un maximum, essayer d'objectiviser un maximum pour ce que ça veut dire.
1: Alors, le module IA et environnement, hein, qui est un des quatre grands modules, il rappelle finalement que la question environnementale se pose surtout vis-à-vis de l'IA générative. Et de la partie un peu deep learning au sens entraînement et usage, ce qu'on appelle aussi l'inférence. C'est quoi finalement cette empreinte environnementale, et c'est quoi la proportion entre entraînement et usage?
8: Ça, c'est vraiment des questions qui sont compliquées à pérenniser, ou en tout cas à ancrer dans une timeline qui soit juste. Cette question a déjà énormément évolué, premièrement parce que la manière de faire et de concevoir et de déployer les modèles évolue, et aussi parce que les technologies évolue énormément. Les générations de GPU qu'on utilise aujourd'hui, qui sont même pas que des GPU d'ailleurs, pour les phases d'entraînement ou pour les phases d'inférence, ne sont plus les mêmes. Et surtout, on commence déjà à avoir de l'inférence qu'on peut faire localement sur une machine. C'est-à-dire que ce qu'il faut comprendre, c'est que

0: tout ce qu'il faut pour pouvoir faire l'inférence en local, donc sans faire appel à un centre de données externe et sans faire appel forcément même à une connexion Internet. Donc les usages, il va y en avoir quand même énormément pour les centres de données, parce que en fait, il y a la robotique qui arrive, mais avant même de parler de la robotique, il y a tout ce qu'on appelle les jumeaux numériques, par exemple. On va plus faire de projets demain d'une nouvelle centrale nucléaire, une nouvelle usine, un nouveau pont, un nouveau viaduc de Millau, etc., sans d'abord commencer par faire son jumeau numérique. Et donc ça, à générer et à faire exister, après, c'est compliqué. Tout ce qui est World Model et tout ce que défend Yann Lequin et tout ce qu'il va développer lui et l'univers qu'il embarque avec lui, hein, autour des World Model, nécessite énormément de compute, enfin de calcul, etc. Donc, quand bien même, du point de vue individuel, on va être capable de générer soi-même ses propres petits tokens sur sa machine, et donc si on est en France, avoir une énergie décarbonée, c'est super. On aura néanmoins énormément besoin des structures, des supercalculateurs en fait, et des centres de données pour tout un pan beaucoup plus large de calcul, que ce soit pour la santé, pour la défense, pour voilà, j'en passe et des meilleurs.
1: Le fameux module donc IA et environnement, il rappelle aussi que bon, finalement, les grands acteurs qui avaient, juste avant l'IA générative, notamment Microsoft, des grands objectifs de réduction de gaz à effet de serre, ont un peu sacrifié cet objectif-là sur l'autel de la nouvelle IA, finalement. Il rappelle également que, finalement, il y a plein de types d'empreintes environnementales, carbone, énergétique, tout ce que vous venez de dire, de l'eau aussi, les matériaux, l'occupation des sols, et que tout ça, il faut l'évaluer avec l'ensemble du cycle de vie. Il dit aussi qu'en fait, finalement, comme vous le disiez, on a assez peu de méthodes et de données d'évaluation, mis à part peut-être celle justement de l'énergie. Et c'est là où j'en viens au contenu que vous avez créé. Vous avez créé un premier type de contenu qui sont les 20 cartes de l'impact énergétique de l'IA. Et c'est finalement la donnée qui est la plus précise, qu'on peut le mieux quantifier, qu'on peut le mieux expertiser. Qu'est-ce que vous avez voulu finalement partager avec ces 20 cartes de l'impact énergétique de l'IA ?
0: Alors, plusieurs choses. Déjà, c'est sur la forme que c'était important d'aller un peu plus loin. Je reviens un petit peu en arrière sur comment s'est créé Café IA. Café IA vient du Conseil national du numérique. Sa mission avant tout, c'est de faire des travaux qui sont rapportés par des rapporteurs, donc ça fait l'objet de rapports, ça fait l'objet d'enquêtes, ça fait l'objet de choses qui sont assez verbeuses et assez denses, et qui en fait ont une certaine limite dans l'accessibilité auprès des publics. Et nous, en étant à Café IA, ça crée une différence, quelque chose qui n'existait pas vraiment à l'échelle du Conseil national numérique, c'est que nous, on va frontalement proposer les choses directement à la population lambda, tout un chacun, qui doit pouvoir, avec son propre bagage, comprendre les enjeux. Donc un besoin de vulgarisation, en fait, qui va plus loin, parce que le module dont vous parlez, IA et environnement, est précis, est tatati, tatata, documenté, hein, tout ce qu'on veut. Mais par contre, il est dense, il est long, il n'y a pas un seul graphique dedans, il y en a un et demi, mais il n'est pas fait pour ça. Et donc, du coup,
1: il est moins pédagogique.
0: Du coup, oui, et puis il faut...
1: Il rentre dans le dur.
0: Déjà, les gens lisent à peine un petit roman de vacances, alors ce genre de rapport... Non, mais après, il faut regarder aussi tout ça avec humilité.
1: Par exemple,
0: C'est d'être à l'écoute, donc l'idée, c'était de rendre accessible. Donc, l'idée des petites 20 cartes, ce qui est intéressant avec une carte, en tant que... quand on fait de l'éditorial ou quand on produit du média comme ça, c'est qu'il n'y a que la place qu'il y a sur la carte. Et donc, l'idée, c'était de la faire... au format téléphone, parce que tout le monde a les yeux rivés sur son téléphone et regarde de toute façon son téléphone. Donc qu'est-ce que je peux mettre sur une carte? Et puis en fait, on a tellement l'habitude des stories et du scrolling, etc., que en fait on flippe les cartes, on
1: passe à celle
0: d'après. Donc le format est assez naturellement accessible pour les gens.
1: Et donc vous rappelez par exemple que un prompt moyen, c'est 400 tokens. Est-ce que vous pouvez nous rappeler un peu, nous expliquer un peu ce que ça veut dire?
0: C'est pas vraiment un prompt moyen égale 400 tokens, c'est qu'est-ce que je peux prendre comme exemple avec un volume de tokens qui soit raisonnable, qui permette aux gens d'appréhender la consommation énergétique. Donc en gros, on va partir du fait que une question que je pose avec la réponse qui va avec,

0: fait un groupe de tokens et 400-500 tokens, c'est à peu près ce qu'il faut dans l'exemple que je prends pour poser la question de qu'est-ce que le silicone et avoir une réponse de bah, le silicone c'est ci, c'est ça et tatati tatata. Donc après, l'idée c'est de pouvoir voir à l'interaction quel est le poids de mon interaction. En termes d'impact, est-ce que moi, quand j'interagis directement avec la chose, j'ai un impact sensible que je peux observer, ou est-ce que ça me dépasse et est-ce que c'est plus structurel que ça, etc.
1: Ouais, on peut expliquer qu'un modèle, les modèles ont des différences d'empreinte environnementale.
0: Il y a énormément.
1: Vous reprenez notamment les exemples donnés par les grandes firmes elles-mêmes, Mistral et Google, quand ils donnent eux-mêmes leurs données concernant leur modèle. Et on voit qu'un Mistral large, par exemple, c'est pour cette moyenne de tokens de 400, ou en tout cas d'un prompt médian, c'est 1,14 grammes de CO2 rejeté, c'est 45 millilitres d'eau utilisée, alors que Gemini, eux, disent que cette même usage, c'est 0,03 grammes de CO2 donc, et 0,26 millilitres d'eau. Alors après, c'est les données hein, qui sont fournies par les éléments, mais et donc c'est aussi cette compréhension-là que vous essayez de mettre en œuvre avec ces cartes, de faire comprendre qu'il y a des différences d'usage finalement.
0: Il y a des grosses différences d'usage, et puis ce qui était important à faire comprendre dans la manière dont c'est chaîné ces 20 cartes, c'est que finalement je pars de mon usage personnel depuis mon appareil quand j'interagis avec un LLM, mais en fait je me rends compte que il y a d'énormes différences de consommation entre un petit modèle gratuit qui sont les modèles utilisés par plus de 95% des gens, ouais. En fait, et les énormes modèles qui font appel à des milliards de paramètres, etc., qui eux sont hyper énergivores, mais qui sont utilisés en fait par beaucoup moins de gens. Mais ces 5% d'utilisateurs qui utilisent les gros modèles, à l'inverse, c'est eux qui ont la plus grosse part de l'empreinte. En fait, c'est les 5% qui utilisent les gros modèles qui ont 95% de l'empreinte, et les 95% qui utilisent les mini-modèles et le gratuit qui sont quasiment pas visibles en fait.
1: Ah, c'est intéressant ce que vous dites, parce que je pensais que c'était 80-20, mais c'est 95-5 en fait, les proportions.
0: Si on regarde le nombre d'utilisateurs payants annoncés par OpenAI ou par Anthropic, et si on le met si on fait le ratio avec le nombre d'utilisateurs total, gratuit et payant combiné, c'est à peu près ce que ça donne comme truc. Mais pareil, ça va être ancré un peu dans le temps et ça va vite être périmé comme manière de le regarder, ouais. J'insiste encore une fois. L'inférence et les LLM arrivent nativement sur les machines, en fait. Et
1: donc, je crois que c'est une bonne nouvelle, moi, ça.
0: Donc, du coup, ça pose plein d'autres questions. Modèle fermé et modèle ouvert sera une autre question qui sera vachement plus... Et d'ailleurs, qui est déjà au centre des conversations, là, au moment où on se parle. Ouais. Parce qu'en fait, NVIDIA, assez intelligemment, fait partie des gens qui ont développé du LLM totalement open source, open weight, etc. Et donc, ne participent pas vraiment à ce modèle payant. Eux-mêmes font payer différents éléments, leur librairie, leur infrastructure, bien sûr, elle est payante. Mais par contre, le LLM, ils ont un Nemotron, il s'appelle, qui est très bien noté sur les benchmarks et qui se débrouille très bien. Qui est totalement gratuit, libre et open source, open weight.
1: Eux, ils vendent finalement le chipset de calcul, ouais, et ça les intéresse qu'on utilise des modèles gratuits et faciles.
0: Donc, dans le deal qu'ils ont annoncé pendant le GTC et pendant Vivatech et sur les éléments de cette année, Nvidia et Microsoft, c'est ça qu'ils disent. Microsoft va vous fournir un ordi dans lequel nous, Nvidia, on a mis un LLM open source, gratos, que vous pourrez utiliser en local. On a même mis nos librairies CUDA. Et pour les plus connaisseurs des sujets, voilà, avoir CUDA en direct à l'intérieur de son propre PC qu'on a acheté à Darty, ouais, ça commence à être une informatique. Voilà.
1: Bon, et vous disiez qu'il y avait une différence dans ces usages quand on se situe et qu'on utilise des infrastructures en France ou ailleurs dans le monde. C'est quoi finalement la différence potentiel entre les data centers. Vous pouvez nous la réexpliquer d'un point de vue environnemental ?
0: Ce qu'on peut regarder, ce qu'on peut mesurer facilement, c'est l'empreinte directe. C'est-à-dire, quand je fais tourner mon data center ou mon ordinateur, ou que je recharge mon téléphone, j'utilise de l'électricité. Cette électricité est directement responsable. Donc, c'est en opposition à ce que vous disiez tout à l'heure sur l'analyse en cycle de vie.
1: Oui.
0: L'analyse en cycle de vie, elle est beaucoup plus complexe et sur ce genre de d'infrastructure, elle pose aussi tout un tas de questions de méthodologie pour arriver à être pertinente. Et la question des générations, donc si on revient à l'impact environnemental global et si on prend autre chose que l'énergie directe et donc c'est le CO2 équivalent, en fait, on s'aperçoit que les premières générations de GPU étaient en système d'eau ouvert et avaient telle et telle caractéristiques techniques qui sont plus du tout vraies trois générations de puces après où tout est en circuit fermé, etc. Donc l'impact en eau depuis 2002, entre 2002 et aujourd'hui, a été drastiquement réduit. Et donc dans le futur développement des futurs data centers, il sera...
1: une question moins importante.
0: Un très faible problème, ce qui ne veut pas dire qu'il ne l'a pas été sur la première phase, ce qui ne veut pas dire qu'il n'est pas un problème dans des endroits où il y a du stress hydrique, ce qui ne veut pas dire qu'il n'est pas un problème aux US, mais nous, on n'est pas aux US, on est en France. Et donc, c'est vraiment important de pouvoir distinguer un petit peu toutes les choses pour savoir de quoi on peut parler précisément et qu'est-ce qui est un peu plus nébuleux. Donc voilà, pour reprendre la question, nous, ce qu'on peut mesurer, c'est on connaît l'intensité carbone des mix électriques des différents pays. Et donc, en fonction de où est faite l'inférence, ça fait tant de consommation électrique qui, correspond à tant d'émissions.
1: Oui.
0: Ça, on peut le savoir, ça, on peut le dire, et ça, on peut le relater. La France, c'est une électricité à 95% décarbonée, et la moyenne, en gros, l'espace moyen, c'est 10 à 15 fois plus carboné que nous. Une électricité d'un pays qu'on prend au pif, si on fait un chifoumi, ça va être entre 10 et 15 fois plus que nous. Un facteur 15, c'est énorme.
1: Du coup, d'un point de vue environnemental, la France est très attractive pour déployer ce type d'infrastructure. Est-ce que c'est pas aussi un souci finalement ?
0: Je sais pas si elle est attractive, mais en tout cas, elle est beaucoup plus vertueuse avec la Norvège et la Suède qu'une grande partie des pays du monde. Après, il y a d'autres pays qui sont assez bien placés, mais peu importe. Et après, c'est une histoire d'espace et c'est une histoire de, oui, mais jusqu'où on a des watts, combien on en a et à qui on les donne. Est-ce que c'est de la souveraineté? Est-ce que c'est pour les autres?
1: Sans rentrer trop profondément dans le débat des data centers, peut-être qu'on aura l'occasion d'y revenir ensemble prochainement dans une autre émission. Mais est-ce que les 69 milliards de dollars, entre guillemets, envisagés d'investissement en France en data center, c'est pas aussi beaucoup lié au fait que la France a une électricité, a une énergie peu carbonée finalement, la moins carbonée de quasiment du monde avec la Norvège et je sais plus quel autre pays. Est-ce que c'est pas ça aussi qui fait l'attractivité finalement du territoire français pour implanter ce type de infrastructure.
0: Alors ça l'est tout à fait, et en même temps c'est un truc où il faut pas se tromper d'échelle. On est capable de déployer des grands projets d'infrastructure, on va être capable de déployer des gigawatts, mais en fait si on regarde un petit peu ce qui se présente à l'horizon, nous on va viser d'en installer entre 2 et 3 gigawatts d'ici 2030 et peut-être 5-6 d'ici 2035, mais déjà à horizon 10 ans c'est très dur d'y voir quelque chose. Mais juste pour revenir à horizon 2030, donc dans les 4-5 ans qui viennent, nous on en vise 2 ou 3 gigawatts, les US visent d'atteindre 100 gigawatts eux-mêmes.
1: Ah oui.
0: Donc en fait, ça veut dire que...
1: Mais ultra carboné pour le coup.
0: Carboné à leur mix, et eux, ils brûlent du gaz, parce que c'est ce qu'ils ont sous le coude. C'est quand même mieux que s'ils brûlaient du charbon, mais c'est quand même pas top, et... c'est pas des choses qu'on peut faire facilement en disant c'est génial, j'ai plein de photovoltaïques ou plein de renouvelables. On a besoin de stabilité. Le data center, il faut qu'il tourne quoi qu'il arrive et il a besoin d'une base. Donc le gaz, c'est pour ça qu'il est utilisé, c'est que le gaz, tant que je le laisse allumer, il est allumé, et quand je l'éteins, il est éteint. Et j'ai pas de variation à gérer, j'ai pas de complexité de grille à gérer. Donc pour cette raison, et en plus parce que les États-Unis sont un territoire de cow-boy depuis toujours, où il faut comprendre aussi culturellement que c'est hyper différent comme société. Il y a ce qu'ils appellent behind the meter là-bas, c'est-à-dire derrière la mesure. C'est que nous, on a une grille en France, personne ne peut installer une centrale en France et la mettre en route et se joindre au réseau ou alimenter des trucs. Il y a des autorisations, c'est hyper encadré, etc. Alors qu'aux US, ben voilà, un cow-boy en chef du type Elon Musk prend des décisions tout seul, importe une turbine à gaz, l'installe, la met en place et provisionne de quoi alimenter les procès qui vont suivre. Mais personne ne l'aura arrêté pour le faire, et c'est en route, et ça calcule, et on verra bien ce qui se passe.
1: Oui.
0: Cette culture-là des US aussi favorise le fait que il y a un côté un peu plus sauvage dans la manière de l'installer. Je pense qu'on a un gros biais en France, c'est qu'on est hyper sensibilisé aux questions climatiques. En fait, on s'en rend à peine compte, on s'en rend compte quand on voyage, et quand on voyage notamment aux US, etc. Les considérations qu'ont les gens pour ce genre de choses sont en fait assez faibles à côté de nous, de l'espèce de conscience ou de culture collective qu'on a développée autour de ces enjeux-là.
1: Européenne,
0: même
1: peut-être.
0: Même s'il y a un backlash écologique, même s'il y a sur les 10 dernières années, il y a une énorme culture écologique qui s'est quand même développée.
1: Je profite de votre présence pour vous poser aussi des petites questions plus précises, moins géopolitiques et moins globales sur l'énergie. On le disait, il y a une certaine empreinte des modèles, on va dire, classiques, des modèles où on pose une question et on attend une réponse, ou en tout cas on interagit de manière, on va dire, modérée, au coup par coup, un peu en mode ping-pong. Puis il y a une nouvelle révolution qui est en cours, c'est celle des agents IA. Où finalement ces modèles s'autonomisent dans la construction de leurs réponses, s'autonomisent dans la construction d'actions, et finalement vont être autonomes dans leur consommation et dans leur reconsommation et dans leur reconsommation de requêtes et de tokens auprès d'autres agents d'ailleurs, auprès d'autres services. Et il y a une espèce d'effet boule de neige où ce qu'on peut mesurer aujourd'hui, la question-réponse, va être démultiplié par ces usages d'agents IA. On a une visibilité sur ce que ça entraîne effectivement des usages, l'usage des agents IA sur cette consommation énergétique.
0: Je pense que c'est beaucoup trop pluriel et hétérogène comme environnement pour qu'on puisse à ce stade en parler comme ça.
1: Notre thermomètre est un peu trop petit.
0: Oui, il y a énormément de possibilités en fait d'interaction et chaque utilisateur va avoir des chaînages différents dans l'idée. Chaque entreprise, chaque organisation va mettre en place des typologies d'agents qui, eux, utilisent tel et tel type de protocole. Certains qui restent fermés, d'autres qui sont ouverts, d'autres qui sont sur Internet, d'autres qui sont qui peuvent pas être en ligne, etc., etc. Très très compliqué d'imaginer pouvoir définir des archétypes,
1: ouais,
0: en fait.
1: Et de mesurer ce que ça fait.
0: Mais une manière de comprendre tout ça, c'est d'imaginer que aujourd'hui l'industrie, elle a un goulot d'étranglement qui va être l'énergie disponible, qui va pas être l'usage. L'usage, il est utilisé à fond. Et un data center traditionnel ou classique, ça fonctionne pas à fond tout le temps parce que ça en garde sous le coude pour les soirs de match, pour les jours de sortie du nouvel épisode de la série, etc., etc. Donc ça garde de la marge.
1: Pour un usage qui n'est pas IA.
0: Pour un usage pas IA. Tandis que dans les usages IA, ça génère le max de tokens. C'est le seul but. Et donc si j'ai 1 gigawatt de puissance, j'utilise 1 gigawatt tout le temps à fond.
1: Et ça, ça a une conséquence sur la consommation finale.
0: Et oui. Tout à fait. Et du coup, entre un centre de données type classique ou traditionnel et un centre de données à l'IA, celui qui est dédié à l'IA consomme deux fois plus en fait à l'année.
1: Oui, parce que finalement, un centre de données classique, il est à 50% de sa performance, globalement, il utilise 50% de ses capacités, alors que l'IA quasiment à 95-98% tout le temps.
0: Et c'est fait pour théoriquement marcher à 99,9. Non mais c'est vraiment vrai. Après c'est des espèces de standards et de normes d'industrie, etc. Donc ils sont voilà. Ce que dit la norme, c'est que ça peut tourner à 99,9%.
1: Ouais. Donc il y a une puissance d'appel qui peut être la même pour les deux types de data centers. Par contre, la consommation finale, vu que la capacité n'est pas utilisée de la même manière, elle est multipliée par deux.
0: Elle est multipliée par deux à la base d'une structure à l'autre. Et après, comme on veut calculer beaucoup et que ça s'appelle des supercalculateurs et qui sont vraiment utilisés que pour ça, ils vont être beaucoup plus puissants en fait.
1: Ouais.
0: Et donc, ce data center de l'Île-de-France qu'on va faire à Fouju par exemple, va être 200 fois plus puissant que la moyenne d'un data center traditionnel. 200 fois plus puissant en consommant x2. Donc ça fait un facteur x400 en fait.
1: Une fois qu'on a pris conscience de tout ça, grâce notamment aux cartes, aux 20 cartes de l'IA produites par Café IA et d'autres ressources que vous proposez, finalement, qu'est-ce qu'on pourrait donner comme grande règle d'hygiène environnementale aux utilisateurs de l'IA? Qu'est-ce que vous préconiseriez dans un débat Café IA quand quelqu'un vous dit « Bon, ok, moi je veux quand même continuer à utiliser l'IA, mettre dans des dispositif un peu plus frugaux ou vertueux d'un point de vue environnemental. Qu'est-ce que je me donne comme grande règle d'hygiène ?
0: Alors, nous, on travaille depuis quasiment le début, Café IA, avec un projet qui était incubé par la DINUM qui s'appelle Comparia.
1: Mmh. On l'a reçu ici aussi.
0: Et donc, Comparia a cette capacité à lever cette question que vous venez de poser. Mais est-ce que j'ai besoin de l'IA pour faire ça? Et donc en gros, nous, c'est un des trucs qu'on dit, c'est ça, c'est déjà posez-vous la question, faut se poser la question, est-ce que j'ai besoin de l'IA pour une recette de je sais pas quoi? Et il y avait beaucoup au début cette espèce de comparaison entre une requête Google et résultat de recherche.
1: Oui, la différence de 10...
0: En fait, aujourd'hui, ça a disparu totalement, puisqu'en en plus, une requête... Non, mais une requête Google devient...
1: Lance une requête IA, oui.
0: Voilà. Donc là, on est un peu dans un truc où cette discussion
1: peut-être urgent de changer de moteur de recherche.
0: Oui et non, parce qu'en fait, même Ecosia le propose, si vous voulez.
1: Mais on doit pouvoir le désactiver, non?
0: On peut le désactiver, mais en fait, à l'usage, quand les gens trouvent plus d'intérêt à l'usage, quand l'usage devient plus fluide et plus naturel...
1: Oui, mais quand on considère que la règle d'hygiène voudrait que... Ouais, je comprends, hein, du coup, on va vers la facilité, mais on peut aussi avoir la conscience que cette facilité a des conséquences environnementales, et on choisit finalement d'aller vers une facilité relative et d'avoir des gestes d'hygiène, notamment environnementale, un peu différentes vis-à-vis de cette pratique. On peut aussi avoir cette conscience-là. Moi, je pense qu'il faut un peu de temps en temps conscientiser un peu nos actes.
0: Ouais, je pense que c'est assez important et on est un pays où c'est possible, en tout cas, d'avoir de l'action et de l'interaction sur ces enjeux-là.
1: Ouais.
0: Pour autant, encore une fois, ici, ce qu'il faut, nous, on essaie d'amener les gens à comprendre leur monde aujourd'hui et demain. Et dans le monde de demain, mon inférence, encore une fois, comme elle est locale sur mon électricité décarbonée, etc., même si j'ai un agent qui fait ci ou ça, en fait, mon usage est presque de facto frugal si je suis un utilisateur français de 2028, par exemple. Par contre, c'est quelles industries, quels usages, est-ce que la publicité, est-ce que le marketing, est-ce que l'audiovisuel, etc., etc. Comment on va arriver à démêler un petit peu là où il y a des usages qui sont clairement intensifs et problématiques, là où c'est des usages qui sont intensifs mais nécessaires. Parce que si c'est pour faire de la recherche sur du médicament, etc., ça a beau être intensif, ça nous intéresse de le faire. Si c'est intensif pour faire des navets ou Non, mais ou de la grosse pub, ou des espèces de trucs qui vont amener à de la consommation par ailleurs, qui vont amener à avoir...
1: Ouais, il faut en prendre conscience.
0: Parce qu'il y a tout le chaînage de ça, en fait. C'est l'action de faire une pub amène de la consommation, qui fait venir un truc de Chine, etc. etc.
1: Bien sûr.
0: Et donc, c'est toute cette conscientisation-là. Mais en fait, c'est pas séparable de la sobriété numérique. Mmh. Et donc, c'est ça un peu, moi, mon enjeu sur ce grand sujet-là. C'est de ramener les gens à dire, attention, ne mettez pas l'IA comme si c'était quelque chose de sécable et de séparable du numérique. Considérez-le comme vous considérez vos usages numériques, en fait. Parce que comme il n'y a plus de différence demain entre les deux.
1: Très intégré.
0: Et donc, du coup, c'est les règles de la sobriété numérique qu'on a développées les 10 dernières années sont les règles de l'IA sobre qui vont nous aider demain.
1: On pourrait pas imposer aux fournisseurs de mesurer, comme on le fait pour un billet d'avion finalement, donner aussi une mesure de ce qui vient d'être demandé au modèle à produire en termes ne serait-ce que de gaz à effet de serre ou consommation énergétique.
0: On pourrait leur demander de le dire, de faire état de l'ensemble de l'inférence qui a eu lieu sur leur centre de données.
1: Ouais.
0: Parce qu'ils vont louer cet espace de calcul à quelqu'un qui en est propriétaire quand ils ne sont pas eux-mêmes les propriétaires, parce que tout le monde n'a pas les fonds nécessaires pour pouvoir investir et avoir ses propres structures. Donc on pourrait avoir des états comme ça, comptables, de qui a bénéficié de l'inférence, et puis après avoir des cotes-parts, comme on fait des quotas carbone.
1: Ouais.
0: On pourrait avoir ce genre de choses-là. Ouais. Quel intérêt ça aurait dans le sens où, encore une fois, ce gigawatt va être utilisé. Donc, en fait, il va être utilisé en intégralité. Donc, est-ce qu'on intervient sur l'intégrale et sur l'opérateur de cette chose, ou est-ce qu'on intervient sur les gens qui utilisent cette chose via une quote-part, ou est-ce que c'est un mélange des deux? Mais là, je pense qu'il y a de l'espace pour 10 ans de discussion parlementaire.
1: Est-ce que c'est le tarif qui peut réguler? Est-ce que c'est le fait qu'à un moment donné, cette industrie qui est, semble-t-il, assez subventionnée, voire très subventionnée par des capitaux risqueurs, si ça s'arrête, va devoir faire payer au vrai prix? Et du coup, ça va un peu réguler les usages, parce qu'effectivement, les vrais prix... des vrais gros modèles, c'est pas ceux qui sont aujourd'hui utilisés.
0: Ça aussi, c'est un petit peu nébuleux, parce que tous les particuliers, tous les utilisateurs lambda ont accès à leur IA en local sur le truc, ça veut dire que de facto, les infrastructures bénéficient à d'autres gens. Qui sont ces autres gens, machin, etc. Quelle est la capacité à rentrer dans mes frais, et etc., etc. Ça repose la question de la bulle, oui, mais c'est trop d'investissement, ce sera jamais recoupable, etc. Mais si on regarde, je reviens sur Elon Musk, encore lui, mais si on regarde comment il opère et ce qu'il vient de faire coup sur coup avec les data centers sauvages qu'il a lui-même pris la décision de mettre en route, c'est qu'il en a loué un de ses data centers à Anthropic et il a loué l'autre à Google. Et il les a loués, je crois que pour Google c'est à peu près 1 milliard par mois et pour Anthropic c'est 1,25 milliard par mois. Anthropic c'est un deal sur 3 ans. Et Google, c'est un deal sur je sais plus combien de mois, mais en tout, ça fait 75 milliards de dollars de recettes et de chiffres d'affaires. Il faut compter dans les grandes lignes, en macro, disons entre 40 et 50 milliards de dollars pour avoir 1 gigawatt de data center. Là, il les a remboursés, en fait, son investissement.
1: Oui.
0: Et donc, bulle, pas bulle, qui investit ou pas, etc. Jusqu'à quelle capacité ça va être faisable? Est-ce que c'est un coup d'épée dans l'eau et que d'ici 3 ans, toutes ces questions-là, franchement, à part des liseurs de lignes de la main, des liseurs et des oracles grecs du marc de café, franchement.
1: Bon, on va rester sur cette conclusion très ouverte. On a, du coup, grâce à vous, eu pas mal d'infos sur Café IA. On sait que maintenant que n'importe qui, finalement, qui a envie de débattre et de dialoguer, peut trouver des ressources méthodologiques sur Café IA. Il y a notamment ces 20 cartes sur les impacts énergétiques de l'IA. Écoutez, merci beaucoup, Augustin, de tout ce partage.
0: Et c'est moi qui vous remercie, c'était un super moment d'avoir cette discussion avec vous.
1: Vous venez de sortir des éléments complémentaires qu'on n'a pas eu, qu'on a un peu abordé vaguement, mais qu'on sur les data centers, sur la question des data centers et notamment l'implantation des data centers en France. Et bien écoutez, si ça vous va, je vous propose qu'on refasse une émission sur ce sujet précis des data centers français. Est-ce que vous êtes disponible ?
0: Et tout à fait, et avec grand plaisir.
1: ce
0: sera un petit peu pour moi l'occasion de présenter, d'aller un petit peu plus loin. C'était le coup d'essai, les 20 cartes, comme un prototype, comme une preuve de concept qu'on peut aller amener de la vulgarisation cool qui touche les gens et qui leur sert et qui leur est utile à comprendre. Et donc là, ça va un peu plus loin, parce qu'il y a trois différentes dimensions. Il y a un grand papier de fond qui est un grand article très intense qui va reprendre l'esprit et l'idée de nos modules pédagogiques. Il y a un volet intermédiaire qui va être sous la forme d'infographies, mais qui sont bien plus fouillés et détaillés et commentés que les 20 cartes. Et donc en soi, c'est déjà plus costaud que les 20 cartes.
1: Ouais.
0: Mais il y a aussi une version encore plus simplifiée en vidéo, et c'est une première pour nous de lancer ces formats-là. C'est en deux petites vidéos comprendre le sujet. Donc il y a une vidéo de 4 minutes, une de 4 minutes 30. En 8 minutes 30, je peux faire le tour du sujet. Et c'est aussi bien pour du 10 à 88 ans, quoi.
1: Merveilleux teasing pour cette prochaine émission. À bientôt, Augustin.
0: Merci beaucoup.
1: Merci. Et merci à vous, chers auditeurs. Cette émission vous a plu. Usez de votre grand pouvoir. Likez cet épisode. Manipulez les algorithmes pour nous aider à diffuser ce contenu plus loin. Allez rester sur 93.1 FM sur Cause Commune et on se dit à bientôt.
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6: Bonjour et bienvenue, c'est Rayon libre avec mes invités en face de moi et nous ne sommes pas en direct. Cette émission est enregistrée le 3 septembre 2026. Comme je suis content de vous retrouver après 2 mois de pause, c'est la première année depuis septembre 2020 que je fais une pause aussi longue avec cette émission radio. En vrai, c'est bien de faire une pause. Ce micro m'a quand même manqué, mes invités m'ont manqué et j'espère évidemment que cette émission vous a manqué. Merci d'écouter Cause Commune, merci de parler de nous, de nos émissions. Merci au-delà de parler de nous, de relayer nos productions pour être encore plus visible et encore plus audible. Cette semaine, évoquons les solutions vélo. Mais avant, quel été, les amis ? On a eu chaud, hein, on a brûlé, on a cherché l'ombre et la pluie, on a souhaité du frais. On a même eu droit pendant tout le mondial aux pauses fraîcheurs, la chaleur, un bon alibi pour passer un peu plus de pub et tenter de nous faire consommer encore un peu plus. Le vélo est une solution parmi d'autres pour diminuer son impact carbone, son empreinte écologique. Je lisais une étude portée par la Société Générale interrogeant 441 entreprises de 10 salariés ou plus sur la mise en place ou non d'une politique RSE. Et bien elles sont 65% à avoir adopté une politique RSE. Cette même étude affirme qu'elles sont un quart à ne pas encore être passées à l'action. Et les projets d'investissement responsables sont les suivants. 56% envisagent de remplacer ou d'installer des luminaires LED. 46% la production d'énergie renouvelable. 41% l'achat, location de véhicules de fonction électrique. Oui, 56% envisagent comme première action l'installation de luminaires LED. On peut avoir deux grilles de lecture. La première, vu les efforts faits par les autres, je vois pas trop pourquoi moi j'en ferais. Et puis l'autre grille de lecture, ne pas culpabiliser quand on s'impose de petits changements presque insignifiants dans notre quotidien. Est-ce que mettre du vélo dans son quotidien est un effort insignifiant ? Eh ben pour certains et pour certaines, évidemment. Pour d'autres, c'est un challenge et une montagne. Aujourd'hui, adressons-nous donc à ceux ou celles pour qui le vélo est un changement majeur, pour qu'ils, elles, réalisent que oui, la conduite du changement, ça prend du temps, mais ça change la vie. Ou en tout cas, que ça vaut le coup d'essayer. Je ne sais pas si mes invités du jour s'éclairent à la LED, s'ils ont mis en place une politique RSE dans leur quotidien. En tout cas, ils sont convaincus que le vélo est une solution. Ils en sont tellement convaincus qu'ils en ont fait un livre. Un livre ou une BD ou un roman graphique ou un essai illustré. Eh ben, je vous avoue, je ne sais pas bien comment définir cet objet. En tout cas, il est intéressant d'en parler et intéressant de le faire circuler. Bonjour Céline Pernaud-Burlet et Valérie Pernaud, merci d'être là au micro de Rayon Libre aujourd'hui avec nous.
7: Bonjour Jérôme.
8: Bonjour Jérôme.
6: Est-ce que vous êtes convaincus, Valérie et Céline, qu'une politique RSE devrait se décliner aussi dans nos vies privées, dans nos foyers ?
8: Bah, en fait, une politique RSE, pourquoi pas, mais avant tout, peut-être pour l'individu, c'est que ça repose beaucoup sur du plaisir, la politique RSE, au sens, j'y trouve aussi un intérêt immédiat, je ne vais pas forcément changer, parce que je veux sauver la planète, mais en fait, que ça me fait du bien aussi.
6: Ouais, donc c'est une démarche presque égoïste, selon vous, Valérie ?
8: Un petit peu égoïste, pourquoi pas, oui. Ouais. Commençons par cela.
6: Et est-ce que vous avez, dans votre quotidien, mis en place des actions RSE, Valérie ?
7: Ouais, bah, on essaye d'être au plus proche de nos convictions. Bah, l'écologie, c'est un truc qui me travaille depuis que j'ai une dizaine d'années. Donc, ouais. J'essaye de m'appliquer ce que j'aimerais que les autres s'appliquent aussi. Et donc, par exemple, bah, on n'a pas de voiture, on se déplace essentiellement en train ou en vélo.
6: Ouais.
7: Alors, le vélo, c'est venu assez tard parce qu'au départ, c'était plutôt les transports en commun. Et c'est justement parce que j'éprouvais pas vraiment de plaisir à prendre les transports en commun que je me suis mis au vélo.
6: Par dépit, presque.
7: Ouais, puis parce que le sport me manquait aussi, ouais. Et puis parce que faire du vélo, c'est la liberté, et ça a toujours été, pour moi, ça a toujours été synonyme d'un petit côté enfantin. À l'adolescence, c'était quelque chose qui me permettait de m'évader. Je me suis dit, mais pourquoi ne pas reprendre ça adulte ?
6: Ouais.
7: Et j'ai repris le vélo quand c'était... on n'avait encore pas les pistes cyclables à Paris, et là, j'y ai pris du plaisir. Et alors là, maintenant, avec tout ce qui se passe à Paris, toutes les pistes cyclables...
6: Et même ailleurs, parce qu'il n'y a pas qu'à Paris, hein, que le vélo se développe, il se développe un peu partout, sur tous les territoires.
7: Complètement. Bah, nous, on habite en région parisienne, donc au départ, c'était pour faire du vélo taf et vraiment du quotidien, aller chercher son pain à vélo, etc. Et puis, j'avais un gros rêve de faire du vélo, des voyages à vélo.
6: Ouais.
7: Et j'ai embarqué mon motard de mari pour faire un premier voyage à vélo. Et on a...
6: Et donc vous Valérie, vous êtes laissé embarquer par Céline. Alors quand même, je le vois hein, quand vous signez votre livre et que vous avez à peu près le même nom de famille. Donc j'imagine que vous êtes mariée et femme.
8: Non, nous sommes mariés depuis 2013 tous les deux, et effectivement elle a réussi à transformer un motard. Invétéré qui aimait la vitesse, la moto, un moteur explosion, le bruit de la moto, hein, les accélérations. Et maintenant, je prends ma moto très très très rarement et je privilégie le vélo pour me déplacer au quotidien, pour aller au boulot. Finalement, je me rends compte que d'aller, tout à l'heure on parlait d'égoïsme, mais d'aller en moto en remontant la 86 et prendre un risque de malade tous les matins.
6: Ouais.
8: En remontant les fils de voiture, ça prenait 35 minutes et finalement en vélo c'est 55 minutes. Ben, je préfère mettre 20 minutes de plus, c'est plus cool. Et donc c'est un petit peu, c'est à la fois bénéfique pour la planète et bénéfique pour les autres.
6: Mais au départ, quand je vous écoute, c'est pas du tout une démarche écologique. C'est quand je vous écoute Céline ou quand je vous écoute Valérie, c'est au départ c'est pour vous, pour du plaisir.
8: C'est ça. Pour moi, oui.
6: Ouais. Quand même, Valérie, vous nous dites que avant en moto vous mettiez 35 minutes pour faire votre trajet, aujourd'hui à vélo vous en mettez 55. C'est quand même pas neutre ce changement de temps. Et donc ça veut dire que vous avez un autre rapport au temps depuis que vous pédalez ?
8: Tout à fait. En fait, on se rend compte. Enfin, nous, on était des gens qui étaient. Enfin, on est toujours très occupés. Et l'idée, c'est aussi de ralentir un petit peu, de prendre du temps et d'avoir du temps utile. Et à vélo, finalement, on met un peu plus de temps, mais c'est du temps utile. On n'est pas bloqué dans les embouteillages ou dans le métro. Ou en moto, on peut rien faire d'autre à part
6: Il faut être ultra concentré.
8: C'est ça. Et donc là, en vélo, on peut profiter des saisons, regarder les petits corbeaux, profiter un petit peu plus du temps. Et en fait, c'est du temps utile. Et c'est, comme dit Céline, c'est du sport aussi.
6: Ouais.
7: Puis c'est aussi réfléchir. Ouais. Moi, en vélo, c'est là où j'ai mes meilleures idées. Enfin, j'ai un boulot créatif et quand je suis coincé dans un travail, j'aime bien justement prendre mon vélo pour...
6: Pour débloquer.
7: Ouais, complètement. Ouais.
6: Parlons vélo et parlons de votre livre Solution Vélo. C'est quoi votre intention initiale avec ce livre ? Et j'ai la sensation en le lisant que c'est une initiative de vous, hein, Céline, cette envie de faire ce livre.
7: Ouais, alors à la base, c'est quelque chose... Moi, j'ai déjà fait deux BD assez engagés et j'avais envie que ma troisième BD... déjà, ce soit un projet de couple. Je trouvais ça sympa de le faire avec Valérie. Et puis, quelque chose qui nous touche vraiment très fort. Et en fait, le vélo, pour moi, c'est vraiment quelque chose qui peut changer la vie de beaucoup de gens.
9: Ouais.
7: Et en même temps, ça coche plein de cases intéressantes. Donc... J'ai oublié.
9: Mais la question, c'est quelle est l'intention initiale?
7: L'intention initiale, c'est de donner envie aux gens de pédaler.
9: Ouais.
7: Parce que on est convaincus l'un et l'autre, parce qu'on en parle. Ça fait des années qu'on en parle. En fait, le vélo, on se demande pourquoi il n'y a pas plus de gens qui en font. Ouais. Tellement il y a d'avantages à faire du vélo.
9: Et l'objet de ce livre, c'est ça, c'est de donner des clés de compréhension de cet objet, et après à chacun, c'est ça, si je l'ai bien compris, de saisir ce qui l'intéresse, c'est ça, Valérie?
8: C'est ça, en fait, ce livre, c'est une sorte de boîte à outils où on peut piocher et picorer ce qu'on souhaite dedans, et on n'est pas obligé de le lire dans l'ordre, et on peut y trouver effectivement toute une série de motifs, de motivations pour passer au vélo. Pour comprendre pourquoi c'est important aussi. Donc c'est important pour soi, sur la santé, le plaisir, mais aussi bien sûr pour l'environnement, pour l'emploi, pour l'éducation des enfants, même pour l'égalité homme-femme. En fait, en menant cette enquête avec Céline, on s'est rendu compte que ça cochait toutes les cases. Et finalement, donc on s'est dit que c'était l'occasion vraiment de... L'attention, c'était de... On s'est dit pourquoi c'est si bien pour nous et que les gens, comme dit Céline, pourquoi les gens ne s'en emparent pas plus. Et on voulait essayer de convaincre, voilà.
9: Ouais. Allez-y, Céline.
7: C'était une boîte à outils, donc à destination aussi des gens qui sont convaincus et qui ont du mal à convaincre.
9: Ouais.
7: Et c'est pour ça qu'on a voulu mettre plein de choses bien chiffrées pour illustrer, pour que les gens puissent convaincre autour d'eux et dire, bah voilà, tu vois.
9: Comme un outil de plaidoyer finalement.
7: Exactement.
9: Un outil de plaidoyer. Et comme je voulais juste revenir sur ce que vous dites, Valérie, c'est un livre qu'on peut prendre, qu'on peut picorer, ouvrir la page 25 et puis revenir à la page 12, etc. Et c'est ce que je vous ai dit pour les auditeurs, auditrices, pour qu'ils soient dans les secrets des dieux, si tant est que nous soyons proches de cela. Quand je discutais avec Céline et Valérie, ils m'ont envoyé leur livre et je leur ai dit, mais moi j'ai du mal à rentrer dans votre livre, jusqu'à ce que vous me disiez exactement ce que vous voulez me dire, Valérie, picore-le. Ce livre, prends-le, passe deux, trois pages et puis reviens dessus. C'est pas une histoire, mais c'est plein d'histoires, hein, c'est ça ce livre.
7: Ouais. Bah en fait, pour convaincre les gens, déjà, il faut des exemples qui les touchent. Et c'est pour ça qu'on a voulu rencontrer plein de gens qui font du vélo de plein de manières différentes. Alors, on a interrogé des scientifiques qui ont vraiment démontré en quoi le vélo, c'est une solution écologique pour la planète, pour les personnes. Et il se trouve que les scientifiques qu'on a choisis, c'est des gens aussi qui font du vélo au quotidien. Ouais. Donc on a interrogé Aurélien Bigot, qui est un expert de la mobilité.
9: Qui était venu au micro ici nous raconter sa vision du vélo notamment.
8: Et puis donc Aurélien Bigot et puis Valérie Masson-Delmotte, qui est une dame qu'on admire beaucoup, que Céline suivait depuis quelques temps déjà sur Twitter, maintenant X, et qui alternait entre des publications sur le changement climatique, les émissions de gaz à effet de serre et ses parcours à vélo. Et donc on avait envie de les interviewer tous les deux, parce qu'en fait dans cette enquête solution vélo, comme disait Céline, l'objectif c'était de lire beaucoup de documentation, donc on a lu beaucoup d'études, beaucoup d'enquêtes, beaucoup de chiffres, mais aussi il fallait que ça soit incarné et qu'on puisse consulter les vrais spécialistes, notamment sur le plan scientifique avec Valérie Masson-Delmotte. Et ce qui était vraiment passionnant avec ces personnes, c'est qu'on a pu alterner dans leur portrait à la fois la partie vélo et la partie scientifique. Ouais. C'était très amusant quand on interviewait Valérie Masson-Delmotte, c'est qu'elle nous donnait des chiffres très précis sur le climat, sur les émissions de gaz à effet de serre, etc., sur l'importance du vélo. Et de temps en temps, elle arrêtait son discours sur le climat, elle nous disait, ah, tiens, en fait, mon équipement, j'ai ci, j'ai ça. Et c'était super chouette d'avoir des vrais passionnés de vélo, mais sur le côté pratique, sur quel itinéraire, sur quel équipement, quelles chaussures, quelle surveste, et puis à la fois parler technique.
9: Si je comprends bien, quand même, quand vous allez voir Valérie Masson-Delmotte, vous allez voir la scientifique qui se trouve, par accident, entre guillemets, est aussi quelqu'un qui pédale et qui a compris l'intérêt du vélo. Mais vous n'allez pas la voir parce qu'elle coche les deux cases.
7: Ah si,
9: si
7: aussi parce aussi, qu'elle coche les deux cases. Parce qu'en plus, Valérie Masson-Delmotte, c'est une personne qui est très très occupée. Donc il y a plein de gens... Enfin, nous, quand on parle de notre expérience du vélo, les gens nous disent « Oui, non, mais moi, j'ai pas le luxe de pouvoir ralentir. J'ai pas ce temps de 20 minutes ou 40 minutes par jour que je peux consacrer au vélo. » Ok.
9: Alors quel est l'argument à ce, qu'on peut mettre en face de celui-ci ? J'ai pas le temps.
7: Eh ben lis le portrait de Valérie Masson-Delmotte et puis tu verras quand même que c'est une personne qui est très très occupée. Je ne pense pas que... Je pense que 90% des Français sont moins occupés que Valérie Masson-Delmotte.
8: 99.
7: Oui. Ouais. Non mais je voulais être un peu large.
9: Ouais.
7: Et c'est une personne qui fait plus de 200 prises de parole publiques en public
8: par an.
7: Par an. Et puis à côté de ça, elle a une activité de recherche, enfin, elle est au Conseil du Climat, elle était coprésidente du dernier rapport du GIEC. Enfin, c'est quelqu'un de hyper occupé et pour autant, elle arrive à faire du vélo au quotidien, presque. Et quand elle en fait pas, en fait, ça lui manque. Elle se dit, mince, je vais peut-être pas lui prendre le RER.
9: Parce qu'elle en fait un moment utile, c'est exactement ce que vous disiez, enfin, j'imagine.
7: Ouais, ouais.
9: En vous disant tout à l'heure que j'ai eu du mal à rentrer dans votre livre, je le comparais, ou je le compare encore, à cet album Un monde sans fin de Jean-Marc Jancovici et Christophe Blain, que j'ai pas réussi à lire. Alors, j'aurais peut-être dû appeler Jean-Marc ou Christophe, qui m'aurait dit, picore-le, ce livre. Dites-vous, est-ce que vous diriez que Solution au vélo est dans la même veine que cette proposition ?
8: Ah bah c'est super flatteur, on aimerait être dans la même veine. En fait, très honnêtement, c'était un peu notre intention d'être dans ce type d'ouvrage documentaire, à la fois où il y a de l'humour, il y a du plaisir, mais il y a aussi de la data, de l'information et de l'enquête. Et bah typiquement, moi je suis shifter, donc je suis membre des bénévoles qui soutiennent les travaux de Jean-Marc Jancovici, du Shift Project, et donc ça me touche beaucoup ce que vous me dites, Jérôme. Mais c'était un peu notre intention. Bon, voilà, je pense pas qu'on aura le même succès, pas encore, mais c'était l'objectif, c'était d'être, de couvrir vraiment le système vélo. C'est ce que Jean-Marc a fait dans son ouvrage. Là, on voulait vraiment essayer de couvrir le système vélo, de faire un 360, d'être assez exhaustif, d'avoir quelque chose d'assez solide scientifiquement. Il est un petit peu sympa à lire aussi quand même.
9: Ouais. Et justement, là tout à l'heure vous parliez des scientifiques et de l'enquête que vous avez prise, mais vous êtes aussi allé voir des gens comme vous et moi qui ne font rien d'autre entre guillemets que pédaler. Pourquoi est-ce que pour vous c'est important d'aller chercher ces témoignages aussi, cette incarnation ?
7: Parce qu'on voulait mettre vraiment plein d'exemples différents en fait. Quand on dit qu'on fait du vélo, on va nous dire oui mais vous êtes pas vous avez pas de handicap, les personnes porteuses de handicap elles peuvent pas faire de vélo. Ouais. Enfin, on a rencontré Salwa El Koussi. Qui a un handicap assez important et qui jusqu'à l'âge de 30 ans ne pouvait pas faire de vélo.
9: Ouais.
7: Et à 30 ans, elle découvre qu'il y a des vélos adaptés et ça lui change sa vie.
9: Ouais.
7: En fait, le vélo, non seulement elle peut en faire, mais ça lui a redonné une liberté qu'elle n'avait pas de se déplacer. Et ça, c'est incroyable. Enfin, on avait envie de montrer ça et dire après, tout le monde ne va pas accrocher avec le vélo, mais il y a des gens pour qui ça peut... changer la vie.
9: Est-ce que vous diriez que l'un des sujets ou enjeux en face de nous qui œuvrons pour essayer de plaidoyer d'une manière générale pour le vélo, c'est ce manque d'imaginaire qu'il y a derrière le vélo ou cet imaginaire finalement négatif ?
7: Complètement.
8: En fait, pour beaucoup de gens, encore pour la plupart des personnes autour de nous, le vélo, quand on nous regarde, on nous dit « Ouh là là, vous rentrez à vélo, bah, bon courage, vous vous déplacez au festival du Cabaret Vert à vélo, vous êtes bon courage. » Alors qu'en fait, c'est du plaisir.
9: Ouais.
8: Pour nous, c'est les vacances. Et quand on rentre après un bon repas de chez des copains, on rentre, bon courage, non, en fait, on fait un trajet et c'est chouette. Si on a le temps de discuter avec Céline à vélo, on digère, voilà, ça nous fait du bien. Et donc, en fait, c'est effectivement cet imaginaire qu'il faut arriver un petit peu à changer, c'est ce qu'on essaie de faire dans la BD, montrer qu'en fait c'est cool et c'est pas un effort, c'est pas bon courage, c'est profitez bien.
9: Profitez-en. Mmh. On va s'écouter une musique Ino Tiro Project, la Dolce Rivera. On se retrouve dans 3 minutes. Vous écoutez Rayon Libre aujourd'hui au micro Céline Pernaud-Burlet et Valérie Pernaud, les co-auteurs autrices de Solutions Vélo, paru chez Point Nemo. Allez, on se met en danseuse tout de suite et on se retrouve dans 3 minutes.
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0: Nous sommes de retour, Rayon Libre, c'était In Utero Project, la Dolce Riviera. Et ouais, la Dolce Riviera sur nos vélos. Nous sommes avec Céline Pernaud-Burlet et Valérie Pernaud pour évoquer ce livre, Solutions Vélo, paru chez Point Nemo. Valérie, Céline, vous le disiez en première partie, ce livre est aussi un outil pour les convaincus du vélo. Est-ce que vous participez à des débats, des tables rondes pour porter cette bonne parole?
1: On est amené à rencontrer lors de notre tournée dédicace, on a fait pas mal de visites à Pontarlier, Rennes, Charleville-Mézières.
0: Oui, quand vous étiez à Charleville, c'était aussi pour présenter le livre?
1: Parfaitement, ouais. C'était un festival BD et musique.
0: Ouais.
1: Et à chaque fois, ce qu'on aime bien faire, c'est contacter l'association vélo du coin et organiser une rencontre, soit une vélorution, enfin on participe à une vélorution, ouais. Soit on fait bien sûr une soirée dédicace et parfois conférence ou échange. Et c'est ça le plaisir aussi du vélo, c'est faire des rencontres.
0: Ouais. Est-ce que vous vous considérez comme des militants? Et êtes-vous militant vélo?
1: Un petit peu quand même, oui.
0: Ouais. Mmh. Ouais. Vous adhérez à une association?
2: Oui, MDB.
0: MDB, mieux se déplacer à bicyclette, qui a des antennes un peu partout en France. En Ile-de-France, pardon.
2: France.
0: Ouais, ok. Hormis cela, comment est-ce que vous vous adressez à ceux justement qui sont très éloignés du vélo ou qui ont une image très négative du vélo? Donc là, c'est quoi? C'est petit à petit. Comment est-ce que vous vous adressez ces gens-là?
2: Alors, en fait, t'as la courbe. Vous avez la courbe de. On va pas forcément s'adresser à ceux qui sont vraiment réfractaires au vélo, qui sont très éloignés, parce que ça va être les plus difficiles à convaincre.
0: Ouais.
2: En tout cas, quand on a envie de convaincre les gens de changer, il faut peut-être plus s'adresser aux gens qui sont sur le point de basculer.
0: Qui se disent, ce serait pas mal, mais ils
2: Parce que, et en général, les gens, quand on tire le fil, ils ont toujours une bonne raison pour ne pas faire du vélo. C'est parce que, non, mais parce qu'il fait trop, il pleut trop souvent.
0: Ouais.
2: Donc, par exemple, on a fait une petite page pour démonter cette idée reçue, comme quoi le vélo, déjà, on peut en faire sous la pluie,
0: mais en même temps,
2: il pleut pas tout le temps.
0: Ouais.
2: Et il y a des études qui le démontrent, et il pleut très, très, très peu souvent en France.
0: Ouais.
2: Alors, cet été,
0: pas assez.
2: C'était la meilleure période pour commencer le vélo. Il y a aussi des gens qui disent moi j'ai pas envie de faire du vélo parce que on est mal sapé à vélo. Sauf que on peut se saper comme on veut quand on fait du vélo électrique, du vélo à assistance électrique.
0: Oui, mais même pas à vélo à assistance électrique, il faut juste potentiellement réduire sa cadence de pédalage et accepter d'aller un tout petit peu moins vite.
2: Carrément.
0: Ouais. Est-ce que parlons un peu de la forme de ce livre, le trait, le graphisme, j'imagine que c'est vous, Céline, qui êtes dessus. Je trouve moi que c'est tout doux, c'est pastel, c'est joyeux, j'imagine que c'était l'intention.
2: Là, ça va faire super plaisir à Valérie, parce qu'en fait, c'est exactement le ce qu'il voulait qu'on arrive à avoir comme un rendu. Oui. Parce que dans mes premières BD, j'avais un trait peut-être plus lâché et très très peu de couleurs. Et là, on a voulu un petit peu ajouter des couleurs. On avait envie que ça ressemble plus à du carnet de voyage. Parce que quand on fait des voyages à vélo, moi j'aime bien faire des carnets de voyage, mes papiers avec l'aquarelle et tout. Et là, on voulait que ça le trait ressemble un petit peu plus à ça.
1: Et on est tous les deux deux gros fans de BD, et effectivement, cette bande dessinée est jolie et agréable. En fait, moi, si le dessin ne me plaît pas, j'arrive pas à rentrer dedans, même si la BD est chouette.
0: Ouais.
1: Mais
0: après, le truc, c'est que si le dessin vous plaît pas, c'est aussi une question de goût. Il y a aussi ce point-là.
1: C'est vrai, c'est vrai. Mais je pense que c'est assez universel, ce type de dessin.
0: Oui, je pense que c'est, je suis pas en train d'être critique de BD, mais je trouve que c'est, pour le coup, le dessin donne envie de parcourir, si tant est que vous acceptez de, finalement, en tout cas, si vous êtes un peu comme moi, de le picorer plutôt que de le lire d'une traite. En quoi, Céline, cette enquête, ce livre, a changé votre compréhension ou votre relation au vélo?
2: Alors, tout à l'heure, vous évoquiez les associations vélo.
0: Ouais.
2: Très honnêtement, avant vraiment de se lancer à fond dans la rédaction de ce livre, on se disait, les associations vélo, finalement, on n'en a pas besoin, parce que nous, on sait déjà pédaler. Souvent, elles accompagnent les gens qui ont envie de se remettre en selle. Elles font des événements avec plein de gens et nous, c'est pas forcément quelque chose qui nous attire. Et en fait, en rencontrant les gens, on s'est dit, mais si, les associations, c'est fondamental.
0: Mmh.
2: Il est fondamental quand on est cycliste ou qu'on soutient la cause cycliste ou qu'on a envie que le vélo se développe, d'adhérer à une association, même si on profite pas de ce qu'offre une association. Parce qu'une association, plus elle a d'adhérents et plus elle fait du poids vis-à-vis des politiques.
0: Ouais.
2: Et c'est politique d'adhérer à une association. Et du coup, moi, ça va vraiment changer ma vision de ce point de vue-là, et j'encourage vraiment. C'est pour ça que tout au long du livre, on a parlé de la FUB, on a parlé des associations et de leur importance, parce que c'est vraiment important. Bah là, si dans les auditeurs il y a des gens qui n'ont pas encore adhéré à une association, ouais. à une association,
0: vous en avez au moins un là qui est de l'autre côté de la vitre.
2: C'est vrai. Ouais. C'est hyper important, ça coûte pas cher et en plus c'est déductible, une partie est déductible des impôts. Donc voilà, aux questions financières, je pense que c'est faisable pour beaucoup de gens. Et en même temps, c'est ça permet de faire du poids. Quoi.
0: Mais est-ce que adhérer à un club de cyclotourisme ou de cyclisme, c'est militer à votre avis?
2: Bah aussi, c'est joindre l'utile à l'agréable, ouais. Je pense. Hein. Je pense à l'Audax Club, c'est formidable ce qu'ils font. Enfin, la manière dont ils donnent à voir des gens qui font du vélo, enfin, ça c'est pareil, c'est quelque chose. Quand on a fait le portrait de Clémence Legrand, qui est formidable, quoi. Elle vit le vélo dans toutes ses dimensions. Elle nous a fait découvrir l'Audax Club et tout ce qu'ils font, c'est génial.
0: Valérie, diriez-vous que le vélo est politique ?
1: Ah, le vélo, et il n'y a pas que moi qui le dis, il y a Stijn van Oosteren, Valérie Masson-Delmotte, enfin tous les gens qu'on a rencontrés, enfin très, très nombreux sont ceux qui pensent que le vélo est politique, parce que en fait, ça va être amené à... le vélo peut changer toute la société, bien sûr l'aménagement du territoire, pistes cyclables, voies vertes, rues aux écoles, etc. Mais c'est aussi un moyen de, on en parlait, changer un petit peu de rythme de vie, pour profiter davantage des saisons, des animaux autour de nous, etc. Mais c'est aussi un moyen de... je dirais d'organiser la société, par exemple partir en vacances moins loin. On peut partir à vélo et faire de chouettes vacances à vélo dans nos territoires ou en Europe. Donc c'est éminemment politique parce qu'en fait ça va obliger à changer, à prioriser nos investissements. Finalement les investissements pour le vélo sont très faibles comparativement à ce qu'on peut regarder. Si on regarde le système voiture, c'est environ 10% du PIB. Mmh. Si on prenait une petite fraction de ça, on pourrait rendre les gens autonomes et moins dépendants de la voiture. Et actuellement, quand on voit le diesel à autour de 2,50...
0: Il est plutôt à 2,20. Alors, il a peut-être monté depuis la dernière frappe de Trump là-bas, il y a 2-3 jours, il était plutôt à 2,20 le diesel.
1: J'ai vu une station à 2,50, mais oui, 2,20, 2,25. Ouais, ouais.
0: Voilà. Ça reste très cher.
1: Donc c'est politique.
0: Ça va être le moment d'écouter Abel Guggenheim, le grand retour d'Abel Guggenheim. Lui, il va nous parler du vélo pendant l'occupation. Est-ce que c'était une solution, le vélo, pendant l'occupation? Abel, c'est à toi.
3: Bonjour. Nous entamons aujourd'hui, lundi 7 septembre 2026, la 10e saison de Raison Libre, qui est aussi la 7e saison de sa formule actuelle, animée par Jérôme et dans laquelle j'insinue ma petite chronique. Et comme ça nous convient à tous les deux, on continue sous cette forme, en espérant que ça convient aussi à celles et ceux qui nous font l'honneur de nous écouter. Je vous parle aujourd'hui d'un livre qui vient de paraître, La petite reine des années noires, sous-titré de façon plus explicite, Histoire de la bicyclette sous l'occupation, écrit par Sébastien Alpertelli et Clément Dussong, que je vous conseille vivement de lire. Clément Dussong, je le connais bien, et les fidèles de Rayon Libre peut-être aussi. Il avait été le commissaire d'exposition sur le vélo à Paris de 1818 à 2030, qui avait occupé une partie du pavillon de l'Arsenal en 2024, et Jérôme l'avait reçu à cette occasion dans Rayon Libre 255 le 27 mai 2024, jour où j'avais aussi consacré ma chronique à cette exposition. Pour les périodes anciennes, Clément avait, comme tout bon historien, examiné les documents auxquels il avait pu avoir accès. Et là aussi, comme tout bon historien, pour les périodes les plus récentes, il avait à la fois consulté des documents et cherché à interviewer des témoins et des acteurs et actrices. Il en a vu et écouté beaucoup, mais le bénéfice de l'ancienneté sur un vélo, et sans doute un bon contact entre nous, a fait de moi un de ses principaux informateurs. J'ai gardé un excellent souvenir de cette période, en particulier parce qu'il m'a poussé à retrouver des souvenirs qui étaient enfouis au fond de ma mémoire. Et j'ai retrouvé dans l'expo des traces de ce que je lui avais dit, dont je savais qu'il avait croisé avec d'autres témoignages, et aussi exposé quelques documents que je lui avais donnés. J'ai fait la connaissance de l'autre auteur, Sébastien Alpertelli, lors d'une soirée de présentation du livre. C'est un spécialiste de la période de l'occupation. Il a expliqué « Dans mon ordinateur, il y a plein d'informations et de documents sur l'occupation et il y a un petit dossier vélo. Dans l'ordinateur de Clément, il y a plein d'informations et de documents sur le vélo et il y a un petit dossier sur l'occupation. » Ils nous ont expliqué qu'ils avaient vraiment travaillé ensemble et qu'il n'y avait pas de partie écrite par l'un ou par l'autre. Le résultat est bluffant. Une écriture fluide et simple, organisée en chapitres clairement distingués, des situations et des personnes concrètes décrites avec leurs difficultés et situations particulières, des sources bien identifiées et signalées. on retrouve certaines personnes qui ont laissé des traces écrites abondantes sous diverses formes, citées à plusieurs reprises tout au long de l'ouvrage. Si vous voulez en savoir plus sur ce livre, je vous suggère de lire la recension qu'on a faite sur son blog Isabelle Le Sens, et surtout d'écouter Rayon Libre lundi prochain, puisque l'invité de Jérôme sera Clément Dussong. À lundi prochain donc.
0: Merci beaucoup Abel. Céline et Valérie, donc nous sommes avec Céline Pernaud-Burlet et Valérie Pernaud. On parle de leur livre Solutions Vélo. Dernière question pour Céline et Valérie. Donnez-nous chacun et chacune donc votre meilleure raison de se mettre à

0: L'opposé de ce que tu viens de dire. Pour toutes les personnes qui ont été terrifiées par ce qui s'est passé cet été avec la canicule, ouais. etc., bah, mettez-vous au vélo parce que c'est apporter sa contribution pour avoir une société moins carbonée ouais. et donc peut-être ralentir le dérèglement climatique.
1: C'est la contribution du colibri, c'est un peu ce que j'évoquais en introduction. Merci beaucoup Céline, merci beaucoup Valérie. Chers auditeurs, chères auditrices, c'est la fin de ce Rayon Libre. On se retrouve dans... Oula, j'ai mis très fort. Restez sur 93.fm, Cause Commune. Il est donc à peu près 14h30 si vous nous écoutez en direct. N'oubliez pas, le vélo est une chance et ce serait dommage de ne pas l'enfourcher. Bonne semaine à vous, auditeurs et auditrices.
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3: Bonsoir à toutes, bonsoir à tous pour ce 9e épisode de Chemin de Traverse, d'autres voies pour imaginer demain. Dans Chemin de Traverse, Julie, Élise, Mehdi et moi-même Fred, nous espérons vous proposer de belles rencontres et mettre en avant des parcours professionnels et personnels, des passions, des engagements. Dans l'émission du jour, nous allons vous faire découvrir Simon Hassoun, éducateur spécialisé en protection de l'enfance, militant juif décolonial, cofondateur et porte-parole du collectif CEDEC. L'émission va être animée par Mehdi. 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N'hésitez pas à participer, à intervenir en direct. Pour cela, notre téléphone est branché. Appelez-nous au 09 72 51 55 46. Je répète, 09 72 51 55 46. Ou alors vous pouvez réagir sur le salon web de la radio. Rendez-vous sur le site causecommune.fm, bouton de chat, salon, chemin de traverse.
4: Bon.
3: Et donc, bonjour Mehdi, bonjour Simon, salut. C'est à vous.
4: Bonsoir à tous.
5: Bonsoir.
4: J'espère que vous allez bien. Pour ma deuxième émission, je suis content de recevoir Simon Hassoun, avec qui on aura l'occasion pendant une heure et demie de discuter un petit peu de son parcours. Donc comme a pu le dire Fred en intro, t'as un parcours qui est assez large, multiple, en même temps avec une vraie envie d'aider son prochain. Et voilà, donc l'idée, déjà, c'est super cool de t'avoir avec nous ce soir.
5: Bah non, merci à toi de l'invitation.
4: Non, ça c'est normal. Et voilà, donc comme a expliqué Fred, l'idée de l'émission, c'est vraiment d'essayer de mettre en avant des parcours de personnes qui ont une volonté réelle et sérieuse de changer les choses. Et du coup, si tu veux bien, est-ce que tu peux te présenter, nous expliquer un petit peu qui tu es et ce que tu fais ?
5: Oui, donc du coup, je m'appelle Simon Hassoun. Comme ça a été dit... Je suis éducateur spécialisé, je travaille dans le champ de la protection de l'enfance.
4: D'accord.
5: Peut-être avant ça, j'ai 34 ans.
4: Déjà. Ah, sexy. Situation maritale.
5: Marié, deux enfants.
4: Trop bien.
5: donc je suis éducateur depuis, donc je travaille dans la protection de l'enfance depuis 7 ans, c'est ma 7e année.
4: D'accord.
5: Ça fait 5 ans que je travaille dans le 93. C'est un peu l'aboutissement d'un parcours. Moi, j'étais pas du tout de base destiné en fait à faire ça. Enfin, de base, j'avais pris un chemin qui n'avait rien à voir. Et c'est vraiment au fur et à mesure en fait de plein de choses au final que petit à petit, ça, je suis rentré dans ce métier-là.
4: Qu'est-ce qui t'a amené justement à choisir cette voie? On dira pas que c'est les conditions de travail. Hein.
5: Non, on dira pas que c'est les conditions de travail, mais on pourrait en parler.
4: C'est exactement un sujet polémique.
5: C'est ça. Et surtout en ce moment, il y a pas mal d'actualités du secteur social. Mais non, moi de base, je sais pas par où commencer en fait. Mais
4: par le commencement. Il était une fois Simon.
5: je sais pas. Donc je j'ai commencé des études après mon bac. En fait, j'ai eu un parcours vraiment assez classique. J'ai eu une enfance vraiment classique, plutôt confortable.
4: D'accord. Tu te voyais faire quoi?
5: Alors j'ai eu plein de rêves quand j'étais petit, de vétérinaire à astronaute en passant par
4: déjà étant petit tu voulais sauver les gens, les animaux.
5: Voilà, mais je voulais aussi faire du commerce international, donc du coup c'était assez large. Et j'ai voulu faire plein de choses et j'ai commencé des études de sciences politiques.
4: D'accord.
5: En réalité. Et donc j'ai fait ma licence, après j'ai fait une première année de maîtrise. Et suite à cette première année, j'ai fait un terrain au Liban, pour mon terrain de recherche en fait de master, qui était du coup c'était un master qui était déjà sur le travail social.
4: D'accord.
5: J'avais déjà un peu cette idée-là et qui avait maturé et qui

0: qui était aussi croisé avec des engagements que j'ai par ailleurs en politique ou dans l'associatif. Mais donc je pars, je fais ce terrain de recherche au Liban sur le travail social. J'arrête, voilà, pour des raisons qui n'étaient pas liées à ce travail-là, j'arrête, je mets un terme à ce terrain-là, je reviens, et je fais plusieurs petits boulots. Je travaille dans la restauration, dans la livraison.
1: Dans l'alimentaire.
0: Voilà, ouais, des jobs alimentaires, j'avais besoin d'un peu de temps. Et pour rebondir, c'est là où j'avais des amis qui étaient éducateurs et qui j'ai parlé. Il y a cette idée est née en fait un petit peu comme ça, par des discussions, par le fait que j'étais un peu à la croisée des chemins aussi à un moment donné dans mon parcours. J'avais cette envie d'être utile, j'avais cette envie d'avoir du sens en fait dans mon travail.
1: Ouais, ça je comprends.
0: Ça faisait suite aussi à travailler dans le social, c'est travailler sur des enjeux que quand tu fais de la science politique, par exemple, bah tu rencontres, mais sur le terrain de l'étude, de la théorie, etc. Bah là, c'était un peu le versant terrain en fait de choses que j'avais pu faire étudier pendant mes études. Et c'était un métier qui en même temps était un métier qui me plaisait, parce que c'est un métier où tu bouges, c'est un métier où il n'y a pas une journée qui se ressemble, tu travailles dans des équipes pluridisciplinaires, tu rencontres tout un tas de gens, enfin voilà, j'en avais plutôt une bonne image et voilà, j'ai trouvé un poste d'apprenti à l'époque.
1: T'as commencé en tant qu'apprenti?
0: J'ai commencé en tant qu'apprenti, j'ai fait ma formation, en même temps je travaillais dans un foyer, on appelle ça une MEX, une maison d'enfants à caractère social.
1: D'accord.
0: Ça a été mon tout premier contact avec ce public, avec ce genre de...
1: Et comment tu gères quand c'est la toute première fois que tu te retrouves face à un public avec des émotions fortes, on va dire?
0: Franchement, t'en mènes pas large.
1: Ça, je vais le croire.
0: Ouais. Non, franchement, c'est... puis au début, t'es forcément un peu largué, tu sais, il y a trop de questions, tu fais face à des situations qui te dépassent, qui sont compliquées, et du coup, vu que t'es apprenant, enfin c'était mon cas, t'es pas outillé encore complètement
1: non,
0: pour
1: donc, tu fais par pratique,
0: contre,
1: ouais.
0: Tu fais avec par contre ce que t'as. Voilà, tu fais avec toi, et ça c'est tout au long de ce métier en fait.
1: Ouais, tu fais que apprendre.
0: Ton premier outil de travail, c'est même toi-même, c'est ta personnalité, c'est quand tu sais pas trop comment faire, de toute manière tu vas de manière authentique. Et je crois que la base de ce métier, c'est d'avoir une relation authentique avec les jeunes que t'accompagnes.
1: Ça, je comprends.
0: Donc, tu fais avec ce que t'es toi, et après, tu bricoles.
1: T'as pas le choix, de toute manière. Là, tu travailles sur l'humain. C'est, ça passe ou ça casse, quoi.
0: Bah, c'est clair. Il y a pas de, t'es jamais sûr de, tu tâtonnes, en fait. Tu tâtonnes tout le temps.
1: Ouais, complètement. Et là, t'as affaire à un public qui est pour le coup ultra exigeant.
0: Ouais. Ouais. Et quand tu te ramasses bien. Bien.
1: Ouais,
0: mais par contre, en parallèle, quand tu te ramasses pas, c'est énorme en fait ce qui se passe en fait dans ce travail-là, et c'est hyper valorisant pour soi. Et en fait, ce métier-là, faut pas se mentir, c'est un métier qui est très valorisant en réalité pour le travailleur.
1: Humainement.
0: Humainement.
1: Ouais, voilà. Je pense que c'est des métiers un peu à conviction qui sont peut-être sous-représentés, mais qui ne sont pas à la hauteur de l'engagement des personnes qui font ces métiers-là, et pas à la hauteur du bienfait, du positif que ça peut apporter, tu vois. Je te mets dans le même registre que les infirmiers ou les instits, voilà. Un corps de personnes qui sont engagées, dont on a besoin au quotidien, mais qui dans l'inconscient collectif est devenu quelque chose qui est existant, mais pas reconnu.
0: Ouais. Mais t'as raison, c'est pas reconnu socialement, comme tu dis, mais c'est pas reconnu financièrement.
1: Ah ben non, si tu regardes aujourd'hui les salaires médians, voilà. C'est honte versus ce que vous apportez, quoi.
0: Bah, le secteur social est en crise pour ça, parce que le métier est plus attractif, parce que les gens n'ont pas envie de faire ça pour si peu, en fait, si peu de reconnaissance. Mais après, là, on parle de ces métiers-là, mais en réalité, il y a des métiers encore moins bien reconnus, qui sont tout autant indispensables et qui sont vraiment les petites mains du travail, en fait. Je pense par exemple aux femmes de chambre dans les hôtels, ou aux agents de service dans les bureaux, tu vois, des gens dont on parle pas, qui n'existent pas dans la société.
1: Ouais. Les métiers anonymes que personne ne veut faire et qui sont indispensables.
0: Et si ces métiers-là sont pas faits, rien ne tourne, en fait.
1: Ouais, je comprends.
0: Ouais.
1: Et pour revenir un peu à ton parcours, donc là, EduxPé, tu commences, donc tu te jettes un peu dans le grand bain. Bon, bah tu dois pas emmener large, comme tu le disais. Les premières années, comment est-ce que tu abordes ton métier? Quels sont les aspects sur lesquels tu t'es senti à l'aise? Quels sont les aspects sur lesquels tu t'es dit ça, what the fuck, je m'attendais pas à ça?
0: La première chose, c'est... Enfin, en fait, ce qui est important, et c'est là où j'ai eu de la chance, en fait, dans les endroits où j'ai pu travailler, c'était des structures, des institutions qui déconnaient pas complètement, qui dysfonctionnaient pas complètement. Ce qui fait que, même si le métier est pas toujours facile, t'es dans un contexte qui fait que t'es outillé pour, t'es pas seul, t'es soutenu, voilà, quand il y a des situations compliquées, tu peux avoir du soutien. Donc ça, c'est important, parce que je pense qu'il y a beaucoup d'endroits où c'est pas le cas. Et bon, on voit bien qu'il y a plein aussi de polémiques, de scandales, et heureusement que ça émerge, qui viennent pointer tout ce qui va pas dans ce secteur-là. Mais moi, je me dis, si tu commences, si tu travailles tu fais ce métier dans ce genre de contexte qui dysfonctionne, à mon avis, c'est vraiment l'enfer, c'est l'épuisement, c'est le burn-out, c'est même dangereux, quoi.
1: Là, ça, je pense, ouais.
0: Moi, ce que j'ai, parce que dans ces endroits qui dysfonctionnent, le public est maltraité. En fait, c'est des endroits qui sont maltraitants. Et donc, tu travailles avec un public qui déjà est en difficulté et vulnérable et qui, en plus, est dans une prise en charge qui les maltraite encore plus.
1: Parce que les personnes elles-mêmes ne se reconnaissent plus dans ce qu'elles font?
0: Oui, et puis parce que les professionnels sont en souffrance aussi. Et du coup, un professionnel qui est en souffrance, qui doit accompagner une personne vulnérable, c'est très compliqué.
1: Ouais, elle le fait pas bien si elle-même.
0: Elle le fait pas bien. Et ouais. Peu importe ses intentions, est-ce qu'elle y croit pas, tu vois, même au-delà de ça.
1: Ouais, il y a une vraie fatigue mentale qui à un moment donné fait que t'as plus envie de le faire, quoi.
0: Mais voilà, il faut être solide du coup pour faire ça. Sinon, tu peux être le professionnel le mieux intentionné.
1: C'est toi-même qui n'es pas bien avec
0: toi.
1: Voilà,
0: ça dépend pas que toi. Il y a un truc qui est important dans ce métier, c'est vraiment de... Tu vois que c'est un syndrome du sauveur un peu.
1: Ouais.
0: Bah, ça, c'est la pire des choses. Ouais, c'est la pire des choses. Soit parce que t'es dans cette pensée-là de que t'as envie de sauver un peu le monde et tout ça, et là, tu vas te ramasser parce que t'es pas un sauveur, t'es pas Superman, tu peux pas tout faire. Et donc, si tu te mets ça en tête, tu t'exposes à énormément de frustration.
1: Ouais, mais en même temps, ton métier, c'est un petit peu sauver les gens. Tu vois, j'idéalise pas le truc, mais quand t'es EduxP avec une population de jeunes qui est un peu difficile ou en difficulté, à un moment donné, la proposition que tu apportes, elle est un peu salvatrice. Et quand je parle de salvateur, c'est t'es là pour apporter du soutien, quelque chose de positif, pour faire progresser ou soulager.
0: Je vois ce que tu veux dire, t'as raison, mais du coup, je parlerai pas de salvation, enfin de sauvetage, ouais. Je parlerai plus de réparation. En fait, tu permets à la personne. En lui offrant un espace et un étayage, un accompagnement, tu permets à la personne de se réparer. Mais c'est elle qui se répare. C'est pas toi qui...
1: Tu lui donnes des outils pour le faire.
0: Toi, t'accompagnes. Mmh. Mais en fait, là, c'est la personne qui est actrice, en fait, et autrice de son parcours.
1: Ouais, hein.
0: Et on peut avoir tendance, dans ces métiers-là, à oublier ça. Parce que il y a quelque chose de... Et puis parce que la relation entre un accompagné, une personne qui a accueilli, et un éducateur, par exemple, c'est un rapport qui est pas horizontal, en réalité.
1: Oui, c'est plein d'émotions, bien sûr.
0: Voilà. Donc, du coup, c'est... moi, ça me paraît. En tout cas, c'est une des valeurs professionnelles que moi, qui me tient à cœur.
1: D'accord.
0: De vraiment mettre au centre de son parcours, de rendre l'autonomie à la personne, et pas de se substituer à ou d'être en position de sauvetage. Et de toute manière, ça ne marche pas. En fait, c'est ça, le truc. Tu peux très bien... Enfin, ça ne fonctionne pas avec le public, parce que les jeunes qu'on accompagne, ils le sentiront tout de suite si t'es dans ce type de rapport. Et ça les intéresse pas, parce que c'est des jeunes qui souvent ont eu affaire à des adultes qui étaient dans des relations...
1: Ouais, de mauvais référents.
0: De mauvais référents, en fait. C'est des jeunes qui ont souffert du monde des adultes. Hein. Ils seraient pas dans la protection de l'enfance.
1: Ouais, clairement.
0: Et donc quelqu'un qui va venir avec cette position-là, moi je pense que c'est pas authentique, et que c'est pas avec ça que tu peux tisser une réelle relation éducative. Et le cœur de ce métier, c'est de tisser une relation éducative. C'est ça le vraiment, le cœur de mission, le cœur de métier, c'est d'être capable de tisser cette relation avec le public accompagné qui te permettra après de travailler tous tes objectifs.
1: Voilà. Et c'est quoi, du coup, grâce à ce métier-là, les valeurs que tu as pu développer ?
0: Des valeurs de solidarité, déjà. L'engagement. En fait, déjà, la notion d'engagement. C'est un métier, mais c'est comme tu le disais, institutrice.
1: Ouais, métier de vocation.
0: Ouais, c'est des métiers, tu peux pas le faire, si t'as pas le sens de l'engagement, tu peux pas.
1: Ouais.
0: Ou tu peux, mais tu le fais pas forcément très bien.
1: Oui, ça se ressent tout de suite, comme tu le disais. Et là, quand t'as affaire à une population qui a fleur de peau, t'as pas le droit de te louper, mais en tous les cas, t'as pas le droit de pas être authentique. Et je comprends tout à fait ton message.
0: Tu vois?
1: Ouais, clairement. Parce qu'en te mettant à nu auprès des gens, les gens, ils te reconnaîtront pour ce que t'es, et tu t'es pas là en train de jouer un rôle, en sachant que les personnes, elles sont déjà en train de te défier parce qu'elles ont eu des mauvaises expériences avec les adultes.
0: C'est ça. Et ils attendent pas de toi que tu sois le cliché ou le parfait ou le tout sachant, le tout puissant. Pas du tout. C'est pas ça qu'ils attendent. Et c'est pas aidant, en fait, pour eux d'être comme ça.
1: Ouais, c'est de l'écoute et de l'accompagnement.
0: Ouais, c'est de l'écoute, de l'accompagnement, c'est de la relation vraiment qui se tisse dans le quotidien. La spécificité de ce métier, c'est que t'es au quotidien avec ton public.
1: Ouais.
0: Et c'est dans ce quotidien-là, dans tous les actes de vie quotidienne, dans tous les interstices, les moments d'une journée ou d'une nuit ou d'une soirée, que se tisse la relation éducative. Un peu comme dans une famille, en réalité. Ouais. Enfin, tu vois, ou dans un groupe d'amis, dans plein de groupes sociaux, finalement.
1: T'as de l'émotion qui s'intègre avec la valeur.
0: Mais t'as l'affect.
1: Ouais, bien sûr.
0: T'as l'affect.
1: C'est ce qui fait qu'on vit en... Tu vois, on va pas jouer la carte des philosophes à deux balles, mais voilà, c'est ce qui nous lie aujourd'hui. Les sentiments, les relations qu'on a les uns avec les autres. Et c'est assez marrant que tu parles de ça, parce que quand t'as commencé à être EduxP, est-ce qu'il commençait à y avoir des prémices dans ta tête d'idées associatives, des idées politiques? Est-ce que tu commençais à trouver un lien entre ce que tu faisais et les valeurs que tu voulais défendre en dehors de ton métier?
0: Oui, mais alors ça c'était parallèle, mais c'était pas forcément.
1: Et comment t'as fait justement pour pouvoir avoir ces deux casquettes? Parce qu'on va parler dans un second temps de ton travail sur le milieu associatif, mais alors moi voilà, je te connais, ça fait un moment maintenant qu'on discute ensemble, et j'ai toujours cherché à comprendre comment t'as pu faire ce trait d'union de deux vies qui sont parallèles. Parce que t'as cette vie, tu vois, de travail d'éduxpé où t'as affaire à de l'humain et à de la réactivité en temps RL, parce que tu gères de l'émotion et tu gères de l'humain, à une vision un peu plus globale de la société dans laquelle on est, et des convictions que t'as qui t'amènent à dire, ok, attends, vas-y, je suis chaud à monter au combat, tu vois. Tu vois, parce qu'en vrai, tu mènes deux combats de fond,
0: oui.
1: Hein, tu vois,
0: ouais.
1: Tu vois, qui est un peu court terme, parce que tu dois être là, réactif, et tu dois te donner à 200%, et puis de l'autre côté,
0: bah, je sais pas,
1: un idéal un peu plus...
0: Peut-être c'est la même énergie, c'est le même type d'énergie. Après,
1: tu finis comment tes journées?
0: Et puis en plus, après, t'as
1: le reste.
0: T'as la deuxième journée qui commence.
1: Je vois très bien.
0: Non, mais je veux dire, parce qu'en vrai, tu sais, quand on dit les choses comme ça, on a l'impression que c'est plein de choses un peu parallèles comme ça à côté, mais en fait, tu les vis, t'es une personne, tu les vis en même temps, tout ça, et quelque part, je pourrais dire, bah, éducateur, c'est mon métier.
1: Ouais.
0: Et c'est vrai que c'est un métier qui m'anime, c'est vrai que c'est un métier qui, pour moi, me donne du sens. Mais c'est aussi ce qui me permet de vivre, en fait. C'est, je travaille comme tout le monde travaille.
1: Oui.
0: Moi, j'ai la chance de pouvoir faire ce métier qui me plaît. Mais voilà, enfin, tu vois. Et l'engagement associatif et politique, c'est des choses que j'ai développées, en fait, avant.
1: Ouais, qu'est-ce qui t'a amené, justement, à avoir cette vision politique et associative? Parce que, tu vois, tu dis un truc intéressant. Moi, je travaille parce qu'il faut travailler comme tout le monde, mais tout le monde n'a pas une seconde vie associative ou une seconde vie avec des convictions. Les gens se contentent, en règle générale, d'un métro, boulot, dodo et la vie avec les copains, ou en tous les cas avec le quotidien qui est leur, mais ils s'encanaillent pas à se dire, ok, j'ai des valeurs aujourd'hui et je suis prêt à les défendre en utilisant mon temps que j'ai de temps libre, entre guillemets, et en plus en y allant avec des convictions qui sont fortes. Ça, c'est le teasing pour parler de tes convictions.
0: Ouais, non, mais... le pourquoi de l'engagement, mais après, non, j'ai... Mais bah, pourquoi de l'engagement, bah, du coup, ça remonte parce que je pense dès les années lycée, en réalité, j'ai eu des projets, je sais pas, une fibre, il y avait des sujets qui m'intéressaient, des enjeux qui m'intéressaient, qui me laissaient pas indifférent. Et c'est peut-être lié à mon origine familiale. Mmh. Moi, je suis issu d'une, donc, je suis né dans une famille juive et d'origine algérienne, qui est d'origine algérienne. J'ai grandi dans un milieu assez traditionnel de ce point de vue-là.
1: D'accord.
0: Et c'est vrai que quand t'es juif et que ça a une place dans ton cercle familial, dans ta vie, quand tu grandis avec ça dans tes premières socialisations, bah, ça te transmet quand même un certain rapport à l'histoire. Voilà, certains événements historiques, par exemple, évidemment, le génocide pendant la Deuxième Guerre mondiale, mais aussi, voilà, tout un récit, en fait, historique, tout vraiment un rapport à l'histoire, où les questions qui sont liées à l'oppression, à l'injustice, à la domination, bah, sont importantes, sont là. Donc, ça veut pas dire que ça se traduit chez tout le monde, c'est pas mécanique, c'est pas, ça se traduit pas tout le temps par de l'engagement ou par autre chose, mais en tout cas, moi, c'est peut-être moi comme ça que je l'ai vécu.
1: D'accord.
0: Donc il y a déjà eu ce premier truc avec en fait, ce qui est compliqué quand t'es en réalité, moi en tout cas je l'ai un peu vécu comme ça, c'est de quand t'es en âge de comprendre, à l'adolescence, quand t'es en âge un peu de comprendre l'histoire, comprendre d'où tu viens, qui tu es, qu'est-ce que ça veut dire être juif par rapport aux autres dans une société qui ne l'est pas, etc. Et que t'es confronté notamment dans la scolarité à l'enseignement, mais notamment de la Seconde Guerre mondiale. Bah, c'est assez compliqué, en fait, à recevoir.
1: C'est le parallèle que t'as entre l'histoire qu'on t'a racontée dans ton cercle familial, qui est celle qui a été vécue par tes aïeuls, par des membres de la famille ou par la communauté.
0: Ouais.
1: Et est-ce que te raconte l'éducation nationale quand t'arrives à...
0: Non, c'est pas le décalage, c'est que qu'il y avait des récits dans la famille, mais c'est... Ce que je veux dire, c'est que tu l'apprends à l'école quand t'es un peu à l'adolescence et que t'es aussi en âge de comprendre un peu tout ça. Et ben, c'est pas facile à recevoir, je pense. C'est alors pas consciemment, c'est pas des choses dont j'étais conscient à l'époque du tout, mais je pense que inconsciemment, ça m'a travaillé et ça a aiguisé, je pense, hein, mon intérêt, en tout cas, pour toutes ces questions-là, et un peu le fait de se dire que ça a du sens de s'engager.
1: D'accord.
0: Voilà, ça vient pas de nulle part. Après, dans un second temps, après, j'arrive plutôt les premières années d'études universitaires, je rencontre des gens, je continue à me politiser pour le coup, et j'adhère à des idées de plus en plus à gauche, parce que un des courants de pensée qui me nourrit encore aujourd'hui et qui m'a énormément nourri et dans lequel je puise énormément en termes de philosophie politique, de théorie critique, de méthode de pensée et d'analyse du réel, je parle du marxisme, c'est un courant dans lequel je puise en fait énormément intellectuellement.
1: Tu trouves du sens.
0: Voilà. Et donc forcément ça se traduit aussi par des engagements politiques. Donc voilà, ça c'est, et l'autre chose qui est au cœur moi de mon engagement, c'est la question de la lutte contre le racisme. Donc là aussi c'est sûrement lié à mon trajectoire familiale. La lutte contre le racisme et la question de la lutte contre le colonialisme en Israël et en Palestine.
1: D'accord.
0: Et c'est là, après, où est le côté intéressant peut-être de ce qu'avec d'autres, en fait, on est en train de construire dans le milieu associatif avec le collectif Tzedek, c'est qu'on porte une voix qu'on veut juive, qu'on veut décoloniale, donc on pourra peut-être en parler après, je veux pas après faire des tunnels,
1: Non, mais c'est intéressant parce que tu vois, non seulement tu fais un tunnel par rapport à Tzedek, mais je pense qu'il est important qu'on puisse expliquer à nos auditeurs ton parcours associatif et surtout qu'est-ce que Tzedek est. Pourquoi vous l'avez lancé, quel était votre objectif, et ça va donner peut-être aussi un peu plus de visibilité sur pourquoi aujourd'hui t'es invité dans l'émission, parce que je trouve que t'as un parcours qui est authentique et singulier, avec un combat que tu portes qui va au-delà des préjugés et au-delà d'un certain communautarisme qu'on souhaiterait mettre sur le dos de beaucoup de communautés en ce moment. Pour juste diviser pour mieux régner. Et c'est en ça que je trouve que voilà, ton parcours est vraiment
0: Hors norme. Avant de Tzedek, moi quand j'avais 15-16 ans, quand je commençais à m'intéresser vraiment à tout ça, j'étais à l'opposé de mes engagements actuels. C'est-à-dire que j'étais très pro-israélien, très sioniste, et j'avais vraiment une vraie adhésion à cette à ce courant idéologique-là.
1: Est-ce que c'est les conséquences de l'histoire qui t'ont amené à dire ok
0: Non, je pense que c'est mon milieu. C'est parce que dans le milieu où j'ai grandi, dans un milieu familial et communautaire, c'était les idées les plus hégémoniques, les plus dominantes. Mes premières idées, c'était sur ça. Et au point où l'été de mes 16 ans, de l'année de mes 16 ans, je l'ai passé à faire un stage de volontariat dans l'armée israélienne, à travers des programmes que l'État israélien met en place à destination des juifs d'autres pays, pour les il y a un intérêt politique, propagandiste derrière, mais voilà, ça invite des jeunes volontaires à venir faire à aider dans des bases militaires, et en même temps t'as des ateliers d'histoire, de propagande.
1: Ouais, on te refaçonne pour être pro-sioniste et
0: vraiment
1: de mettre Israël au centre du village quoi.
0: Ouais, alors ça a pas toujours été le cas dans les communautés juives en France. C'est une évolution qui se dessine à partir de la Seconde Guerre mondiale, de la fin de la Seconde Guerre mondiale en réalité. D'accord. Mais le fait est que actuellement aujourd'hui, c'est vraiment ce courant politique là est très hégémonique. Je dirais même que l'identité collective juive en France, elle s'est reconstruite après la Shoah et après les déportations vichistes, entre autres autour d'un lien affectif très fort avec l'État israélien, avec l'État d'Israël. Donc c'est vraiment quelque chose qui est au centre de la communauté.
1: En même temps, c'était une réponse à la Shoah qu'il fallait apporter à ce moment-là.
0: C'était une réponse à ça, c'était une réponse au déracinement des Juifs venus du Maghreb, dans les années 50-60. C'était une réponse, effectivement, c'était une réponse à beaucoup de choses. Et en fait, c'est progressivement à travers notamment des rencontres, en fait, ce qui te fait bouger à un moment donné dans ta vie, c'est l'autre, en fait. C'est quand tu rencontres d'autres personnes qui vont t'aider à décentrer un petit peu.
1: T'arrives à débattre, ou en tout cas à entendre des points de vue qui soient opposés au sionisme, qui soient.
0: À l'époque.
1: Ouais, complètement.
0: Ah, j'adorais débattre. Moi, j'adorais débattre.
1: J'adore toujours, mais
0: j'étais à fond dedans. Par contre, dans ma défense, ardent, quoi.
1: Je comprends.
0: Et c'est pour ça que je comprends d'autant mieux ceux qui défendent les personnes juives qui défendent aujourd'hui l'État d'Israël ou la politique israélienne. Je vois à quoi ça peut renvoyer, même en termes d'affect, en fait, parce que j'ai été dans ces affects-là. J'ai un peu perdu le fil, mais
1: Non, mais tu vois, t'arrives à commencer après le lycée et avec les histoires familiales à te politiser, donc pour le coup un pro-israélien, ouais, pro-sioniste, ouais, envie de défendre l'histoire de la Shoah, l'histoire des juifs, essayer de...
0: Alors pas de défendre l'histoire de la Shoah, je revendique encore aujourd'hui,
1: ouais,
0: ça,
1: sûr,
0: tu vois.
1: Ouais, mais le plus jamais ça, et de remettre voilà, plus de discrimination, plus d'antisémitisme.
0: Et puis j'avais une grille de lecture qui était marquée par ce courant idéologique.
1: Et qu'est-ce qui t'a amené à faire le grand écart?
0: Et en fait, c'était pas un grand écart, c'était plein de petits pas de côté, petit à petit. Parce que en même temps, je commence à me politiser à gauche, on va dire. Et au début, pour moi, il n'y a pas de contradiction. Et en fait, en vrai, quand on dit les sionistes ou les pro-israéliens, il y a plein de sensibilités différentes à l'intérieur de ça. Et en fait, j'ai fait un peu tout le spectre, si tu veux. Donc au début, j'étais ce qu'on pourrait dire aujourd'hui un sioniste de gauche, donc quelqu'un qui défend la politique israélienne, mais qui n'est pas pro-Netanyahou pour autant, qui tient quand même à des valeurs et à garder une certaine façade.
1: Limiter les colonies.
0: Voilà, c'est ça, tu vois, dans une certaine statut quo, tu vois, un certain statut quo. Et puis... Petit à petit, en approfondissant ma politisation, mais aussi en concrètement en rencontrant des gens, en ayant des discussions, en ayant la chance de pouvoir voyager un petit peu,
1: d'accord,
0: en Palestine, au Liban notamment.
1: Ouais. Qu'est-ce que t'en as ressenti quand tu es allé pour la première, quand t'allais dans ces deux pays?
0: Alors, la Palestine, c'était très particulier parce que moi, j'avais l'habitude d'aller en Israël quand j'étais enfant, comme beaucoup de en vacances avec mes parents, et en 2011, je crois, ou quelque chose comme ça. J'y vais avec vraiment la volonté de se dire cette fois-ci je vais de l'autre côté, en fait, donc en Cisjordanie, j'ai pas été à Gaza, mais de vouloir aller à la rencontre, c'était très fort parce que c'était parce que la situation, comment dire, tout le tragique et toute l'horreur de la situation coloniale là-bas, en fait, c'est très simple à voir. Ça se voit par les checkpoints, ça se voit par les conditions de vie, ça se voit par les routes barrées, ça se voit par les personnes que tu rencontres, qui te disent, mais moi je ne peux pas voir ma famille qui habite à 5 km parce que les routes sont barrées, il y a des checkpoints, il y a des routes fermées. Hébron, la visite d'Hébron, c'est ce que j'ai...
1: C'est le plus marquant,
0: ouais. Parce que la colonisation à Hébron, donc une ville de Cisjordanie, la particularité, c'est que des colons ont pris une partie du centre-ville de cette ville-là. C'est la ville où il y a le tombeau des patriarches.
1: D'accord.
0: Donc, qui est une ville sainte pour les trois religions. De base c'était une mosquée avec le tombeau des patriarches, et une moitié de cette mosquée là a été confisquée pour en faire une synagogue, et si tu veux, les rues du marché en fait sont recouvertes d'un filet parce que les colons qui ont pris les appartements qui sont juste en aplomb, en fait, ont l'habitude de jeter toutes leurs poubelles, des chaises, des parpaings, des trucs.
1: Donc ils respectent pas le lieu saint.
0: Mais surtout, oui, et puis surtout qu'ils ne respectent pas les gens qui habitent. Enfin, c'est une situation Hébron qui est absolument terrible en Cisjordanie.
1: D'accord.
0: Et puis voilà, et puis c'est rencontrer les Palestiniens, c'est-à-dire ce peuple dont j'avais une vision très fantasmée parce que j'étais très pro-sioniste. Pour moi, les Palestiniens étaient forcément antisémites, étaient quasiment barbares, étaient... tous terroristes.
1: Mais tu vis ça comment, du coup, lorsqu'on t'enlève ce voile un peu de propagande que t'avais devant les yeux pendant tant d'années?
0: C'est, encore une fois, ça a été progressif. Tu vois, ce voyage, il intervient à un moment donné dans cette progression.
1: Ouais, donc t'as quand même un certain acheminement entre l'idée que t'avais initiale de quelle était ta vision du judaïsme, ta vision de toi en tant que militant, te dire, il y a un vrai sujet au niveau du conflit israélo-palestinien et que mon point de vue n'est pas forcément celui que tout le monde aimerait entendre.
0: C'est ça. Alors, pour répondre aussi à ta question, moi, la manière dont j'ai eu de réagir à tout ça, tous ces bouleversements, ça a été aussi de me décentrer à un moment donné, de me dire, j'ai besoin de vraiment de m'écarter de tout ce dont j'avais été, tu vois, un juif, etc.
1: T'as fait un reset.
0: De prendre de la distance, en fait, de manière temporaire. En réalité, même si je ne savais pas si c'était temporaire ou pas à l'époque, c'était aussi là où j'étais vraiment dans une pensée marxiste-communiste aussi, où je me disais que c'était pas pour moi, tu vois, j'ai eu cette période un peu. mais j'en suis revenu de ça.
1: D'accord.
0: J'ai eu besoin de ça pour apprendre, pour vraiment rencontrer l'autre. En fait, il faut se décentrer pour vraiment aller
1: t'as eu la preuve par l'image, en ayant voir par toi-même ce qui se passait, et parler avec les gens.
0: Voilà, l'image, et puis après t'étudies aussi, c'est ça qui est important. Et après, c'est ce qui m'a permis de revenir vraiment entier et d'autant plus sereinement vers ma part d'identité juive, mon attachement à la communauté juive, y compris si j'ai pas les mêmes opinions qu'eux.
1: Justement, ce qui est intéressant dans ce que tu dis, c'est que là, aujourd'hui, tu rentres de ces différents voyages, tu rentres de ces discussions, de ces échanges que tu as pu avoir avec un certain nombre de personnes qui t'amènent à changer de point de vue. par rapport aux convictions que t'avais, et je pense aussi à l'éducation qu'on apporte avec la mémoire collective, avec aussi ce devoir de mémoire. Et quand t'arrives, comment réagissent les gens autour de toi quand tu commences à donner ta position qui est un peu à l'extrême de ce que tu pouvais avoir comme conviction avant?
0: Tu sais quoi, il y avait même pas besoin que ce soit à l'extrême pour déjà susciter des hostilités en réalité, parce que c'est tellement ancré affectivement tout ça, tu vois, qu'en fait il en faut pas beaucoup. Et quelque part, après on pourra en parler peut-être plus tard, mais la communauté juive en France, qui est majoritairement composée de séfarades, donc de juifs qui sont venus d'Afrique du Nord, qui ont été déracinés de chez eux, qui...
1: Ouais, ils ont eu la double peine avec...
0: C'est clairement une communauté qui est très fragilisée en réalité, qui est très vulnérable.
1: Ils sont plus au Maghreb, ils sont pas forcément chez eux en France.
0: C'est ça, et puis tu vois, il y a toute cette histoire. Mais ce qui fait que c'est cet attachement à Israël, cette fascination même envers l'armée israélienne, ses réussites militaires, scientifiques, etc., elle vient combler quelque part une anxiété, tu vois. Et donc, ça, je dis ça parce qu'il en faut pas beaucoup pour venir les mettre en insécurité, tu vois, d'insécuriser, et que du coup, t'as des réactions de défense très très fortes et même des mouvements d'hostilité très très forts. Et bah, concrètement, c'est ça. C'est-à-dire que il y a des personnes qui arrivent à mettre ça de côté pour sauvegarder le lien d'amitié ou familial ou d'affection que tu as avec la personne.
1: T'as perdu des gens, du coup?
0: Et il y a des gens avec qui ne parviennent pas à faire ça. Mais moi, au début, je ne parvenais pas moi-même à le faire. Après, j'ai appris à le faire. Mais oui, j'ai perdu des gens. Il y a des gens dont j'étais très, très, très, très proche, familial ou amis, ou dans les cercles amicaux, avec qui il n'y a plus de relation aujourd'hui.
1: Comment est-ce que toi, aujourd'hui, t'arrives à te préserver de ces effets de bord? Et quand je parle d'effets de bord, je parle forcément de déceptions un peu humaines et affectives, parce que t'as décidé de mener un combat, et ce serait peut-être intéressant qu'on explique quelle est ta position par rapport à toi en tant que juif en France, mais également à toi en tant que juif par rapport au conflit israélo-palestinien, puisque voilà, comme tout le monde a pu le comprendre, ton parcours associatif et militant est plutôt lié à ce qui se passe au Moyen-Orient. Et voilà, je me dis, voilà, t'es juif, t'as un parcours, donc voilà, quand on reprend un peu la genèse, t'as aidé des gens parce que tu trouvais du sens, tu te retrouves à commencer à avoir des convictions par rapport à l'histoire, donc ça, un chemin en parallèle qui t'emmène du coup à voyager, à aller rencontrer du monde, à discuter, ton point de vue change, donc là tu rentres en France avec des opinions qui sont différentes, mais en vrai tu restes dans ta communauté, tu restes avec des gens qui pendant des années ont partagé le même point de vue que toi, et là toi t'arrives en disant mais les gars, aujourd'hui désolé, je pense pas forcément pareil que vous pour telle raison, donc même avec la verbe et avec l'engagement, tu vois, d'un militant, tu perds du monde. Et je me dis, putain, comment tu vis ça, comment tu fais pour toi te protéger, parce qu'à un moment donné, avoir un surplus d'émotions, au bout d'un moment tu peux te dire fuck, vas-y, j'aime plus personne, parce qu'à chaque fois que j'ouvre la bouche, je perds 10 potes ou 10 membres de la famille, quoi.
0: Déjà, la première chance que j'ai, c'est que au niveau de mes parents et de ma fratrie, même si on n'est pas forcément d'accord, on a gardé, ça a pas abîmé ça.
1: Ouais, la famille d'abord.
0: Voilà, donc ça, tu vois, ça c'est la première chance, parce que je pense que si j'avais pas eu ça, ça aurait été forcément beaucoup plus compliqué.
1: Ah, c'est clair.
0: Maintenant, c'est vrai qu'au début, quand tu manques de maturité, tu peux avoir du mal avec ça, parce que toi-même t'es déçu affectivement par ces personnes-là, et bon.
1: C'est ça dont je parle, c'est le fait que tu sois déçu et qu'il y a un affect. Tu vois, on parlait tout à l'heure beaucoup d'émotions, beaucoup de relations entre les autres et être un peu à nu dans ton métier au quotidien. J'imagine que t'es un peu dans cette même sensibilité quand tu vas parler politique. Te mettre à nu face à certaines personnes parce que tu crois profondément tes convictions, te retrouver avec des gens que t'aimais pour d'autres raisons en vrai, tu vois, familiales, copains, relations de travail. Donc toi maintenant tu prends du recul par rapport à ça en te disant j'ai la maturité pour me dire que tout le monde ne peut pas penser comme moi, mais est-ce qu'à un moment donné dans ce chemin-là t'as rencontré justement des juifs qui avaient ce même courant politique?
0: Mais oui, et en fait c'est en recréant du collectif que tu te protèges, en fait, c'est ça, parce que de toutes ces déceptions-là, de ces ruptures, on va dire, affectives ou relationnelles, c'est en recréant du collectif. Et c'est vrai que moi, ce qui me sauve, c'est d'avoir trouvé effectivement d'autres personnes qui sont dans le même combat que moi, qui partagent cette même part identitaire, et qui m'ont permis de déjouer, de déconstruire tous les discours auxquels t'es confronté à ce moment-là, T'es un traître, tu pactises avec l'ennemi, avec des théories même hyper dégueulasses. Hein. Après, les gens sont pas forcément toujours bien intentionnés.
1: On remet en doute ton judaïsme ou ta judaïcité, alors qu'en vrai, tes convictions politiques, tu vois, on est dans un pays laïque. Ouais. Aujourd'hui, on va te juger sur tes convictions religieuses avant même de te juger sur tes convictions politiques ou sur le pourquoi de ton combat.
0: Ah bah, il y a ce truc-là de te dire que tu trahis les tiens, quoi.
1: Ah, de fou,
0: tu trahis les tiens. Et ça c'est le pire. En réalité, après, il y a des gens qui effectivement remettre en question ta judéité. Ça c'est pas grave parce que c'était bon, bête en fait comme tu vois comme
1: Bah mais moi je trouve ça horrible. Je trouve ça horrible parce que
0: c'est pas le plus, tu vois, c'est pas la réaction majoritaire, c'est pas celle-là, c'est vraiment celle qui te dit t'es un traître ou alors t'es un idiot utile. Tu vois, Bon, c'est en voilà, moi donc j'ai rencontré d'abord des gens, une vieille organisation qui s'appelle l'Union juive française pour la paix.
1: D'accord.
0: Qui a été créée en 93.
1: Okay.
0: Donc par une autre génération qui est pas ma génération, qui est une génération de militants, syndicaux, politiques, associatifs. Qui était juif, et 93 c'est une année importante dans l'histoire du conflit en Palestine parce que c'est l'année des accords d'Oslo.
1: Ouais.
0: Accords d'Oslo avec cet élan pour la paix qui semblait à bout de main presque. Après on pourra revenir sur ça, mais
1: avec une triangulaire qui avait vraiment envie de faire les choses bien.
0: Derrière c'est avec un rapport de force qui permettait pas du tout d'avoir une reconnaissance mutuelle.
1: Non, bien sûr que non.
0: Mais et donc c'est des juifs qui se réunissent pour dire on n'a jamais eu jusqu'à maintenant besoin de mettre en avant notre judaïté dans le combat politique. Mais aujourd'hui que le conflit évolue comme ça, on a besoin de juifs pour être attentifs aux droits des Palestiniens dans toute cette actualité. Et donc ça naît comme ça, c'est une association qui à la base n'est pas anti-sioniste, qui est vraiment, on va dire, dans cette revendication-là d'un droit international juste et avec une reconnaissance mutuelle pour les deux parties. Après ça a évolué. Mais du coup voilà, en 2008-2009, je rencontre pour la première fois des gens de l'Union juive française.
1: Mais comment se fait ce rapprochement? Comment t'as pu, toi
0: J'arrive à Lyon pour mes études supérieures. Je suis déjà un peu... je suis primo militant, c'est mes premiers pas en fait dans la vie politique. Et j'entends parler de cette association-là. Et donc moi, à cette époque-là, je suis déjà
1: t'es chaud.
0: Pro-palestinien. et je suis déjà en rupture avec le sionisme, concrètement. Et je me renseigne et je vais les rencontrer. Donc on est à Lyon et contact se fait et c'est super. Et là s'ouvre tout un chemin, en fait, un boulevard de réparation personnelle, quoi.
1: Bien sûr.
0: C'est énorme.
1: Ouais, mais le fait déjà de trouver des gens qui pensent comme toi, je pense que ça doit être ultra salvateur. Parce que t'es pas seul au monde. Deux, t'es pas fou dans tes convictions. Tu vois, le concept de dire que t'es un traître, non, en vrai.
0: Ouais.
1: Je pense que ça
0: doit faire du bien. Et puis j'ai rencontré des personnes extraordinaires au niveau des parcours, des figures militantes, des gens qui avaient des trajectoires incroyables, qui ont été dans des camps de combattants au Proche-Orient ou qui ont une histoire par rapport à la résistance contre les nazis, qui, enfin, vraiment des... Je repense à un vieux camarade qui est décédé, paix à son âme, Georges Gompel, qui était enfant caché pendant la Seconde Guerre mondiale. Qui est l'auteur du Manifeste des enfants cachés, qui a voué le reste de sa vie au militantisme pour la paix en Palestine, pour la justice sociale, et c'est les dernières années notamment pour en soutien aux personnes migrantes, aux exilés qui l'aidaient à accueillir, etc. Enfin, des personnes vraiment incroyables, qui m'ont beaucoup inspiré.
1: Ok.
0: Ouais.
1: Et donc du coup, tu rentres dans cet assaut-là.
0: Voilà.
1: 2008-2009, c'est ça?
0: Voilà, 2008-2009. Donc, je suis pas dans la direction de cet assaut-là, évidemment, au début, quoi. Les années passent, et puis, entre-temps, il y a toutes les histoires d'éducateurs spécialisés qui... Donc, pendant un moment, je coupe un peu avec le militantisme. Je me recentre aussi un peu sur
1: ma
0: trajectoire professionnelle et tout ça. Et puis après, j'arrive à Paris pour reprendre des études. Et là, je reconnecte avec cette association-là et je rentre dans son bureau, le bureau national.
1: Okay.
0: Et je deviens vraiment
1: un acteur à part entière dans l'assaut.
0: Et ça m'a énormément formé.
1: Quelques faits d'armes qui t'ont marqué.
0: Des faits d'armes.
1: Non, mais quand je parle de faits d'armes, c'est alors pour moi, le militantisme est un combat, tu vois. Et quand je parle de faits d'armes, je parle pas forcément de violence, mais de victoire, tu vois, par rapport à peut-être une action militante ou par rapport à des polémiques ou par rapport à des procès ou des prises de position que vous avez pu avoir qui t'ont le plus marqué.
0: Je pense que la première des victoires, mais c'est pas propre à cette association-là, c'est de parvenir dans ces deux, trois dernières décennies, parvenir à continuer à exister, à s'élargir et à construire des cadres unitaires avec d'autres. D'accord. Dans un contexte qui est hyper hostile, hyper dur en fait.
1: Sur nos prises de position,
0: il y a des procès, il y a des attaques. On a des militants qui se sont fait attaquer par des hackers, par des sortes de canulars téléphoniques, mais où on te fait intervenir le raid chez toi parce que on s'est fait passer pour toi en appelant le raid et en leur disant que t'es en train de séquestrer ta femme.
1: Ouais, c'est pas les blagues de Bart Simpson, ça.
0: Non, tu vois. Ouais, ouais. Voilà, tu vois des campagnes de diffamation très très dures. Dans les médias, de la répression policière, etc., etc. Donc, franchement, la première fierté, c'est qu'on continue à exister et on est plus fort qu'avant. Donc,
1: alors qu'on fait tout pour vous éteindre, en fait.
0: Pour nous éteindre, on n'est pas les seuls. Hein.
1: Ouais.
0: Mais et là, le fait d'armes que, qui me fait beaucoup de bien en ce moment, en fait, c'est pas forcément avec le JFP, c'est plutôt avec le collectif TCDEC,
1: okay.
0: qui est beaucoup plus récent, ouais. mais qui a réussi à s'imposer comme un acteur à part entière, un acteur important dans le paysage politique juif en France. Paysage politique juif qui est très homogénéisé, très peu diversifié. Alors les opinions sont très diversifiées, mais en termes de représentation, jusqu'à maintenant, on avait très peu de diversité et nous, on a réussi à imposer une autre voie. Alors, on n'est évidemment pas majoritaire, on n'est évidemment pas hégémonique, on est marginal, c'est-à-dire vraiment on est marginal, mais on a cette reconnaissance-là au niveau de la société, au niveau des médias, au niveau dans les milieux politiques, qui font qu'on se retrouve maintenant invité dans des institutions européennes, dans à l'Assemblée nationale, ou dans des cadres auxquels il y a un an, on est né il y a un an et demi, on pensait pas du tout avoir accès, quoi. Ouais. Et on a réussi à construire une maison politique, à attirer des gens, surtout à renouveler, en fait. Moi, ce à quoi je tiens beaucoup, c'est qu'on a réussi à attirer dans ce collectif des centaines de personnes qui n'étaient pas des gens déjà militants.
1: D'accord.
0: C'est-à-dire, tu vois, il y a un renouvellement aussi du tissu, et
1: Une prise de conviction qui est peut-être un peu plus récente.
0: Pour certains, en tout cas. Mais c'est hyper salvateur, parce que ce qui nous tue dans le milieu militant, dans la gauche radicale aujourd'hui, parce qu'on accumule défaite sur défaite et que la situation est dure, c'est la démoralisation et c'est la dégradation du tissu militant, avec des relations qui sont très dégradées, c'est très démoralisant, et en fait, réussir à s'organiser avec des gens qui ne viennent pas de ce milieu très un peu moribond, c'est une fraîcheur. Et c'est d'autant plus libérateur dans l'action. Et c'est beau, parce que c'est des gens qui partageaient des souffrances que nous on a, et en fait ce qu'on avait envie, c'était de créer cette maison là en fait, et à partir de ça, de pouvoir intervenir dans la situation, et je suis très fier de ce qu'on
1: a fait. C'est trop beau. Et justement, est-ce que, encore une fois, l'échange est trop sympa, parce que tu mets en exergue une sorte de hiérarchisation qui peut y avoir dans le milieu militantisme ou au milieu associatif, et qui fait qu'une personne qui ne connaît absolument pas ce milieu-là, mais qui arrive avec des convictions un peu candides, peut se retrouver à se prendre un retour de flamme par rapport à des postures, à une sorte d'aînesse que tu dois avoir.
0: Ouais.
1: Je pense que ça peut être ultra démotivant.
0: C'est clair.
1: Tout donner envie aux gens. Voilà.
0: Ah, c'est clair.
1: Ouais, et ça, c'est quelque chose que je comprends. Mais toi et les membres de ton collectif TCDEC, qu'est-ce qui vous a amené à le créer ? Parce que vous étiez quand même dans une asso, où certes, vous aviez pas forcément la même caisse de résonance que vous avez réussi à créer, mais il y a dû y avoir un déclencheur, un catalyseur qui...
0: C'est vrai que qu'on était peut-être 6 ou 7 à fonder TCDEC à la base, il y a un an et demi, et la majorité d'entre nous étions membres de l'Union juive française pour la paix. Ce qui nous a donné envie de fonder TCDEC, d'abord, c'est un rapport un peu différent à la judaïté.
1: D'accord.
0: Et là, il y a un effet un peu générationnel. C'est pour ça que je disais, quand je parlais de l'UJFP, que c'est une génération qui était dans la quarantaine ou trentaine dans les années 90, mais qui, du coup, avait... Tu vois, c'était construit dans... C'est un peu la génération des années 60-70, en fait, tu vois.
1: Avec des valeurs traditionnelles, culturelles.
0: Non, pas ça, mais... Non, pas dans ce sens-là. Plutôt dans le sens où c'était des gens de gauche qui avaient un rapport assez éloigné, en fait, avec la judaïté, mais aussi la religion juive. Tu vois, c'est des militants laïcs, de gauche, syndicaux, etc., tu vois. Nous, on est une génération où on... Alors, clairement, on a une dette... politique, philosophique, immense envers ouais, eux, tu vois, on vient, enfin sans eux on n'existe pas quoi. Mais on avait un rapport différent à la judéité, notamment aux traditions religieuses, à cette part-là d'identité, parce qu'on s'est aussi beaucoup formé dans au sein de la ce qu'on appelle la pensée décoloniale. Donc tu vois, on a une grille, on avait un peu une autre grille, et on avait aussi besoin de pouvoir avoir un outil politique qui corresponde mieux à ça. C'est-à-dire que la judéité pour nous c'est vraiment un point de départ. Et on a envie de faire des choses autour de la religion, autour de la culture, autour de...
1: Est-ce que ça veut dire que vous mettez là, est-ce que ça veut dire que vous mettez une part plus importante de votre religion dans votre action politique? Ou est-ce par rapport aux anciens qui mettaient pas forcément en avant la religion, mais plutôt la laïcité? Mais je pense que c'est beaucoup lié à la génération des années 70, 80.
0: Voilà,
1: ouais, complètement.
0: Ça.
1: Mais
0: c'est
1: même ça, tu vois, le militantisme à l'ancienne dans, bah, il touche pas à mon pote, etc. On disait pas qu'on était musulmans, on était jeunes de quartier. Mm-hmm. Et la première approche était surtout sociétale.
0: Ouais,
1: pas religieuse.
0: Exactement. Ouais, exactement, c'est ça, tu vois. Après, je dis pas que l'UJFP, elle est dans ce cliché-là de la gauche qui ne veut pas entendre, tu vois.
1: Ouais,
0: mais c'est exactement ça, en fait. Et c'est vrai que nous, on avait envie de se retrouver. Donc, et puis il y avait des méthodes d'organisation qui
1: verticales,
0: dont on non pas forcément verticales, mais dont on voulait plus flexible, plus on trouvait que l'outil UJFP il remplissait énormément de fonctions,
1: d'accord,
0: mais qu'il avait du mal à s'ouvrir à des générations plus jeunes, à des à un public non militant. Etc. Et donc on se disait qu'on ce serait utile en fait d'avoir ce... Et là où pour moi on a visé juste, c'est que ça a marché en fait.
1: Bah oui.
0: Et que du coup ça veut dire que ça a répondu à un besoin politique qui existait dans une partie de la communauté juive.
1: Ouais.
0: Voilà, même si après le timing fait que très peu de temps après notre création, il y a eu le 7 octobre 2023. Ouais. Et que dans ce déferlement de l'actualité, ça nous a un peu catapulté à...
1: Ah ben ça vous a amené une caisse de résonance.
0: Beaucoup de lumière, en fait.
1: Ouais, complètement.
0: Et c'est ça qui nous a aussi permis de grandir. Mais je suis vraiment content qu'on ait pu réussir à construire cet outil-là à ce moment-là, parce que Dieu sait qu'on en a besoin, en fait.
1: Ouais, mais alors, vous arrivez à créer cet outil, vous créez cette association, CEDEC, le 7 octobre, grosse caisse de résonance, il y a énormément de manifestations en France contre l'antisémitisme, contre... pour ou contre ce qui se passe sur le conflit israélo-palestinien et ce qui se passe au Moyen-Orient. Et vous arrivez là dans, ben, voilà, dans quelques actions, on a eu l'occasion de vous voir lors de certaines manifestations avec, voilà, un discours qui est, ben, pour le coup, qui est très singulier et qui est à l'opposition de ce que les gens disent. Mmh. Et comment est-ce que vous avez pu vivre, défendre votre point de vue sans qu'on puisse vous cibler, ben, d'antisémites?
0: Mais on nous a ciblé d'antisémites.
1: Mais comment c'est possible?
0: Bah c'est possible parce que bon, après en soi un juif peut être antisémite, et il y a
1: ouais,
0: des juifs qui sont antisémites, hein, qui ont un discours qui est hostile aux juifs en tant qu'ils sont juifs, hostile à des...
1: Claire, j'en apprendrai tous les jours.
0: Institutions. Ah mais non, bah ça existe, il y a des arabes qui sont arabophobes ou qui sont racistes, et des, tu vois. On nous a traité de tout, on a traité de soutien du Hamas, de soutien au terrorisme, de soutien à l'islamisme, de alors les pires insultes c'est celle de capot, Judenrat, tout ce vocabulaire là qui est issu
1: de la Seconde Guerre mondiale.
0: Donc les capots c'est les juifs qui faisaient la police dans les camps de concentration.
1: Ouais, je vois très bien.
0: On nous a traité de token. Alors je sais pas si tu vois ce que c'est un token.
1: Non.
0: Un token c'est ça vient des États-Unis. Ouais, bah, c'est que je tombe, mais ouais. ça vient des États-Unis en fait. Un token c'est une personne qui est issue d'un groupe qui vit une situation un peu d'oppression, mais qui est coopté, qui intègre un peu le système. Et être token, ça veut dire t'as un peu le faire valoir, tu vois. Nous on est accusé d'être des juifs de service, tu vois, de servir la soupe aux antisémites. Donc, en fait, on nous a rien épargné, mais on n'a rien épargné à aucun soutien au peuple palestinien depuis le 7 octobre, parce que ce soit la France insoumise, que ce soit le mouvement de solidarité avec les Palestiniens, le NPA, des militants syndicaux, des infirmières, des, enfin, on n'a rien épargné à personne, ça a été ultra violent.
1: Bah en fait, ce qui m'attriste et ce qui est alarmant, c'est que je me dis, toi qui es de confession juive et qui a un discours politisé sur une volonté de trouver une solution au conflit israélo-palestinien, en tout cas trouver une réponse politique et de paix, la communauté juive te considère comme étant, ben voilà, un peu un traître à l'opposition de la culture ou de la communauté et de l'éducation qu'on a pu t'apporter. Et c'est assez ouf, pas parce que j'ai le sentiment, alors pour vous ça c'est mon point de vue, c'est plutôt l'inverse, c'est le fait d'essayer de vous faire taire parce que vous avez un discours de paix par rapport au fait de dire, bon ben voilà, il y a un conflit et qu'il y a une volonté réelle et sérieuse de pouvoir aider le peuple palestinien par rapport à des termes de génocide qui sont utilisés, ou grosso modo, dès que tu utilises ce mot-là, bon, ben, tu comprends pas quelle est la terminologie de génocide, ou, pour des questions un peu plus politiques, si tu viens et que tu oses dire que bah t'es pas antisémite, mais qu'à un moment donné la politique du premier ministre israélien bah me convient pas, on va très vite vers cette case. Bah en fait t'aimes pas les juifs, alors que c'est pas forcément le cas. Et je me dis comment est-ce que voilà, je comprends comment vous arrivez à vous défendre parce que vous êtes plein, mais arrive à un moment donné la charge est quand même relativement importante. Et quelle est cette force où est-ce que vous arrivez à la puiser pour vous dire putain, je vais pas baisser les bras. Parce que mes convictions sont plus fortes que le regard de l'autre qui pense que je suis à l'opposé de ma communauté. Alors qu'en vrai, je pense que je veux les deux, quoi. Je veux la paix pour tout le monde.
0: Je pense que la force, ça vient des convictions. C'est-à-dire que...
1: Non, mais tes convictions, elles te portent pas quand t'as pas dormi pendant 3 jours et quand tu reçois des harcèlements ou des fous sur X. Alors moi, j'ai découvert X, les amis, depuis pas très longtemps. Ça fait 1 an. Je connaissais pas la poubelle réseaux sociaux. Alors j'ai découvert ça.
0: Ah non, mais c'est la jungle.
1: Ah, ça, c'est la jungle. Ah ouais, je connaissais pas du tout. Alors je suis pas très réseaux sociaux et là, je m'y suis intéressé pour plein de raisons. Entre autres pour le 7 octobre. Parce que j'avais le sentiment que... Tu vois, on parle souvent de fake news, etc. Et je connaissais pas. Alors je suis peut-être un peu candide qui vit un peu dans sa grotte. Mais... j'arrivais pas à matérialiser comment est-ce qu'on pouvait remplir le cerveau des gens avec des informations qui sont fausses, juste tu vois, pour alimenter la psychose collective. Ouais. Et en fait, ben j'ai découvert X.
0: Bah, sur le réseau social d'Elon Musk en fait.
2: Ah ouais, j'ai découvert X. J'étais pas prêt.
0: C'est ben voilà. Tu vois,
2: franchement, j'étais pas prêt.
0: Ah, non mais c'est...
1: Et je vois bien que dès lors où tu prends une position pour la paix. Et bah qui dit pour la paix dit qu'à un moment donné tu dois parler de Palestine, on te catalogue à 80% du temps d'antisémite ou de quelqu'un qui est contre la paix pour les juifs, alors qu'en fait c'est pas forcément le cas. Et voilà,
0: la force c'est aussi celle du collectif, c'est-à-dire qu'à un moment donné si moi je suis en burn-out militant ou que j'en peux plus, bah en fait c'est pas grave, moi je me prends de la distance et les camarades ils continuent, enfin le combat il continue. Donc c'est ça aussi qui permet de maintenir une continuité dans l'intervention, c'est d'être en collectif, d'arriver à ce que ce collectif-là forme ses membres, qu'ils puissent, tu vois, que ça repose pas sur les mêmes personnes. Et c'est ça qui fait que c'est dès que c'est magique et que ça bouillonne et d'initiative dans tous les sens, c'est que il y a cette harmonie, cette symphonie en fait qui se crée, parce que je pense que l'outil marche plutôt bien et que les personnes qui l'animent sont vraiment géniales.
1: Et comment vous
0: en fait
1: pour recruter du coup? Est-ce que les gens viennent à vous spontanément ou est-ce qu'il y a...
0: Oui, les gens ils viennent spontanément. Alors nous on a mis en place des processus pour adhérer.
1: Ouais, bien sûr.
0: Tu vois, via un questionnaire, via des rencontres, soit par visio, soit après en réel. Et puis après, des espaces dans le collectif qui te permettent dans un premier temps de prendre part à certaines actions, des choses, etc. Et puis après, si tu veux t'investir plus, y a aussi des process dans ça. Donc nous on a mis en place ça. C'est venu très vite avec le 7 octobre en réalité, parce que je pense que le 7 octobre, ça a tellement percuté les gens, tout le monde, qu'il y a eu beaucoup de juifs qui, face à cette guerre génocidaire qui est menée, en fait, peut-être même il y en a qui n'étaient pas du tout militants avant, mais à un moment donné, ils avaient besoin, en fait, en tant que juifs, de retrouver quelque chose qui leur permette de se dire, ok, je suis juif et je peux complètement être en opposition et en dénonciation et combattre la politique israélienne qui est menée à Gaza. Et c'est pas un problème. Et parce que, comme tu l'as dit, tout vise à te faire penser que c'est pas possible. Que tu vois, que les juifs sont sionistes, que s'attaquer à l'État d'Israël, c'est s'attaquer aux juifs, que ça. Mais je pense que la situation est tellement, a tellement basculé dans une violence inouïe, une horreur absolue depuis que 7 octobre, que finalement, ça a aussi facilité des déclics, d'engagement.
1: Est-ce que le 7 octobre, qui a été une caisse de résonance par rapport à votre combat, vous a permis de toucher d'autres juifs hors de France?
0: Hors de France, oui, parce qu'on a une... Alors, tu vois, il y a un collectif qui s'est fondé en Suisse, à Genève, qui s'appelle le collectif Marad, et qui vient directement du collectif Tzedek, puisque c'est des Suisses, des juifs suisses qui nous ont contactés, et qui de base voulaient fonder une section de Tzedek en Suisse. On en a discuté, vu que les contextes, nous on est quand même ancrés, tu vois, même quand on lit notre manifeste, on est un collectif qui s'ancre dans la France, tu vois. Ouais. Et vu que les réalités sont différentes, on s'est dit que c'était mieux qu'ils fondent leur truc à eux. Mais on a des camarades aux États-Unis, on a des camarades en Angleterre, enfin...
1: C'est ça, mais en fait, parce que là c'est vrai qu'on est parti dans l'échange par rapport à Tzedek, mais est-ce que tu peux rappeler à nos auditeurs quelles sont les valeurs fondamentales de l'asso? Pour que les gens comprennent pourquoi aujourd'hui... t'es allé vers ce militantisme et pourquoi aussi la caisse de résonance que vous avez pu avoir, en tout cas les choix que vous avez fait dans la création de l'association, fait sens à un certain nombre de nouveaux acteurs, on va dire, qui sont pas forcément, comme tu le disais, militants, mais qui trouvent de l'écho dans ce que vous faites.
0: Et je dirais que TCEDEC, c'est un collectif de personnes juives qui a deux jambes. La première, c'est de lutter politiquement, d'intervenir politiquement dans, contre le racisme d'État en France, notamment l'islamophobie aujourd'hui, mais pas que, évidemment l'antisémitisme, toutes les autres formes de racisme structurel, et qui lutte contre le colonialisme, notamment en, et l'État d'apartheid en Palestine et en Israël.
1: D'accord.
0: Ça, c'est la première jambe.
1: C'est un mot fort que tu utilises.
0: Ouais.
1: L'État d'apartheid.
0: Ouais, alors c'est un mot qui est utilisé par beaucoup de juristes internationaux, d'historiens, etc., mais qui est c'est une vraie revendication palestinienne de la société civile de faire reconnaître ce qu'ils vivent comme étant une situation d'apartheid à partir de la définition qui en a été faite à partir de l'expérience sud-africaine.
1: D'accord.
0: Donc l'apartheid, c'est une notion du droit international qui décrit un système d'oppression dont les institutions visent à reproduire cet état d'oppression, et c'est ce que vivent en fait les Palestiniens. Et ce qui est utile en fait avec ce terme, la spécificité du colonialisme en Palestine, c'est que ça a fragmenté le peuple palestinien. Tu peux être palestinien et habiter à Jérusalem-Est, oui, t'es dans un certain statut. Oui. Si t'habites à Gaza, t'as un autre statut. Si t'es dans un réfugié au Liban, t'es dans un camp de réfugiés au Liban, t'as un autre statut. Tu vois, c'est très morcelé. L'apartheid, ça permet d'embrasser toutes ces situations-là dans une même notion pour faire ressortir en fait le caractère national de l'oppression du peuple palestinien.
1: Ouais, je vais
0: lutter contre ce morcellement. Mais donc ça, c'est la première jambe de TCEDEC, politique, et l'autre jambe, c'est celle qui est culturelle culturelle, et aussi des questions autour des spiritualités, qui est de développer des initiatives pour explorer les différentes facettes de l'identité juive. De se réapproprier aussi des formes de judéité qui ont été un peu écartées par l'histoire. Tu vois, on parlait tout à l'heure du déracinement des juifs d'Afrique du Nord. Bah, c'est tout un héritage en fait de nos histoires familiales auxquelles on n'a pas eu accès parce que la colonisation. Donc moi, je suis issu d'une famille algérienne. La colonisation en Algérie qui a été absolument épouvantable. Une partie de cette colonisation là, ça consistait aussi à arracher les juifs d'Algérie de leur environnement social arabo-berbère,
1: ouais,
0: de les civiliser, tu vois, c'était à l'époque, hein, c'est
1: ouais.
0: De les civiliser, de les déraciner, et ça a laissé des traces très profondes dans les familles. Et bah tu vois, ça, c'est tout un héritage en fait qui aujourd'hui, on peut s'en sentir loin, enfin on s'en sent un peu privé en fait de tout ça. Comme si finalement ça avait pas trop existé dans les récits qui sont transmis à l'intérieur des familles.
1: Ouais, mais là on va au-delà de la spiritualité, on est en train vraiment de parler.
0: Voilà, c'est aussi
1: de
0: la culture.
1: Ouais, c'est très lié à la culture, et que tu sois séfarade ou ashkénaze, j'imagine que la culture elle est complètement opposée.
0: Ouais.
1: Après, il y a un truc que tu as dit qui était intéressant sur la vision, ou en tout cas le panel pas forcément de religion, mais de pratiques religieuses. Tu vois, tu parles des séfarades. Moi, quand j'étais plus jeune, j'allais très souvent au Maroc l'été avec mes parents. Il y a une énorme communauté juive au Maroc. Et la première fois que j'ai vu un juif orthodoxe, ça a été à Paris. J'ai jamais vu de ma vie un juif orthodoxe au Maroc.
0: Ah oui?
1: Je voyais juste.
0: D'accord.
1: Non, jamais.
0: Ah, pourtant, il y en a.
1: Ouais, tu vois, c'est assez fou. La première fois, c'est la première fois que j'ai vu un vrai juif orthodoxe, c'était à Paris. Et la première fois que j'ai vu une vraie communauté de juifs orthodoxes, c'était à New York.
0: Ah, bah oui, à New York.
1: Quand tu connais pas et quand t'as pas, alors moi, pour le coup, je juge pas les gens pour ce qu'ils sont, je m'en fous en fait. Mais quand on a commencé à me parler de religion et de pratique, j'ai forcément essayé de faire des parallèles avec les codes que je connaissais à la fois catholique quand t'es en France, ou musulman quand j'allais au pays, ou quand j'étais en France également. Mais j'avais jamais remarqué cette notion d'orthodoxe, tu vois, avec le chapeau, etc. Ouais. Et est-ce qu'aujourd'hui c'est un pan sur lequel vous avez une ouverture d'esprit, c'est-à-dire que demain je peux être orthodoxe et venir en disant même si je suis pas sûr que ça existe, hein. Mais je suis pro-palestinien ou je suis pour la paix.
0: Si, bien sûr, il y en a. Alors, en fait, même historiquement, jusqu'à quasiment la Seconde Guerre mondiale, l'orthodoxie juive et européenne était largement opposée au sionisme. D'accord. Base, le sionisme, c'est vu par l'orthodoxie juive un peu comme une hérésie, parce que c'est un courant qui vient te dire que tu n'as plus besoin de la Torah et de Dieu pour être juif, parce que juif, c'est une identité nationale, tu vois. Et c'est, en plus de ça, ça venait un peu en rupture avec certaines interprétations des textes de la tradition juive, qui, enfin, c'est des enjeux de débat entre rabbins sur est-ce qu'on a le droit.
1: C'est ouf. C'est, tu vois, c'est intéressant ce que tu dis. Parce que il faut toujours repartir dans l'imaginaire collectif. Toujours essayer de faire une projection chez Monsieur Tout-le-Monde. Un orthodoxe, c'est un extrême. Et très souvent, dans l'inconscient collectif, qui dit orthodoxe, dit sioniste, dit pro-israélien, tu fais très vite ces raccourcis, tu vois.
0: Ouais.
1: Ah, ils aiment personne.
0: Et pourtant, c'est une des, tu sais, en Israël, c'est une fracture sociale importante en Israël, c'est celle entre les laïcs, qui historiquement sont ceux qui ont fondé l'État israélien, et les orthodoxes et les ultra-orthodoxes. Il y a énormément de tensions entre ces deux sphères-là, parce que les orthodoxes, ils ont fini par s'accommoder du sionisme et de l'État israélien.
1: Même s'ils sont contre.
0: Même si, au fond, ils sont contre.
1: Ouais.
0: Parce que c'est à la limite, eux, peut-être qu'ils... Alors, il y en a qui vont critiquer, ils vont dire, bon, pourquoi pas un État juif, mais avoir un État vraiment juif. C'est-à-dire fondé sur la loi religieuse, la loi religieuse juive, etc. Ce que n'est pas l'État israélien actuel.
1: Non.
0: Mais, en fait, en réalité, l'orthodoxie juive a toujours vu le sionisme comme une identité moderniste européenne, zerniste européenne, séculaire, enfin séculariste, tu vois, qui venait en rupture avec la, tra-

0: Ah oui.
1: Ça va vite. Dès lors où une personne est un peu orthodoxe, ça y est, on considère que c'est la personne la plus extrême de la Terre, alors qu'on juge sur la couverture. Tu vois, on regarde pas comment elle livre. Et c'est assez marrant parce que, alors j'ai pas beaucoup de convictions, mais je pense que très souvent, personne ne le sait, ça. Je pense que personne se dit, ok, aujourd'hui, est-ce qu'un juif orthodoxe peut être sioniste?
0: Parce qu'aujourd'hui, la majorité le sont, je pense, tu vois. En tout cas, dans la communauté, qu'on dit la communauté organisée, c'est-à-dire la vie communautaire juive, de ceux qui ont une vraie vie communautaire, l'orthodoxie juive, c'est aligné, en fait. Et quand on voit les positions aujourd'hui du consistoire, qui est cette qui représente les autorités religieuses juives vis-à-vis de ce qui se passe en Palestine, c'est lamentable et ça dénote d'un total alignement sur la politique qui est la plus à droite aujourd'hui en Israël. Donc,
1: est-ce que vous, avec cet assaut, vous arrivez justement à servir de relais, de caisse de résonance par rapport à des positions qui sont peut-être antisionistes ou qui vont mettre en exergue une politique qui en Israël qui ne convient pas à une grosse majorité. Là typiquement j'avais vu un truc il y a pas très longtemps de manifestation sur Tel Aviv pour la libération des otages, et en vrai quand tu regardes encore une fois comment on adresse l'information et comment on l'oriente, c'est pas forcément quelque chose qu'on a envie de mettre en exergue. On va plutôt avoir tendance à parler de la peur un peu collective, de si tu n'es pas d'accord avec cette politique donc tu es antisémite, et pour éviter de venir et de commencer à donner la possibilité aux gens de réfléchir ou de se poser des questions, on va plutôt passer sous ombre le fait qu'il y ait peut-être des manifestations en Israël sur la politique actuelle, peut-être
0: Mais tu vois, enfin, par rapport aux manifs en Israël, c'est vrai que c'est utile à rappeler pour dire que effectivement la société israélienne elle est aussi divisée, elle est pas toute derrière Netanyahou. Mais bien souvent en fait ces manifestations là et surtout depuis le 7 octobre, ça a été un peu la manière de dire, de conforter le fait de dire Israël est une démocratie. Et la preuve que c'est une démocratie, c'est qu'il y a des gens de gauche, comme nous, qui manifestent. Tu vois, il y a une espèce d'identification dans les opinions publiques occidentales.
1: Là, tu parles de machines de machine politiques.
0: Non, ce que je veux dire, c'est que nous, on a un point de vue aussi critique sur ces manifestations-là. Ouais. Parce que dans ces manifestations-là, qui sont anti-Netanyahou, donc il y a eu la réforme judiciaire qui a beaucoup fracturé la société, il y a eu après la guerre, aujourd'hui avec les manifestations pour des soutiens aux familles des otages.
1: C'est un vrai sujet, ça.
0: Dans ces manifestations-là, en fait, ces manifestations-là ne remettent pas du tout en cause le consensus qu'il y a dans la société israélienne vis-à-vis du traitement des Palestiniens.
1: D'accord.
0: Ce que reprochent ces manifestants-là au gouvernement Netanyahou, quand il s'agissait de la réforme judiciaire, c'était pas du tout la politique dans les territoires occupés. C'était pas du tout la politique de contrôle et de répression des Palestiniens. C'était une réforme institutionnelle qui allait, selon les manifestants, et pour le coup, en soi, ils avaient raison, qui allait changer le caractère entre guillemets démocratique de la société israélienne. C'est quelque part, on pourrait se dire, c'est une affaire entre Israéliens. Tu vois, c'est Israël peut être vu comme une démocratie si on se réfère juste aux Israéliens.
1: Non, mais vous, votre prisme associatif, il est pas d'aborder le sujet en étant Israélien, mais en étant juif. Et pour moi aujourd'hui, alors peut-être que je suis un bras laïque, mais la question que je me pose, c'est vous mettez en avant un combat en mettant en avant également la notion culturelle, historique du judaïsme, là où certains dans la population israélienne n'ont peut-être pas envie d'aborder ce sujet-là par le prisme religieux, mais par, tu vois...
0: Ah oui.
1: Tu vois, et la question que je me pose, c'est aujourd'hui, quant à un discours politique comme celui de votre association, avec une double voix, en sachant que quand même il y a le pendant politique qui est ultra important, c'est est-ce que vous êtes en mesure, vous, d'apporter de l'écho, de la visibilité, ou peut-être interagir dans un combat politique avant religieux, là où aujourd'hui on se rend bien compte qu'il commence à y avoir de plus en plus d'opposants à un régime en Israël, sans pour autant, encore une fois, venir et mettre l'aspect religieux, parce que je pense que l'aspect religieux, c'est le trait d'union qu'il y a dans la définition de ce qu'est un juif aujourd'hui, tu vois, de surcroît avec ce qui se passe dans l'actualité.
0: Alors déjà, les opposants aujourd'hui en Israël ne remettent pas en cause le régime israélien. Et nous, ce serait la critique qu'on leur adresserait, en fait.
1: C'est-à-dire que
0: la structure des institutions israéliennes qui organisent la colonisation, qui font que les Israéliens, c'est avoir un certain statut, en fait, vis-à-vis du Palestinien.

0: accès à la terre, un accès à la souveraineté nationale,
1: etc. Ouais, bien sûr, la reconnaissance du pays, quoi.
0: La reconnaissance du pays.
1: Bien sûr.
0: Les manifestations, elles remettent pas du tout en cause ça. Maintenant, nous, quand on parle de, on a une voix juive, mais on n'a pas une définition qui est forcément d'abord religieuse, ou en tout cas pas du tout dans notre discours politique. Notre discours politique, il est fondé sur, vraiment sur la pensée décoloniale, et on analyse en fait ce qu'est être juif au sens politique du terme, au sens historique du terme, à partir de cette grille de lecture, qui est pas unique, hein, parce que on puise dans d'autres courants de pensée, mais c'est vrai que le cœur de notre pensée, il est là, et c'est à partir de cette grille-là qu'on donne une lecture de ce que ça veut dire être juif, de quelles valeurs nous on en tire aujourd'hui, quels engagements politiques on en tire aujourd'hui par rapport à ce qui se passe aujourd'hui.
1: Ouais, bien sûr.
0: Mais tu vois, on va pas projeter une grille religieuse sur l'actualité, pas du tout. Mmh. C'est pas juif dans ce sens-là, c'est plus juif au sens historique du terme. En fait, ouais. Juif parce que tu fais partie de cette minorité là en fait, qui voilà. Mais nos activités autour de la religion, des spiritualités, c'est vraiment plus notre aile culturelle,
1: ouais, bien sûr.
0: Voilà, qui est complémentaire, mais voilà, donc
1: tu ouvres des portes en fait,
0: parce que ouvre des portes,
1: ouais, bien sûr, parce que la culture, voilà. la culture maghrébine séfarade n'est pas forcément que la culture polonaise, voilà, on sait que la culture yiddish et la culture du tagine, c'est des choses qui sont complètement différentes, même si je pense qu'il y a quand même un trait d'union indéniablement dans une certaine, et pas uniquement bouffe, tu vois, pas uniquement le fait de manger caché,
0: surtout pas bouffe, même, parce que oui,
1: c'est compliqué.
0: Contre, on va pas commencer à comparer la nourriture ashkenaz à la nourriture
1: tout est bon partout, hein. Je le dis tout de suite, tout est bon partout. Mais tu vois, il y a aujourd'hui, comment est-ce que tu penses qu'un membre de l'opposition ou la pensée d'opposition qui est en Israël voit votre combat en France, ou voit votre, comment est-ce qu'il juge ou analyse votre prise de position?
0: Ça dépend ce qu'on appelle par opposition. Il y a très peu de vraies oppositions en Israël, très
1: d'accord.
0: peu, parce que ceux qui sont pas dans la coalition de Netanyahou aujourd'hui et qui sont vus comme ses principaux opposants
1: dans
0: le jeu politique israélien, c'est des centristes, du centre gauche ou du centre droit, ou de la droite un peu plus modérée que Netanyahou.
1: C'est
0: mais c'est des gens qui ont fondamentalement, sur la question palestinienne, pas des vues très différentes de celles de Netanyahou. Pas beaucoup des sensibilités différentes. Mais ils sont d'accord sur l'essentiel, en fait. C'est-à-dire sur le fait que l'État israélien doit exercer sa souveraineté sur la plus grosse partie de territoire possible.
1: C'est quoi? C'est ce qu'on appelle la Judée-Samarie?
0: Alors, la Judée-Samarie, c'est ce que les plus extrémistes, c'est la manière qu'ils ont de nommer la Cisjordanie. Parce que Judée-Samarie, c'est le nom de cette terre-là, mais biblique, en fait.
1: Ouais, c'est ça.
0: Et eux, dans leur délire, ils tu vois, voilà, ils
1: sont. Donc, est-ce que retour, ça fait partie de cette. Est-ce que ça fait partie de l'idéal, du fantasme sioniste?
0: Oui, mais pas, non, tu vois, t'as tous les sionistes de gauche, les sionistes un peu plus libéraux, qui sont du centre droit, eux, ils sont pas du tout dans ce discours-là.
1: C'est ouf, parce que t'arrives à découdre, là, en même pas 30 minutes, beaucoup de clichés et d'idées reçues qu'on peut avoir. Mmh. Alors, encore une fois.
0: Mais tu vois, non, c'est ce que je veux dire.
1: Toute sensibilité gardée, tu vois.
0: Oh. Mais c'est, non, juste pour dire, c'est pas parce qu'ils sont pas dans ce rapport très fanatique, en fait, tu vois, dans le fait de mobiliser l'histoire biblique, etc., tu vois, c'est pas les colons d'extrême droite, mais ça veut pas dire qu'ils sont moins colons que eux.
1: Ouais.
0: Et c'est ça, parce que du point de vue palestinien,
1: un colon,
0: ça reste un colon.
1: Oh, en fait,
0: et le système colonial qui soit dirigé par des gens laïcs, voire de gauche, ou par des gens d'extrême droite, alors ça veut pas dire qu'il y a aucune différence sur le terrain, mais ça préserve un même système qui t'enferme dans un statut de sous-homme, en fait.
1: Ouais,
0: de déshumanisation.
1: Ouais, c'est horrible.
0: Donc, et c'est ça le problème. Il y a très peu d'opposition en Israël, et la vraie opposition, c'est-à-dire ceux qui sont vraiment des militants anti-apartheid, anti-colonial en Israël, ils prennent tellement cher qu'il y en a beaucoup qui partent du pays, qui vont s'installer. Donc on a des camarades qui étaient en Israël, qui aujourd'hui sont en Europe, parce qu'à un moment donné, dans ce contexte en plus où la société israélienne elle se radicalise avec les
1: catalyseurs du 7 octobre, c'est juste
0: qui se laissent pousser des ailes.
1: Ah, bien sûr.
0: Ben c'est ça. Et les gens finissent même par être en danger, que ce soit des journalistes ou des militants ou quoi, pour leurs enfants. À un moment donné, le danger est physique. C'est-à-dire qu'il y a des gens qui viennent t'attendre en bas de chez toi parce que t'as écrit un article dans un quotidien libéral ou de gauche. Qui n'a pas plu, en fait.
1: Ça vous est déjà arrivé à vous, dans votre collectif, d'avoir des vraies menaces?
0: Ah, tous les jours. Des menaces de mort, des trucs comme ça, sur les réseaux, des messages, du doxing. Tu vois ce que c'est, le doxing?
1: Non.
0: Le doxing, en fait, c'est le fait de...
1: Moi, j'ai vu ton X, ça m'a suffi, hein. J'ai vu des trucs.
0: Le doxing, c'est le fait de divulguer publiquement des informations privées. Par exemple, on va faire fuiter ton numéro de téléphone. Et donc, du coup, tu vas être, tu vois.
1: C'est petit de faire ça.
0: Il y a des camarades de TEDx à qui ça arrivait. Et qui reçoivent des menaces, du coup, sur leur téléphone personnel. Ou ça peut être l'adresse, encore pire, tu vois. Enfin, bon.
1: Ouais, des gens qui t'attendent en bas de chez toi, tu vois.
0: Voilà. Tu sais, le truc, c'est que c'est vicieux parce qu'ils vont pas forcément venir t'attendre, mais ils te mettent ça dans la tête. T'es pas serein parce que.
1: Ouais, t'as pas besoin de cette charge mentale en plus, quoi.
0: C'est ça.
1: Ouais, voilà. Mais je comprends.
0: Donc, ouais, des menaces, on en a. Après.
1: Et là, vous, aujourd'hui, TEDx, dans l'environnement associatif, je vais dire juif de manière générale, au sens large du truc, tu vois. Mm-hmm. Est-ce que j'imagine que les grosses instances juives en France vous portent pas trop dans leur cœur, quoi ?
0: Bah non, et nous non plus.
1: Oh là, c'est ça.
0: Surtout, tu vois, même surtout. Non, bon, on joue pas, enfin, quelque part, il y a un truc pas comparable au niveau de la portée de ces...
1: La propagande aussi un peu.
0: Non, mais genre, nous, on est tout petit. Oui. Tu vois, on est vraiment un tout petit truc, mais on se singularise par la voix qu'on porte. Mais
1: assez pour vous avoir vu, voilà.
0: On est un peu dangereux quand même, je pense, parce que...
1: Parce qu'on parle de vous. On parle beaucoup de vous et voilà, moi c'était un truc que je connaissais pas, encore une fois, voilà, je vais pas revenir sur la genèse de l'émission, mais quand on parle de parcours remarquable, c'est que voilà, j'ai pu voir ce que vous avez fait après 7 octobre, entre autres, voilà, et c'était pas forcément par le fait que, ben, parce que je te connaissais, mais parce que les médias ont relayé un combat ou un son de cloche qui était un petit peu différent que ce que monsieur tout le monde avait l'habitude d'entendre. Et je me suis dit, c'est bien déjà, parce que ça ramène, pas forcément de l'opposition, mais ça ramène une pièce dans la machine, dans la réflexion collective, à se dire, ok, c'est pas la pensée unique, même si j'ai le sentiment aujourd'hui qu'on est beaucoup, beaucoup, beaucoup dans le martelage de la pensée unique et beaucoup dans la propagande, pour dire les choses telles qu'elles sont. Et ça, c'est le premier sujet, c'est un truc qui m'a fait... où je me suis dit, ok, cool. Et après coup, donc j'ai appris que voilà, tu faisais partie du collectif et que tu étais le membre fondateur. Et c'est la question que je te pose depuis tout à l'heure. Bon, j'ai des éléments de réponse, mais ça restera toujours une intrigue pour moi, c'est de me dire, putain, t'arrives à un moment dans ta vie où tu travailles, tu sauves le monde. Tu diras, même si à ton niveau, t'es pas dans la politique du sauveur, tu fais un travail où t'apportes de la force, de la positivité, de l'engagement, donc tu donnes quand même une partie de toi qui est importante dans ton taf tous les jours. Tac, t'as une deuxième partie de ta vie qui est la politique, ou plutôt le milieu associatif, avec une conviction politique derrière, et je me dis, putain, le mec, je sais pas comment il fait pour vivre tout ça, je fais abstraction de la vie personnelle, et c'est peut-être aussi un sujet qu'on va pouvoir aborder, parce qu'il y a forcément des effets de bord par rapport à la vie personnelle, et je me dis, Simon, c'est quoi la prochaine étape ? En vrai, c'est est-ce qu'à un moment donné tu te dis vas-y fuck, je vais transformer ce combat associatif, ce militantisme en quelque chose de politique ou tu vas rester
0: C'est déjà politique en réalité parce c'est vrai que c'est très hybride, donc c'est aussi une dimension politique, tu vois, on fait des manifs, des communiqués, on fait des formations dans des groupes politiques, etc. Moi j'ai envie de pousser mon engagement, c'est vraiment quelque chose qui m'anime.
1: Ça s'entend.
0: En fait, il y a la question des rétributions symboliques que t'as quand tu fais des choses. Tu fais des trucs, en fait, tu te dépenses, mais parce qu'en fait derrière t'en tires un avantage, un bénéfice, et c'est vrai que ça me fait du bien. Je sais pas.
1: Tu t'accomplis en tant que personne.
0: Je m'accomplis en tant que personne.
1: Ouais, je comprends.
0: Exactement. Et en plus même, si je prends un peu de distance, si j'essaye de prendre un peu de recul, je pense que ça me plaît aussi intellectuellement parce que ça m'amène à réfléchir, à remettre en question à chaque fois des choses, tu vois, même l'hostilité qu'on peut rencontrer, moi ce que j'aime bien, c'est que ça vient aussi te percuter et te pousser dans tes retranchements, et c'est bien parce que tu vas dans tes retranchements et tu reviens avec d'autant plus de...
1: Non, mais
0: de
1: tu te rends compte que tout le monde n'est pas comme ça. Que tout le monde a que la réaction à l'adversité ou la réaction face à la pression ou la réaction face à la négativité, il y a très peu de personnes qui sont capables de pouvoir se nourrir de ça pour s'en sortir plus fort. Je connais personne déjà qui peut mettre autant d'engagement dans sa vie professionnelle et dans ses convictions politiques ou associatives, parce que tu diras ce que tu veux, mais c'est quand même une sacrée énergie que tu donnes, et pas simplement physique, il y a aussi une vraie charge émotionnelle et une charge mentale. Et on parlait de vie personnelle, est-ce qu'aujourd'hui à un moment donné tu t'es dit ok putain je vais arrêter parce que il peut y avoir des impacts sur ma vie personnelle? On parlait tout à l'heure de menaces ou de numéros de téléphone qui fuitent.
0: Oui, ça pourrait. Enfin après je sais pas. Tu vois, je sais pas comment je réagirais face à des dangers qui seraient exacerbés auxquels je ferais face. Tu vois, j'ai pas la prétention de me dire non, je continuerai. Enfin, j'en sais rien en fait. Comment je réagirais.
1: Mais t'as pas atteint ce seuil critique.
0: j'ai pas atteint ce seuil critique et surtout si ma famille venait à être mise en danger, enfin je sais pas comment je réagirais, évidemment, tu vois, donc je ne sais pas. Et,
1: ouais, mais ça c'est lié à la aussi, caisse, voilà. à la portée du collectif et à la portée du message que vous portez.
0: Ouais.
1: Et tu vois, j'ai l'impression que c'est un peu partout. En fait, c'est une sorte de bis repetita qui se passe dès lors où tu commences à avoir de l'ampleur, dès que tu commences à être un peu plus médiatisé, dès que tu commences à avoir un discours qui commence à être ancré dans l'inconscient collectif, qu'il y a de plus en plus de personnes qui te suivent, il y a forcément des effets de bord et des tarés qui vont venir et qui vont se dire ok, il parle trop, je vais le faire taire, ou il peut faire plus de mal que de bien par rapport à...
0: Bah, au début, ça, je te dis vraiment quotidiennement, on en reçoit beaucoup, hein, des insultes et des menaces et compagnie. Donc au début ça fait peur, puis quand en fait tu vois quand tu vois qu'il se passe rien en fait derrière, bon, à un moment donné tu te dis bah que finalement c'est beaucoup de blabla, beaucoup de grande gueule pour derrière pas grand chose, parce qu'au final, après, faut pas se donner trop d'importance, tu vois. Je pense qu'on se reçoit des menaces parce que c'est facile d'insulter, d'envoyer un message sur X ou sur Instagram à quelqu'un,
1: ou peut-être,
0: mais je veux dire, on en est peut-être pas au point où des gens vont se mettre en mouvement, tu vois, pour nous porter du mal, pour nous porter atteinte. Enfin, je pense que voilà, il faut pas qu'on se donne trop d'importance. Voilà, nous on fait au mieux qu'on peut avec ce qu'on a et avec les outils qu'on a, et en tout cas,
1: ta modestie t'honore.
0: Hein?
1: Ta modestie t'honore.
0: Non, mais je le dis pas, c'est pas de la fausse modestie, enfin tu vois.
1: Non, c'est pas, encore une fois, tu fais
0: dans le sens où
1: t'as un point de vue politique qui est singulier, qui va à l'encontre de certitude. Tu vois, tout à l'heure on parlait de valeurs d'assaut, on parlait aussi d'une approche du judaïsme en France qui est un peu sclérosée par rapport à l'histoire, par rapport aussi à la transmission de l'histoire, avec une recherche d'enracinement, de déracinement, et tu vois, je me suis toujours posé la question de, est-ce que tu vois, cette approche là politique, religieuse, culturelle, est-ce que c'était une spécificité française? Est-ce que c'était un truc que nous, en tant que Français, par rapport à l'histoire qu'on a avec les colonies, par exemple, tu vois, tu parlais d'Algérie, voilà, l'histoire avec l'Algérie, j'ai le sentiment que c'est une pilule qui a été avalée par personne, et que voilà, le devoir de mémoire, il se fait un peu en mode borne, tu vois, on dit ce qu'on a envie de dire, et puis on ferme un œil quand il faut le faire, et... Je sais pas si dans d'autres pays, tu vois, typiquement, je sais pas si aux États-Unis ou peut-être en Europe de l'Est, est-ce que c'est cette recherche d'histoire ou cette recherche de prise de position un peu tranchée, est-ce qu'elle existe ailleurs ?
0: Oui, elle existe ailleurs, et elle existe beaucoup plus aux États-Unis même qu'en France.
1: D'accord.
0: Aux États-Unis, t'as des mouvements qui sont sur les mêmes type de position que les nôtres, mais qui ont beaucoup plus de résonance dans la communauté juive là-bas, parce que c'est pas les mêmes communautés juives, c'est pas les mêmes histoires.
1: Non.
0: Et la France n'est pas les États-Unis non plus, et la France est un pays qui a particulièrement du mal à faire face à son passé colonial. Beaucoup, enfin, j'ai l'impression, peut-être que je me trompe, et on pourrait certainement nuancer, mais j'ai l'impression, par exemple, un peu plus que l'Angleterre. Il y a quelque chose de très rigide en France sur le fait de, alors déjà, tu vois, tout le délire autour de l'identité nationale républicaine, laïcarde, etc., qui se sent menacé dès qu'il y a quelque chose qui sort un peu du rang ou qui n'est pas, tu vois.
1: Bon, on est dans une hypocrisie un petit peu de bas étage, cette notion de laïcité aujourd'hui, si tu commences à
0: regarder
1: un petit peu, mais tu te rends bien compte que, voilà, on utilise aujourd'hui toute une sémantique liée à liberté, égalité, fraternité qui aujourd'hui commence un peu à s'éroser, parce que tu te rends compte que c'est pas forcément ce qui se passe dans
0: la
1: réalité.
0: Exactement.
1: Mais on est sous couvert de valeurs révolutionnaires où je pense que
0: on est
1: une hypocrisie qui est juste horrible, quoi.
0: Ah ouais, mais c'est ça, c'est tout ce qu'il y a derrière, tout ce qui n'est pas universel dans cette soi-disant pensée universaliste, en fait.
1: Ouais.
0: Tu vois, mais alors que j'ai l'impression, je le dis pas de manière savante du tout, mais j'ai l'impression que dans les pays anglo-saxons, notamment en Angleterre et aux États-Unis, il y a un élément plus libéral qui fait que ces choses-là ont pu être travaillées bien avant. En fait, toutes les questions liées à l'histoire coloniale.
1: Après, les États-Unis ont une histoire qui est beaucoup plus courte que la nôtre, et quid du génocide indien, tu vois.
0: T'as complètement raison.
1: Il y a certains sujets, eux aussi, où à un moment donné, ils ont fait de la merde, et puis
0: Ah non, mais bien sûr, je sais pas, ils ont fait moins de merde dans leur histoire.
1: Non, mais ils ont une capacité à reconnaître assez facilement leur tort pour passer à autre chose.
0: Tu vois, j'irai peut-être pas jusqu'à là, mais en tout cas, ces questions-là, elles ont pu émerger comme questions sociétales.
1: Il y a un président, il y a pas très longtemps, qui avait dit, je m'excuse, qui avait fait son mea culpa et qui nous avait fait un petit choix américain, je sais plus si c'était pas Obama, qui s'était excusé pour je ne sais quel génocide, mais qui l'avait fait juste histoire de dire que voilà, on a reconnu le truc. Ouais. Allez, photo, un reel sur Insta et on passe à autre chose.
0: On passe à autre chose. Ouais, voilà. C'est un peu, c'est sûr.
1: Ouais. Alors que nous, on a même pas envie de faire cet effort-là, tu vois. Le reel, etc. Si on s'en tape, on est dans la tête, dans le sable.
0: Ah non, mais ça régresse même. Enfin, aujourd'hui, enfin, bon, après, on verra ce qui se passe avec Trump aussi parce qu'on est quand même au.
1: Ah putain, d'ailleurs, une réaction. Voilà, d'ailleurs, tu vois, putain, tu me donnes trop de con, c'est horrible. Et là, voilà, justement, élection.
0: Attends, bah, je te dis, mais juste sur la question de la comparaison États-Unis-France par rapport aux juifs, c'est pas la même histoire des juifs, tu vois. Ouais. Le fait que la Shoah soit déroulée sur le sol européen, qu'en France, les juifs qui étaient français ont été exclus en fait de tout d'un coup de cette communauté humaine là pour être déporté par la collaboration vichiste, le fait qu'après c'est des juifs qui viennent d'Afrique du Nord, qui sont issus de l'histoire coloniale, fait que il n'y a pas encore eu cette rupture générationnelle qu'on observe aujourd'hui aux États-Unis et qui font que des organisations comme la nôtre, mais aux États-Unis, attirent 10 fois, 100 fois plus de personnes que nous parce que ça trouve une réponse. Nous, on sait qu'on est marginal par rapport aux nôtres. Là-bas, c'est beaucoup, beaucoup moins le cas. Bon, c'est pas non plus la fiesta, ils sont pas hégémoniques, mais ils ont quand même beaucoup plus de résonance au sein de la communauté juive. Et on voit aujourd'hui, notamment depuis le mouvement Black Lives Matter, qu'il y a toute une génération de jeunes juifs qui se sont notamment politisés avec ce mouvement-là contre le racisme aux États-Unis et qui à un moment se sont regardés leurs parents et se sont dit mais en fait on ne peut pas nous être dans le mouvement Black Lives Matter et ne rien dire sur ce qui se passe en Palestine parce qu'il y a dissonance en fait, c'est pas cohérent.
1: Oui, c'est une vie, mais tu sais, c'est assez fou ce que tu dis parce que on se rend bien compte aujourd'hui que le traitement médiatique des différents conflits, il est à échelle variable. Encore une fois, il y a pas d'hiérarchie dans les conflits, tu vois. C'est quand c'est la merde pour tout le monde et peu importe le conflit. Mais la manière d'aborder l'histoire et la manière dont on va s'en rappeler, c'est assez fou ce que tu disais tout à l'heure sur la notion de culture et d'héritage. Je sais pas comment est-ce que la prochaine génération va voir les conflits actuels et quelle histoire ils vont en tirer, tu vois. Est-ce qu'ils vont se dire, putain, en vrai, il y a eu des problèmes, mais on a hiérarchisé. Et j'ai l'impression que l'humain le fait tout le temps, ça. Quand c'est proche de chez toi, ben, ça te fait peur. Quand c'est un peu loin et quand c'est des populations qui sont un peu différentes culturellement, ça a moins d'impact. Là, on en parle beaucoup parce qu'il y a aussi une notion économique derrière tout ça. Il faut juste se rappeler qu'il y a un canal pas très loin et qu'il y a beaucoup de bateaux qui passent aussi par là-bas, qu'il y a aussi quelques pirates qui sont là et qui font des petits coucous aux bateaux et que ça touche tout le monde. Ouais. Et quand ça commence à toucher au portefeuille de la World Company, ça commence un peu beaucoup à faire chier. Ouais. Et là, on commence à s'offusquer et à se dire, faut vite trouver des solutions. Mais
0: La pensée décoloniale, c'est une pensée qui donne une clé de lecture en fait vis-à-vis de ça, c'est-à-dire que nous on considère que le monde tel qu'il est aujourd'hui, il fonctionne toujours sur sur un rapport inégalitaire nord-sud et un rapport de domination en fait nord-sud, même s'il y a eu les décolonisations, qu'il y a eu des états-nations indépendants, les structures de l'économie mondiale, les structures des relations internationales, elles fonctionnent toujours avec une centralité au niveau des pays du Nord et une marginalité et un rapport d'exploitation, d'extraction vis-à-vis du ce qu'on peut appeler le Sud global, c'est-à-dire l'Amérique du Sud, les pays du continent africain et du continent asiatique. Et cette différence dans le rapport à l'histoire, dans le fait de se dire tel conflit, telle vie, en fait, vaut plus qu'une autre, pour nous, il est hérité de... Enfin, le monde dans lequel on vit est hérité de ce monde qui a été conquis par l'Occident à partir du 16e siècle, réalité. On vit toujours dans ce monde-là. Même s'il y a eu plein de changements, plein de phases différentes, en fait, concrètement, on vit toujours dans ce monde-là qui est issu de ce mouvement d'expansion, d'hégémonie, de conquête et de domination de la planète. Et c'est ce qui explique pourquoi certains conflits sont... des vies humaines sont dévaluées par rapport à...
1: Mais c'est intéressant par rapport à votre collectif, pour revenir à Tzedek, de pouvoir chercher des ramifications à votre histoire pour vous définir. Chose qui aujourd'hui, tu vois... Encore une fois, j'essaie de faire écho à la pensée de Monsieur Tout-le-Monde. C'est pas forcément une démarche qui est commune au sens large du terme. Trop pas.
0: Mais parce que c'est pas visibilisé, parce que c'est pas majoritaire.
1: On veut que la pensée unique te ramène à suivre un chemin qui a peut-être été ta formation initiale avec l'histoire familiale, avec la transmission qu'on a pu t'apporter par rapport à qu'est-ce qu'un juif dans ta communauté et qu'est-ce qu'un juif par rapport à ton histoire à toi.
0: C'est intéressant ta question parce qu'en fait tu poses la question de comment on fabrique de l'opinion publique.
1: C'est ça.
0: Tu vois,
1: exactement.
0: C'est super intéressant de mettre le doigt dessus en fait parce que l'opinion publique c'est pas forcément la somme de tout ce que les gens d'un d'un pays donné pense en fait que l'opinion publique, ça se construit à travers des récits médiatiques, c'est à ça. Travers des lignes éditoriales,
1: ouais, avec une propagande, en fait.
0: Et c'est ça aussi qui formate une opinion publique et qui font que des représentations, des préjugés vont beaucoup circuler et d'autres être invisibilisés.
1: Là il nous reste 2 minutes, j'ai la question fatidique, tu vois.
0: On n'a même pas fait les pauses musicales. C'est dommage, j'avais des bonnes musiques pourtant.
1: Alors là, parce que tu, au final, tu m'as dit plein de choses, mais tu m'as pas répondu. La prochaine étape, envie de poursuivre le combat, en peut-être rentrer dans une famille politique, peut-être en créer une.
0: J'ai été dans plusieurs familles. Donc aujourd'hui, je suis très proche de la France Insoumise.
1: Yep.
0: Je milite pas mal avec la France Insoumise. J'ai milité dans d'autres partis avant. Oui, moi clairement, moi j'ai envie de poursuivre en tout cas ce parcours militant, cet engagement. J'ai des projets, d'écriture, j'ai des projets de. Et puis avec CEDEC, on a aussi beaucoup, beaucoup, beaucoup de projets. Mmh. Et oui, après on verra ce qui. J'essaierai de me mettre là où je suis le plus utile.
1: Ouais, je comprends.
0: Mais j'ai envie de. C'est quelque chose qui me fait vivre, qui me parle en fait, qui me plaît. Et j'ai envie de le pousser au maximum.
1: Est-ce qu'il y a des réseaux, est-ce que tu peux nous citer tes réseaux pour le mot de la fin sur comment on peut te suivre, voir quels sont les combats de CEDEC, voir comment on peut y adhérer, voilà.
0: Alors sur la question de l'adhésion, vous pouvez nous soutenir. Pour adhérer, nous on a fait le choix de s'organiser sur il faut être juif pour adhérer. Après on n'a pas de définition restreinte de ce qu'est être juif, mais donc voilà. Si il y a des personnes qui sont intéressées pour rejoindre CEDEC, c'est possible de nous suivre sur les différents réseaux sociaux. Donc on a un site internet, on a un compte Twitter X, on a un compte Instagram, on a une page Facebook, on aura bientôt un compte TikTok, on a une page YouTube qui vient d'être lancée. Donc vous pouvez nous suivre sur tous ces réseaux-là. On organise beaucoup d'événements. On peut se rencontrer aussi dans la vie réelle. Que dire ? Oui, je vais appeler CEDEC, T-S-E-D-E-K. Bon, pour l'anecdote, ça veut dire justice en hébreu. Une notion importante. Donc voilà, vous pouvez nous suivre sur tout ça. Et pour adhérer, en fait, vous pouvez aussi sur le site internet trouver un formulaire. Vous remplissez ce formulaire et vous serez recontacté par des militants du collectif de CEDEC.
1: Okay.
0: Et il y aura des rencontres qui seront organisées. Et puis après, le chemin, la rencontre se fait.
1: Et toi,
0: comme
1: pour
0: ça.
1: Te suivre sur X, c'est Simon Hassoun.
0: Je crois. Ouais, c'est Simon Hassoun.
1: Moi, je confirme Simon Hassoun sur X.
0: Voilà,
1: allez
0: c'est
1: voir.
0: Ça. C'est ça. Et Instagram, pareil.
1: Simon, merci pour cet échange.
0: Bah, merci à
1: c'était
0: toi, Mehdi.
1: Trop bien.
0: C'était super.
1: Ouais, c'est cool. Les amis,
0: et merci à
1: la semaine
0: aussi.
1: Prochaine, bonne soirée à tous, à bientôt, au revoir.
0: À bientôt.
2: Merci Simon, merci Mehdi, donc l'émission va bientôt se terminer, vous pouvez vous abonner au podcast, à la lettre actuelle de l'émission, les infos sont sur le site causecommune.fm. 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

Bonjour à toutes et bonjour à tous, c'est Liberté sur Parole. Nous sommes ensemble jusqu'à 14h sur Cause Commune 93. Liberté sur Parole, c'est une émission proposée et présentée par Eugénie Barbeza et réalisée par Gilles Brézard, comme chaque lundi. Alors au programme de ce numéro de Liberté sur Parole, dans la première heure, j'aurai le plaisir d'accueillir Ixchel Delaporte. Vous la connaissez déjà si vous êtes des fidèles de cette émission. C'est elle qui avait déjà fait une grande enquête qui s'appelait Les enfants de Riaumont sur ce pensionnat intégriste du nord de la France, dont elle avait retrouvé des anciens pensionnaires et découvert qu'il y avait eu beaucoup d'atteintes à leur liberté, à leur éducation, des atteintes sexuelles aussi. Voilà, il y avait des choses très très graves qui se sont passées jusque très très tard et on ne sait pas encore ce qui s'y passe aujourd'hui dans ce pensionnat. C'était une enquête formidable que je vous recommande. C'était aux éditions du Rouergue et elle a fait paraître aussi d'autres choses. Plus récemment, elle a fait paraître Dame de compagnie pendant plusieurs mois, presque un an je crois. Elle a été donc ce qu'on appelle aide à domicile, donc sous-payée. Elle décrit à la fois les conditions de travail de ces aides à domicile et aussi des relations qui peuvent se nouer avec des personnes vieilles qui sont dépendantes pour certaines et qui pour qui la présence d'une aide à domicile est à la fois essentielle et insuffisante. Voilà, ça aussi c'est un beau livre de témoignages que je vous recommande. Mais alors si on la reçoit aujourd'hui, Ixchel Delaporte, c'est parce qu'elle vient de publier un autre livre, c'est aux éditions L'Iconoclaste cette fois, et ça s'appelle « Écoute les murs parler ». Alors pendant 8 mois, elle est allée à Cadillac. Cadillac, c'est une ville du sud-ouest, pas très loin de Bordeaux, et c'est un peu la ville des fous, Cadillac, parce qu'il y a un immense hôpital psychiatrique qui existe depuis des années, elle nous dira ça tout à l'heure quand elle va arriver, et où Ixchel a pu se rendre pour rentrer en contact avec les patients, avec cette petite ville, avec aussi certains médecins. Voilà, elle a vraiment passé du temps et on comprend un peu ce que c'est que l'enfermement, ce que c'est que la folie, ce que c'est que la vie avec les personnes qu'on traite de folles. Donc on parlera des patients, on parlera de cette ambiance, on parlera de cette ville un petit peu en déshérence, comme beaucoup de petites villes où il n'y a plus grand chose, mais heureusement il reste des choses, il reste des liens, voilà, et il suffit de s'asseoir sur un banc et d'écouter, et tout d'un coup, voilà, les murs, ce sont les hauts murs de cet hôpital psychiatrique qui ont raconté plein de choses avec Ixchel qu'elle nous transmet, donc écoute, les murs parler. Mais je voulais commencer cette émission en vous disant plein de choses. En vous disant que Cause Commune est une radio associative qui existe depuis 2018, officiellement 2017, mais qui a commencé à émettre en 2018, qui est une radio magnifique auquel Liberté, où Liberté sur Parole a trouvé ce qu'on attend d'une radio associative libre, avec de l'entraide, de l'écoute, des auditeurs et de l'écoute de tous les gens qui participent à cette aventure. Et Cause Commune a besoin de vous, parce que on est un peu pris à la gorge, parce que les subventions de fonctionnement fonctionnent de moins en moins bien. C'est-à-dire qu'elles arrivent de plus en plus tard, parce que apparemment il n'y a pas une vraie volonté de pluralisme et d'aider la presse libre. Donc le fonds de soutien à l'expression radiophonique est versé de plus en plus tard. Donc là on a un petit souci pour boucler la fin de l'année. Alors c'est pas grand-chose, hein, on n'est pas structurellement endetté, on fait tout pour ne pas l'être, on est tous bénévoles, on donne de notre temps, de notre énergie, parce qu'on a envie de produire et de diffuser une information différente. Mais on a un petit souci et on se dit que peut-être que des auditeurs comme vous, qui nous écoutez actuellement, ont envie de nous filer un coup de main pour passer cette étape difficile. Pour ça, vous allez sur le site de la radio, on a une collecte en ligne et tout ce que vous pourrez nous donner nous aidera à faire de cette radio une radio de plus en plus pérenne. On restera toujours pareil, hein, on va pas avoir de publicité, on va pas forcément avoir de salariés, on va juste pouvoir payer le loyer. Tout est indiqué, hein, sur la collecte en ligne, il y a notre budget, etc. C'est très transparent. Voilà, c'est les coûts d'énergie et les coûts de diffusion sont très très chers, hein. C'est ce qui nous coûte le plus d'être diffusé sur la FM pour que vous puissiez nous entendre comme une vraie radio que nous sommes, c'est-à-dire une radio périphérique, une radio sur la fréquence modulable de l'Île-de-France.

Voilà, ça c'est dit. Et puis, je voulais aussi vous dire que samedi, il y avait des femmes et des hommes qui avaient marché dans Paris et partout ailleurs contre les violences faites aux femmes et que c'était toujours nécessaire. Et je suis tombée sur une chanson, la chanson est très connue. La chanteuse, les moins en tant que chanteuse, c'est Laure Calamy. Et c'était sur France Inter, je crois. Elle a enregistré l'hymne des femmes et j'ai trouvé ça très beau. Je voudrais vous le faire partager, on l'écoute maintenant.

0: debout. Et debout, debout, absolument debout, debout nous toutes. Voilà, c'était un petit rappel de ce qui s'est passé samedi dans les rues de Paris et que vous avez pu entendre sur cette antenne, puisque je crois bien, et je suis même sûre qu'il y avait un direct de la manifestation qui était diffusé sur Cause Commune. On attend toujours Ixelles de la Porte qui ne va pas tarder à nous rejoindre. Je vous propose, en l'attendant, de vous parler de ce qui va se passer dans la deuxième heure de cette émission. J'aurai le plaisir de recevoir des membres de la compagnie Joli Môme. Alors la compagnie Joli Môme, si vous ne la connaissez pas, c'est une compagnie qui existe depuis près de 40 ans, qui est une troupe en fait, c'est une troupe de théâtre qui fait des interventions dans la rue, dans les festivals, et qui est dans un théâtre à Saint-Denis et qui va devoir quitter le théâtre de Saint-Denis qu'ils occupent depuis plus de 18 ans. Et donc ce déménagement est un petit peu forcé, c'est une décision un petit peu arbitraire du maire de Saint-Denis, dont on parlera avec des membres de la troupe à partir de 13h, 13h15 sur cette antenne. On rappellera qui ils sont, ce qu'ils font, et surtout, eh bien, on tâchera d'expliciter cette affaire d'expulsion et de voir ce qu'ils ont, parce qu'ils continuent à jouer hein, jusqu'au 17 décembre. Vous pourrez aller dans ce théâtre les voir. On expliquera, bien sûr, les pièces en cours et leurs actions en cours. Mais tout de suite, elle est arrivée, Ixelles de la Porte, bonjour.
1: Bonjour.
0: Alors, je vous ai déjà présenté pour les auditeurs, mais je vais le refaire. Donc, vous êtes autrice, réalisatrice de documentaires également. Je crois qu'il y en a un qui est tourné en ce moment, d'ailleurs.
1: Qui est en ligne, qui est revisible en replay, ouais, Les Raisins de la Misère.
0: Voilà, qui était l'adaptation, enfin, je ne sais pas si c'est l'adaptation, ouais, mais en tout cas, ça, c'est par terre de votre premier ouvrage. Les Raisins de la Misère, ça se passait, c'est pas sans lien avec ce dont on va parler aujourd'hui, puisque ça se passait dans le sud-ouest également, pas très loin de Bordeaux. Vous étiez intéressée aux gens qui travaillent dans les vignes, qui travaillent, j'allais dire dans les caves des châteaux, mais c'est pas forcément dans les caves, c'est dans les vignes pour que ces châteaux prestigieux puissent rejoindre les tables des gens qui ont les moyens de se les payer. Il y a quand même quelques esclaves.
1: Oui.
0: Voilà. Et puis vous avez fait bien d'autres livres. On avait parlé des enfants de Riomont ici sur cette antenne. Ouais. Une grande enquête sur ce pensionnat intégriste où il s'est passé pas mal de choses pas très belles et on ne sait pas trop ce qui s'y passe maintenant d'ailleurs. Voilà.
1: C'est toujours ouvert. Ouais, voilà. Mais ils ont moins d'enfants à charge, mais il y a quand même du scoutisme et c'est toujours ouvert et ils donnent toujours des messes, donc ça continue quand même.
0: Voilà, ça continue. Vous avez fait aussi dame de compagnie, vous étiez vous êtes fait engager comme aide à domicile, métier aussi difficile, où on fait de belles rencontres et où on se rend compte du caractère essentiel de ce métier et de l'insuffisance d'humanité qu'on peut y mettre parce que les conditions matérielles ne le permettent pas. Vous avez aider Arnaud Gallet à écrire son autobiographie. Alors Arnaud Gallet, pour ceux qui ne le connaissent pas, il est membre de la Civise, il a beaucoup milité pour que cette organisation puisse perdurer, on ne sait pas dans quelles conditions elle va le faire, mais elle va le faire apparemment. Et c'est un homme qui a vécu une expérience traumatique durant sa jeunesse, il a été violé dans sa jeunesse et il explique ce que ça fait d'avoir vécu des atteintes sexuelles. Il l'explique très très bien en racontant son histoire, mais surtout il passe sa vie maintenant à se battre pour que ça n'arrive plus.
1: C'est ça.
0: Voilà, Arnaud Gallet. Et puis alors, il y en a d'autres, hein, je ne les ai pas tous cités. Et bien le dernier dont on va parler aujourd'hui est paru à l'Iconoclaste et ça s'appelle « Écoute les murs parler ». Alors vous êtes allé à Cadillac, donc à côté de Bordeaux aussi.
1: Ouais.
0: Cadillac, une ville qui est connue pour son hôpital psychiatrique, en fait. Voilà.
1: Alors, Cadillac est connu pour la marque de voiture américaine, pour la majorité des gens. Après, si on redescend un peu, peut-être les gens peuvent la connaître pour la ville qu'elle est, qui est à une trentaine de kilomètres de Bordeaux, de la ville de Bordeaux. Et effectivement, dans la région, la ville de Cadillac est considérée et appelée la ville des fous. Que la ville de Cadillac concentre en son centre-ville un hôpital psychiatrique où passent 2000 patients par an et qui est elle-même une sorte de petite ville. Cet hôpital est une sorte de petite ville dans la ville puisqu'il y a énormément de personnes qui transitent en dehors des patients. Il y a aussi toutes les personnes qui soignent, les infirmiers, les chauffeurs, les ambulanciers, les gens qui nettoient, les gens de la cantine. Enfin, il y a une blanchisserie, il y a tout un écosystème en fait au sein de cet hôpital qui fait en fait venir énormément de monde dans la ville de Cadillac.
0: C'est un gros employeur local en fait.
1: Oui, c'est un des plus gros employeurs dans la région avec justement la vigne.
0: Mmh, voilà. Et donc, comment vous y êtes arrivé?
1: Ben justement, en fait, quand j'ai fait cette enquête sur l'envers du décor des grands crus, j'ai parlé avec beaucoup, beaucoup de monde. Et puis, j'ai eu une conversation, notamment une, qui a été très marquante pour moi, avec une jeune femme qui était à Libourne et qui se demandait bien ce qu'elle allait pouvoir faire comme métier. Et puis, elle se disait, ben, le débouché, il y a la vigne et puis il y a l'hôpital psychiatrique. Et je ne savais pas qu'à Cadillac, il y avait un hôpital psychiatrique. Et à partir de là, je me suis mis un peu à rêver cette ville, à imaginer qu'est-ce que ça pouvait bien être d'avoir un hôpital en centre-ville. Et j'imaginais bien que si on l'appelait la ville des fous, c'est qu'il devait y avoir des patients qui devaient se balader dans la ville, qui avaient des permissions, puisque c'est comme ça qu'on dit, ils ont des permissions pour sortir dans la journée, 2-3 heures, et pour aller faire des courses. Et donc, évidemment, que j'imaginais bien que la ville devait avoir une coloration un peu particulière à cause de la présence de ces patients. Mais voilà, les choses adviennent avec lenteur parfois, et puis c'est des années après que je me suis proposé de faire tout un travail dans cette ville. Alors, mon propos n'était pas de faire une enquête à proprement parler sur l'état de la psychiatrie via Cadillac.
0: Mais ça transparaît quand même un peu.
1: Oui, mais c'est pas l'essentiel pour moi. C'est vrai que quand j'ai parlé de ce projet-là au directeur de l'hôpital et au maire de la ville, pour moi, c'était vraiment essayer de comprendre la circulation des personnes dans une ville qui était si proche de l'hôpital psychiatrique et de comment s'articuler ce dedans-dehors permanent et cette perception qu'ont ceux qui ne sont pas à l'hôpital, de ceux qui sont à l'hôpital. Et finalement, les choses deviennent beaucoup plus complexes parce qu'il y a aussi beaucoup de patients qui décident de rester vivre à Cadillac et qui, du coup, deviennent des habitants de Cadillac, mais avec une expérience et une expertise de leur passage à l'hôpital psychiatrique. Et donc, du coup, finalement, tout ça est très mouvant.
0: Oui, et puis en même temps, il y a ceux qui sont dans les fameux appartements thérapeutiques. Je ne sais pas si on appelle ça comme ça.
1: C'est pas des appartements thérapeutiques. Étonnamment, à Cadillac, il n'y a pas d'appartements thérapeutiques. Néanmoins, il y a tout un parc locatif qui existe, qui est très bénéficiaire aux propriétaires, parce que c'est des appartements qui sont en mauvais état, qui sont pas rénovés, qui sont des passoires thermiques, et qui permettent finalement à toutes ces personnes qui seraient peut-être pas accueillies ainsi ailleurs, de pouvoir rester à Cadillac avec tout le maillage qui existe, mais les logements sont en mauvais état.
0: Et mais c'est des logements de centre-ville.
1: C'est des logements de centre-ville.
0: Voilà, ça évite aussi peut-être la désertification totale de ces centres-villes,
1: oui,
0: comme c'est le cas dans la région comme ailleurs.
1: C'est vrai.
0: Et vous parlez aussi, parce qu'il y a ces gens qui vivent dans des appartements, certains sont toujours sous traitement néanmoins, et donc il y a cette circulation, c'est le facteur des médicaments en fait.
1: Oui. Ben, en fait, finalement, toute la question, c'est de savoir, quand on est enfermé à l'hôpital psychiatrique, on est censé apprendre à vivre avec sa maladie. On est censé vous apprendre à dompter la maladie. La question, c'est pas de savoir si on va guérir ou pas, puisque quand on est schizophrène, bipolaire, borderline, on guérit pas comme on guérit d'un cancer. Donc, la question, c'est comment on vit avec la maladie. Et les médicaments jouent un rôle très important. Évidemment que c'est une révolution, la question des médicaments et des psychotropes en général, pour la question du « aller mieux ». De la réhabilitation de la personne. Néanmoins, ça fait pas tout. Mais quand même, une fois que la personne, on considère qu'elle est stabilisée, elle peut effectivement prétendre à une vie à l'extérieur de l'hôpital psychiatrique. Et à Cadillac, il y a ce qu'on appelle la psychothérapie institutionnelle, c'est-à-dire qu'on a 2 infirmiers qui se relaient une semaine chacun pour venir distribuer les médicaments aux patients qui sont en ville pour s'assurer évidemment qu'ils prennent bien leurs médicaments. C'est pas une garantie totale parce qu'il y en a qui les jettent dans les toilettes, mais en gros quand même c'est aussi une présence et une relation à l'autre différente qui n'est pas que de la surveillance ou du flicage, mais qui est aussi une jolie relation qui s'instaure entre le patient et l'infirmier qui finit par connaître les moments où ça va un peu moins bien, les besoins de discuter, de papoter. Et c'est peut-être d'ailleurs ce qui manque exactement à l'hôpital psychiatrique, c'est-à-dire la parole, l'écoute, la discussion et d'autres types d'activités qui permettent parfois de dire des choses qu'on peut pas dire de but en blanc assis à un bureau face à un psychiatre.
0: C'est pour ça que vous avez choisi, vous, de vous asseoir sur un banc.
1: Voilà, c'est ça. C'est comme ça que j'ai tenté l'approche sans vraiment le calculer en réalité, parce que quand je suis rentrée à l'hôpital psychiatrique, j'ai pas trop eu d'autres options. C'est-à-dire, c'était l'été et les patients circulent dans la journée. Il y en a qui ont le droit de sortir que dans le parc. Et donc, le parc devient un lieu de liberté, de petite liberté. Et quand je me suis assise sur le banc, je me suis aperçue que les gens me voyaient comme ni une patiente, ni une soignante. Et ils avaient la curiosité de venir me demander qui je pouvais bien être pour m'intéresser à ce qui se passait dans cet hôpital et, en l'occurrence, m'intéresser à eux. Et comme ils sont très intelligents et très curieux et très fins, ils ont très vite compris ma démarche, que je leur ai expliqué, pour ceux qui parlent, parce qu'il y en a qui ne parlent pas.
0: Mais certains écrivent, d'autres qui ne parlent pas.
1: Certains écrivent, certains chantent, certains ne parlent pas du tout. Et certains ne peuvent pas parler ou ne sont pas en état de parler. On ne peut pas avoir une discussion rationnelle. Ils parlent d'autres choses. Ils parlent des elfes, ils parlent de la forêt, ils parlent de leurs angoisses, où ils sont tétanisés. Donc pour ceux avec qui c'était possible, la relation a démarré comme ça, sur ce banc, à discuter, à papoter, et je venais comme ça, de manière récurrente, tous les jours, tous les jours, tous les jours.
0: Parce que vous habitiez sur place, hein. Vous aviez une bourse et vous aviez un appartement dans le
1: J'ai décidé de vivre dans la rue de l'hôpital, en fait. J'ai trouvé un petit studio dans la rue de l'hôpital. Ça me semblait plus logique si le but était de s'immerger vraiment dans le quotidien de cette ville et dans le rythme de vie des patients. J'ai pas vu d'autre solution que de faire comme ça, ouais.
0: Et alors du coup, bon, vous êtes resté quand même 8 mois, c'est ça ?
1: 8 mois des allers-retours ? Voilà, pas plein, parce que j'ai une vie de famille et puis j'ai un petit garçon, mais en tout cas, oui, l'idée c'était vraiment de venir de manière régulière tous les mois, venir 2 semaines chaque mois, à différents moments aussi de l'année. C'est-à-dire que je voulais aussi voir qu'est-ce qui pouvait bien se passer à Noël, par exemple. Noël, je l'ai passé à Cadillac avec les patients dans une des unités. Et c'est vrai que c'est pas du tout la même ambiance. On peut pas comparer une ambiance d'été où les gens sont dehors et puis il y a peut-être quand même plus de gaieté, plus de lumière, plus de temps à l'extérieur. Et c'est vrai qu'en hiver, les journées sont plus courtes, il fait moins beau, on peut être moins à l'extérieur, on est plus confiné dans les unités. Et puis il y a cette période terrible de Noël qui renvoie les patients à leur manque de famille, au manque émotionnel, au manque de
0: lien.
1: D'attention, de lien. Et tout le monde n'a pas des visites, donc ça a été un moment qui a été intéressant parce que effectivement la maladie parfois elle vient s'exacerber à ce moment-là de l'année et les patients peut-être livrent pas les mêmes choses. Donc pour moi c'était vraiment un temps long, c'était vraiment le but de se dire que j'allais être là et qu'ils allaient me revoir et que si on se voyait pas cette fois-ci, peut-être qu'on pourrait se voir la prochaine fois. Et donc il y avait toujours la possibilité d'une prochaine fois qui permettait une autre discussion qui ouvrait d'autres thématiques et d'autres sujets qu'on pouvait pas aborder dès la première fois, quoi.
0: Alors, on va bien sûr parler de différents patients. Certains, en lisant le livre, sont plus marquants que d'autres. Moi, il y en a qui m'ont beaucoup plu. Enfin, voilà, presque tous, hein. Vous avez fait de belles rencontres. Mais je voudrais qu'on reparle un peu des lieux. Vous dites, le titre, c'est écouter les murs parler. C'est des murs qui datent de longtemps. C'est-à-dire qu'il y a un peu l'histoire aussi de cet hôpital psychiatrique et de la place qu'il a pu avoir dans la ville, qui suit un peu l'évolution du regard sur la psychiatrie et sur les fous. Et c'est très intéressant aussi de voir qu'on n'a pas toujours vu l'hôpital psychiatrique pareil, qu'il n'a pas toujours peut-être été aussi fermé, même si vous dites que des gens peuvent en sortir.
1: Oui, alors la ville de Cadillac, de ce point de vue-là, est très intéressante et finalement c'est peut-être aussi pour ça que j'ai fini par atterrir là et pas ailleurs, parce que la ville de Cadillac, elle a été construite autour d'une bastide, d'un château ducal, et que l'hôpital finalement il date de cette époque-là, il date du 16e, 17e siècle, puisque Louis Nogaret de la Valette a fait construire cet hôpital en hommage à sa femme, Marguerite, qui est décédée en couche et qui était quelqu'un de très charitable. Et donc l'idée, c'était d'ouvrir cet hôpital pour accueillir les plus démunis, dans un premier temps. Et très rapidement, la vocation a glissé vers la question de la psychiatrie, avant même que ça s'appelle la psychiatrie, puisque la psychiatrie, elle date du 19e siècle, la discipline psychiatrie date du 19e siècle, mais des fous, il y en avait déjà avant. Et donc, on a commencé à accueillir aussi des personnes qu'on considérait comme des fous. Et finalement, quand il y a eu cette décision d'ouvrir des hôpitaux psychiatriques de manière plus formelle, Cadillac était tout désigné pour pouvoir les accueillir. Et aussi, il y a l'histoire du château, qui est une histoire aussi d'enfermement, parce que c'est la première prison pour femmes à Cadillac. On crée la première prison pour femmes au XVIIIe siècle. Et puis après, à partir de la fin du XIXe, on ouvre une maison de préservation pour jeunes filles qui est appelé autrement, mais qui revient quand même à une sorte de prison où on enfermait toutes les femmes qui étaient devenues filles mères trop tôt, qui avaient des comportements considérés comme rebelles ou trop rebelles, enfin des femmes parfois qui étaient un peu trop libres, trop considérées comme trop libres, et on venait les enfermer là, et il y a eu des passerelles entre le château ducal transformé en maison de préservation et l'hôpital psychiatrique, parce que bien souvent, les femmes se retrouvaient à faire des crises d'hystérie, à devenir dingues, en fait, par l'enfermement. Mmh. Et c'est là où on voit que parfois, finalement, les maladies, elles sont provoquées par l'extérieur et elles sont pas forcément, c'est pas forcément quelque chose. Il peut y avoir des maladies qui sont héréditaires et ça peut arriver à n'importe qui, mais il y a aussi le milieu social, les origines sociales, la difficulté d'être soi-même, finalement, à un siècle où on considérait pas les femmes comme des êtres humains, en fait, à part entière, ayant leurs droits. Et du coup, c'est très troublant parce qu'effectivement, c'est des histoires de murs. Il y a cette bastide, il y a le mur autour du château, et puis il y a les murs autour de l'hôpital et les murs autour de l'unité pour malades difficiles, qui est une unité qui est encore plus redoutée d'une certaine manière par les citoyens qui vivent autour, parce que c'est...
0: Oui, vous racontez dans le livre, il y a un moment où il y a un mur qui s'effondre.
1: Oui.
0: Et donc là, c'est catastrophe.
1: C'est ça.
0: On dit tout de suite dans les médias, mais rassurez-vous, personne ne s'est échappé.
1: Oui, voilà, il y a quand même, en fait, une image très fantasmée, finalement, de la folie et des malades et des patients. Et dans le cas de l'UMD, qui est l'unité pour maladies difficiles, il y aurait presque des bonnes raisons d'avoir peur, parce qu'effectivement, on enferme là des gens qui ont tué, qui ont violé, qui sont des gens qui ont décompensé à un niveau extrême et qui ont attenté à la vie d'autres personnes.
0: Ou à la leur.
1: Ou à la leur
0: c'est
1: aussi.
0: C'est plus souvent à la leur qu'à celle d'autres, d'ailleurs.
1: Alors, à l'UMD, oui, c'est à vraiment l'UMD, pour oui. La question, c'est protéger la société de leur folie, en fait. Mmh. Et c'est vrai que Cadillac a aussi cette étiquette sur le dos qui est l'UMD, et parfois même certaines personnes pensent qu'il n'y a que l'UMD à Cadillac.
0: Vous avez pu y aller?
1: Oui, j'ai pu rentrer. Ça n'a pas été facile.
0: Ouais, c'est compliqué. C'est un endroit compliqué. On a l'impression que les soignants, de la manière dont vous le racontez dans le livre, n'ont pas trop envie que vous soyez en contact avec les malades, et pas forcément pour vous protéger, mais peut-être parce que, enfin, il y a quelque chose d'un peu ambigu. Là, c'est le seul moment dans le livre où on sent que vous n'étiez pas super bien accueillis, en fait.
1: Non, je pense que j'étais pas désirée du tout à cet endroit-là. C'est un huis clos. Ça fonctionne en vase clos, chaque unité est très fermée. Et finalement, j'ai le sentiment que les soignants dans l'unité pour malades difficiles ont leur propre fonctionnement. Et dans leur propre fonctionnement, il y a des choses qui ne fonctionnent pas, en fait. Et ça, ils préféraient que personne ne puisse le percevoir et le voir. La question, c'est, ok, bien sûr, il faut des meubles scellés, il faut... protéger les patients qui peuvent décompenser, passer à l'acte, etc. Il faut qu'ils soient surveillés de très près, bien sûr, oui. Mais est-ce que tout ça empêche des bonnes conditions de vie? Est-ce que ça empêche de parler, de leur parler, d'être en contact? Et il y a un sentiment, quand j'y étais, pour le peu de temps que j'ai passé, c'est-à-dire une demi-journée, puis une journée dans l'ergothérapie, dans le centre d'ergothérapie où on leur fait faire des activités, j'ai eu le sentiment quand même qu'il y avait une forme des habitudes qui s'étaient installées, où finalement, à quoi bon, on va pas s'embêter à venir leur parler, de toute façon, on sait, chacun a son rôle, et chacun sait ce qu'il doit faire et on s'en tient là en fait. Mmh. Et comme il n'y a pas d'extérieur,
0: c'est compliqué. Vous décrivez la distribution des médicaments, c'est quelque chose d'assez froid. Et alors, je ne sais pas si vous avez condensé, c'est une question que je voudrais vous poser, mais il y a un moment, il y a un échange d'une phrase entre un patient et un soignant, et le patient dit merci de m'avoir écouté, alors qu'en fait, il a juste pu dire une phrase. Et je me suis dit, c'est peut-être, enfin, il y a un tel besoin qui est décrit là, si ça n'a pas été condensé, c'est vraiment dramatique en fait.
1: En fait, ça s'est passé dans une unité plus classique de réhabilitation. Qui est l'unité Marguerite qui est au sein de l'hôpital psychiatrique classique. Donc là, on n'est plus à l'UMD.
0: Il y a combien d'unités alors ?
1: Il y en a 6, je crois, d'accord, de mémoire. Donc des bâtiments différents. Et il faut savoir que la psychiatrie, elle est sectorisée. C'est-à-dire que les bâtiments correspondent à des lieux géographiques. Donc les gens sont envoyés dans telle ou telle unité en fonction de là où ils vivent.
0: D'accord.
1: Cette sectorisation, elle est compliquée parce que les gens, on les mélange. Toutes les pathologies sont mélangées dans une même unité. Et pour en avoir beaucoup parlé avec les patients, puisque c'était quand même ça mon projet en fait, c'était pas forcément de faire un état des lieux, ni d'avoir quelque chose d'exhaustif autant du côté des patients que des soignants, mais vraiment d'avoir le point de vue des patients. Et à force de parler avec chacun d'entre eux, je me suis quand même aperçue qu'un des gros soucis pour eux, c'est de pas comprendre où ils arrivent. C'est-à-dire qu'on les met dans une unité, et là ils sont mélangés avec tout un tas d'autres personnes qui ont des pathologies tout à fait différentes, avec un avancement par rapport à la maladie, à l'acceptation de la maladie, tout à fait différent. Donc vous avez des alcooliques mélangés avec des bipolaires, mélangés avec des suicidaires, mélangés avec des schizophrènes de très haut niveau, mélangés avec des borderline ou mélangés aussi avec des personnes qui ont des troubles du comportement alimentaire, donc des personnes qui sont anorexiques ou boulimiques. Et tout ce mélange-là, il est quand même improbable. C'est-à-dire qu'une femme, par exemple, qui vient qui a une dépression postpartum, elle se sent très fragilisée, elle se retrouve dans une unité psychiatrique avec un homme qui va être très insistant, par exemple, sexuellement, et qui va lui faire des avances, et qui va être un peu violent ou menaçant, parce que n'y a pas un soignant derrière chaque patient. Donc il peut se passer des tas de choses dans une unité. Et on sait que dans une unité, une femme a des risques de se faire violer, en fait. Parce qu'il y a la maladie qui est là et parce que les gens ne laissent pas leur désir à la porte. Hein. Y a le désir sexuel, il est toujours là. Donc, c'est très angoissant, en fait, de se sentir vulnérable, déjà, par rapport à sa propre maladie, mais en plus, par rapport aux autres. Et donc, effectivement, les temps, où sont les temps, finalement, de réassurance, où sont les temps d'écoute? De renarcissisation pour parler comme les psychiatres ou comme les psychanalystes ou les psychologues, des moments où on peut redonner confiance à la personne. Et effectivement, finalement, ce petit temps où on donne les médicaments, ça va être quelques petits échanges de paroles où, évidemment, et ça m'étonne pas du tout que ça vous frappe, et effectivement, c'est comme ça que ça se passe, c'est-à-dire qu'effectivement, le patient est content d'avoir cette relation avec l'infirmière.
0: Qui est très courte. Hein.
1: Qui est très courte.
0: Ouais. C'est quelques minutes.
1: Mais c'est un temps privilégié, et donc ça dit à quel point ça
0: manque. Ouais. Ouais, c'est assez terrible. En creux, ça dit vraiment aussi tous les manques. Et la sectorisation, ça paraît absolument dingue. Moi, je comprends tout à fait qu'on envoie les gens à l'hôpital psychiatrique le plus proche de chez eux. Mais là, de toute façon, il est au même endroit. Donc, ça coûterait quoi d'avoir des bâtiments séparés, enfin, de repenser
1: les
0: choses?
1: Alors, la question, c'est avant, on faisait comme ça, on mettait les gens par maladie. Est-ce que c'est mieux? J'ai pas de réponse. En fait, mettre tous les schizophrènes ensemble, c'est peut-être pas non plus la bonne idée. Néanmoins, ce qui est clair, c'est que si c'est un lieu, effectivement, pour dormir, pour vivre son quotidien, pour manger, pour prendre ses médicaments, c'est une chose. La problématique, elle est ailleurs, à mon sens. C'est la question de l'errance, en fait, des patients. De qu'est-ce qu'on fait avec eux? Qu'est-ce qu'on leur propose? Et en fait, on leur propose pas grand-chose parce que l'hôpital n'a pas décidé et choisi de passer à un niveau autre que de l'occupationnel. C'est-à-dire que les infirmiers voient leur métier comme ou sont réduits à faire de la garderie. Alors parfois, c'est pas leur choix, c'est pas leur désir, ils n'ont pas fait ce métier-là pour faire de la garderie, mais ils se retrouvent à faire de la garderie et ils sont insatisfaits de ça. Donc ils éprouvent aussi une forme de malaise et de sentiment de maltraitance auprès des patients qui les dépassent. Et ils sont pris dans un quotidien et dans un rouleau compresseur qui les dépasse aussi. Certains le vivent mal, d'autres s'y habituent et d'autres y prennent plaisir. Donc il y a tout un tas aussi de niveaux du côté des soignants. Il ne faut pas imaginer que tous les soignants sont heureux de travailler là. Il y en a qui ne sont pas heureux de travailler là, qui sont au bout du rouleau. Il faut quand même se rendre compte de la difficulté que c'est de travailler aussi en milieu psychiatrique. Avoir face à soi 20, 30 souffrances différentes avec des pathologies différentes, nerveusement, pour un soignant, c'est pas rien.
0: Quand vous parlez de soignants, c'est les infirmiers, mais c'est aussi, on a l'impression que les psychiatres aussi vont pas très bien.
1: Les psychiatres...
0: Enfin, ceux que vous avez pu rencontrer,
1: oui,
0: ils n'avaient pas l'air d'aller bien.
1: Non, mais les psychiatres, c'est vraiment une famille très particulière. Les psychiatres, on se demande parfois s'ils se rendent compte que leur métier n'est pas que de trouver des maladies et donner des médicaments. Et beaucoup de patients disent... Je n'ai pas suffisamment de temps pour parler avec le psychiatre. Il ne me donne pas suffisamment de temps pour expliquer ce qui m'arrive et pourquoi je n'arrive pas à avancer. Il ne me donne pas suffisamment de temps pour parler d'autre chose que d'un protocole, en fait. Et les psychiatres freinent aussi ce temps-là. Alors pourquoi ? Là, vraiment, il y aurait un travail à faire sur les psychiatres, sur eux-mêmes, sur pourquoi ils choisissent ce métier, qu'est-ce qui leur donne envie d'être là et qu'est-ce qu'ils attendent au fond des patients. Il y a une grande, grande infantilisation aussi des patients. C'est-à-dire qu'on ne parle pas à un patient, on parle à un patient enfant. On parle à quelqu'un qui ne serait pas en état de comprendre ce qui lui arrive, alors que j'ai pas rencontré un seul patient qui n'ait pas une connaissance de lui-même à un niveau tel qu'il a tellement parlé de lui, il est tellement en lui et dans sa maladie que c'est des gens qui ont une finesse incroyable en fait, parce qu'ils savent quand quelqu'un d'autre va pas bien, ils ont la finesse de comprendre parce qu'ils passent tellement de temps à essayer de se comprendre eux-mêmes et à pas y arriver que c'est loin d'être des enfants. Donc il y a aussi un rapport hiérarchique compliqué où le psychiatre se place au-dessus dans la pyramide et c'est lui qui va donner la solution, c'est lui qui donne le tempo, c'est lui qui donne les permissions. Enfin, il a beaucoup de pouvoir, en fait, psychiatre.
0: Oui, oui. Qui dit si on peut sortir ou pas,
1: c'est
0: si
1: lui qui
0: la cure est finie
1: voilà,
0: ou pas.
1: Voilà, c'est ça. Et ça fonctionne quand même beaucoup aussi comme la carotte et le bâton. C'est-à-dire que si on fait un faux pas dans son processus d'aller mieux, d'accepter les médicaments, etc., alors on aura plus de possibilités, on pourra aller au parc d'abord, on pourra sortir plus longtemps et à chaque fois plus loin et à chaque fois on pourra faire plus de choses.
0: Une belle école de la vie.
1: Alors c'est compliqué parce que peut-être que ça marche pour certains, peut-être qu'il y en a pour qui ça peut marcher pour certaines pathologies, certaines situations, certains moments. Mais finalement, le problème c'est qu'on ne peut pas appliquer des protocoles comme ça à tout le monde parce que chacun est différent, chacun vit sa maladie différemment, c'est-à-dire que c'est une personne, une singularité, une maladie et une manière de la vivre. Et on ne peut pas se dire, bon ben voilà, pour tous les schizophrènes, on va appliquer telle méthode. Ça ne marche pas comme ça. Et c'est là où j'ai l'impression que malheureusement la psychiatrie a fait un recul, un pas en arrière, parce qu'il y a eu une période après-guerre où on a fait des tas d'expérimentations très probantes.
0: Laborde,
1: Toscaïès, Saint-Alban, il y a eu des moments où il a été possible de se dire, et si on faisait confiance, et si on donnait des responsabilités à chacun, malgré la maladie, et si on se mélangeait un peu plus, et si on entendait et on était capable d'entendre qu'on peut... apprendre des autres,
0: voilà.
1: Même quand ils sont malades.
0: Fous, voilà. Et de se dire qu'ils ont peut-être accès à des choses auxquelles on n'a pas accès.
1: Absolument.
0: Et voilà, essayer
1: et
0: de
1: une
0: de
1: grande
0: partager.
1: Sensibilité, ouais. Et c'est ce que j'ai trouvé aussi, c'est des artistes en fait.
0: Bien sûr.
1: Des gens qui écrivent énormément, qui lisent énormément, qui peignent, qui chantent.
0: De
1: qui
0: toute
1: dansent.
0: Façon, l'art brut est beaucoup issu, et c'est des grands artistes, et on peut les voir dans les musées. Sans citer
1: le nombre d'artistes qu'on connaît. Qui sont reconnus et lus à des millions d'exemplaires aujourd'hui et vus Van Gogh, Rodin, Camille Claudel, Rimbaud, Artaud, enfin,
0: ouais.
1: Je veux pas dire que la création doit se faire dans la souffrance, mais combien d'artistes on connaît de grands génies qui, évidemment, enfin, Pessoa, Nietzsche, des philosophes qui étaient pas loin, quoi, de vriller et de partir de l'autre côté, qui partaient d'ailleurs de l'autre côté parfois, mais Voilà, il y a tout ça. Et ça, c'est vrai que du côté de la psychiatrie, on a l'impression que ça n'existe pas.
0: Depuis peut-être l'invention du DSM, c'est-à-dire de ce gros dictionnaire des maladies où il faut rentrer chacun dans une case, quelque chose a changé. Et absolument médicamenté, et chaque pathologie, il y en a de plus en plus d'ailleurs, il faut médicamenter de plus en plus tôt. Bon, il y a peut-être quelque chose là qui a à voir avec la classification, le capitalisme ou des choses comme ça.
1: Il y a les médicaments, mais en même temps, je suis embêtée avec ça aussi, parce que je sais que les médicaments ont rendu à des gens la liberté, ont leur rendu la possibilité de vivre avec les autres et de vivre dans des villes et dans des appartements, alors que c'était quelque chose qui aurait été inaccessible sans les médicaments.
0: On va écouter un peu de musique et après on va essayer de parler de différents patients parce que vous avez retracé le parcours de ces patients. C'est des personnes avant d'être des patients et ils ont des vies parfois extraordinaires.

0: Voilà, on écoutait un extrait de Cadillac, le Cadillac de Johnny, parce que Johnny a fait une chanson sur, enfin pas sur Cadillac, hein, sur quelqu'un qui s'appelle Cadillac.
1: Ouais.
0: Chanson que je ne connaissais pas, qui est assez belle en fait.
1: Ouais, qui est très jolie, ouais. Moi je trouve qu'elle est assez symbolique parce que c'est l'histoire d'un petit gars en fait, personne ne croit en lui et puis finalement il part de l'autre côté de l'Atlantique et puis il réussit quoi. Et la manière dont le patient qui m'en a parlé, parce que je ne la connaissais pas non plus cette chanson, à vrai dire je ne suis pas fan de Johnny, mais la manière dont il m'en a parlé, je sentais qu'il projetait en fait quelque chose de cette sensation d'être mis au banc finalement, de pas être considéré comme quelqu'un qui peut quelque chose ou qui peut apporter quelque chose à la
0: société.
1: Mais
0: un jour vous verrez.
1: Voilà, c'est ça, exactement.
0: Et on va écouter maintenant autre chose. C'était, voilà, on n'a pas le temps d'écouter tout ce que j'avais prévu comme musique, parce qu'évidemment, il y a beaucoup de choses qui résonnent hein, dans ce livre, et beaucoup de voilà. Mais on va écouter un groupe punk bordelais. Et on va savoir pourquoi après.

0: Voilà, on écoute Strychnine. Alors, Michel Delaporte, Strychnine, c'est quoi? C'est qui?
1: Alors, Strychnine, c'est un groupe. C'est un groupe de punk rock de la scène bordelaise des années 80 que j'ai découvert par un patient. Par un patient de l'unité Marguerite, il s'appelle Richard. Et puis quand je l'ai rencontré, que je l'ai vu les plusieurs fois, en fait, j'ai vu qu'il avait l'air assez indépendant. En fait, il faisait un peu sa vie. Et puis il y a une infirmière qui m'a dit, ben en fait, la seule chose qu'on sait de lui, c'est qu'il était bassiste dans un groupe de rock, musicien dans un groupe de rock bordelais. Et comme j'aime bien remonter le fil des histoires de chacun,
0: il a une soixantaine d'années aujourd'hui.
1: Il a une soixantaine d'années. Je me suis dit que ça pouvait être intéressant de voir s'il y avait des albums, s'il y avait des textes, et puis si surtout aussi il avait eu des copains de ce groupe qui étaient toujours là et qui pouvaient m'en parler. Et dans le lot des coïncidences extraordinaires, le premier livre que j'ai écrit, donc c'était sur la vigne, et il y a un membre de ce groupe, le chanteur Kik de Strychnine, qui m'avait envoyé un message en me disant qu'il était très heureux que j'ai pu faire ce bouquin parce que lui-même avait été très longtemps saisonnier à la vigne et qu'il avait vu toutes les dérives et toutes les maltraitances qu'il pouvait y avoir dans les vignes. Et donc je me suis permis de lui envoyer un message sans savoir que c'était lui, le chanteur du groupe de Richard, en lui disant que j'avais rencontré quelqu'un à l'hôpital psychiatrique et qui faisait partie d'un groupe, et je me demandais s'il le connaissait. Il m'a répondu « c'était mon meilleur ami ». Et c'est là où je me suis rendu compte en fait que j'allais pouvoir retracer la vie de ce Richard en fait. Et petit à petit, il m'a pas dit toute son histoire tout de suite. Kik m'a pas raconté l'histoire de Richard tout de suite, mais petit à petit, de fil en aiguille, j'ai compris que Richard en fait avait une histoire de vie compliquée, que ses parents étaient morts dans un accident de voiture quand il était enfant, et que c'est ses grands-parents qui l'ont recueilli. Et les grands-parents ne lui ont jamais dit en fait que ses parents étaient morts. Et il a découvert très tard en fait que ses parents étaient décédés. Donc ça, c'est une première chose très très violente. Et puis après, il a intégré le groupe Strychnine en tant que bassiste. Ils ont joué, ils ont eu beaucoup de succès. Ça a démarré assez fort, assez vite.
0: Ouais, ils ont fait la première partie des Clash, c'est ça?
1: Ouais, des Clash, exactement. Et ils ont été repérés par Higelin, qui leur a ouvert les portes de studios d'enregistrement à Hérouville-Saint-Clair. Et donc, les petits gars là du sud-ouest ont commencé à avoir pas mal de succès. Et c'est la période de la drogue, c'est la période de l'héroïne, de la cocaïne. Et malheureusement, Richard, avec toute son histoire personnelle, s'est engouffré dans ses addictions. Et ça a été un peu la descente aux enfers. Donc très compliqué, une vie difficile. Il n'a pas réussi à s'en sortir, il a même fini à la rue. Même si on a essayé de l'aider, ça a été très compliqué et vraisemblablement c'est la consommation de ces drogues très puissantes qui ont déclenché chez lui une démence précoce, ce qui a fait qu'il s'est retrouvé en hôpital psychiatrique.
0: Et ce qui est, faut pas tout dire, faut que les gens achètent le livre, mais ce qui m'a beaucoup touchée, moi, c'est que son ami Kik, c'est ça, vous lui demandez mais tu vas le voir, et en fait non, il y va pas parce qu'on lui a déconseillé.
1: C'est ça. On lui a dit que c'était peut-être pas bon pour la santé de Richard, qu'il fallait pas venir remuer des vieux souvenirs. Et c'est vrai que c'est très troublant en fait de se rendre compte aussi du point de vue des soignants qu'ils ont affaire à des patients avec lesquels ils passent toute la journée et ils connaissent rien de leur histoire. Et ça, il y a là un vide qui est tout à fait négatif en fait pour le soin en lui-même, parce que évidemment que quand le soignant sait des choses sur l'histoire du patient, qui connaît son anamnèse, on appelle ça l'anamnèse, l'histoire de la personne, toute la problématique de où il vient et ce qui lui est arrivé, c'est extrêmement important pour l'accrocher sur les bons points, sur les bons endroits, pour savoir où il faut appuyer pour peut-être le faire revenir à la réalité. Et c'est vrai que c'est très troublant de se rendre compte que finalement, par manque de temps, par manque d'intérêt, peut-être par manque de formation aussi, parce que les soignants n'ont plus la formation qu'ils avaient avant depuis 1992, ils avaient énormément d'heures de stage, ils pouvaient travailler vraiment et savoir où est-ce qu'ils allaient atterrir. Aujourd'hui, ceux qui arrivent sont jeunes et ne sont pas formés à la psychiatrie, ils ne connaissent pas bien les maladies, ils connaissent pas bien les réactions à avoir, ils sont pas habitués, donc ils apprennent sur le tas. Mais c'est un peu troublant de savoir, voilà, que les gens n'ont pas forcément une formation adéquate. Et de là découle le fait que finalement, peu se sont intéressés à l'histoire de chacun de ces patients. J'ai pas pu faire ça pour tous, mais j'ai fait ça pour certains.
0: Pour certains, on va parler de certains autres, mais c'est vrai que ça dit beaucoup de l'enfermement aussi, parce que ce qui m'a frappé aussi, je reviens un petit peu en arrière dans l'ouverture sur la ville, des habitants, parce que vous êtes aussi baladé dans les rues de la ville, en particulier dans un lieu, jeu de mots, ce café, librairie dont on va parler tout à l'heure, mais vous avez interrogé aussi, vu des patients dans la ville, et on vous a raconté qu'auparavant, il y a 10, 20, 30 ans, il y avait des kermesses, il y avait ils faisaient de l'artisanat, et puis de temps en temps c'était ouvert, de temps en temps il y avait quelque chose qui ressemblait à des fêtes à l'intérieur même de l'hôpital psychiatrique, ce qui n'est plus le cas aujourd'hui.
1: Oui,
0: donc c'est
1: ça.
0: Un lieu où en fait, en plus des murs, il y a un mur invisible qui s'est monté.
1: Oui, et c'est vrai que c'est dur d'imaginer que dans les années 70, il y avait Dalida est allée chanter à Cadillac. Enfin, yeah. C'était une sorte de mini fête de l'UMA, Hugo Frey aussi, et plein de stars de cette époque-là, des années 70. Sur la volonté de la direction de l'hôpital, qui était tout à fait ouverte à la possibilité d'organiser cette fête, d'ouvrir. Et donc là, c'est les habitants de la ville qui rentraient dans l'hôpital.
0: Puis
1: donc
0: on imagine
1: c'est le mouvement
0: ce que ça
1: inverse,
0: peut donner.
1: En fait.
0: Bah oui, on imagine ce que ça peut donner comme projet. Enfin,
1: ouais.
0: Des gens qui sont enfermés toute la journée, qui s'ennuient beaucoup. Et ça, c'est sûr, hein, c'est une constante
1: oui.
0: dans les hôpitaux
1: l'ennui,
0: psychiatriques,
1: bien
0: l'ennui.
1: Sûr.
0: Mais si on a un projet, si on a un truc à organiser, ça change la vie.
1: Oui, et puis la possibilité aussi de se mélanger en fait et de plus trop savoir qui est fou, qui l'est pas et d'être... alors tout le monde ne pouvait pas sortir, évidemment tous les patients ne pouvaient pas aller à se mélanger à cette fête, mais il y avait ceux, par exemple il y avait un grand travail artisanal qui était fait, il y avait de la vannerie, il y avait du cuir, un travail de cuir, il y avait de la poterie, il y avait des tonnes de choses, d'ailleurs on leur achetait à ces patients, leur production, et il y avait même, ils étaient payés en fait, il y avait un travail qui était fait, comme quand ils allaient travailler dans les vignes, il y avait une reconnaissance de l'extérieur, une reconnaissance du travail bien fait, et Dieu sait qu'il y a beaucoup de gens qui m'ont dit que vraiment le travail était... C'était magnifique, c'était un travail extrêmement bien réalisé avec des personnes, ce qu'on appelle l'ergothérapie en fait, hein, c'est de faire avec ses mains, de faire de participer à autre chose que la maladie en fait.
0: Ouais.
1: Et ça, c'est quelque chose qui a existé pendant presque 15-20 ans et puis ça s'est arrêté parce qu'il n'y avait plus la volonté. Donc c'est bien là qu'on se dit finalement, il y a aussi des directives qui viennent d'en haut, il y a aussi, on impulse ou pas la volonté d'ouvrir. Par exemple, la maison des usagers, qui est le lieu central pour les patients au sein du parc, qui a été un lieu qui m'a aussi permis de rencontrer beaucoup de patients dans des bonnes conditions. Toute petite maison en tôle et en bois, dans laquelle on sert du café, dans laquelle on a accès à Internet, dans laquelle on peut lire des livres, dans laquelle on peut parler à quelqu'un qui vous écoute et qui s'appelle Eric Garcia, qui est un ancien aide-soignant de l'hôpital et qui anime cette maison. Eh bien, tout ça, finalement, on se dit c'est à quel point c'est important, à quel point ces lieux de respiration sont importants. Et il y a dans les cartons un projet de cafétéria, mais qui met des lustres à se mettre en place. Et ça raconte aussi la difficulté, finalement, de l'institution à se réouvrir, parce qu'en fait, c'était déjà le cas. Et les soignants ne savaient pas toute cette histoire, par exemple. Moi, j'en ai parlé avec certains, ils ne savaient pas qu'il y avait... L'hôpital recevait des superstars et qu'il y a eu de la musique et qu'il y a eu des concerts, ils ne le savaient pas.
0: Non mais ça, c'est dingue. C'est absolument dingue qu'ils ne le sachent pas, parce qu'en fait, ça veut dire qu'ils...
1: Il n'y a pas de mémoire.
0: Voilà, il n'y a pas de mémoire. Et c'est pour ça aussi que votre livre est très important, parce que ça fait parler les murs, ça fait parler les gens, surtout, beaucoup, mais surtout, ça raconte l'histoire. De ce lieu, de ce village. Et puis, alors, vous faites des rencontres, hein. Il y en a plein. Il y a donc le fameux, celui que vous appelez Robert et qui s'appelle Richard, mais voilà, on en a parlé. Mais il y a aussi Sylvie, qui est particulièrement touchante. Alors, elle vit dans un appartement,
1: oui,
0: hein,
1: mais
0: elle a fait des passages à l'hôpital psychiatrique.
1: Oui.
0: En fait, vous la rencontrez. À un moment, elle aura un cancer. Vous continuerez à aller la voir. Elle va bien ?
1: Elle va très bien, je l'ai eu au téléphone il y a 2 jours.
0: Bon.
1: Elle va très bien, elle est très bien, elle a une très bonne voix, elle a une très bonne énergie, elle a vu beaucoup de difficultés à se reconnecter avec sa fille, elle est schizoaffective et elle a le syndrome de Diogène. Donc son appartement...
0: Voilà, vous décrivez votre première arrivée chez elle qui est assez...
1: Assez dure. Alors oui, d'ailleurs elle rechignait un peu à me faire venir chez elle, je pense à cause de ça, parce que tout était par terre. Les aliments, les vêtements, les objets, les livres, tout par terre.
0: Les médicaments.
1: Les médicaments aussi par terre, tout par terre. Et quand je suis arrivée, je lui ai dit, mais pourquoi ton appartement est dans cet état-là? Elle me dit, mais tu vois, moi, j'ai aucune raison de prendre soin de moi. Moi, je suis qu'une malade de merde. Elle m'a dit ça comme ça. Et elle m'a dit, tu vois, là, ce que tu vois dans mon appartement, cette sorte de déchetterie, eh bien, c'est à l'intérieur de moi, c'est comme ça, en fait. Ça reflète ce que je ressens et ce que je vis à l'intérieur de moi. C'est-à-dire une sorte d'éclatement total, une dislocation de tout, finalement, des sentiments et des objets aussi, de tout ce qui l'entoure.
0: Une analyse très fine, et qui se retrouve sans doute, alors on n'a pas, je ne sais pas si vous en mettez ou pas, je crois pas, de ses poèmes dans le livre, parce qu'en fait c'est une poétesse.
1: C'est ça. C'est la première fois que je l'ai rencontrée, elle a compris tout de suite que j'écrivais un livre, elle est très intelligente, très fine, et elle m'a dit qu'elle-même avait écrit des poèmes, qu'elle avait écrit ça au Castor Astral, qui est une maison d'édition qui est très importante aujourd'hui dans la poésie. Et en fait, je pense qu'elle me disait ça parce que pas grand monde la croyait à Cadillac. Tout le monde lui disait qu'elle était une menteuse et qu'elle racontait n'importe quoi, que ça devait sans doute faire partie de sa maladie. Et là encore une fois, comme pour Richard, je me suis mis en quête de ce petit objet, de ce petit recueil de poèmes, et que j'ai fini par retrouver en fait. Je l'ai retrouvé à la bibliothèque Mériadec. On a accepté de me le prêter puisqu'il n'en avait plus qu'un exemplaire. Et j'ai fini par retrouver ce recueil de poèmes que je lui ai apporté. Et elle a été extrêmement heureuse, en fait, de retrouver ce recueil et puis de se dire surtout que non, elle n'était pas folle et que non, elle n'était pas mythomane et que oui, elle avait écrit ce recueil de poèmes à l'âge de 17 ans et qu'elle avait été éditée.
0: Et effectivement, et c'est vrai qu'à un moment, on se demande, vous écrivez ça d'une manière assez intriquée, assez fine, on se demande si elle-même, elle sait, mais tellement on la croit pas qu'elle est presque plus sûre, en fait, d'avoir vraiment écrit ça.
1: Ouais, on parvient à faire croire aux gens ce qu'ils ne sont plus, en fait, et ce qu'elle a été. Et elle a été quelqu'un de très sensible, et il lui est arrivé des tas de choses dans sa vie, il y a eu plein de sortes de maltraitances au niveau familial qui ont fait qu'elle a perdu pied à un moment donné. Néanmoins, c'est quelqu'un d'une finesse, elle a des connaissances en littérature qui me dépassent complètement. C'est quelqu'un de très intelligent et de très précis. En fait, malgré tout.
0: Elle a un portrait de Bob Marley chez elle.
1: Oui.
0: Elle écoute du Nina Simone. Enfin, voilà.
1: Oui, tout bien. Oui. Tout bien. Et c'est quelqu'un qui est devenu une amie que j'aime énormément. J'ai toujours plaisir à discuter avec elle. Nos conversations peuvent pas être en dessous de 1 heure, à peu près, quand je parle avec elle au téléphone. Et elle avait toujours cette angoisse de dire, mais quand tu vas partir, Ixchel, quand tu vas quitter Cadillac, est-ce que tu ne me parleras plus? Et je lui ai dit, mais non, en fait, jamais, parce que c'est une relation qu'on a tissé, et pour moi, que je sois physiquement ou pas à Cadillac, cette relation, elle va continuer. Mais il y avait toujours cette angoisse de se sentir abandonnée ou de se sentir utilisée. Et je suis toujours en contact avec tous, en fait.
0: Tous, de tous les livres? Potentiellement.
1: Oui, de tous les livres. En fait, oui.
0: Donc, c'est possible.
1: Oui, bien sûr que c'est possible.
0: Donc, je veux dire à tous les journalistes, à tous les documentaristes, on n'est pas obligé de se fabriquer une carapace pour être professionnel.
1: Non, moi, je fonctionne pas comme ça. Je sais que c'est mal perçu et c'est mal considéré et qu'il faut garder apparemment une certaine distance. Moi, je suis entière quand je fais les choses et donc je joue pas un rôle. Je me mets pas l'habit de journaliste avec la neutralité, l'objectivité dont je suis persuadée que ça n'existe pas par ailleurs et qu'on a tous un prisme et une grille de lecture. Donc je vais pas faire semblant. Et on peut pas faire semblant avec les gens qui sont malades et qui sont...
0: Avec
1: personne et encore moins avec les malades psychiatriques parce qu'ils sont très malins, ils sont très forts pour vous attraper là où vous y attendez le moins.
0: c'est ce qu'ils ont fait avec vous. C'est on peut pas tout raconter. Mais vous parlez beaucoup de vous, de votre père, oui. dans le livre aussi, votre père que vous avez perdu assez récemment, oui. et donc qui revient, et on oui. voit que là, vous êtes de, vous faites un peu de sociologie, je crois qu'il était sociologue,
1: c'est il ça Il était philosophe, historien d'accord. des sciences. Ouais. Ouais, ouais.
0: Et il y a aussi un personnage dont il faut qu'on parle, un personnage qui n'est plus de ce monde, c'est Thierry Metz, qui traverse le livre, poète.
1: Oui.
0: Voilà, un gars qui a eu une vie aussi tout à fait normal, avant oui. de vivre un drame, il a perdu son fils, un oui. très jeune, et du coup, bah, il a vrillé, il est alcoolique, etc., de beaucoup de passages à Cadillac,
1: oui.
0: et il a écrit sur ouais. cette expérience.
1: Ouais, c'est vraiment un livre qui a été un phare pour moi, qui s'appelle L'homme qui penche, c'est un livre qu'il a écrit après sa deuxième hospitalisation. À Cadillac, c'est un livre très doux, c'est un livre qui raconte le quotidien, en fait, à l'hôpital psychiatrique. Et j'étais vraiment heureuse d'être dans ses pas, en fait, d'essayer de voir qu'est-ce qu'il pouvait voir et comment il avait pu transformer tout ça en poésie. Il a une capacité à traduire l'errance avec beaucoup de finesse. Il dit qu'il voit un homme qui marche tellement lentement qu'il ne s'aperçoit pas qu'il est suivi par les arbres, en fait. Il y a une sensibilité terrible, une manière de... finalement d'aimer les personnes avec qui il est hospitalisé à l'hôpital psychiatrique. Il les regarde, il les aime, il les croque avec la poésie. Et c'est un peu ce que je me suis proposé de faire aussi avec le livre, regarder les gens autrement et les regarder d'abord avant leur maladie, les regarder mmh. dans le cœur en fait.
0: Vous parlez d'une femme qui est très atteinte et vous dites... elle cohabite avec une schizophrénie ou il y a une schizophrénie qui habite en elle. Vous faites vraiment la différence entre la personne et sa maladie.
1: Il faut se rendre compte que les patients ne sont pas responsables de ce qui leur arrive. C'est-à-dire que vous êtes malade, vous choisissez pas d'être malade, vous choisissez pas d'être bipolaire, vous choisissez pas d'être schizophrène. Il y a évidemment plein d'éléments déclencheurs. Ça peut être la drogue, le cannabis. On sait que le cannabis a un certain âge peut venir révéler la maladie. Parfois, les psychiatres ne savent pas dire si la maladie était là avant ou si elle arrive après. On ne connaît pas tout ça. C'est très compliqué de le savoir.
0: On sait qu'en prison, il y a beaucoup de gens qui sont dans un état psychiatrique
1: qui vont mal. Bien sûr.
0: Voilà. Est-ce que c'est la prison qui les rend comme ça? Est-ce que pareil pour la rue, pareil pour
1: oui,
0: la maltraitance?
1: Le nombre de personnes qui sont. On sait très bien aussi que les violences intrafamiliales dans l'enfance sont responsables pour beaucoup de la situation qui dégénère après, de la difficulté à vivre en société. Donc c'est ça, ouais, c'est ça. Et Thierry Metz, c'est vraiment quelqu'un qui a réussi à mettre en mots très simplement des rencontres, des très belles rencontres qu'il a faites et qui sont, pour moi, celles que moi j'ai faites aussi à l'hôpital psychiatrique.
0: Il y avait des gens qui le connaissaient ? Il y avait des gens qui...
1: Très peu. J'ai passé mon temps à offrir ce livre à Cadillac, j'ai passé mon temps à aller à la librairie Jaudemot, qui est un lieu très important dans la ville.
0: Bah, on va terminer là-dessus, voilà. Parce que le temps file, mais c'est vrai que je voudrais

0: c'est un café, bah, les patients vont boire le café dans sa librairie. Certains achètent des livres, d'autres pas, d'autres ne viennent que boire un café, jouer aux cartes. C'est un lieu très accueillant et c'est peut-être le seul lieu à Cadillac où le mélange s'opère de manière magique.
1: Il y a des soirées
0: magiques.
1: Aussi, voilà.
0: Il y a des soirées
1: aussi.
0: Magiques, mmh. il y a un tas de choses qui se passent dans ce lieu et je pense que la personnalité de Christophe y est pour beaucoup parce qu'elle est très inclusive, très accueillante. Et il accepte qu'il puisse se passer des choses qu'il ne va pas maîtriser, en fait. Et en fait, ce qui se passe, c'est qu'il se passe toujours des choses formidables et qu'il n'y a jamais aucun problème. Parce que les patients sont très heureux d'être là. Il a une capacité d'écoute qui est impressionnante. Et c'est vrai que ce lieu qui représente la culture, quand même, où il y a des livres, bon, il y a aussi des pierres, il y a de l'encens, il y a un tas de choses dans cette librairie, et ben, c'est le seul lieu pour moi où il y a une possibilité de vivre ensemble, en fait. Malade ou pas malade, en fait. Mmh. Voilà.
1: Parce que je connais pas Cadillac, mais on imagine un centre-ville un peu déserté, un peu délabré, où il y a plus beaucoup de commerces de proximité, où c'est un peu le seul point vivant.
0: Il y en a des commerces, il y en a. Sur la petite place, c'est une ville qui a 2800 habitants, donc il y a quand même 3 pharmacies, c'est pas rien pour 2800 habitants. Ouais. On voit qu'il y a un hôpital psychiatrique pas loin, il y a énormément d'ostéopathes, de psychologues, de psychanalystes, enfin vous voyez toutes les plaques qui s'enchaînent de tous les soignants possibles et inimaginables. Mais finalement, on se demande si la librairie n'est pas le lieu qui soigne le mieux.
1: Eh ben voilà, eh ben, faut vraiment acheter ce livre et le lire surtout, ou même le voler si vous voulez, mais en tout cas le lire, ça s'appelle Faire parler les murs.
0: Écoute les murs parler.
1: Écoute les murs parler, ben voilà.
0: Mais on fait parler les murs.
1: Vous avez fait parler les murs, ça s'appelle Écoute les murs parler, c'est donc l'Iconoclaste, nouvelle des maisons d'édition pour vous.
0: Oui, voilà. Tout à fait.
1: Vous avez changé, mais c'est très bien aussi. Et ben, merci beaucoup Michel Delaporte d'être venu pour cette discussion autour de votre ouvrage qui
0: merci
1: est magnifique.
0: Beaucoup.
1: Vous faites quoi après?
0: Je sais pas. Beaucoup de choses. J'ai beaucoup de choses de prévues, mais avant de qu'elles soient faites, je préfère pas en parler.
1: Voilà, on n'en parle pas, mais ce sera encore de.
0: Il y a d'autres choses.
1: Ce sera encore des choses où vous vous impliquez personnellement,
0: oui,
1: c'est ça?
0: Tout à fait.
1: Bon, ça, vous ne changerez pas.
0: Non.
1: Et c'est très bien. Merci beaucoup. On se quitte en musique.

0: Voilà, on était en train de préparer la deuxième heure de cette émission qu'on va attaquer tout de suite. Donc, comme je vous l'annonçais tout à l'heure, en deuxième heure de cette de Liberté sur Parole, j'ai le plaisir d'accueillir deux des membres de la troupe de Jolie Môme. Flo, bonjour.
1: Salut.
0: Et Michel Roger, bonjour.
2: Bonjour.
0: Alors, vous êtes là parce qu'on va parler de Jolie Môme. On va dire d'abord ce que c'est, avant de dire ce qui vous arrive. Je l'ai déjà un peu annoncé tout à l'heure. On vous chasse. On vous chasse de Saint-Denis. Mmh. C'est un peu ça. Et vous n'êtes pas content. Parce que ça faisait quand même 18 ans que vous étiez. 19 ans que vous étiez dans ce local que vous avez totalement reconstruit, aménagé. Vous en avez fait un théâtre en fait.
2: Bah oui.
0: Voilà. Mmh. Et donc c'était un petit peu. Vous étiez aussi. Vous faisiez partie de la ville, de l'éducation populaire, de la culture de cette ville. Et en fait, voilà, le nouveau maire apparemment a décidé de changer de braquet. Avec vous comme avec bien d'autres d'ailleurs, parce qu'il n'en est pas à son coup d'essai. Donc on va parler de tout ça. Mais avant, je voudrais que les auditeurs qui ne vous connaîtraient pas vous connaissent, parce qu'il y a encore presque un petit mois pour venir vous voir à la Belle Étoile,
2: oui,
0: dans ce théâtre.
2: Oui. Là, le nouveau spectacle, il faut se dépêcher, c'est ce week-end.
0: C'est ce week-end.
2: Révélation, et après, on fait un truc beaucoup plus gros.
0: Qui s'appelle Supernova,
2: c'est
0: ça. Hypernova, j'y arriverai pas. Hypernova.
2: Je te comprends, je te comprends.
0: C'est encore pire que Super, c'est Hypernova. Voilà, donc c'est un peu l'étoile de fin.
2: Voilà, mais on se bat pour tenir jusqu'à la fin de la saison. Hein.
0: Bien sûr, mais vous aviez prévu...
2: ça la fin de la saison, c'est juin. Hein.
0: C'est juin.
2: Bah
0: donc
2: oui.
0: L'idée, ce serait de rester au moins jusqu'en juin.
2: Oui, là, je crois qu'on n'a pas envie de travailler beaucoup plus avec ce maire, hein. C'est clair.
0: Ouais, mais il y a quand même des spectateurs, il y a un public.
2: Ah oui, il y a un public, il y a des spectateurs, bon, il y a plein de choses. Il y a des gens qui fréquentent le théâtre parce qu'ils pratiquent les ateliers avec nous, au théâtre, chansons fanfares, les ados, les enfants avec ta mère en tant que, enfin, il y a tout un monde. Mmh. Il y a tout un monde.
0: Alors, ce monde, il est né quand? C'est quoi Jolie Môme, en fait? Et pourquoi Jolie Môme? Mais c'était quand? C'était comment?
2: Ben, Jolie Môme, c'est pas une jeune troupe. Hein. On peut pas dire que nous soyons une jeune troupe. En fait, on a fêté nos 40 ans cet été. Donc, voilà.
1: On n'est pas émergent.
2: On n'est pas émergent du tout. On est submergent.
0: Et vous êtes mouvant, parce qu'il y a des gens qui partent, qui
2: bien
0: viennent.
2: Bien sûr,
0: voilà,
2: c'est normal.
0: Comme dans toutes les troupes.
2: C'est normal, bien sûr. Heureusement pour nous, même pour notre créativité. Parce qu'on
0: il n'y a que vous, Michel, qui restez. On vous voit vieillir non, au fil des
2: voilà, mais pas que moi. Pas que moi, il y a Pascal aussi, qui est arrivé un an après moi, donc on peut, non. Puis on a des gens qui sont là depuis
0: mais bien sûr.
2: 30 ans quand même, dans la compagnie, ben, des choses comme ça. Et puis il y a des jeunes, bien sûr, et c'est ça qui nous permet aussi de nous remettre en question en permanence, d'évoluer.
0: Si on devait définir un peu le style Jolie Môme, alors c'est politique, pardon, c'est un gros mot, comme vous le dites si bien, c'est politique, vous travaillez comment? C'est-à-dire que on le sent quand on vous voit sur scène, vous êtes tous un peu acrobates, musiciens, vous savez tout, et vous savez même tenir la caisse et sans doute monter le chapiteau.
2: Et faire
0: la cuisine et tout ça. Mmh. C'est-à-dire que vous faites un peu tous ensemble.
2: Mmh.
0: Et puis, on sent qu'il y a vous, peut-être vous entraidez, vous vous auto-formez, est-ce que vous écrivez aussi les pièces? Comment ça se réfléchit, ça?
2: Alors, ça s'auto-forme, on écrit collectivement, ou on prend des... Pour nous, les classiques, c'est Brecht, c'est Prévert, c'est... Là, c'est le dernier texte qu'on a pris, et c'était pas du classique, hein, c'était... Enfin, c'est du contemporain, mais du contemporain... non, ben, 20e siècle, c'est plus contemporain, c'est déjà dépassé.
0: Ah bah oui, ça y est.
2: Voilà, c'était un auteur tchèque. C'était à propos de une pièce qui s'appelait La maladie blanche. C'est à
0: incroyable.
2: Propos de la pandémie.
0: Incroyable. Ce texte, donc, il date de quand?
2: Il date de 38...
1: 37.
2: 37, par merci Flo. Et rappelle-moi le nom de l'auteur, ça y est.
1: Karel Čapek.
2: Karel Čapek, oui.
0: Et alors, on croirait, quand on le voit, vous l'avez adapté, parce que moi je l'ai vu, et on croirait vraiment qu'on parle du Covid. Mais on est complètement là-dedans.
2: On croirait qu'on l'a écrit nous-mêmes.
0: Voilà.
2: Enfin, si on avait écrit ça nous-mêmes, on aurait été vraiment géniaux, parce qu'il y a une distance nécessaire pour écrire un truc comme ça. Parce qu'il y avait le Covid, et il y avait aussi la montée de l'extrême droite, et il y avait
0: absolument.
2: La totale, hein,
0: il y a la totale.
2: Et la guerre, et tout, la totale.
0: Et voilà. Et en fait, on se rend compte aussi que les passions des hommes sont assez universelles, et que, voilà, la peur, le repli sur soi, la haine des autres, c'est des choses bien partagées, et que voilà, qui existaient, et existeront encore,
2: voilà.
0: Avec des moments d'exacerbation, comme on peut le voir aujourd'hui.
2: Mmh. Et donc, au niveau de création, par exemple, en ce moment, c'est une création, et là, c'est carrément une expérience nouvelle, qui est, je pense, agréablement réussie. Ce sont les comédiennes et les comédiens qui ont écrit leur texte eux-mêmes.
0: Mais ensemble, quand même, pour faire une pièce.
2: Leur histoire à eux.
0: Leur histoire à eux, d'accord.
2: Après,
0: ah, celle-là, je ne l'ai pas vue, donc...
2: Mais après, le boulot du metteur en scène, c'est de faire de la couture avec tout ça.
0: Mais, ça,
2: mais
0: c'est
2: avec
0: vous.
2: Eux. Oui, mais avec eux quand même. Voilà, ensemble, ensemble, on fait la couture.
0: Voilà. Et alors, ça parle de quoi? Alors, faut vous donner envie, enfin, à moi en premier, hein, parce que je ne l'ai pas vu, c'est un peu une des seules que je n'ai pas vues. Donc, révélation, c'est chacun se révèle. Vous êtes combien sur scène?
1: On est 5 sur scène. Et c'est un peu le parcours politique un petit peu de chacun depuis l'enfance. Donc, ça va être soit des histoires de, un peu liées aux parents, des choses comme ça, ou la culture qu'on a ingurgitée via la télé, via les médias et tout ça. Et puis après, comment on évolue et comment on se retrouve finalement à être dans une compagnie avec un drapeau rouge.
0: Et voilà, un drapeau rouge. Alors, c'est quoi, ce drapeau rouge, il l'a depuis le début?
2: Oh, il est arrivé... Il n'est pas là vraiment depuis le début, hein. Pas il y a 40 ans. Il était bien sûr dans nos cœurs, mais il est arrivé... À l'époque de la mer, la première fois où on a monté la mer, c'était... à l'époque, on était dans les sous-sols d'Emmaüs, rue des Bourdonnais.
0: Ah ouais.
2: Premier arrondissement.
0: Absolument. Ah, où il y a toujours Emmaüs Solidarité,
2: oui,
0: d'ailleurs.
2: Bien sûr. Et bon, c'était pas une communauté Emmaüs, hein, c'est un centre d'hébergement, de réinsertion sociale. Et puis en plus, ça sert de bâtiment pour toutes les associations Emmaüs qui sont diverses et variées, cet endroit-là. Pardon. Et donc on s'était mis, on travaillait avec les résidents, enfin les gens qui étaient en difficulté là, enfin il y a une quarantaine d'hébergés, des hommes, que des hommes bien sûr, 18-40 ans, en échange d'avoir un lieu de 100 mètres carrés dans les sous-sols, qu'on avait aménagé bon, au mieux que possible pour nous. Et là, au bout d'un moment, nous, la jeune compagnie, là, on était émergents à ce moment-là, faut dire.
0: C'était, alors, il y a 40 ans, ouais, c'était dans les années 80, quoi, début des années 80.
2: Absolument. Ouais. À l'époque, on est arrivé là-bas, en 84, voilà, union de la gauche, et arrivée des nouveaux pauvres, montée du chômage, qui va donner la rupture, enfin, juste, il y avait eu la rupture avec le Parti communiste qui était parti, parce que ça ressemblait plus du tout au programme commun.
0: Ouais.
2: Et nous, on est arrivé là, donc, montée du chômage, nouveaux pauvres, donc il y avait des alcooliques, des toxicomanes, des... Pff, c'est pareil, d'ailleurs. Il y avait des gens en difficulté psychiatrique, tout ce qu'on peut imaginer qui fait quand on est dans la détresse. Alors, comme vous disiez tout à l'heure, on est dans la détresse, on a ces problèmes-là parce qu'on est dans la détresse, ou inversement. Et là, on s'est formé pendant 5 ans. Là. On a eu quand même... voilà, donc on devait travailler avec eux, et de notre côté répéter, nous les jeunes artistes émergents. Puis à un bout d'un moment, on s'est rendu compte, en travaillant avec ceux qui voulaient travailler avec nous, bah, que même tout en difficulté qu'ils étaient, bah, ils étaient intéressants, hein, autant que les comédiennes et les comédiennes chez nous, qui étaient des jeunes petits, bah, et ben, un peu bourgeois. Bah, bourgeois, c'est un grand mot, hein. Pas bourgeois, mais...
0: On va dire inséré.
2: Voilà, inséré, voilà. Enfin, nous, on n'avait pas des problèmes comme eux, on était loin d'avoir des problèmes comme eux, même si on se sentait rebelle déjà, et puis à l'avant-garde du théâtre, puisqu'on travaillait dans la difficulté sociale, dans les milieux de la difficulté sociale et tout.
0: Puis vous avez toujours eu un rapport avec la rue, moi je vous ai découvert en manif,
2: oui,
0: en fait.
2: Oui.
0: Le drapeau rouge, je l'ai vu en manif,
2: oui,
0: vos
2: oui,
0: chansons,
2: oui.
0: Je les ai écoutées pour la première fois en manif.
2: Ouais, mais ça c'est venu quand même progressivement, parce que, bon, personnellement, je venais de la cartoucherie, je venais du théâtre de l'épée de bois à la cartoucherie. La rue, là, la cartoucherie, c'est pas vraiment ça. Enfin bon, même si Ariane, de temps en temps, Mouchkine arrive dans la rue avec ses grandes marionnettes quand elle semble, quand ça lui correspond. Non, la rue, c'était pas la base. La rue, c'était pas la base. Là, on cherchait un local quand on était chez Emmaüs à cette époque-là. Mais on s'est rendu compte, donc, que les gars, ils étaient aussi intéressants que nous. Et on s'est dit, bon, on arrête de faire d'un côté les comédiens, d'un côté les gens en difficulté. Et on dit, on fait un spectacle ensemble. Et on a monté La Mère de Bertolt Brecht, l'histoire de la révolution bolchevique. C'était une pièce, un texte qui m'intéressait fort. Et on a monté ça en 1989, au bout de 5 ans de résidence là-bas. Et on a monté ça, on a joué ça dans un festival du théâtre amateur de Gennevilliers. C'était la création amateur de Gennevilliers, Créama. Et on a remporté le premier prix. Après, on a été invité à Gennevilliers pour s'occuper de la jeunesse en difficulté. Et donc, pendant toute cette période-là, le drapeau rouge est arrivé, puisque c'est la révolution bolchevique. Voilà, le drapeau rouge est arrivé, après, voilà, donc on était assez, déterminés à le porter, malgré la chute du mur de Berlin, malgré l'effondrement du bloc de l'Est, parce que de toute manière, on considérait que c'était pas communiste comme on en avait l'intention, ce qui se passait là-bas. Et puis en même temps, on n'avait pas non plus l'intention de jeter le bébé avec l'eau du bain. Et donc le drapeau est arrivé chez nous à ce moment-là vraiment, parce qu'avant, on avait monté un spectacle sur les camps de concentration, bon d'accord, ok, on était anti-nazi, bien sûr, comme tout le monde, enfin, franchement, ou comme presque tout le monde aujourd'hui, voilà.
0: Ça devient compliqué.
2: Mais voilà, et puis à un moment donné, on d'aventure sans aventure, nous sommes arrivés dans la rue. Et on chantait des chansons gentiment de gauche. Voilà, comme pour moi, anti-nazi, gentiment de gauche, s'il n'y a pas le sentiment de lutte des classes, révolution, ouais, c'est gentiment de gauche. Et puis, il y a un cheminot qui nous a donné, qui a dit, moi je suis chef de gare, j'ai un petit drapeau rouge, ça vous intéresse? Parce qu'on faisait un truc sur les trains, sur la disparition des petites lignes de chemin de fer, c'était une chanson qu'on avait écrite. Sur la disparition des petites lignes de chemin de fer. Donc on avait un petit drapeau rouge. On avait un drapeau Compagnie Jolimont, mais puis un petit drapeau rouge. Et puis un copain qui nous a dit, bon, le petit drapeau rouge, c'est sympa, mais pourquoi Eh bien, je dis oui, pourquoi pas, oui. Et puis on a mis un grand drapeau rouge.
0: Voilà.
2: Quand on chantait dans la rue. Mais un grand drapeau rouge au début, parce que quand même, c'était chaud, là, je parle de 92, c'est 3 ans, enfin, c'est dans les événements de chute de l'Union soviétique et tout, communisme, l'horreur, les monstres, les assassins, tout. Donc on était un peu lâche. On a mis une colombe de Picasso, mais pas la grosse qui a de l'embonpoint, une colombe qui s'envole en haut à la place de la fossile du marteau, voilà, en haut à gauche. Et puis quand on a compris qu'il y a des gens qui disaient mais c'est quoi cette secte, parce que la colombe de Picasso n'était pas vraiment reconnaissable d'ailleurs, parce que bon, elle s'envole, mais voilà, on s'est dit bon allez, on retire la colombe.
0: Et voilà, et l'histoire voilà. Du drapeau.
2: Donc c'est au début des années 90, voilà.
0: Et vous étiez combien dans la troupe à l'époque? C'est toujours à peu près le même. C'est stable comme
2: oui.
0: Effectif?
2: Bah à l'époque, on était plutôt 6-7. Maintenant, on est 11-12.
0: Bon, bah voilà, c'est pas mal.
2: Voilà, on a été jusqu'à 18-20, mais... Voilà.
0: Et vous fonctionnez comment? Vous êtes tous salariés de la troupe?
2: On est tous intermittents à salaire égal.
0: D'accord, super. Et
2: voilà. Oui.
0: Non, mais c'est important de le dire.
2: Mm-hmm. Ah oui, il n'y a pas de permanent chez nous. Enfin, les anciens, nous avons refusé d'être permanents pour pas qu'il y ait de différence de, comment dire, de sensation, pas surtout en situation d'employeur, quoi. Mm-mm. Voilà. Cela dit, c'est pas toujours évident, même si on n'est pas en situation d'employeur au niveau financier, il y a quand même l'influx, quoi.
0: Vous êtes dans une radio associative, je crois qu'on comprend ce que vous dites.
2: Voilà.
0: Mais c'est aussi quand même bien agréable.
2: Oui.
0: Et vous, Flo, alors, comment vous avez rejoint la troupe? Parce que on a eu la révélation là, de Michel, il nous a raconté un peu les débuts. Mais votre rencontre avec Jolimont, vous?
1: Non, en fait, je le raconte un petit peu dans la pièce, justement.
0: Ah bah voilà, voilà. Bah, comme je ne l'ai pas vu.
1: De...
0: Oui, il faut venir voir, mais dites-nous quand même un petit peu.
1: Non, bah moi j'ai connu Jolimont en venant habiter à côté du théâtre, en fait. La Belle Étoile, mm-hmm. À la Plaine Saint-Denis, donc.
0: Ouais, c'est à la Plaine ou à Saint-Denis?
1: C'est à la Plaine Saint-Denis.
0: Ah d'accord.
1: Une grosse différence historique entre la Plaine et Saint-Denis-Centre. D'ailleurs, maintenant, il n'y a plus de bus pour aller jusqu'à Saint-Denis-Centre. Ça, c'est aussi une nouveauté du maire.
0: D'accord. Et donc la cité des rois reste pour les rois, c'est ça?
1: C'est ça.
0: Voilà, ah, la basilique reste basilique.
1: Exactement.
0: Et puis le reste...
1: C'est un centre-ville apaisé et équilibré.
0: Ouais.
1: D'après,
0: vous êtes à côté de Médecins du Monde qui sont des gens très bien.
1: Voilà.
0: Vous êtes dans le bon
1: exactement.
0: Coin quand même. Je suis désolée, mais moi je préfère votre coin.
2: En plus, métro Front Populaire.
0: Oui, voilà. Ouais. Même pas 10 minutes. Enfin, franchement, c'est
1: 3 minutes.
0: Voilà.
1: Ouais. Donc voilà, moi je suis venue habiter à la Plaine avant qu'il y ait le métro.
0: Ouais,
1: 2008. Et puis, comme il n'y avait pas grand-chose à ce moment-là, c'était, la Plaine, c'est vraiment un quartier qui s'est transformé en 20 ans.
0: Ouais.
1: Parce que c'était donc une plaine industrielle. Et donc, à ce moment-là, il commençait à se construire plein de nouveaux bâtiments. Maintenant, il y a même le campus Condorcet en plus. Et donc, moi, je suis venue habiter là, comme plein de gens qui, en fait, ont franchi le périph'. Voilà. Et donc, j'ai il y avait juste ce théâtre qui était dans ma rue. Et moi, je m'intéressais au théâtre, donc je suis venue voir. Et puis, j'ai vu qu'il y avait un drapeau rouge, une étoile rouge.
0: J'ai dit, ouais, vous êtes rentrée.
1: Bon, je suis rentrée quand même, parce que vraiment, je m'intéressais au théâtre et que c'était vraiment pas loin de chez moi.
0: Ah, il y a le quand même. Quand même.
1: Ouais, quand même, ouais. Et puis, justement, après, du coup, moi, je squattais toujours là-bas parce qu'ils étaient très sympas. Je venais donner plein de coups de main et tout ça. Et puis, petit à petit, on a commencé à parler de c'est quoi le communisme, c'est quoi l'anarchie, c'est quoi tout ça, parce que moi, j'y connaissais rien. Et puis voilà, je me suis rapprochée petit à petit. Et puis c'est en 2000, j'ai participé aux ateliers pendant 7 ans, au festival La Belle Rouge, en Auvergne, et tout ça, quoi.
0: À Saint-Amand-Roche-sur-Yvelines.
1: À Saint-Amand, voilà.
0: C'est un village magnifique.
1: Et
0: surtout
1: puis,
0: l'été.
1: Et puis voilà, je suis vraiment franchi le pas en 2015.
0: Mais vous étiez comédienne, vous étiez musicienne, vous étiez quelque chose
1: avant,
0: vous avez tout appris.
1: Je faisais un peu de théâtre amateur, en fait. Moi, je bossais dans l'audiovisuel.
0: D'accord.
1: En post-production, donc j'étais intermittente, mm-hmm. au bout d'un moment. Et en fait, j'ai participé aux ateliers chansons fanfares. Donc, au bout d'un moment, j'ai commencé à faire de la percu. Et puis après, avec des copains de l'atelier, on a fait des petits groupes. On a fait avec d'autres, on a fait une petite compagnie qui s'appelait qui s'appelle toujours d'ailleurs la Brigade d'agitateurs de la jeunesse, qui fait du spectacle pour enfants. Petit à petit, comme ça, donc un petit bout de chemin comme ça. Et puis vraiment, j'ai appris moi vraiment dans l'école de Jolie Môme, dans les ateliers.
0: Mmh, d'accord, c'est voilà. L'enfant de Jolie Môme en fait.
1: Un peu,
0: voilà.
1: Ouais. Et du après, coup, j'ai appris la contrebasse et c'est comme ça qu'après je suis rentrée.
2: Oui, on avait besoin d'une contrebasse. Ouais. Je lui ai dit, tu peux apprendre la contrebasse?
1: Bah voilà. Ah, pendant 2 ans, il m'a tanné. Et je voulais pas me faire mal aux doigts.
0: Bon, oh, mais c'est beau, c'est chouette. Avec le violoncelle, c'est les deux instruments les plus chouettes.
1: Ouais, façon. Finalement, je kiffe bien la contrebasse.
0: Ouais, et puis on peut être debout, on peut. Voilà, tu vois, bien. Voilà, c'est pas mal la contrebasse. Ouais, ouais. Ça impose.
1: C'est moins criard que le violon. Ah, oui. C'est un son chaud et ample, le mien.
0: Bah ouais, carrément. C'est bravo. Et donc ça, vous racontez un peu tout ça dans Révélation.
1: Un petit peu, ouais.
0: Voilà. Et ce spectacle, il est né comment? Comment est née l'envie de Révélation, de raconter un peu le parcours politique de chacun?
2: À un moment donné, on faisait un stage, on se disait, il faut qu'on trouve des comédiens, des comédiennes, on savait pas bien, la situation était un peu difficile, ça arrive quelquefois. On s'est fait quand même sucrer nos 40 000 euros de subvention du conseil régional.
0: Oui, ça c'est il y a un an ou deux, c'est ça?
1: Un an et demi,
2: on va dire. Oui.
0: Ouais, je sais qu'il y a eu une édition de La Belle Rouge qui a été un peu restreinte après le Covid
2: ouais,
0: en plus.
2: Voilà. Et bon, bref. Et puis on travaillait sur un texte, d'ailleurs, que je ne dis pas que je ne le retravaillerai pas un jour. Comment s'appelle l'auteur?
0: L'auteur,
2: Manchkevitch, je sais plus quelque chose. Ouais. Enfin bref, un texte qui part de Kronstadt. Ça m'amusait de remuer le couteau de Kronstadt. C'est des marins, des anards, plutôt pirates qu'anards, je dirais. Ou les deux à la fois. Les anards sont un peu pirates, faut pas déconner, ça va ensemble. Et qui se retrouve avec une commissaire bolchevique qui est envoyée pour la guerre civile, pour qu'il y ait de l'ordre, et parce que là on rigole plus, c'est l'offensive partout. Et donc confrontés à elle, qui vont comprendre au début, évidemment, ils essayent de la chambrer, mais ils vont comprendre très vite que ça se passe pas comme ça. Elle est toute seule au milieu d'eux. Et donc il y a un rapport très beau dans cette pièce. Voilà, j'étais en train de travailler là-dessus. Et puis je me dis, alors bon, la majorité c'est des femmes, il n'y a pas de mecs pratiquement. Donc c'est un mec qui va faire la commissaire bolchevique, et puis c'est les femmes qui vont jouer les hommes. Mais bon, compliqué, parce que... Et donc, on part en impro, et en fait, en partant en impro, on s'est dit, tiens, on va faire des conférences gesticulées. Et puis moi, j'ai fait ma conférence gesticulée assez rapidement. Je me suis rendu compte que ma conférence gesticulée n'est pas très intéressante, dans le sens où moi, je suis né dedans, je suis le obélix du drapeau rouge, si on veut. Vraiment, je suis né dedans, tout petit, machin, bref. Et par contre, les autres, c'est vachement plus intéressant. Ceux qui sont pas nés dedans sont beaucoup plus intéressants.
0: Ah oui.
2: Et voilà. Et donc, voilà, l'idée est venue comme ça, allez-y, écrivez. Donc, le stage s'est terminé, on a gardé notre équipe à nous. Tant pis pour les autres, voilà, c'est comme ça. Et puis, on est parti, ils ont écrit leur histoire.
0: Bah, c'est chouette, hein. Faut venir voir ça. Définitivement. Je vais venir le week-end prochain, c'est le dernier.
2: Faut
0: se dépêcher. Voilà. C'est les vendredis, samedi et dimanche. Vendredi et samedi à 20h, dimanche à 16h.
1: 20h30. Vendredi, samedi à 20h30.
0: 20h30, d'accord. L'adresse?
2: Mais avant, on peut manger, donc on sert à manger.
0: Vous servez à
2: beaucoup manger. De gens viennent avant.
0: Eh, hey.
2: Parce qu'ils profitent du repas.
0: Ah bah ouais, super.
1: Ouais, on ouvre les portes dès 19h.
0: Et l'adresse, c'est ?
1: C'est la Belle Étoile, 14 rue Saint-Just, à la Plaine Saint-Denis, métro Front Populaire.
0: Souvenez-vous-en encore un petit peu. Alors, on va écouter peut-être un peu de musique. Alors, on va pas écouter ce qui était prévu. Ce qui était prévu, on l'écoutera à la fin, Gilles. On va écouter celle d'après, et je sais pas ce que c'est.
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0: Voilà, on se retrouve toujours sur Cause Commune 93.1, c'est toujours Liberté sur Parole, et on est toujours avec Michel et Flo de la compagnie Joli Môme. Joli Môme, bah on a compris qui vous étiez un peu, on a compris ce que vous pensiez un peu, et cette chanson encore en témoigne, il y en a plein, allez voir sur leur site. Vous pouvez écouter leur chanson, voir des vidéos, c'est vraiment super chouette. Alors on vous a reproché d'être un peu trop explicite, un peu trop agit-prop, ça vous le recevez comment? On vous dit ça souvent, non?
1: Enfin, oui, enfin, comment dire, le maire nous a reproché, Tony, oui. Les jeunes ne reprochent pas particulièrement ça, je pense pas. Nous, ça nous fait rire, enfin...
0: Vous n'êtes pas très institutionnel comme théâtre,
1: faut quand même dire. Non, là, c'est le problème qu'on a, c'est le problème entre nous, hein. Il a essayé de nous faire le coup de l'examen de passage sur dossier, là, jury, machin chose, franchement, on n'est pas du même monde.
0: Non, mais c'est ça, vous n'êtes pas du même monde. Et en fait, vous êtes le théâtre qui est fait pour une ville comme Saint-Denis, comme pour un quartier comme la Plaine Saint-Denis. Parce que, en fait, vous êtes un peu une approche du théâtre qu'on aimerait être du vrai théâtre populaire. C'est-à-dire pas du théâtre où on rentre dans un lieu sous les ordres de la République, où on n'ose pas s'asseoir pour pas déranger le fauteuil. Non, mais c'est vrai que... Et finalement, on se dit oui, c'est... Il y a un côté slogan aussi dans ce que vous faites, dans ce que vous écrivez.
1: Oui, on n'est pas hypocrite. Oui.
0: Voilà. Et en même temps, voilà, c'est aussi... on se rend compte que c'est... On le disait tout à l'heure, avec la maladie blanche, avec plein de spectacles. Moi, j'ai regardé pour préparer cette émission d'anciennes vidéos. Il est beaucoup question de la Palestine. Il est beaucoup... en fait, c'est des thématiques qui durent et qui vont durer et que vous travaillez de longue date. Et en fait, c'est des vérités que vous assénez. Et il se trouve qu'en ce moment, j'ai l'impression que c'est nécessaire.
1: On en est à un point aussi, c'est que... on voudrait faire des nouvelles chansons. Bon, là, on va avoir le temps, puisqu'on va plus s'occuper d'un théâtre.
0: Attendez.
1: petit à petit, voilà, ça va être comme ça. Et donc, on pourra se dire, on fait écriture aujourd'hui, toute la journée, on n'a pas besoin de faire le ménage des toilettes, pour que le paraître accepte à accueillir le public pour les ateliers, ceci ou cela, ou telle troupe qu'on accueille, ou tel médecin du monde qu'on doit accueillir pendant une semaine, etc. Non, là, on va être tranquille. C'est ça, c'est un désavantage, hein. Un désavantage. Bien. Mais là, pour le moment, je sais plus où j'étais parti.
2: Si, le problème, c'est qu'on voudrait écrire des nouvelles chansons, mais qu'en fait, il y a plein d'anciennes qui sont toujours d'actualité.
0: C'est ça.
2: On ne sait pas laquelle enlever pour mettre une nouvelle, en fait.
1: Merci, Flo. C'est exactement ça.
0: Donc, en fait, le maire a dû penser que vous aviez tout dit, donc c'était plus la peine que vous restiez.
1: Ça doit être ça, oui, voilà.
0: Mais alors, on va quand même parler de ce lieu. Alors, ce lieu, 19 ans que vous y êtes, vous l'avez transformé, c'est un lieu très chouette, avec une belle hauteur sous plafond, c'est très chaleureux, c'est un peu le bordel. En bas, il y a des tas de costumes, et vous les faites vous-même d'ailleurs, les costumes? Comment vous faites? Parce que j'ai l'impression
1: on récupère, et puis on améliore.
0: Ouais.
1: On récupère, on améliore, et puis des fois, on... Voilà, là le nouveau spectacle, ça va être pas le problème des costumes.
0: Je l'ai pas vu, donc je
1: Mais tout est minimaliste dans le spectacle.
0: Mais c'est bien parce qu'on a l'impression de voir toute. Alors, on parle beaucoup d'industrie du spectacle, ce que je trouve, j'aime pas beaucoup cette terminologie, mais chez vous, c'est l'artisanat du spectacle, c'est-à-dire qu'on visite et on voit toutes les étapes, en fait. Mm-hmm. Vous faites tout, vous déléguez pas, il y a rien qui est délégué, même pas le nettoyage des toilettes, comme vous dites. Mm-hmm. Et donc, en fait, on peut, pour des gens qui habitent à côté, qui des enfants, ils ont une approche du théâtre, ils ont tous les métiers du théâtre possible,
1: Ils peuvent entrer aussi, sonner et assister aux répétitions. Malheureusement, ils le font très rarement. Ça nous fait de la peine, mais bon, c'est comme ça.
0: Et il reste un peu de temps, là, les gens, amenez vos enfants.
1: Oui, bien sûr, on peut assister aux répétitions, être là, dans le théâtre, tranquille, discuter.
0: Venir squatter, comme a fait Flo, et puis finir contrebassiste, voilà. rien n'est fini, hein. Finir sur scène. Donc ce lieu que vous avez travaillé, ce lieu, vous avez une petite communauté. Moi je sais qu'il y a des gens qui viennent voir tous vos spectacles, par exemple, et qui les voient plusieurs fois, et qui sont là parce qu'ils aiment être là. Et pas forcément des gens qui ont des gros moyens pour aller au théâtre, on a l'impression que le théâtre c'est cher, mais c'est pas vrai.
1: Non. Chez nous c'est pas cher. C'est autant plus pas cher que si on n'a pas d'argent, on peut rentrer.
0: Ouais, c'est ça.
1: Il faut le dire.
0: Mais c'est pas comme...
1: Faut demander un ticket.
0: Voilà, faut demander un ticket, faut le dire. On peut, voilà, voilà. C'est un théâtre ouvert. Et je vois pas comment on peut virer des gens qui font ça et qui le font comme ça. Donc vous disiez, on vous a fait le coup de vous faire passer une audition, j'allais dire.
1: Oui, là c'était là. Je pense que de toute manière, les jeux étaient pipés dès l'avance.
0: Parce qu'en fait, c'était reconduit tous les combien?
1: Pipé, c'est pas les jeux, c'est les dés. Oui. Oui, tous les 4 ans, là, c'était.
0: Mais donc, tous les 4 ans, vous étiez tacitement reconduit.
1: Oui.
2: Ouais, en fait, le premier appel à projet qu'il y a eu, c'était il y a 4 ans. Mm-hmm. Mais avant, c'était pas obligatoire.
0: D'accord.
2: Donc là, ils nous disent oui, nanana, c'est la loi, c'est comme ça, de toute façon, il y a toujours. Avant, c'était pas comme ça.
1: Oui, pas sous la mairie précédente, qui était une mairie communiste, qui a été délogée. Bon, d'abord, qui a été délogée par ce monsieur. Aussi parce qu'il y a eu erreur à gauche, entre le France Insoumise et le Parti Communiste, ils se sont embrouillés bêtement.
0: Comme ils savent faire.
1: Voilà. Et donc le gars là, en question, je ne sais plus son nom.
0: Anneton.
1: Ah oui, c'est ça, oui.
0: Anneton. Anneton.
1: Oui, je sais. Il y a des gens qui l'appellent Tintin, je crois.
0: Voilà.
1: Il a été élu avec des voix de droite et d'extrême droite dès le premier tour.
0: Il a été élu apparemment...
1: Pas dès le premier tour, hein, mais tout de suite, ils ont voté pour lui.
0: Voilà. Bien sûr, et apparemment, il a fait beaucoup de promesses à beaucoup de gens. Enfin, il s'est fait élire aussi avec beaucoup, beaucoup de clientélisme. Il est d'ailleurs sous le coup d'une plainte pour ça par une autre association qui s'appelle Mamama, qu'il a essayé de déloger d'un local qui leur
1: ils
0: était
1: sont à côté de chez
0: traité.
1: Nous,
0: voilà, absolument. Et ça a été très, très violent. Les filles de Mamama se sont pris des intimidations, de la violence, etc. Oui. Elles ont porté plainte. Donc, elles peuvent rester encore un peu, mais apparemment, le grand local, le grand hangar qu'elles occupent, qui est très nécessaire pour faire ce qu'elles font, c'est-à-dire stocker de la nourriture pour les enfants, les bébés et leur maman, association qui est née pendant le confinement, qui a été saluée par ce monsieur. Hein, on a des enregistrements où il leur dit « Mais oh, je vous ferai jamais partir de là, c'est trop bien ce que vous faites. » Et en fait, 6 mois après, il essayait de les déloger avec des méthodes qui sont apparemment les siennes, puisqu'il avait promis sa famille, ses cousins ou des gens qui avaient insisté fortement pour que d'autres votent pour lui. Qu'ils auraient un bout du local. Donc voilà, et donc il y a vraiment une action en justice en fait, outre le fait de déloger ma maman qui finira par partir, mais qui voudrait prendre le temps, comme c'est aussi je pense votre cas, de le faire. Il y a une action pour violence, pour intimidation, et puis voilà, avec ce fond de clientélisme qui je pense n'est pas du tout absent des méthodes de ce monsieur.
1: Oui, il fait pas, pour nous, moi personnellement, il me fait penser à Valls.
0: Voilà, il y a Cahuzac qui revient aussi. On est bien là, non?
1: mais bon, de toute manière, voilà, c'est la social-démocratie. Ce qui est drôle, ce qui est amusant, c'est qu'il a dit qu'il n'avait jamais eu envie de venir voir nos spectacles. J'ai appris, hein, parce que j'ai jamais eu envie de venir voir nos spectacles, quelque chose comme ça.
0: Mais ceci dit, il a toujours très envie de les critiquer.
1: Oui. Et ben, heureusement pour lui. Là, la social-démocratie, on s'en est occupé particulièrement dans le spectacle qui s'appelait 14-19 sur la Première Guerre mondiale, où tous les soi-disant internationalistes, soi-disant socialistes se sont mis à chanter soit la Marseillaise, soit l'hymne allemand, soit l'hymne russe, soit l'hymne anglais, etc. Et donc, ils ont trahi ouvertement la classe ouvrière. Et c'est d'ailleurs pour ça que des gens ont dit « bon, on ne veut plus être socialiste, on veut être communiste ».
0: Ouais, pour en revenir à ce qui se passe, qui vous concerne, alors c'est dommage quand même de priver une population, parce que voilà, donc c'est toujours priver une population, parce qu'au final, bon voilà, il rend des services, il a des petits arrangements, etc. Mais au final, si on parle de ma maman, c'est grave que cette association n'existe plus, vous, c'est grave que vous n'existiez plus, je crois qu'il y a une histoire avec une médiathèque aussi qui n'aura pas lieu, c'est aussi grave, enfin en gros, il est quand même en train de faire ces petits arrangements sur le dos du public de Saint-Denis et de la population.
1: Ouais, mais il a beaucoup plus d'ambition que ça, je crois. Mais il a vraiment d'ambition.
0: Sa mère olympique.
1: Oui, c'est un maire olympique, ouais.
0: D'ailleurs, vous avez un spectacle qui s'appelle Futsal.
1: Oui, oui, mais il y a longtemps, là, maintenant.
0: Oh, 3-4 ans.
1: C'est une blague, oui, oui, mais c'était une blague qu'on lui a fait dans la dernière vidéo, communiqué numéro 5, que j'invite les auditeurs à regarder.
0: Ben, on va l'écouter. Vous voulez qu'on l'écoute?
1: Allez,
0: on écoute le communiqué numéro 5, comme ça. Et ben, du coup, on aura tout. C'est un... Voilà, je vous raconte les images, puisque vous ne les verrez pas. C'est une petite visite du théâtre.
1: Qu'il n'a jamais visité lui-même.
0: Voilà, et c'est une lettre ouverte au maire. C'était ce qui était prévu en premier, Gilles.
3: Monsieur le maire, sans réponse de votre part à notre lettre ouverte, nous nous permettons de vous relancer. Ne vous tracassez pas, nous n'entrerons pas dans la polémique politique, pas politique. Nous savons tous que le théâtre est politique, sa fonction également. Et ce, quel que soit le texte ou l'auteur choisi. Et vouloir le nier ou l'occulter est déjà en soi politique. Bref. Et puis, ne faites-vous pas vous-même de la politique en choisissant de nous blackbouler. Rebref. Nous n'entrerons pas davantage dans la litanie des reproches, tel un vieux couple en instance de divorce. La troupe que vous avez choisi de reloger, puisqu'ils avaient été délogés, propose de développer l'action culturelle sur le quartier. Super, mais pas de quoi se pâmer telle une poule devant un couteau. C'est ce que nous faisons depuis 19 ans, c'est ce que font toutes les compagnies qui travaillent dans les quartiers, avec un objectif mêlé de distraction et d'éducation populaire. Oh, attention, voilà que se pointe à nouveau l'affreux visage de la politique. Proposer des spectacles autour du sport, puisque Jeux Olympiques il y a. Quelle bonne idée! Et l'original avec ça. Mais, trêve de plaisanterie. Si vous nous aviez rencontrés, vous auriez appris que nous avons un spectacle sur le foot féminin. Parce que, bien que politique, on aime aussi le sport. Nous aurions pu aussi nous pencher sur une création autour du sport. Par exemple, le sport et l'argent. Ah, mince, zut, c'est politique, mais passionnant néanmoins. Une journaliste nous apprend que certaines politiques, oh, pardon, désolé, se font les gorges chaudes d'avoir pu recaser le groupe du théâtre Les Déchargeurs, mais au prix de l'éviction d'un autre groupe. N'est-ce pas déshabiller Karl pour habiller Jacques? N'est-ce pas un chouïa politique? Oh, c'est une manie. Est-ce le fruit du hasard? Une demande émanant de beaucoup plus haut? Un renvoi d'ascenseur? Ces révélations ne sont peut-être que le fruit de la médisance, de l'envie. Nous préférons le croire. Ce n'est pas de cela dont nous souhaitons vous entretenir, n'ayez crainte, mais de la nécessité d'aménager les conditions de notre départ. Nous n'avions pas senti de réel danger l'hiver dernier lorsque nous avons rencontré à notre demande la direction des affaires culturelles. Au contraire, ce changement est quelque peu brutal, sans préliminaire. Peut-on se séparer d'un partenaire historique sans le prévenir, sans réfléchir avec lui, en amont, aux modalités de son départ? Peut-on interrompre un contrat de partenariat en plein milieu d'une saison théâtrale? Nous finissons nos représentations le 17 décembre. Il est matériellement impossible de trier, vider, emporter tout notre matériel en si peu de temps. Et que faisons-nous des représentations prévues en 2024, que ce soit les nôtres ou celles des groupes accueillis? Nous pouvons comprendre que vous ayez envie de changer, de voir le lieu devenir plus neutre. Saint-Denis va être pendant quelques semaines très en vue, et vous-même par la même occasion. De votre côté, comprenez que nous ne puissions accepter de réduire notre activité à la portion congrue. Par le seul fait du prince. On n'aime pas trop les princes. La rupture semble donc inévitable. Mais laissez-nous au moins le temps de nous retourner et d'envisager la suite de notre activité professionnelle. Voilà les principales questions que nous aimerions aborder avec vous, afin que notre départ ne soit pas une éviction pure et dure, mais se passe en bonne intelligence, le plus sereinement possible, même si on a un peu le sentiment, et c'est de saison, d'être les dindons de la farce. Cordialement, Compagnie Jolimont.

0: Voilà, bien cordialement. C'est donc, vous pouvez voir ça en ligne, hein, si vous voulez voir les images. C'est, voilà, vous faites. Apparemment, le maire vous répond pas beaucoup, donc vous lui écrivez, joliment, lui écrit par vidéo interposée, par média interposée. Vous avez quand même pas mal de soutien. Je crois qu'il y a une pétition de soutien qui tourne pour vous.
1: Oui, on approche des combien là? Des 7500, on approche.
0: Bon. Objectif, oui. 100 000, hein?
1: Au moins...
0: le million?
1: Non, l'objectif, c'est au moins avoir autant de voix qu'il a eu dans une ville de 110 000 habitants, je pense. 110 000, je crois, ça. Mm-hmm. Donc, il a eu 8 600 voix au total au deuxième tour. Donc, il se comporte comme un Napoléon Ier à Austerlitz, avec ses 8 600 voix totales.
0: Mm. Bah ouais. Oui, parce que vous demandez pas aux gens s'ils ont une carte d'électeur, si, parce que pour avoir une carte d'électeur, il faut quand même avoir aussi une carte d'identité française. Ouais. Voilà, vous travaillez pour les gens qui sont là, quoi.
1: Oui, on travaille pour les gens qui sont là, et puis nous on travaille pas que pour les gens de la Plaine-Saint-Denis, parce que de toute manière, on sait très bien que les gens, ils vont pas au théâtre, c'est pas leur monde. Par contre, ce qui est important, c'est qu'ils voient que les gens qui sont dans le théâtre, à côté de chez eux, sont là, sur le trottoir, leur disent bonjour, font attention aux ados qui se font contrôler par la police avec
0: La police municipale de Saint-Denis, on en parle ou pas?
1: Non mais attends, non mais moi je parle pas de la police municipale, eux ils sévissent pas trop dans notre quartier.
2: Ah, pas dans votre quartier. On les voit pas trop.
1: Dans notre quartier ils sévissent pas, c'est
0: ils
1: les
0: sont
1: autres.
0: Ils sont bien équipés, hein. Il y a des grosses subventions. Hein.
1: Oui, on sait au centre-ville tout ça, ouais. Et puis même dans les autres quartiers, mais nous, à la Plaine Saint-Denis, on a plutôt la police nationale, et la police nationale elle est pas mieux.
0: Ah non, bien sûr, même à Saint-Denis, elle s'est illustrée.
1: Oui, voilà, oui, des grosses babures.
0: Mais bon, voilà, puisqu'on parlait du maire, de sa police municipale, par contre, ils sont pas très entraînés. Ils ont du mal à courir avec tout ce qu'ils ont sur le jeu. Ça me fait toujours plaisir.
1: Ils sont surarmés, pareil.
0: Voilà, ils ont à la fois du LBD, des matraques, une matraque, et puis un flingue. Donc, voilà, plus un gilet pare-balles, plus parfois un casque. Enfin, voilà.
1: Donc, ils voient, les habitants, ils voient que nous, on est très attentifs à tout ce qui se passe. En même temps, on travaille dans le théâtre. Ils voient que nous sommes des gens qui travaillons, souriants, agréables. Après, ceux qui viennent voir les spectacles, il y en a, bien sûr. Mais ça n'a pas plus que la population française. Hein.
0: Bien sûr, mais en même temps, vous êtes là. Vous êtes là et vous faites partie du paysage.
1: Mais oui, et puis quand il y a un problème, par exemple, il y a un problème pour les bus ou un problème pour le foyer... Oh, mince. L'hôtel social d'à côté qui était en lutte, hop, notre salle devient une salle d'assemblée générale. On est au service du mouvement social ou pour les retraites, quand on a mis les barnums sur le trottoir pour discuter avec les gens, ils le voient. Des fois, ils n'ont même pas besoin de discuter avec nous, ils nous font oui, ils nous mettent le pouce et puis on a compris qu'ils sont d'accord avec nous et puis c'est bon. Mmh. Puis il y en a quelques-uns qui discutent avec nous pour nous dire oui, mais les gens sont feignants maintenant, ils veulent plus travailler, puis nous on rigole. Bon voilà, mais c'est...
0: Mais c'est bien, c'est parce que vaut mieux que ce soit dit et que ce soit contredit et que ce soit discuté.
1: Tout à fait, c'est important.
0: C'est important de se parler, puis pas de parler aux gens avec qui on est d'accord.
1: Ils ont vu les maraudes qui ont commencé avant le confinement, mais qui ont eu leur point ultra fort pendant le confinement, où on avait 4 maraudes par semaine.
0: Vous faites des maraudes?
1: Pas nous, on les accueillait. Les accueillir, c'est un gros boulot. Hein,
0: vous rajoutiez un petit drapeau rouge dans chaque...
1: On les laissait dans leur indépendance totale. Mais là, c'était un gros, gros boulot, parce qu'ils ont fait jusqu'à 700 repas. Hein. Alors, il y en avait 400 qui étaient faits chez nous, 300 qui étaient faits par une dame, et tout ça partait de la Belle Étoile et dans tous les coins. Et là, on avait, à un moment donné, il y a eu pratiquement 80 bénévoles devant le théâtre en vélo. Ça s'est passé au moment... Ou pendant le confinement, donc je raconte, les gens qui étaient bénévoles en général étaient pas obligatoirement tout jeunes.
0: Non, et eux, ils n'avaient pas le droit de sortir.
1: Et voilà, et les personnes qui n'étaient pas jeunes n'avaient non seulement pas le droit, ils avaient un peu peur. Mais je parle pas seulement des gens qui faisaient les maraudes dans le quartier, je parle de... Secours populaire, Emmaüs, Resto du cœur, etc., etc.
0: Ils ont été rejoints par des jeunes qui n'avaient plus de boulot.
1: Voilà, il n'y avait plus personne à un moment donné. Et là, ils sont arrivés 80 vélos devant chez nous. Et tout d'un coup, il y a eu un souffle de jeunesse qui était très intéressant aussi à vivre. Et ça, les voisins l'ont vu. Et les voisins apportaient à manger aussi. Parce que, ils sont touchés. Évidemment que les gens sont touchés par ça. C'est une évidence.
2: Mais ce qu'on aimait bien quand même, faut dire avec collectif, ce qui était le collectif Solidarité Migrants Wilson, et c'est pour ça qu'on les a accueillis, parce que tu disais, vous avez mis un petit drapeau rouge, mais on les a accueillis aussi, pourquoi? Non seulement parce que c'était un collectif de voisins qui se sont mobilisés dès 2015, quand il y a commencé à avoir des migrants qui se sont installés sur l'avenue du président Wilson, c'est ça que ça s'appelle comme ça, qui ont commencé à faire des petits déj et tout ça, mais parce que c'était pas seulement justement... Leur action, c'était pas seulement de donner à manger, c'était de mettre en avant l'inaction, de témoigner, voilà, de l'inaction du gouvernement. Et vraiment, il y avait ce boulot-là politique, en fait, de témoignage.
1: Aussi, hein.
2: Voilà,
1: et l'inaction municipale aussi. Voilà. Aussi.
0: Ah ben bah maintenant, ils sont dans l'action, ils lacèrent les tentes, ils gazent, ils sont passés à l'action, en fait.
2: Voilà. Et donc, il y avait aussi ce côté vraiment politique, et c'est aussi pour ça qu'on les a accueillis.
0: Et il y avait aussi les fameux petits déjeuners, c'était des lieux de discussion aussi.
2: Voilà.
0: Ce qui était aussi très, très important d'écouter, parce que c'est les gens qui arrivent, surtout les primo-arrivants qui débarquent, ils sont souvent en choc post-traumatique, très... il faut vraiment discuter, faut parler, faut regarder, faut être humain, quoi. Et ça manque toujours cruellement. Et ils faisaient ça en plus de donner de la bouffe. Enfin même, il y avait aussi des gens qui restaient la matinée pour discuter. Et ça, c'était formidable. Et vous êtes partie prenante de tout ça.
1: C'est le rôle d'une troupe politiquement affichée de faire ça, oui. Mais ce sont les artistes. Nous, ce qui est particulier. Qu'il y avait de particulier ?
0: Non, ce qu'il y a de particulier,
1: parce que nous sommes les artistes, les techniciens qui tenons ce lieu, qui sont souvent artistes et techniciens, ou techniciens et artistes, et les administratifs un peu, mais c'est pas notre point fort, l'administration, notre point fort.
0: L'idée c'était que ça puisse rouler, qu'on vous fasse confiance, qu'on vous donne des subventions de fonctionnement et pas sur projet. Choses où, à un moment.
1: T'as compris, oui. Franchement, votre projet, on était dans le.
0: Ah, mais ça, l'appel à projet, c'est le gros piège pour toutes les associations culturelles. C'est-à-dire qu'on passe son temps à remplir des dossiers, on n'a plus le temps de bosser,
1: C'est ce que j'ai exprimé. À ses gérants, à monsieur le maire, dont je ne me souviens plus du nom, et à la dame de direction des affaires culturelles, dont on n'a jamais su son nom. Et j'ai dit, mais c'est formidable si vous êtes là, c'est qu'on va pouvoir avoir de l'argent.
2: Direction régionale, oui.
1: J'ai dit quoi ?
2: Tu as dit direction des affaires culturelles.
1: Direction régionale des affaires culturelles, pardon.
0: La région.
1: La DRAC.
0: Oui, la DRAC, ok, d'accord.
1: C'est le ministère de la Culture.
0: C'est le ministère, ouais.
1: Donc, j'ai dit, si vous êtes là, c'est super, on va pouvoir avoir de l'argent, donnez-nous de l'argent. Mais le dossier, on fera un dossier si on est sûr d'avoir de l'argent, bien sûr, on ne va pas faire un dossier comme ça. Et alors là, c'était...
0: Renverser la table.
1: J'étais iconoclaste en disant ça. C'est incroyable qu'on puisse penser ça, quoi, que on ne fait un dossier que si on est sûr d'avoir de l'argent. On n'est pas du même monde, on n'est pas du même.
0: Mais bon, en l'occurrence, faut quand même. Donc là, le but, il y a Hyper Super Total Nova. Le 17, 18,
1: non, 15, 16, 17.
0: Oh merci Flo. Le 15, 16, 17 décembre, chez vous, à la Belle Étoile.
1: Ouais.
0: Ensuite, quoi ?
1: Déjà ça.
0: C'est 3 jours de fiesta, on vient les 3 jours.
1: C'est ce qu'il y a beaucoup de choses. Il y a beaucoup de choses. Ouais. Peut-être c'est bien de dire le programme si tu l'as sous
2: les yeux. En gros, j'ai pas exactement un programme.
1: Alors, disons.
2: Mais en gros, ce qu'il y a, c'est qu'il y aura de la musique, il y aura des spectacles. Et il y aura le samedi un grand cabaret politique, comme on a pu le faire déjà dans ce qu'on a appelé des cabarets d'urgence à différentes époques.
0: J'étais
2: venue
0: à Vincennes une fois. Ouais.
2: Voilà. Là, c'est ça un peu l'idée.
1: Cartoucherie, c'est Paris.
2: Oui. Et donc là, il y aura plein d'invités politiques, des prises de parole. En fait, on fait prises de parole et chansons, comme ça, c'est un peu plus léger. Donc, il y aura des gens comme Nathalie Arthaud, Bali Bagayoko, qui est de la France Insoumise de Saint-Denis, Olivier Besancenot, on sait qui c'est, Sophia Boutry, qui est la conseillère municipale du PC de Saint-Denis, André Chassaigne, donc député PCF, Éric Coquerel, qui est notre député sur la circonscription.
0: Alors André Chassaigne, qui vient voir chaque été.
2: On va chez lui pour le festival.
1: Et qui est le président du groupe des élus républicains, communiste.
2: Il y aura François Ruffin, et puis il y aura des journalistes du monde diplomatique, comme Renaud Lambert, Evelyne Pieyer, Pierre Rimbert, il y aura Daniel Mermet, Aline Payet, qui est une journaliste, qui est une très grande camarade de Jolie Môme depuis très longtemps aussi. Et puis, il y aura des associations comme Droit Devant, avec Jean-Claude Amara, le Droit au Logement, avec Jean-Baptiste Hérault, le Mouvement de la Paix, le MRAP, voilà, il y a un petit peu toutes les résistances de Saint-Denis.
1: Médecins du Monde.
2: Médecins du Monde, tout ça, ouais. Voilà.
0: Bon. Eh ben, donc,
1: ça, voilà. C'est le côté.
0: Ça, c'est le côté institutionnel, ça, politique, voilà. Voilà.
1: Institutionnel, faut pas exagérer.
0: Pardon, oh là, j'ai dit un gros mot. Pardon, je me flagelle, là. Franchement. Allez, il nous reste une minute. Ouais. Donc, vous espérez qu'après cette démonstration de force, il y a du théâtre, il y a de la chanson, il y a vos pièces, vous allez créer des choses, j'imagine, exprès pour ce moment.
1: Bah, déjà on crée l'événement, ce qui est déjà pas mal.
0: Bon, vous créez l'événement et puis vous allez voilà exploser tout votre capital.
1: on va exploser la jauge, ça c'est à peu près certain.
0: Ouais.
1: Bon voilà et on va prévoir pour justement cette situation là, mais il faut que ça soit comme une manifestation.
0: Ouais.
1: Voilà parce que des camarades nous ont dit il faut faire une manifestation devant la mairie, tout ça.
0: Non, chez vous.
1: C'est chez nous, là, voilà, c'est chez nous, dans notre quartier, dans notre théâtre, qu'on fera le rapport de force. Et c'est de ça qu'il s'agit, donc, dans Hypernova.
0: Bon, vous revenez nous voir en début d'année prochaine ?
1: Ah ben, on peut parler de comment tout ça s'est passé, et se passe.
0: Ouais. Puis je viendrai avec un micro, on fera des reportages, et on se souviendra de tout ça au début de l'année, et puis vous nous direz... Si vous allez aller quelque part, restez.
1: Voilà, où on en est, oui. Ouais. En tout cas, merci de nous avoir fait venir, Eugénie.
0: Eh ben, merci Michel, merci Flo, longue vie à la... De toute façon, joli môme, ici ou ailleurs, ce sera toujours joli môme. Mais bon, ici c'est mieux. Et merci à tous, merci à Gilles pour la réalisation de l'émission.
1: Merci Gilles.
0: On va se quitter et on va laisser la place à Jérôme pour Rayon Libre, une émission consacrée au vélo. Mobilité douce, si l'on est.
3: Eh oui, c'est une émission avec les acteurs des vélos publics, donc tout ce qui est Vélib, etc., etc., etc.
0: Et les invités, c'est qui alors ? Allez, Jérôme.
4: Okay.
0: C'est qui ? Non, on sait pas. Bon, bah tant pis. Allez, à bientôt, à lundi prochain. Merci beaucoup.
1: Ok, super.

0: pour À Corps au Corps numéro 37. J'ai un grand plaisir, c'est de recevoir un invité exceptionnel qui va nous permettre d'aborder plein de sujets. Et notamment, je lui ai pas dit, mais en fait, ce matin, j'ai réalisé qu'il allait nous permettre de remercier les auditeurices et tous les invités qui ont déjà participé à l'émission À Corps au Corps, qui fête aujourd'hui ses 2 ans. Enfin, ce mois-ci, ses 2 ans, puisqu'elle a commencé en novembre 2021. Et j'ai donc l'honneur de recevoir Alain Papin. Bonjour Alain.
1: Bonjour, bonjour, cause commune.
0: Tu es né en Normandie ?
1: Oui, à Rouen, oui.
0: À la campagne ?
1: À Rouen. Enfant, jusqu'à 4 ans à la campagne, mes parents étaient paysans. Et puis après mes 4 ans, c'était l'exode rural, la révolution verte. Et on s'est retrouvé dans les odeurs de pétrole, puisque mes parents ont pris une station-service.
0: Ah, c'est ça. Ils étaient garagistes, donc non, station-service.
1: Station-service, après mon père, en autodidacte, il s'est formé, il a pris un garage.
0: T'as des souvenirs de ça ?
1: Du garage ?
0: Ouais, tu servais l'essence et tout ça ou...
1: J'ai le souvenir, c'était la Shell, et du coup, on avait une cousine qui bossait à la Shell, et il venait faire le Noël de la Shell chez nous à la station. Alors chaque année, c'était un petit peu au-delà de notre niveau de vie, on va dire. C'était un peu exceptionnel. Et elle venait et il y avait tout un bazar pour faire le Noël de la Shell.
0: On s'est rencontrés dans les années 90. Tu venais de créer une compagnie, enfin non, elle existait déjà depuis quelques années, le Safran à Rouen. Tu étais acteur, metteur en scène, ancien éducateur.
1: Oui.
0: Danseur.
1: Oui.
0: Alors comment on peut définir le Safran ? Le Safran à ses débuts, qui est devenu un collectif d'artistes ensuite.
1: Ben, le Safran, on bricolait un peu du clown, comme ça, et on s'est retrouvé à 4 personnes, on s'est dit, tiens, on va créer une compagnie. Au début, on n'avait pas de thunes, hein, on bricolait. Pour moi, c'est le meilleur souvenir, d'ailleurs, que je garde de la compagnie, c'est cette période où on était pauvres, et il fallait se débrouiller, bricoler, chercher des solutions. Et voilà, on a commencé donc à 4.
0: Donc avec Thomas Schetting,
1: Jean-Michel Valette et Béatrice Pouk. Et on faisait donc des ateliers. Après, on a rencontré une compagnie professionnelle qui s'appelait la Locomotive Théâtre, qui nous a un petit peu briefé, avec qui on a fait des stages, avec qui on a fait une mise en scène de Le Chevalier de la Charrette, de Chrétien de Troyes. Voilà.
0: Et puis après, le théâtre pauvre, le théâtre polonais.
1: De Grotowski, ouais.
0: L'univers nordique aussi, parce que je me souviens moins de la Sonate des Spectres, parce que j'étais pas encore là, mais c'est au moment de Kratia que je suis arrivée, moi.
1: Ma Kratia, c'était la continuité d'un travail sur le théâtre polonais. J'avais commencé à l'université, là, en art du spectacle. Et on avait fait avec Michel Kokozowski tout un travail sur le théâtre polonais, avec surtout sur Gombrowicz. Et puis après, j'ai envie de continuer. J'ai mis en scène, alors là,

0: avec vraiment des moyens de pauvres, c'était super. Le mariage de Gombrowicz. Et après, j'ai eu envie de continuer sur le théâtre polonais, donc chercher un auteur plus contemporain, on va dire. Et puis, je suis allé en Pologne, on a fait la traduction et tout ça. Et là, on a commencé à avoir un peu de sous, justement. Sur le mariage, c'était vraiment du théâtre de la récup, mais sur création, on était soutenu par une structure, et là, c'est là où on a commencé à avoir un peu de sous.
1: Et puis un lieu surtout.
0: Et un lieu pour travailler.
1: Ça, c'était très important parce que vous proposiez plein de choses dans ce lieu.
0: Ah oui, le lieu.
1: Au Buffon.
0: des vieux locaux industriels, à l'étage. Et avec une âme super, super beau, super destroy, et on a tout bricolé, vraiment la récup, hein, et on avait un bel espace de travail, quoi, où on organisait des stages, des rencontres, des cabarets.
1: Voilà, ça a été toute une ouverture d'arriver à Rouen. Je me souviens des trainings que tu nous faisais faire, Alain. Tu peux en parler un peu de ça ? Je suis super contente ce matin de te tendre le micro parce que tu m'as dit que tu dansais partout et tout le temps. Donc que tu danses dans ce micro ce matin, c'est génial. Tu te souviens des trainings qu'on faisait ?
0: Ben oui, c'était justement, ça venait de la Pologne aussi, ça, Grotowski, Eugenio Barbal, Ludwig Fashion. Uh-huh. C'était la période du, un peu aussi, il y avait du Artaud là-dedans aussi, l'acteur, la mise à nu de l'acteur. On allait à fond dans des trainings où on s'épuisait, uh-huh, justement, pour dans l'épuisement, lâcher les effets biochimiques de l'épuisement, et ça permettait d'aller au-delà, d'aller vers un inconnu presque. Ouais. Mmh.
1: Et la voix sortait.
0: La voix sortait, le corps se libérait. Ouais, ouais.
1: Du Tao, 76e. L'homme, quand il naît à la vie, est tendre et faible. Quand il meurt, il est dur et fort. Les plantes, quand elles naissent à la vie, sont tendres et délicates. Quand elles meurent, elles sont sèches et rigides. C'est pourquoi les durs et les forts sont compagnons de la mort, et les tendres et les faibles, compagnons de la vie. C'est pourquoi, aux armes puissantes, point de victoire. Aux arbres forts et promise à la cognée. Ce qui est grand et fort décline. Ce qui est tendre et faible prospère. Et c'est une vieille sagesse, hein.
0: Oui, mais... Ben oui, mais c'est pour ça qu'on servit toujours en soi cette tendresse et cette faiblesse, parce qu'en fait, pour citer Gombrowicz, on est l'immaturité, on n'est jamais achevé. Donc, si on se pense achevé, on est là avec une sorte de carapace. Si on pense qu'on n'est jamais achevé, on conserve justement cette fragilité, mais qui aussi maintient une ouverture d'esprit, maintient un désir de découverte, d'apprendre, d'accepter à un moment d'être faible, voilà, sur le chemin. Alors que c'est vrai que si on se dit « je suis fort, grand et fort ».«
1: Grand et fort ».
0: Grand et fort, il y a un peu une idée d'achèvement. La plante qui sèche, bon ben voilà, elle a fait son cycle, c'est un peu une idée d'achèvement. Et là, surtout, on n'est jamais achevé, en vrai, on est toujours immature.
1: Et en mouvement, non ?
0: Et en mouvement, oui, puisque de toute façon, c'est la vie, le mouvement, c'est la vie. Hein. Puisque quand on n'est plus en vie, ben, semblerait qu'on ne bouge plus.
1: Et que le mouvement, c'est peut-être la meilleure chose contre le durcissement, non ?
0: Ben, de conserver une certaine flexibilité, une certaine souplesse, une certaine agilité, ouais. Oui, oui.
1: Alors, tu as toujours beaucoup dansé. J'ai un souvenir que tu as fait du kabuki et peut-être de la danse buto à un moment donné, non ?
0: Oui, ben, y avait l'influence de l'Orient beaucoup, hein, chez justement les personnes de référence là, dont on a parlé, mm-hmm, Artaud, Grotowski, Barbin, tout ça, il y avait là quand même ce regard vers l'Orient. C'était à la cartoucherie où il y avait tout un village et tout, du kabuki, du no, ouais, avec la rigueur des orientaux. Oui, c'était en relation avec le théâtre du soleil, tout ça. Finalement, c'est venu tard. Mais je n'étais pas du tout dans cet univers-là. Enfin, j'ai arrêté l'école à 16 ans, je voulais travailler, mes potes travaillaient en usine, j'étais dans le milieu. Et puis, pas raconter tout en détail, mais il y a eu un déclic à un moment où j'ai découvert quelqu'un qui travaillait comme éducatrice. Et je me suis dit, tiens. J'ai commencé dans ce domaine-là. Je me suis accroché parce que j'avais arrêté l'école à 16 ans et j'ai fait l'école d'éducateur spécialisé où j'avais pas du tout le niveau. Mais j'ai bossé et là j'ai découvert un monde que je connaissais pas puisque c'était la période de l'antipsychiatrie, mort de la famille, Lynn Cooper, Family Life, le film, et pour moi c'était un grand chamboulement. J'avais l'impression de renaître. La philosophie, c'était la période aussi, beaucoup de profs quand même plutôt à gauche, bien à gauche, et je découvrais un monde que je connaissais pas, qui a remis en cause plein de valeurs que qu'on m'avait appris, que je considérais comme unique, et là, boum, ça a explosé. Je découvrais le monde, un autre monde. J'avais l'impression de naître et d'être, justement.
1: Et dans le métier d'éducateur, en fait, tu as été éducateur de rue, non?
0: Oui, en prévention, en banlieue de Rouen, en prévention. Et justement, je viens de retrouver, là, puisque je suis venu à Paris, une collègue de l'époque, une amie, que j'ai pas vue depuis, on se disait, 40 ans. Et là, je viens de la retrouver, on était collègues, on a bossé dans la rue avec les jeunes à cette époque-là, où ils disparaissaient peu à peu, les uns après les autres, pris dans le cycle de la défonce, d'abus de substances assez destructrices. C'était le malaise déjà des cités, des banlieues. Hein. Ça fait quand même, c'était c'est 80, et voilà. Et quand on voit les émeutes dernièrement, on est toujours au même point.
1: Mais je pense même en régression. En tout cas,
0: oui.
1: Bon. Est-ce que c'est quand même le travail d'éducateur qui enfin, on va dire que le texte du Tao aussi, pour moi, c'était dire qu'il y avait faire du théâtre et faire du théâtre, et que en fait le safran s'est quand même beaucoup intéressé à d'autres publics, à des publics vulnérables, enfin, c'était aussi dire, mais le théâtre, c'est il est où le théâtre, et avec qui on fait le théâtre, et comment on fait le théâtre.
0: Le théâtre comme arme d'une certaine libération aussi, oui, parce que l'artistique est impliqué dans le monde dans lequel il s'inscrit, dans la politique qui nous mène. Donc, et on faisait, je me souviens, à un moment de la guerre en Irak, par exemple, on a fait des sorties en ville assez violentes, au niveau de l'image. Et sur le journal local avait titré « Du sang sur la neige », parce que c'était en période d'hiver, il avait neigé à Rouen, et on avait dans une sorte de civière des abats d'animaux dont le sang coulait sur la neige. Et c'était pour protester contre la guerre en Irak, par exemple. On avait fait aussi des brigades d'intervention théâtrale, les beats. On a intervenu plusieurs fois par rapport aux sans-papiers, aux réfugiés aussi, avec comme outil pour dire les choses, le théâtre. Voilà, oui.
1: Et c'était aussi apprendre à faire du théâtre dans la rue, et pas du théâtre de rue, mais du théâtre dans la rue.
0: Oui, parce que le problème, ça existe toujours, c'est les salles, comment faire venir un public qui n'est pas habitué aux salles de spectacle. Si le public vient pas, il faut aller faire vers le public, quoi.
1: Et dans d'autres lieux, apprendre à aussi emmener le théâtre là où on l'attend pas. Tu me disais tout à l'heure que tu dansais un peu partout.
0: Ah ça oui, mais pas en spectacle, comme un geste du quotidien.
1: Tu peux nous raconter ça un peu? Je me souvenais des bourgeois de Calais.
0: Ah oui, on a fait sur les bourgeois de Calais. Là, c'était l'immobilité, justement, parce qu'avant le mouvement, bien sûr, il y a l'immobilité. Et donc, ça a été un travail sur les statues. On a pas mal tourné ce spectacle-là, mais c'était un travail sur l'immobilité. Oui, oui. Et donc, après, ben, le mouvement, oui, ben, comme pour... il faut qu'il y ait le silence pour entendre la parole aussi, et laisser émerger la parole, c'est un peu ça, quoi. Et donc, c'est quoi la question?
1: Danser dans la rue, ouais.
0: Danser partout. J'ai un sac que j'utilise, là, un sac que je mets sur l'épaule, et dessus, c'est écrit ça, « Danser partout ». Et danser partout, oui, parce que c'est danser, c'est la communication non verbale, justement, c'est des feelings qui se rencontrent, c'est une libération du corps, c'est de la beauté dans la rue.
1: Ça peut mettre du printemps tout de suite et changer
0: ça
1: une atmosphère.
0: C'est ça. C'est ça.
1: C'est génial, ça. Bon, t'es quelqu'un aussi qui a été quand même très très militant et qui a participé à beaucoup de manifs, d'actions.
0: Toujours, oui.
1: Toujours. Ben
0: oui, on peut pas se taire. Et puis, ça fait du bien de crier. Là, en ce moment, c'est les manifs de soutien au peuple palestinien, que malgré les interdictions, on a quand même réussi à manifester. Et parfois, face au monde, on a besoin de crier aussi, dans la rue, crier ensemble.
1: Sentir une solidarité, sentir qu'on n'est pas tout seul, quoi.
0: On n'est pas tout seul et porter la voix ensemble, ouais, ça fait du bien, ça fait du bien. Il y a besoin, ça fait du bien.
1: C'est vrai que le hasard fait bien les choses ou qu'il n'y a pas de hasard, que je suis contente de te recevoir aujourd'hui dans les studios de Cause Commune, que j'ai réalisé que ça faisait 2 ans que Accord au Corps existait. Et puis surtout, le 1er décembre, c'est la journée internationale contre le sida. Cause Commune se prépare pour faire une journée un peu ouverte ce 1er décembre, parce que tous les vendredis les premiers vendredis du mois, on fait une ouverture du studio, un apéro studio. Et là, comme c'est le 1er décembre, on va essayer d'ouvrir la radio toute la journée pour la journée mondiale de lutte contre le VIH-Sida. Et surtout pour soutenir une soirée de soutien qui se passe le soir même pour ACT UP. Le thème de la soirée d'ACT UP, ça s'appelle « Par le son, par la danse, par la lutte ». L'entrée, c'est 35 euros et je lis juste leur communiqué sur cette soirée. Comme chaque année, le 1er décembre, ACT UP Paris organise une marche pour la journée mondiale de lutte contre le VIH-Sida. Cette année, nous avons lutté en dansant ensemble dans les manifs et nous vous proposons de continuer sur ce rythme à nos côtés. Après la marche, nous organisons une soirée aux Zèbres de Belleville le 1er décembre 2023, donc de 20h à 2h du matin, spécialement pour les 25 ans de notre permanence des droits sociaux, avec une file active de 160 usagers et qui permet aux personnes vivant avec le VIH d'obtenir de l'aide via notre coordinateur social pour, par exemple, les ouvertures et suivis de droits aux allocations de la caisse d'allocations familiales. Les ouvertures et suivis de dossiers auprès de la maison départementale pour les handicapés pour obtenir l'allocation adulte handicapé. Les demandes de titres de séjour, les demandes de logement social, les autres problèmes administratifs. Votre participation ou vos dons permettront un soutien financier afin de pouvoir soutenir le travail de la permanence sur les frais de structure et surtout venir en aide aux personnes vivant avec le VIH les plus précaires. Comme par exemple les hébergements d'urgence en hôtel, l'aide directe, passe Navigo, forfait téléphonique, timbre fiscal, les attributions de chèques services pour les aides alimentaires, etc. Et la soirée, donc, que je recommande à tous les auditeuristes de Cause Commune, la soirée se déroulera en 2 parties. Il y a d'abord un cabaret en présence de plein d'artistes sympas, Martin Dust, Corinne Massiero et les Vaginites, Tani, Bambi Owens, Madame B. Owens, la pop Lexomile, les sœurs de la perpétuelle indulgence et Judas la vidange. Et puis ensuite, on pourra danser parce qu'il y a une partie de DJ assurée par Jennifer Cardini.

0: tu as milité un peu avec ACT UP, Alain.
1: En province, c'était pour nous quand même un phare dans la nuit. Mais à Rouen même, ACT UP AIDS était présent. Mais à ACT UP, j'étais pas hyper branché sur ce à ce moment-là, parce que justement concerné. Disons-le. Et comme je dis, à Rouen, c'était pas très présent ACT UP. Enfin, j'ai pas ce souvenir-là.
0: Je me souviens de l'année où t'as appris que tu étais séropositif et du changement radical que tu as opéré dans ta vie pour faire face à ça. Et de tout ce que ça a appris aux gens qui étaient autour de toi. On peut dire que ça a déclenché déjà le fait que tu te reconnectes à la nature, on peut dire ça.
1: Oui. Parce quand c'était en 80, fin 94, quand on te dit que tu es séropo, on te dit aussi plus ou moins que tu vas crever, quoi. Quand même, à cette époque-là encore. Mmh. Et donc, non, je vais pas crever. Donc je vais me projeter, et me projeter, ça a été de trouver une petite terre où j'ai planté des arbres justement, parce que j'allais les voir grandir, donner des fruits, mûrir.
0: Et comme tu fais pas souvent les choses à moitié, ça t'a vraiment quand même ouvert toute une connexion à la nature que tu as su partager, parce que tu sais solidariser les gens autour de toi. Donc on est venu donner un peu des coups de main, pas assez sans doute, mais pour construire une maison en bois sur pilotis, à la lisière d'une forêt. Et on a vu un potager, un verger, pousser d'année en année, et qui était magnifique au printemps et en été. Ça t'a quand même questionné sur la permaculture. Aujourd'hui, c'est quoi et quelles sont les failles peut-être de la permaculture?
1: Au départ, je suis d'origine paysanne, toute ma famille sont des paysans, donc c'était normal. Et puis c'était mon père aussi qui était ravi de me voir
0: retourner à la terre
1: quand même, qu'il avait abandonné, plus ou moins, il avait toujours un petit jardin, mais qu'il a abandonné comme activité principale. Et c'était ça, tout simplement. Après, c'était le début de... on parlait de la bio, les premières coop bio, des vraies coopératives, pas ces circuits aujourd'hui, des fois un petit peu...
0: Complètement marchand.
1: Suspect, ouais, marchand. Et du coup, c'était juste ça, et toucher la terre. Mon super homéopathe de l'époque me disait, mais t'es en train de brûler, Sagittaire, c'est le feu, le virus en toi, il brûle là, il faut que tu refroidisses tout ça. Et donc la terre, le contact à la terre, qui refroidit justement, qui nourrit, qui calme, qui... ça a été ça. Après la permaculture, c'est venu beaucoup plus tard quand même, la permaculture, assez tardivement d'ailleurs en France, plus tôt dans des pays moins développés, on va dire. Mais c'est un concept aussi qui a été beaucoup galvaudé. Et moi, je pense que modestement, je me rappelle la ferme de ma grand-mère. C'était la permaculture. Les pratiques de culture en Indonésie, des plantes ensemble qui vont se nourrir, se protéger. Sur les bords des rizières, on va profiter aussi de mettre des légumes pour bénéficier de l'humidité des rizières. C'est un bien grand mot, la permaculture, et ça a été quand même beaucoup... aujourd'hui, j'ai c'est de la culture bio, ok, on met pas de saloperie dans la terre, on fait nos préparations, mais c'est de la culture bio, soyons modestes, pour que ce soit de la permaculture. Si on allait dans le concept vrai de la permaculture, c'est la ferme de ma grand-mère, il y a un étang, il y a des animaux, Mmh. Il y a des cultures maraîchères et tout ça, il y a des arbres fruitiers et tout ça, ça crée un ensemble, une harmonie quoi, de la nature tout simplement. Ça part avant même d'être théorisé, d'être avoir fait l'objet d'un tas de publications et de beaucoup de paroles. Bon, c'est la ferme. Je redis encore, moi je me souviens, j'allais beaucoup en vacances chez mes oncles et tantes qui étaient à la campagne, ma grand-mère qui avait aussi des bêtes, une ferme, c'est voilà, elle était là, la permaculture, on n'a pas inventé grand chose, mais on l'a beaucoup enrobée, quoi, un peu.
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1: Il y a eu les voyages en Indonésie aussi et tout ce que tu as fait également là-bas, puisque tu avais un... Tu as habité en Indonésie et créé aussi un jardin là-bas, non? Voilà. Pour moi, c'était un jardingue. Moi, j'aime bien parler de jardingue. C'est-à-dire qu'effectivement, il y avait laissé faire un peu les choses et puis aussi mettre les choses, les plantes voilà, qui sont considérées comme des parasites, pas forcément les enlever parce qu'elles servent à d'autres. Mmh. Il y avait cette écoute-là, non? Et cette écoute de retrouver des cycles, de fabriquer de l'engrais, des toilettes sèches, d'habiter autrement, de vivre autrement. En fait, quand même.
2: Oui.
1: Et t'as aussi emmené du théâtre là-bas.
2: Oui. Au début, c'était l'Indonésie, ma quête là-bas, c'était justement de vivre dans un milieu qui était d'une pauvreté heureuse, ou comme disait le monsieur. Et donc, j'étais dans ces cabanes hein, en bambou, les premières maisons, je crois que j'avais acheté, j'avais acheté, mais pas la terre, hein, juste la maison, mais c'était parce que, et c'était vraiment tout petit, en bambou, toute traviole, et là, cette période-là, c'était apprendre des choses essentielles, savoir travailler le bambou, repérer les plantes, savoir cuisiner, la façon de cuisiner là-bas, c'était les choses première comme ça, et puis après je suis allé à la ville, à Yogyakarta, Java Centre Yogyakarta, et là, parce que j'ai eu l'occasion de donner un stage de théâtre à l'université, où j'ai rencontré des étudiants, et après c'était la chute du dictateur Suharto, 98, la chute du dictateur, et il fallait réapprendre à parler, puisque ces voix qui ont été muselées par les rajas, cette période-là de monarchie, après la colonisation des Hollandais pendant 350 ans, et puis après, c'était très vite le dictateur Suharto qui est arrivé au pouvoir. Donc la parole était muselée, et le peuple bien docile, bien sûr, même si le mouvement social étudiant a provoquer la chute du dictateur, enfin. Et c'était ces années-là où j'ai débarqué en Indonésie. Donc on a créé un centre artistique à vocation sociale et citoyenne, ça s'appelait. Mmh. Et où on travaillait dans le village avec les gens, avec les étudiants, des lycéens. On prenait la parole, voilà, on prenait la parole. Après on a bossé pendant 2 années sur l'artistique comme outil pour parler du HIV, justement, qui était un tabou total dans ces années-là, peut-être encore aujourd'hui d'ailleurs, la main, parce que on n'a pas le droit de parler de ça, hein, c'est pas bien. Et donc, on a quand même parlé, et on a monté des choses, on a joué en prison, on a joué dans les quartiers de prostitution de Georgia, c'était retrouver le théâtre, trouver la parole. J'ai jamais dit là-bas, ou une fois, mais ça m'a joué à vilain tour. J'ai jamais dit que j'étais sur repos, c'était pas possible, et ça apportait rien de plus, quoi.
1: L'homophobie est énorme, et la sérophobie, alors.
2: L'homophobie, pas tant l'inconnu de la. Mais en France, c'était déjà limite. Alors, dans un pays musulman, quand même, hein, parce que Java, et l'Indonésie, c'est le plus grand pays musulman. Donc, l'intérêt, le tabou est fort, et puis la méconnaissance, surtout. C'est toujours ça qui provoque les problèmes. D'ailleurs, hein, c'est quand on sait pas, on connaît pas les choses, on en a peur.
1: Et qu'on reste dans un déni.
2: Voilà. Donc, on a bossé là-dessus. Et puis, on a vu commencer après un deuxième programme qui était l'environnement, justement, avec donc les villages, les petits organes d'administration du village, tout ça, les chefs de village. Et puis en 2006, il y a eu le tremblement de terre. Qui a fait quand même 15 000 morts, hein, c'était costaud. Et donc le lieu qu'on avait réussi à avoir en cherchant des sous un petit peu à droite, par-ci par-là, c'était cassé. Donc,
1: c'est voilà. Vous qui l'aviez construit ou c'était un lieu qui
2: préexistait ? C'était un lieu traditionnel, on appelle ça un pendopo. C'était des lieux traditionnels où souvent les chefs de village donc, devaient avoir un habitat assez important pour organiser les réunions des villageois, discuter la gestion des villages. Et voilà, on avait loué donc, ce lieu-là. Mais le tremblement de terre...
1: L'a complètement détruit.
2: Ouais, là, on ne pouvait plus l'utiliser, quoi. Donc, là, ça a été un peu, du coup, une étape, un passage. Et après, il y a eu 2 années de reconstruction où il y avait un peu... On avait réussi à trouver un peu de sous, mais moi, je ne sais pas du tout gérer ça. C'est pas... Et du coup, ça n'a pas...
1: Comment tu faisais pour travailler là-bas ? T'avais un interprète ou il y avait des gens qui parlaient français avec toi ? C'était en français ? C'était comment ?
2: Non, très vite j'ai appris l'indonésien. Moi, je ne veux pas trop. Si je suis en Indonésie, je parle indonésien. Si, je ne vais pas parler anglais. À l'oral, voilà. Puis aussi, j'étais dans les bus, sur le marché, dans les petites bicoles, les petits trucs de bouffe sur le bord de la route, avec les gens. Donc là, très vite, non, je parlais en indonésien.
1: Tu peux nous dire quelque chose en indonésien ?
2: Ouais, tu as aku kitemu negeri ini, Indonesia, aku senang sekali dan aku sangat belajar di sana dengan... Voilà.
1: Tu nous le traduis ou pas ?
2: Quand j'ai découvert l'Indonésie, j'étais vachement content. Et puis, j'étais content de découvrir une simplicité de vie. Mm-hmm. Parce que quand toujours le tremblement de terre est là, l'éruption volcanique, le cyclone... De toute façon, ça sert à rien de posséder et d'accumuler un tas de trucs. De toute façon, c'est qu'à tout moment, on peut tout perdre. Mmh. Et c'est arrivé quand il y a eu le tremblement de terre, les gens avaient tout perdu. Et on s'est retrouvés avec un vieux canapé, l'un qui avait du riz, l'autre qui avait encore son truc à pétrole pour faire la cuisine. Et puis les gens rigolaient. Voilà, de toute façon... Voilà, tout est éphémère, on sait bien, avec la nature est plus forte, et que si elle a décidé de... Donc ça sert à rien d'accumuler, donc ça aussi, ça participe à une certaine vie simple, enfin à la simplicité d'une vie, à une certaine pauvreté, parce que ça sert à rien d'avoir un tas de trucs, quoi. Ceci dit, là, évidemment, les assauts de l'Occident et la consommation perturbent un peu ça, même si dans les villages, puisque j'ai toujours habité dans les villages, après... il y a toujours cette valeur-là.
1: Et quand même, tu es arrivé avec un travail que tu as proposé donc, à tous les gens que tu disais, les universitaires, enfin tous ceux qui voulaient bien y participer.
2: Et on a mis en scène une pièce d'un auteur français, Michel Azama.
1: Titre de la
2: Croisade.
1: Pièce.
2: Croisade.
1: Croisade, voilà.
2: On l'a changé.
1: Oui, qui était tout à fait approprié.
2: On l'a changé, c'est Croisade, c'est trop connecté. On l'avait changé le titre par Abou Anak. Je te rends les cendres de mes enfants, on avait traduit. Et on a fait ça avec les étudiants, des conditions vachement rudes. On a joué après dans un local désaffecté où il y avait les mafieux à l'entrée. Et tout, c'était... Mais on l'a fait. Et j'avais rencontré Michel Azama, j'avais expliqué qu'on faisait ça, c'était bien.
1: Ouais, super. Tu parlais aussi d'un théâtre qui déclenche des prises de parole, qui un des fondateurs importants que tu m'as fait connaître et apprécier, c'est celui du théâtre de l'opprimé.
2: Augusto Boal.
1: Augusto Boal, t'as quand même beaucoup ouvert des routes.
2: Avec le théâtre forum, le théâtre invisible, ces formes-là, ça permettait aussi de rompre un peu le rapport scène-salle. Et aussi par c'était l'époque de la gîte propre aussi, donc dans des situations de la vie quotidienne, provoquer des situations qui vont faire réagir, ça a forcément influencé, quand je parlais tout à l'heure de
1: des bits,
2: des brigades d'intervention théâtrale.
1: Pour les auditeuristes, c'est quoi la gîte propre?
2: C'était de agitation propagande.
1: C'est ça.
2: Voilà, donc c'était...
1: Mais comment ça peut se passer concrètement, sur le terrain, avec les gens ? Est-ce que c'est participatif pour le public ?
2: Oui, bien sûr que ça peut l'être, mais au départ, c'est investir les lieux publics. C'est un peu comme une manif où on n'est pas beaucoup, comment est-ce qu'on va attirer le, faire entendre ce qu'on a envie de porter comme, comme parole, comme, donc on va provoquer une situation plus, mettre un peu de spectacle, un peu de forme. Bon, moi, je connais plus le c'était aux États-Unis beaucoup, agit-prop. Mm-hmm. Je connais mieux le théâtre de l'opprimé de Gustave Boal. Mm-hmm. Mais tout ça, ça converge. Il y avait un besoin de porter des paroles et il me semble que c'était plus fort que aujourd'hui, des choses. Mais de toute façon, les pouvoirs savent bien récupérer tout pour institutionnaliser les choses et du coup les contrôler. Ces mouvements-là, ils ont été un peu récupérés. Mais la rue est toujours à nous.
1: Ouais, et reste à inventer comment on la fait vivre aussi. Enfin, comment on se la réapproprie. Parce qu'en fait, on nous la confisque un peu. Enfin, c'est mieux de rester chez soi, derrière l'écran.
2: On nous la confisque, mais aussi, c'est insidieux, mais on sait bien comment contrôler. Donc, bon, par exemple, ok, il y a des subventions, mais pour un État, enfin, tel que, par exemple, aujourd'hui, là, ce qu'on vit, c'est une façon de calmer le jeu, quoi. On va donner pour un peu se faire taire. Et ça, les choses sont plus...
1: Pour cadrer.
2: Cadrer. Ouais. Donc, on institutionnalise, on subventionne, mais c'est aussi... Et c'est pour ça que, d'ailleurs, j'ai arrêté la compagnie quand on a commencé à être un peu trop institutionnel. On a commencé à avoir des subventions, il y avait de l'argent... Et là, ça a commencé à beaucoup moins m'intéresser. Parce que justement, il fallait... Alors voilà, s'il veut maintenir les subventions, il faut que tu prouves ton activité, donc il faut que tu fasses une création par an. Et là, bon, stop.
1: Vous n'avez pas arrêté la compagnie, vous l'avez ouvert, et c'est devenu un collectif d'artistes. On peut peut-être en parler un tout petit peu de ça, parce que c'était une démarche pas facile, parce que être collectif d'artistes, c'est pas facile.
2: Mais en fait, moi, je suis parti à ce moment-là. Bon, je vois toujours les copains de la compagnie qui sont maintenant collectifs, mais c'est la période où justement j'ai changé de... Il fallait que je change des choses dans ma vie, que je me projette autrement. Ça a été la cabane dans les bois, et ça a été l'Indonésie. Donc le collectif, j'ai pas... Je pourrais dire même, j'ai pas adhéré. C'était... Moi, je suis resté sur la compagnie et... Je garde un lien, bien sûr, hein, mais je ne peux pas trop en parler, en fait, du collectif.
1: Je pense que c'est quand même ce qui avait été...
2: Semé,
1: ouais. L'ouverture et aussi la connexion que ça avait déjà créée entre les gens qui ont permis que ça sème et que chacun puisse à la fois être solidaire, à la fois suivre sa route et faire son projet, qu'il soit musical, théâtral, clown. Enfin, ça c'est parti un peu dans tous les sens, mais c'était riche.
2: Oui, tout à fait. C'est bien que la compagnie, justement, qui avait besoin aussi d'évoluer, bondit de cette façon-là, en créant un collectif réunissant des personnes de différents horizons artistiques. Ouais, se pérennise comme ça. Ouais.
1: Ça n'a pas du tout été facile dans les subventions dont tu parlais tout à l'heure, pour pas que ça déborde ou si ça fait peur. Le théâtre fait peur quand même. En fait, sont souvent unipersonnels, c'est-à-dire qu'il faut un metteur en scène ou une personne ou un artiste ou un, que ce soit d'ailleurs pour la musique, le théâtre, la danse, ou c'est souvent porté par une biographie, une personne, un artiste, et c'est difficile de faire reconnaître des gens qui travaillent vraiment collectivement.
2: Ah ben, parce que il leur faut des référents, faut des gens responsables. Alors, si c'est un collectif, attention, on ne sait plus, ils sont perdus là.
1: C'est ça, ça correspond aussi à un individualisme croissant, politiquement intéressant. 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On aime vous parler d'autres choses, des possibles. 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Voilà, alors Alain fait un petit training dans le studio là parce qu'en fait il a eu froid et ça fait déjà une heure qu'on parle. Pour toi Alain, du théâtre et son double, c'est dans le premier chapitre qui s'appelle Le théâtre et la peste. Et je pense qu'aujourd'hui on peut le lire et le prendre vraiment au pied.

Théâtre comme la peste est une crise qui se dénoue par la mort ou par la guérison. Et la peste est un mal supérieur parce qu'elle est une crise complète, après laquelle il ne reste rien que la mort ou qu'une extrême purification. Le théâtre est un mal parce qu'il est l'équilibre suprême qui ne s'acquiert pas sans destruction. Il invite l'esprit à un délire qui exalte ses énergies, et l'on peut voir pour finir que du point de vue humain, l'action du théâtre comme celle de la peste est bienfaisante, car poussant les hommes à se voir tels qu'ils sont. Elle fait tomber le masque, elle découvre le mensonge, l'aveulerie, la bassesse, la tartufferie. Elle secoue l'inertie asphyxiante de la matière, qui gagne jusqu'aux données les plus claires des sens, et révélant à des collectivités leur puissance sombre, leur force cachée. Elle les invite à prendre en face du destin une attitude héroïque et supérieure qu'elle n'aurait jamais eue sans cela. Et la question qui se pose maintenant est de savoir si dans ce monde qui glisse, qui se suicide, sans s'en apercevoir, il se trouvera un noyau d'homme capable d'imposer cette notion supérieure du théâtre qui nous rendra à tous l'équivalent naturel et magique des dogmes auxquels nous ne croyons plus.

0: Alors évidemment, c'est Artaud, hein. Il mâche pas ses mots, Artaud. Mais je crois qu'il fait complètement écho à ce que tu racontais, par exemple, de la vulnérabilité quand il y a des séismes, quand tu perds tout, comment tu reconstruis.
1: J'ai vu là un film justement africain où justement il y a un homme qui est dans un centre de mise à l'écart dans un ghetto là de gens de pestiférés et qui veut s'en libérer et qui part avec une charrette et il y a un enfant des rues qui est tout seul qui a pu ses parents. En fait il y a une amitié qui se lie entre cet homme au visage complètement
0: déformé,
1: les mains complètement déformées et ils partent sur les routes et il veut pas du gamin, il leur jette mais le gamin, voilà, il a pas d'autres personnes et il s'en fout que le mec il soit comme ça. Et après c'est leur itinéraire avec des convenus mais aussi ils réussissent dans leur parcours à poser une autre image sur le pestiféré. Comment une situation ça peut être la paix, ça peut être la séropositivité. Comment à un moment, quelque chose comme ça, où tu vis ou tu crèves. Donc de toute façon, si tu choisis de vivre, ça va te donner un élan vital qui n'a pas de prix, quoi, qui... Alors le théâtre, par rapport au texte d'Artaud, je ne sais pas si c'est ce que je dis là, il y a un rapport avec le texte d'Artaud, mais c'est ce que ça m'évoque. Mais les théâtreux, de toute façon, ça a été longtemps des pestiférés, hein. Les salles d'abord.
0: Ça c'est vrai, j'avais pas pensé à ça, mais c'est vrai.
1: Longtemps des pestiférés, hein. C'était les femmes qui étaient sur scène, c'était des putes, c'était on se méfiait des, oui, c'était des.
0: On peut le lire aussi comme quelqu'un qui invite vraiment à ce que le corps se transforme et se régénère par la danse, par la voix, par et moi je t'ai toujours connu en train de bouger, de danser et de chanter partout.
1: Ouais.
0: Tout le temps.
1: Et là, d'autant plus que, avec l'âge aussi, on se l'impression de ne pas avoir trop à prouver, donc on se libère. Et donc, en attendant le bus, si j'attends trop longtemps, je ne vais pas rester les deux pieds comme ça. Non, il faut que je bouge, il faut que je sautille, il faut que je danse. La barre de l'arrêt de bus et donc je vais profiter de ça pour explorer des mouvements. Ou si c'est trop long l'arrêt, comme j'ai découvert le tai chi là, il y a 3 ans et que ça me convient bien. Je m'en fous du regard des gens. Je vais faire le tai chi. Et ce que j'aime bien dans le bus aussi, c'est les barres. Les barres, c'est super. Et en plus, c'est le mouvement du bus qui crée ton mouvement. Le bus, quand justement il prend un virage, et puis ça repart dans l'autre sens. Et c'est juste se laisser se tenir, et bien ancré dans le sol, mais libre, et de laisser. Et quand je fais ça dans le bus, c'est rigolo, parce que les gens, ça les distrait, quoi. Ça les amuse. Et moi, je sens mon corps, plutôt que d'être là, essayer de m'accrocher à résister au mouvement du bus, j'ai un ancrage, mais je me laisse aller par le mouvement du bus, du bus, ouais, et du buste aussi.
0: Et donc tu dois provoquer des sourires, non?
1: Oui, c'est ça.
0: Les enfants, ils doivent être hallucinés.
1: Moi, j'aime beaucoup le regard sur les enfants, parce que justement, les enfants, ils bougent tout le temps, ils dansent tout le temps.
0: S'ils voient un adulte le faire, ils se disent pourquoi on me l'interdit, moi.
1: Il y a des fois, j'ai des regards complices avec des enfants, c'est vrai. Mais moi-même, je suis émerveillé par cette liberté qu'ont les enfants par rapport au mouvement. Et puis, c'est, du coup, ce mouvement où ils se racontent des trucs. On parle des fois, les comédiens, il faut que tu cherches ta motivation. Les mômes, ils sont dans l'histoire, ils s'en foutent de toute façon de ce qu'ils les entourent et ils jouent, quoi, c'est du jeu aussi. Des fois je me sens enfant comme ça et j'ai envie de bouger comme un môme et quand je suis au bord de la mer, les grands horizons, c'est merveilleux là, cette liberté que ça te qu'on voit au fond de toi, et là, tu peux courir, sauter, voilà, c'est pas complètement désordonné, ah, c'est trop bien le mouvement, c'est trop bien, bougeons, dansons tous. Et là, j'entendais, parce que j'aime bien danser aussi dans les, quand il y a des, de la musique et des concerts. Ah ouais, danser, danser, danser. Et quand on danse, ben, on n'est même pas fatigué. Il n'y a pas de fatigue. Le corps, il se régénère. Et l'énergie, elle se renouvelle. C'est un cycle. C'est merveilleux. Bougeons, bougeons, bougeons.
0: Tout ce qui est normatif pour le corps, la danse, elle est la seule chose qui peut enlever, remettre un peu les compteurs à zéro et faire que les gens se rencontrent plus naturellement.
1: C'est un autre mode de rencontre et de communication, pas trop le mot, entre les gens. Peut-être que c'est plus... On peut moins se cacher qu'avec les paroles. Et il y a des complicités, des fois des complicités qui naissent comme ça spontanément. Et on se dévoile aussi. C'est pour ça que là, je donne des cours de français aux migrants là à Rouen. Et j'ai beaucoup les primo-arrivants, assez jeunes, mais en même temps c'est mélangé quand même. Et bon, moi je n'ai jamais été prof, mais par contre j'ai donné des ateliers, des cours de théâtre et tout ça. Donc moi, mon média pour transmettre, c'est le mouvement, c'est le jeu.
0: Ah, bien sûr.
1: Alors, à la première occasion, on bouge. Là, on a commencé justement une petite chorégraphie là, en parlant du corps et d'introduire aussi du vocabulaire.
0: Bien sûr.
1: Je lève le bras gauche et je tourne, je tourne, je tourne, je penche la tête. Et du coup, ça fait du vocabulaire qu'après on peut reprendre. Et tout le monde est heureux. Tout le monde se décoince là, enlever les manteaux parce que bon, il fait froid, mais d'accord, on est dans une salle, il faut peut-être un peu laisser le corps justement, libérer le corps. Et même des fois avec des personnes qui résistent un peu, ça lâche et bon, avec les plus jeunes, ils sont ravis de bouger. L'implication du corps, ça oxygène, ça libère et ça permet aussi de mieux intégrer les choses et mieux d'être plus disponible à la réception de d'une langue nouvelle là, en ce qui concerne donc les migrants. Oui, c'est super.
0: Ça rejoint le travail d'acteur, d'ailleurs, qui apprend son texte avec une mémoire corporelle, dans l'espace, par rapport à d'autres corps, par
1: dans
0: rapport
1: l'action,
0: à,
1: geste,
0: à ses émotions.
1: Oui. C'est pas que des lettres, c'est un geste, c'est un mouvement, c'est un déplacement. Donc du coup, moi je crois vraiment que ça s'inscrit beaucoup mieux dans la mémoire qu'un corps qui est un peu coincé, un peu bon, surtout un peu, c'est souvent des histoires quand même qui sont assez difficiles. Parce que là, les primo-arrivants, ils sont passés par toute l'horreur des politiques de nos gouvernements là, qui bloquent les gens en Libye, en Turquie, en Tunisie, dans des conditions de semi-esclavage, et ils débarquent avec tout ça aussi. Toutes ces cicatrices, et là, faut mettre du corps, faut mettre de l'amour, faut mettre du contact,
0: Parce que c'est régénère.
1: Oui.
0: Et que ça peut...
1: C'est régénère, ça... Ouais,
0: aider
1: ça.
0: À un nouveau départ ou à pas se laisser envahir par...
1: C'est pas que des... Ouais, faut pas que des paroles, quoi.
0: Merci beaucoup, Alain. On n'a pas du tout parlé du soulèvement de la Terre, t'as été un peu avec eux ou...
1: À Rouen, on a aussi un projet de contournement et donc un autoroute qui serait payant. Il y a eu 3 jours là avec les soulèvements de la Terre et les organisations locales et tout ça, un événement là sur 3 jours où après il y a eu un blocage de l'autoroute justement existant. Et un projet qui, comme tous les projets inutiles là, qui traînent depuis des années, qui maintiennent parce que peut-être il faut un retour de service à ceux qui ont soutenu à l'élection de monsieur. Et donc il y a des engagements qui sont là avec des promoteurs et tout ça. Donc il faut absolument maintenir des projets qui sont insensés, qui ne correspondent pas du tout à la situation. Et derrière, on a des discours, il faut réduire l'artificialisation des sols et tout ça, mais n'empêche que, c'est toujours pareil. Donc oui, les soulèvements de la Terre, oui, super. Un mouvement qui a réuni et qu'ils n'ont pas réussi à dissoudre.
0: Merci beaucoup Alain. Je crois qu'on a, on est parti un peu dans tous les sens, on a dit plein de choses. Il y aura donc dans une fiche qui va accompagner l'émission avec plein de liens pour aller plus loin. Puis on ira danser à pour Act Up.
1: 1er décembre à Paris.
0: Merci, belle écoute.
1: Merci, à bientôt.

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2: Bonjour à toutes, bonjour à tous. Bienvenue dans Libre à vous. C'est le moment que vous avez choisi pour vous offrir 1h30 d'informations et d'échanges sur les libertés informatiques et également de la musique libre. Malgré les températures et les autres joyeusetés de ce monde, j'espère que vous avez passé un bel été et que votre rentrée se passe bien. Je suis pour ma part très heureux de retrouver le studio de la radio Cause Commune pour ce premier épisode de la saison 9 de Libre à vous. Pour la rentrée, nous vous proposons pour le parcours libriste de J, militant libriste et auteur indépendant. Également au programme, que libérer d'autre que du logiciel avec Antanac qui nous parlera de sa rentrée et notamment de la question des déchets d'équipements électroniques et électriques. Et une toute nouvelle chronique proposée par Maryse Artiquelon de la Ligue des droits humains, numérique, liberté et droits humains. Soyez les bienvenus pour cette nouvelle édition de Libre à vous, l'émission qui vous raconte les libertés informatiques, proposée par l'April, l'association de promotion et de défense du logiciel libre. Je suis Étienne Gonu, chargé de plaidoyer pour l'April. Le site web de l'émission est libreavoue.org, vous pouvez y trouver une page consacrée à l'émission du jour avec tous les liens et références utiles et également les moyens de nous contacter. N'hésitez pas à nous faire des retours ou nous poser toute question. Nous sommes mardi 8 septembre, nous diffusons en direct sur Radio Cause Commune, mais vous écoutez peut-être une rediffusion ou un podcast. Et j'en profite pour saluer les personnes qui nous écoutent sur les web radios Radio Cigaloun, Radio Broussailles, ainsi que sur les radios FM Radio Libre en Périgord et Radio Quatch. À la réalisation de l'émission aujourd'hui, Julie Chomard ainsi que Yann Colette en formation régie, voilà, qui rejoint la grande aventure Libre à vous. Donc salut à vous deux.
3: Bonjour, belle émission de rentrée.

0: Bonjour.
1: Nous t'écoutons.
0: Merci beaucoup. Bon, avant de rentrer sur le sujet que tu as annoncé, en effet, de la rentrée dans Tanac et la question des 3E, je voulais juste faire une petite parenthèse parce que j'ai trouvé que c'était vraiment intéressant d'avoir les retours des personnes. Vous avez fait un questionnaire, c'était en mai ou juin, je ne sais plus.
1: Oui, sur la fin de la saison dernière.
0: Saison dernière, voilà, c'est ça, pour avoir des informations sur comment les gens prennent. Et alors, je voulais remercier toutes les personnes qui ont pris le temps d'écrire des choses parce que ça, je trouve que c'est à la fois c'est sympathique quand c'est des appréciations positives et quand c'est des choses, voilà, il y a des idées, il y a des choses qui sont dites, genre, ah, mais on aime bien quand il y a aussi d'autres voix que la mienne. Et donc, voilà, je voulais dire à ce propos que il y a beaucoup de personnes à Tanac qui continuent de ne pas se penser légitimes à pouvoir parler ou qui n'osent pas ou qui je sais pas quoi. Puis, c'est pas que je suis plus légitime que toutes ces personnes-là, c'est que moi j'ose, quoi. Et donc je continue à essayer de faire en sorte qu'il y ait d'autres voix, parce que je partage ces opinions des auditeuristes qui ont écrit là dans le questionnaire, disant que bah oui, c'est sympa quand il y a aussi d'autres gens qui disent autrement les choses.
1: Ben, je vais joindre ma voix pour à tes remerciements, préciser que mon collègue Fred a fait une analyse des réponses qui sont disponibles sur le site libreavoue.org. Je vais mettre le lien en référence pour la page de cette émission. Et aller dans ton sens, c'est vrai qu'en fait de la radio, notre voix part sur les ondes, mais on ne sait pas qui nous écoute. C'est d'avoir ces retours-là, de savoir qu'on est écouté, qu'on est apprécié dans ce qu'on fait, ça fait chaud au cœur, tout simplement, et c'est très chouette, ça donne envie de continuer.
0: Merci beaucoup, Isabelle. Absolument. Et donc, du coup, 352. 352, c'est le nombre de kilos qu'on a rassemblés jeudi dernier, avec une douzaine de carcasses d'unités centrales vidées de leurs composants internes, deux serveurs, une quarantaine de cartons, d'autres équipements tels que des câbles, des transfos de chargeurs de portables qui ne fonctionnaient plus, des claviers des OC, des souris dysfonctionnelles, etc. Tout ce matériel était entassé dans notre sous-sol et ça prenait vraiment beaucoup trop de place. Ça n'allait nous servir à rien parce qu'on avait précédemment tout bien démantelé, trié, mis en carton et on voulait s'en débarrasser. Mais on savait pas, on n'avait pas trouvé les bonnes choses, les bonnes solutions. Et on avait décidé ça avant l'été et on avait décidé de faire ça en septembre et c'est ce qu'on a fait. Voilà, pour la rentrée, c'est rigolo de se débarrasser, de faire les poubelles, là, de donner des poubelles. Et vous savez, je sais pas si vous savez tous, toutes, là, que ce que représentent les matériaux qui sont recyclables, présents dans les D3E, et donc, eh bien, c'est 48% de métaux ferreux. 48%, c'est énorme en fait. Et donc le reste, ça va être du plastique, des résidus, du verre, des métaux non ferreux, des cartes de circuit imprimées, etc. Mais donc presque la moitié, c'est du métal, du fer. Les années précédentes, on avait notre petite camionnette jumper dans laquelle on mettait ce type de matériel qu'on allait porter nous-mêmes dans un centre de traitement à Sarcelles. Et puis ensuite, une année, on l'avait fait à Paprec et on avait à chaque fois entre 800 kg et une tonne. Il y a 2 ans, on n'a plus le droit de transporter ces déchets 3E, donc déchets des équipements électriques, électroniques. On était devenus, avec les nouvelles lois, des producteuristes de déchets, voyez-vous. Et on devait faire en sorte que ce soit collecté sur site dans notre local. On n'avait plus le droit de transporter. Parce que donc, il y a ceux qui produisent des déchets. Donc nous, on produit puisqu'on se débarrasse de matériel, même si ce n'est pas nous qui sommes à l'initiative de la construction de ça. Mais bon, voilà. Donc nous, on est producteuristes. Il y a les transporteurs et après, les gens qui s'occupent du traitement et du recyclage. Et donc, du coup, bêtement, on avait continué avec Paprec. Et donc, celui-ci nous a facturé 4000 euros pour venir prendre en charge la tonne et demie de D3E. Je crois bien que j'en avais parlé déjà ici dans une chronique, mais en tout cas, on ne savait pas à l'avance, vous en doutez bien, on n'aurait pas fait ça si on avait vu le prix induit. Et donc du coup, ils sont venus, ils avaient apporté des grands caissons dans lesquels on avait tout mis. Hop, on avait reçu la facture. Pourquoi ? Parce qu'il y avait aussi beaucoup de batteries, que les batteries, c'est très très lourd et que ça coûte cher à faire recycler. Cette fois-ci, on a choisi donc de faire appel à l'un des éco-organismes agréés par l'ADEME. Alors l'ADEME, Agence de l'Environnement et de la Maîtrise de l'Énergie, tout le monde connaît ça, n'est-ce pas ? Tout un programme. Elle-même, elle a remplacé donc l'Agence française avant pour la Maîtrise de l'Énergie, et c'est donc quand même, ça fait plusieurs décennies là maintenant, que lui sont confiées les procédures pour surveiller et prévoir, non pas surveiller et punir, surveiller et prévoir les évolutions environnementales et les besoins en réglementation. Voilà. Et donc l'ADEME s'occupe de l'ensemble des éléments, les déchets, les pollutions, les impacts sur les environnements, la qualité de l'air, etc. et l'énergie, sauf l'eau. La seule chose dont elle ne s'occupe pas, c'est l'eau. Peut-être c'est dommage parce que du coup, c'est pas mon sujet l'eau. Alors à propos de l'ADEME, il y a eu, je ne sais pas si vous êtes informé de ça, mais il y a eu quelques volontés gouvernementales de démanteler cette institution. Le Cornu a voulu au mois de mai là, confier ces activités-là en région à des directions qui sont en charge de

0: l'environnement, l'aménagement, le logement, etc., lesquels sont sous la responsabilité du préfet ou de la préfète. Bon, je ne vais pas m'étendre là-dessus parce que c'est des sujets très très politiques, mais quand même, c'est-à-dire que moi je trouve très bizarre que de plus en plus de thématiques soient donc placées sous la gouvernance et sous le pouvoir du ministre de l'Intérieur. Le préfet, la préfète, c'est... Bon, ça en dit long sur de quoi est faite la société là, qu'est-ce qu'on est en train de faire, et si même du coup on enlève d'un ministère dit de la transition énergétique des sujets comme cela, je ne sais pas du coup comment ça va se passer. Bref, un autre rappel historique aussi, c'est que la gestion de ces déchets, ça a 20 ans simplement. Ouais, c'est simplement en 2005 que la filière des D3E a été ouverte pour les professionnels, et ensuite en 2006 pour les particuliers aussi. Et en fait, on dit quand même qu'il y a autour de 20 kilos de déchets D3E par habitant et par an en France. C'est un chiffre qui est pour 2023. Donc je ne sais pas si 2025-26, ça a changé beaucoup. Mais en tout cas, ce sont tous des déchets qui contiennent des substances dangereuses, du mercure, du plomb, des gaz frigorigènes, des matériaux critiques, métaux rares, métaux précieux, etc. Bon, du coup, c'est ce qui a conduit l'Europe et la France à structurer une filière là-dessus. Et du coup, on est dans les éco-organismes dont je parlais tout à l'heure, donc qui sont agréés par l'ADEME, ont donc en responsabilité le fait de veiller à ce que la collecte et la valorisation soient faites correctement. Voilà. Et ensuite, elle-même, elle a des sous-traitants, des gens qui, des entreprises comme celle que donc est venue chercher notre matériel, la Montanac, qui se chargent, eux, ensuite de traiter. Bon, et j'imagine qu'après, ils se parlent sur comment ils ont traité, qu'est-ce qu'ils ont fait, ou je sais pas quoi, mais voilà. En tout cas, là, on s'est adressé à Écologique. L'autre éco-organisme, c'est Écosystème. Donc, l'un et l'autre sont tout à fait agréés par l'ADEME pour le faire. Et Écologique nous a mis en relation avec un partenaire à eux qui travaille dans le Val-d'Oise. Bref, on était là. Ce jeudi, 5 personnes d'Antanac à 8h du matin, parce que bien sûr, ils vous disent entre 8 et 12, pour être prêts à donner un coup de main et à charger tous ces kilos. Mais alors, on s'est aperçu que, alors que nous, on avait tout bien trié, puis que ça fait des années qu'on trie le plastique, les métaux ferreux, les métaux non ferreux, le transporteur, il a tout mis dans les 3 mêmes énormes camions sur les 3 palettes. Genre, on s'en fiche, en fait. J'imagine qu'ils vont retrier derrière, mais... Bon, c'est un peu curieux, on lui a posé la question, on lui a dit, mais là, on pourrait faire peut-être des choses séparées, puisque vous avez 3 énormes cartons, puis nous, on sait ce qu'on a. Donc, non, je m'en occupe. Bon, très bien, on n'a pas fait. On ne sait toujours pas ce qui va être réellement fait de ce matériel, parce que, ok, il va y avoir donc ce tri, peut-être une utilisation de certains des plastiques, le métal ferreux sans doute aussi. Ceux qui sont, pour les plastiques, ceux qui seront assez récents pour être identifiés, parce qu'ensuite, dans les anciens plastiques, c'était pas marqué de quoi ils étaient faits, donc du coup, ça va être du broyage, et une utilisation à des fins peut-être pas géniales. Voilà. Donc la capacité à séparer les différents matériaux n'a pas beaucoup avancé. Et donc, dans le reste, ce qu'on n'a pas donné, nous, il y a encore du cuivre, du palladium, du rhodium, de l'aluminium, etc., du tantal, qui sont hyper accrochés sur les cartes mères ou dans tous les composants des ordinateurs. Et du coup, on a encore gardé ça. Donc, on a encore plein de choses dans notre sous-sol. Mais au moins, on s'est débarrassé, on a pu faire un peu de place. Ils n'ont pas voulu prendre les batteries parce que, personne ne prend les batteries. Ils veulent pas. Et donc, Écologique les prend pas, Écosystème non plus. Je sais pas encore ce qu'on va faire. Bon, voilà. C'était pour faire un petit point de cette rentrée, parce que mine de rien, c'est intéressant. On fait partie, en fait, d'un système, qu'on le veuille ou non. Et on est obligé, quand on nous donne des ordinateurs, on fait le maximum pour réutiliser le tout. Mais après, il reste des choses. Et ben voilà. Donc, du coup, nous sommes donc producteurs de déchets, nous aussi. Alors, par contre, s'il y a des gens qui sont, on va, avec le reste, on va essayer de faire des ateliers pour construire des trucs, faire des... Là, on a déjà fait des petits porte-crayons avec des disquettes attachées, avec des serflex, on fait une lampe, un machin, des choses. Si les gens ont envie de monter des ateliers pour faire des choses un peu créatrices avec certains des matériels, c'est pour ça aussi qu'on les a gardés. C'est pas que parce qu'il y a de l'or dedans. Bon, aussi un peu, mais pas que... Mais jamais on va pouvoir le sortir lors du reste, donc voilà. En tout cas, si des gens ont envie de faire des choses là-dessus, et ou si des gens sont sachants sur des questions concernant voilà, les batteries ou le reste, eh bien, on est preneurs et preneuses, on est toujours ravis d'accueillir de nouvelles personnes au sein d'Antanac.
1: Ouais. Le site d'Antanac, on le mettra en référence, mais on rappelle, c'est contact, j'imagine, @antanac.org.
0: Non, com.
1: .com, mince. Ouais, bon, com. Ben, voilà. Donc antanac.com, super.
0: Merci,
1: ben, merci beaucoup Isabelle. Moi, je pense que c'est toujours important aussi de rappeler les réalités matérielles sous-jacentes à l'informatique, d'autant plus qu'on a à cœur la défense des libertés informatiques. Hein. C'est pas que immatériel comme
0: absolument
1: on entend nous le pousser. Donc l'importance voilà de faire durer nos équipements, si on a besoin d'un nouveau, privilégier ce qui a déjà été produit par rapport à quelque chose de nouveau.
0: Le reconditionnement.
1: Puis d'avoir, voilà. Et que c'est un sujet politique aussi et important. Merci beaucoup Isabelle et au mois prochain
0: pour une absolument avec plaisir.
1: Super, bonne suite de journée.
0: Merci.
1: Nous allons présent faire une pause musicale. Après la pause musicale, nous échangerons avec G sur son parcours libriste. Avant ça, nous allons écouter Dementia par The Damned and the Dirty. On se retrouve juste après. Belle journée à l'écoute de Cause Commune, la voix des possibles.

0: Nous venons d'écouter Dementia par The Damned and the Dirty, disponible sous licence libre Creative Commons, partage dans les mêmes conditions. C'est Sebayessa.
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0: Nous allons maintenant passer à notre sujet suivant. Nous allons poursuivre par notre sujet principal, le parcours libriste de G. Si vous êtes auditrice et auditeur régulier de l'émission, régulière, vous le connaissez sans doute déjà, au moins pour ses chroniques mensuelles et pour ses participations aux émissions au Café Libre. Mais en plus de ses contributions à Libre à vous, G a de nombreuses casquettes, auteur-dessinateur indépendant, publiant ses œuvres sous licence libre, docteur en informatique, administrateur de l'April, membre de Framasoft, etc. N'hésitez pas à participer à notre conversation au 09 72 51 55 46 ou sur le salon web dédié à l'émission sur le site causecommune.fm, bouton chat. Toutes les références de l'émission seront rendues disponibles sur la page consacrée à l'émission libreavoue.org/283 ou dans les notes de l'épisode si vous écoutez en podcast. Salut G.
2: Salut Étienne.
0: Alors l'idée d'un parcours libriste, c'est d'échanger avec une personne pour parler de son parcours personnel, professionnel, militant et occasion bien sûr d'échanger sur le logiciel libre et la culture libre à travers cet échange. De ce point de vue-là, il y a beaucoup de sujets qu'on pourra évoquer avec Di. On verra où nos échanges nous mènent. Alors, si tu le viens, pour commencer par le commencement même, et connaître ton origin story, pourrais-tu nous parler de ton premier rapport à l'informatique ?
2: Alors, l'informatique, moi, je suis un peu né dedans. Il y a beaucoup de gens qui disent ça. Moi, c'était à une époque où c'était pas forcément si évident. Alors, moi, je suis né en 89, hein, donc pour resituer. Et en fait, mon père, qui à l'époque bossait comme intendant dans un lycée, avait senti que l'informatique allait devenir un truc relativement important, notamment dans le milieu professionnel. Et comme il voulait pas se retrouver largué, bah, il s'était un peu formé tout seul là-dessus et il avait acheté un ordinateur personnel. Donc, je faisais partie des gens, c'était pas si courant à l'époque, qui avaient un ordinateur à la maison. Moi, j'avais plus de camarades à l'école qui avaient des consoles de jeux. Et moi, je jouais aussi, mais plutôt sur ordinateur. Donc, à l'époque, alors je serais un foutu de te dire c'était quoi l'ordinateur. Je me souviens que c'était sous MS-DOS et Windows 3.11. Moi, je jouais au Blues Brothers dessus, à Jazz Jack Rabbit, ce genre de trucs. Et du coup, moi, j'ai toujours eu un ordinateur à la maison, quoi, aussi longtemps que je me souvienne. Alors, je sais pas à partir de quel âge j'ai commencé vraiment à aller dessus, mais je pense que j'étais vraiment très jeune. Je pense à partir de 4-5 ans, peut-être, ou quelque chose comme
0: ah,
2: ça.
0: Ah oui, d'accord, oui, vraiment précoce, quoi.
2: Ouais, bah,
0: par rapport à l'âge, parce que je pense qu'on est la même génération, effectivement, ouais. À 4-5 ans, c'était. Moi, je sais que. Premier ordinateur, je vais être 86 moi, donc c'était vers 12-13 ans, j'ai dû avoir. Ouais. Ouais.
2: Mais après, au départ, évidemment, c'était principalement pour jouer, hein, parce que c'était, ouais. C'était tout ce que tu sais faire quand t'es gamin. Mais après, je me souviens, on avait des petits logiciels comme ça que mes parents nous avaient offert. Je dis nous parce que j'avais une grande sœur qui a un peu plus de 3 ans de plus que moi. Notamment des logiciels, alors je les ai retrouvés pour l'émission, donc il y en avait deux dont je me souviens, c'était Creative Writer et Fine Artist, et c'était des logiciels publiés par Microsoft Kids. Ils avaient une session dédiée pour les enfants, et alors Creative Writer, en gros, c'était un espèce d'équivalent de Word ou peut-être plutôt Publisher, je pense, à l'époque, mais pour les enfants, quoi, c'est-à-dire avec une interface très facile où tu peux mettre du word art, évidemment, des clip art, des trucs de l'époque pour faire tes petites affiches, des trucs comme ça quand t'es enfant. Et Fine Artist, c'était plus un truc de dessin un peu à la Paint, mais pareil, un peu plus avec une interface plus facile, des petits dessins déjà inclus, tout ça. Donc ça, je me souviens qu'on avait ça. Et puis un autre truc aussi, mais ça, c'était un petit peu plus tard, je dirais. Alors, j'ai eu du mal à retrouver ça pour le coup. Je me souvenais que c'était un logiciel qui s'appelait Compositeur. Qui était un éditeur de partitions musicales, hein, où en fait, bah, du coup, tu avais une portée, tu mettais les notes et puis bah, tu pouvais l'écouter. En fait, ça enregistrait, ça chargeait des fichiers MIDI. Parce que j'ai appris plus tard ce que c'était qu'un fichier MIDI, mais voilà. Et donc, j'ai recherché sur Internet, apparemment, c'est un logiciel qui s'appelle Personal Composer, normalement, mais qui a été édité par une maison d'édition qui s'appelle Personal Composer, qui n'a fait que ça, visiblement. Donc, je suis pas sûr que ce soit celui-là, mais il me semble.
0: D'accord. Ouais. Donc, en termes d'usage, jeux vidéo, et aussi, déjà, des coups, création ouais. D'affiches, dessins et musical.
2: Ouais, c'est ça. Et moi, c'est toujours un truc qui m'a... Je pense que c'est la principale chose qui m'a toujours plu avec le fait d'avoir un ordinateur, c'est le côté où ça te permet de faire un nombre de trucs absolument incroyables, et notamment des choses que... sans ordinateur, tu ne pouvais pas faire, en tout cas avec autant de facilité, aussi peu de moyens, quoi. C'est-à-dire, Bon, évidemment, tu peux composer de la musique sur un bout de papier, mais quand t'es petit et que tu découvres juste la musique, en fait, tu sais pas ce que font les notes, et là, tu peux juste appuyer, t'as la note qui sonne, donc tu peux écrire de la musique sans même trop savoir comment on fait. Pareil, quand tu veux faire du dessin, alors évidemment, tu peux faire du dessin sur papier, de la peinture et tout, mais moi, je m'étais assez vite fait offrir, alors c'était plutôt quand j'étais ado, ça, mais je m'étais fait offrir aussi une tablette graphique assez vite. Alors, c'était une toute petite truc Wacom et tout, hein, même c'était un gros cadeau quand même à l'époque, parce que c'était quand même assez cher. Et moi, c'est vraiment plus ça qui m'a toujours plu dans l'informatique, quoi. Et en plus, à l'époque, c'était l'informatique n'était pas hyper puissant, donc c'était des petites choses. Bon, tu vois, maintenant, il y a des gens qui arrivent à faire des vidéos, des films, quasiment en étant une seule personne, ce qui, en fait, tu dis ça à quelqu'un qui a vécu dans les années, je sais pas, 70 et tout, c'est assez incroyable, en fait, quoi.
0: Moi, c'est des outils très puissants, alors qui servent, bon, malheureusement aussi au contrôle, etc., ouais. Mais qui sont aussi des outils puissants pour la capacité, enfin, pour démultiplier nos capacités d'action, ouais. De production, d'échange, etc. Enfin, ça reste... Ok, et donc ce que j'entends, c'est que finalement, alors tu nous diras aussi quand est-ce que peut-être que tu... Je sais pas si c'est dans tes études que tu as commencé la programmation ou si dans tes usages tu avais aussi commencé ça, mais pour toi c'était en fait d'abord des outils de création finalement.
2: Ouais, c'était beaucoup beaucoup plus artistique. Alors moi j'ai toujours été... Ça fait un peu, je me la pète, était créateur. non mais quand j'étais petit, j'étais le genre d'enfant qui reste beaucoup beaucoup tout seul dans sa chambre à dessiner beaucoup. J'ai fait de la musique assez tôt, alors ça c'est plus l'influence familiale, puisque quand t'as des parents qui t'inscrivent à des cours de solfège, puis après d'instruments, moi j'ai appris le piano quand j'étais petit, puis la guitare un peu après. Voilà, moi j'ai toujours bien aimé ça, et c'est vrai que du coup l'informatique ça permettait de faire ce genre de choses. Et effectivement le côté vraiment informatique pur avec la programmation, tout ça, c'est venu, c'est ça, au moment des études, en fait j'en avais jamais trop fait avant. Moi quand j'étais au lycée, il n'y avait pas encore des cours de programmation comme peut y avoir maintenant, je crois qu'ils font du Python hein, maintenant. Mais moi à l'époque, la programmation, ça se limitait à trois trucs sur la calculette. Oui. Et puis... est-ce qu'on faisait d'autres choses à l'époque? Je suis même pas sûr. Non, parce que même les cours de techno, tout ça, c'était pas... On faisait pas de programmation. J'avais un copain, par exemple, qui faisait un peu de programmation, parce que je me souviens qu'on avait vaguement... Typiquement, le truc qui t'attire beaucoup quand tu fais de l'art sur ordinateur, c'était faire des jeux vidéo. Et ça a forcément une partie programmation, mais c'est vrai que moi, j'en avais jamais vraiment fait. J'avais déjà essayé des petits trucs. T'avais des façons de faire des jeux vidéo avec des scripts déjà préfaits, donc t'avais pas besoin de faire grand chose à part de l'art, j'avais déjà un petit peu essayé, mais je te dis, je me souviens que j'avais un copain qui en faisait, mais j'avais jamais vraiment essayé, moi, ça, quoi.
0: Oui, c'est parce qu'on entend parfois, sans parler de surdoué, c'est pas le sujet, mais des jeunes enfants qui, peut-être, jeunes adolescents, c'est le terme que je cherchais, commencent déjà à douiller, à programmer, et toi, finalement, c'est venu...
2: Ouais, non, c'est vrai que c'est rigolo, parce que ça aurait pu, hein, mais ça, j'ai jamais vraiment essayé, ouais.
0: Et comment, du coup, alors, donc, vous lycée que ça, et donc tu me corrigeras, mais je crois que tu as directement fait des études supérieures en informatique. Comment t'es arrivé
2: Un peu plus compliqué, ouais, que ça. Alors, moi, j'étais... ça va vraiment être une interview où je me la pète. Hein. Mais j'étais un excellent élève.
0: C'est le sujet. Non, mais c'est
2: oui, mais bon, à chaque fois, là, je te dis des trucs. Oui,
0: mais c'est difficile.
2: J'étais quelqu'un de très, très doué dans tout. Non, mais voilà, j'étais un très bon élève. Donc, bac, mention très bien. Bac S, mention très bien. S, pour les gens qui connaissent pas aujourd'hui, c'était scientifique. C'était le truc... c'était un peu le truc quand tu voulais faire les plus hautes études, fallait faire un bac S, quoi. Et du coup, moi, après mon bac, je savais pas trop quoi faire, comme beaucoup de gens de cet âge, quoi. Et du coup, on m'a dit, évidemment, si tu veux te ferme aucune porte, fais une prépa. Donc j'ai fait une prépa. Alors, quand on dit ça ferme aucune porte, d'ailleurs, c'est une drôle de façon de le dire, parce qu'en vrai, quand tu fais une prépa, tu t'orientes quand même déjà vers quelque chose, hein. C'est des classes préparatoires aux grandes écoles. Et moi, c'était prépa scientifique, donc plutôt grandes écoles d'ingénieurs, quoi.
0: Ne pas fermer aucune porte, c'est viser l'élite en permanence. Ça, c'est
2: en fait, je pense que ce qu'on veut te dire par là, c'est pas totalement faux, au sens où si finalement l'école d'ingénieur ne te convient pas, c'est vrai que c'est facile de se réorienter, oui, vers une fac ou autre chose après. Donc, de ce point de vue-là, je comprends, mais c'est vrai que tu vas pas forcément aller faire les beaux-arts quand tu viens de faire une prépa maths sup, quoi. C'est pas une passerelle évidente, quoi. Et la prépa, je l'ai pas super bien vécu, mais comme beaucoup de monde qui font des prépas, finalement, je suis passé de premier de la classe à 17 à milieu de classe à 9, à peu près. Et d'ailleurs, à l'époque, je savais toujours pas trop quoi faire après. J'allais pas du tout m'orienter vers l'informatique. En fait, j'avais essayé d'intégrer une école qui s'appelle l'école Louis Lumière, qui en fait est une école de cinéma. Alors moi je voulais l'intégrer dans la section son parce qu'ils ont une section aussi spécifiquement dédiée au son. Donc j'avais passé le concours et malheureusement j'ai pas été pris. Et en fait à la fin de ma prépa j'avais un peu le choix entre refaire une année pour repasser le concours l'année d'après ou prendre une des écoles que je pouvais avoir, et j'avoue que j'en avais tellement marre de la prépa que je me suis dit c'est pas grave pour Louis Lumière, je vais partir dans une école d'ingénieur. Donc j'ai pris une école généraliste en fait, c'était même pas une école d'informatique, hein, c'était une école qui s'appelle FELMA à Grenoble, et qui était un rassemblement de trois écoles qui avaient rien à voir les unes avec les autres. C'était assez étrange comme truc, il y avait une école de physique, une autre de matériaux, une autre de électricité, électronique, ouais. Et en fait, c'est là que j'ai découvert la programmation, parce qu'on a eu des cours de C à l'époque. Et c'est typiquement le genre de cours où... Enfin, c'est je pense le seul cours où je me suis mis à faire volontairement beaucoup plus que ce qui était demandé en classe. Les cours de physique quantique et tout, c'était très intéressant, mais je faisais pas plus que ce qui était demandé, alors que la programmation, ça m'a vraiment plu direct. Et ce qui fait qu'après, quand il y a eu un choix de filière au sein de l'école, là j'ai pris une filière informatique, et donc c'est comme ça que je me suis orienté là-dedans, quoi.
0: D'accord, donc c'était progressif, c'était ouais. Pas voilà, l'ambition des très jeunes. Super. Alors, j'en presse dû te demander avant pour pouvoir... Quand est-ce que tu as ton rapport à la logiciel libre? Il se développe pendant tes études? C'est quelque chose que tu as découvert plus tard?
2: Ouais, il se développe à partir de la prépa, en fait. Et c'est même pas vraiment par rapport aux études, c'est plus grâce à un copain de l'époque en fait. C'est-à-dire que alors prépa, j'étais en prépa, j'ai passé mon bac en 2006, donc voilà, prépa c'était 2006, 2007, 2008 en gros quoi. Enfin c'est 2 ans, mais année scolaire quoi. Et au début de ma prépa, je me suis fait offrir pour Noël mon premier ordinateur portable, donc mon premier ordinateur qui était vraiment à moi quoi, donc ce qui était un truc important pour moi, qui à l'époque était sous Windows XP. Et il y avait marqué dessus, il y avait un petit autocollant qui disait Windows Vista compatible. Et en fait, à partir du moment où Windows Vista est sorti, on a commencé à avoir beaucoup d'échos sur le fait que c'était pas génial. et en fait, du coup, en discutant avec un ami avec qui je traînais beaucoup à ce moment-là, lui, il me dit, après, sinon, en gros, il a commencé à me parler de Linux, quoi. Donc je me suis dit, ça a l'air sympa et tout. Et je lui dis, moi je connais pas et tout. Je sais pas ce qui arrivera. Il me fait, tu sais, tu peux l'installer à côté, tu peux faire ce qu'on appelle un dual boot, évidemment. Et c'est lui qui m'a filé un DVD de Ubuntu. Non, c'était Ubuntu 7.4 à l'époque. Donc voilà, c'était en 2007, c'était au milieu de la prépa. Et c'est comme ça que j'ai mis le doigt dedans, quoi. J'ai installé Ubuntu en dual boot et ça m'a tout de suite énormément plu. Alors j'ai gardé un dual boot assez longtemps parce qu'à l'époque...
0: Je précise juste, un dual boot, c'est en gros tu peux, sur le même ordinateur, tu peux démarrer avec un système ou un autre, donc avec Windows et par exemple Ubuntu.
2: Et du coup quand tu débutes et tu ne connais pas Linux, c'est assez sécurisant de te dire, pire si j'y arrive pas, je peux toujours repasser sur ma session Windows. Et c'est vrai qu'à l'époque, en plus, moi évidemment, je j'étais pas un énorme gamer, mais je jouais quand même pas mal à des jeux vidéo. Et les jeux vidéo sur Linux, à l'époque, il y avait pas grand chose qui marchait, à part les jeux vidéo qui étaient vraiment développés pour Linux, jeux vidéo libres, on pourra en reparler. Ce qui fait que de toute façon, je gardais une session Windows pour ça, quoi qu'il arrive. Mais en fait, je me suis rendu compte qu'avec le temps, j'étais quasiment tout le temps sur Linux, sur Ubuntu donc à l'époque, et de moins en moins sur Windows, parce que en fait, ça faisait tout ce que je voulais en mieux, en moins chiant, ça allait plus vite. Il y avait des trucs idiots aussi, mais par exemple, moi je me souviens que... Alors je sais pas si c'était le cas sur tous les Windows XP, mais mon Windows XP n'avait pas les polices lissées. Et du coup, quand tu voyais les noms des logiciels sous les icônes, c'était moche parce que c'était très pixelisé, et tu repassais sur Ubuntu, c'était beaucoup plus joli. En plus, t'avais le bureau en 3D, des trucs comme ça, les effets de fenêtre, tous les petits trucs que tu fais, qui maintenant, si je les regarde, ça me paraît très... too much, quoi. Mais voilà, et du coup, j'ai mis le doigt là-dedans, en fait, comme beaucoup de monde par l'aspect technique. Et puis l'aspect vraiment logiciel libre, ce que ça a impliqué, dès que tu vas sur Linux, de toute façon tu en entends forcément pas mal parler. C'est venu après en fait, c'est-à-dire enfin petit à petit finalement, en suivant des trucs sur Linux, sur internet. Je me souviens que je m'étais inscrit à un truc, je sais pas si ça existe encore, qui s'appelle le Planète Libre.
0: Je crois qu'il est pas à jour.
2: Il est pas à jour. Okay,
0: ouais. Je crois qu'il est dormant, je crois.
2: Ouais, après, c'est plus trop à la mode, ces trucs-là. Mais un planète, en gros, c'est un espèce d'agrégateur de blogs, on pourrait dire. C'est-à-dire que ça récupère les contenus de plein de blogs. Et ça te les remet en page comme un nouveau gros blog, quoi. Et le Planète Libre, en gros, ça a agrégé le contenu de pas mal de blogs de libristes, d'associations du libre, tout ça. et c'est comme ça aussi que j'ai découvert Framasoft, parce qu'il y avait le Framablog dans Planète Libre, et voilà, c'est venu comme D'accord. ça.
0: Ben, on va parler de Framasoft, j'ai une question sur, sur le chat. Est-ce que tu as connu l'association Guild, qui est donc un groupement d'utilisateurs utilisatrices de logiciels libres, qui est basé à Grenoble, où donc tu as fait une partie de tes études?
2: Non, et d'ailleurs, la question peut être plus générale, je pense que de tous les endroits où j'habitais, j'ai jamais fréquenté de Guild ou de groupe d'utilisateurs utilisatrices Linux. Alors je sais plus si c'est quoi le terme... Exactement, c'est logiciel libre ou c'est Linux
0: Je ne sais pas, moi j'ai dit logiciel libre parce que je suis en train de réfléchir en fait, mais c'est...
2: Non, okay. Non, pas du tout.
0: Donc rencontre avec Framasoft, parce que parmi tes casquettes, effectivement, tu es membre de Framasoft, qui est vraiment une des associations françaises et même francophones les plus connues hein, sur le logiciel libre, qui ont montré par l'exemple que c'était possible. Alors, est-ce que tu peux nous parler de cette rencontre
2: Ouais, et du coup, pour t'en parler, il faut refaire un petit détour, encore une fois, par l'art. Donc là, on est 2009, donc première année d'école d'ingénieur. Et donc, autant la prépa, je l'avais mal vécu parce que c'était extrêmement prenant. Et en fait, notamment, j'ai dû arrêter de faire plein de trucs en prépa, et notamment pas mal d'activités artistiques que j'ai dû mettre un peu de côté. Je continue à faire gratouiller de la guitare tout seul, mais pas beaucoup plus. Et en fait, quand j'étais en école d'ingénieur, je me suis retrouvé évidemment à avoir beaucoup plus de temps libre. L'école d'ingénieur, c'est quand même beaucoup plus tranquille que la prépa. En fait, c'est pas si tranquille que ça, mais t'en as pris tellement plein la tête en prépa que quand t'arrives en école d'ingénieur, t'as l'impression que c'est la plage, quoi. Et je me suis retrouvé avec du temps libre, et puis j'avais un camarade d'école d'ingénieur qui avait un petit blog où il publiait des BD dessus, et je me suis dit tiens, c'est vrai que je dessinais quand même pas mal avant. J'avais une tablette qui était probablement restée chez mes parents à ce moment là je pense que je l'avais même pas amenée hein, à Grenoble, parce que je dessinais plus vraiment. Je me suis dit tiens, je vais la ressortir, puis je vais essayer de publier des trucs comme ça. Et donc c'était en avril 2009, c'était vraiment sur un coup de test, c'est-à-dire entre le moment où j'ai décidé que j'allais faire ça et le moment où j'ai vraiment ouvert le blog, il a dû se passer une semaine à tout casser, et j'ai ouvert un blog qui s'appelait Le Geeksionnaire. Vraiment sur un coup de tête, j'avais réfléchi à rien, je me dis tiens, je vais faire un article par jour.
0: Geeksionnaire, mélange de geek et de dictionnaire, j'imagine.
2: Et de nerd. Geeksionnaire.
0: Ah, oui,
2: pardon, je l'ai mal prononcé. Et oui, je m'étais dit notamment que j'allais faire une BD par jour, ce qui, avec le recul, était pas du tout une bonne idée, mais je l'ai fait pendant 5 ans, n'empêche.
0: Bravo.
2: Oui, et je parlais de ça parce qu'en fait, au bout d'un moment, donc le blog se fait un petit peu connaître, hein, gentiment. Et puis, à un moment, je crois que c'était l'été suivant, donc l'été 2010, je me suis mis à écrire une histoire longue, parce que c'était que des petits articles comme ça, c'était censé être des définitions en lien avec l'univers geek et tout ça au début. Très vite, c'est devenu un peu n'importe quoi, avec beaucoup de jeux de mots dans tous les sens. Et l'été, je me suis dit, tiens, je vais faire une histoire longue, en gardant le même style, la même fréquence, mais en disant, je vais suivre un groupe d'étudiants et étudiantes à Grenoble. Au début, c'était presque un peu autobiographique, puis au bout d'un moment, ça a pas mal divergé. Et en fait, ce petit livre qui s'appelait GKND, du coup, c'était le nom de la série, a été repéré en fait par Alexis Kaufmann, qui à ce moment-là était encore président de Framasoft. Et en fait, il m'a proposé de venir publier régulièrement des BD sur le Framablog. Et puis aussi de publier cette petite aventure que j'avais fait en Framabook, qui était la maison d'édition de Framasoft à l'époque.
0: Donc c'est Framasoft qui est venu te chercher.
2: Ben ouais, alors je connaissais déjà l'asso, mais oui, ça s'est fait dans ce sens-là, quoi. Et donc pendant d'assez longs mois, finalement, j'ai eu une relation très distante avec Framasoft, parce que juste on s'échangeait des mails de temps en temps pour ça. Et en fait, c'est à partir de 2011 que j'ai commencé à vraiment devenir intégré à l'association, puisque là il y a eu les rencontres mondiales du logiciel libre, qui maintenant n'existent plus malheureusement. C'était à Strasbourg, et c'était la première fois où j'ai rencontré tout le monde. Enfin, c'est un grand moment quand t'es depuis assez... Enfin, ça faisait du coup quelques années maintenant que j'étais un peu dans le logiciel libre autour de Linux et tout. Et là, t'arrives et t'as tout le monde, t'as Framasoft, t'as l'April, t'as Benjamin Bayard, des gens comme ça, tu vois, un peu des stars, tu vois, et quand t'arrives la première fois, tu fais « Waouh !» et tout. Et c'est à partir de là, oui, que j'ai vraiment été dans l'association, et j'en suis jamais vraiment parti, quoi.
0: D'accord. Ce que je trouve chouette, c'est de voir, enfin, parce que ça, je le savais pas, que tu, finalement, aussi, le début de ton militantisme libriste, si je te suis bien, en fait, a commencé déjà par ton côté créateur plus que informaticien.
2: Oui, complètement, oui. Et d'ailleurs, au sein de Framasoft, j'ai la première fois où j'ai vraiment contribué du code, c'est-à-dire une partie vraiment informaticienne, c'était il y a un an avec un truc qui s'appelait Framamem, qui est un petit projet un peu délirant.
0: Non, c'est un outil merveilleux. je te lance des fleurs, là.
2: C'est gentil. Mais non, c'est vrai que moi, ça a toujours été beaucoup plus le côté artistique, effectivement.
0: Ouais. Ok, super. Par où on part? Donc là, on était dans tes études. Non, parce qu'il y a plein de portes qui s'ouvrent.
2: Oui,
0: on rebouclera. On va essayer de suivre la trame générale. Donc là, pendant tes études, tu commences déjà à militer à Framasoft, mais tu poursuis. Donc tu te découvres comme une passion de ce que je comprends bien pour la programmation informatique, qui fait que je crois que tu vas aller jusqu'au doctorat, c'est ça?
2: Ouais, c'est ça. Alors, le doctorat, disons que, ouais, donc la passion pour l'informatique fait déjà que je m'oriente pas sur une filière informatique en deuxième année d'école d'ingénieur. Donc c'était une filière, alors c'était système et logiciel embarqué, la filière en l'occurrence. Bon voilà, il y avait un petit projet de fin d'études qui était assez chouette, fin de deuxième année, qui était de créer un système d'exploitation, un micro système d'exploitation quasiment de zéro, ce qui était assez chouette. Alors du coup, c'est là que tu te rends compte à quel point c'est un énorme boulot, puisqu'au début tu fais vraiment tu programmes comment on passe d'un processus à un autre. Donc c'est-à-dire qu'en plus tu vois déjà rien à l'écran, c'est juste voilà, après j'accepte les entrées clavier et j'affiche ce qu'il y a au clavier. Enfin, c'était un truc très très rudimentaire, mais c'était assez sympa. Et en fait, en troisième année, je me suis orienté vers un master de recherche, c'est-à-dire que c'est un truc que je faisais en parallèle de l'école d'ingénieur, où en fait ça te permet d'avoir un double diplôme, même si en réalité tu fais pas double horaire non plus, parce que ce serait un peu compliqué. Master de recherche en informatique et en informatique. Je sais pas où j'allais avec cette phrase. Et en fait, quand tu fais un master de recherche, en général, c'est quand même plutôt pour t'orienter vers une thèse que vers l'industrie, ce qui est plutôt l'orientation de base quand tu fais une école d'ingénieur. C'est plutôt à l'issue de ton école d'ingénieur, tu vas faire un stage en entreprise et en général, tu vas être embauché par cette entreprise, ou pas toujours, hein, des fois ça se passe pas bien et tu vas ailleurs, mais en général, c'est ça. Quand tu fais un master de recherche, de fait, ton stage de fin d'études, c'est dans un labo. Et c'est plus logique de partir en thèse. Donc moi, d'autant plus, je savais en plus pas vraiment ce que je voulais faire. J'avais aussi, on en a pas trop parlé, mais mon petit côté gauchiste qui faisait que on va y venir.
0: J'aurais dû venir avant, mais c'est pas grave, allons-y.
2: qui faisait que j'avais pas forcément trop envie d'aller bosser dans l'industrie. J'avais un peu ce truc qui est aussi familial. Hein. Moi, je viens d'une famille, je l'ai dit, mon père était intendant. Après, il est devenu cadre de la fonction publique au rectorat de l'académie Nancy-Metz. Ma mère était prof. Ma sœur est devenue prof. Enfin, voilà, famille de éducation nationale, en gros, quoi. Et moi, j'avais un peu ce truc de me dire, si je pouvais plutôt travailler dans le public, j'aimerais mieux. Et du coup, la recherche, c'était un truc pas mal, parce que j'aimais quand même bien faire des sciences, donc le côté ingénieur était hyper intéressant, mais c'est vrai qu'il y avait, un attrait pour ça. Donc c'était pour toutes ces raisons un peu que je suis parti dans une thèse en informatique, qui pour le coup m'a amené à Sophia Antipolis, donc à côté de Nice. Et donc c'était une thèse de géométrie algorithmique, donc c'est-à-dire que on peut voir ça comme des maths appliquées, donc c'est de la géométrie au sens assez poussé du terme, c'est-à-dire que c'est pas juste on dessine des triangles, c'est du traitement de larges quantités de données pour faire des calculs géométriques dessus, et tout ça se fait principalement en faisant de la programmation. Donc c'était la programmation pendant ma thèse, c'était effectivement une grosse partie, quoi.
0: D'accord. Donc, je vais faire ma blague parce que sinon elle va me trotter dans la tête. Non, mais tu es allé à Nice, ville connue pour son gauchisme notamment. Donc tu étais libriste pendant ce temps-là. Et tu étais déjà politisé à ce moment-là. Comment ça s'est construit ton rapport? Parce que c'est un sujet qui, je pense que je mets peut-être des mots dans ta bouche, mais a priori, un sujet profondément politique, le logiciel libre. Toi, tu l'as découvert, où en était ton niveau de conscience politique peut-être, et comment tu as intégré finalement, fait des ponts
2: La question de la conscience politique, quand j'étais en prépa, il n'était pas énorme. Alors, j'étais déjà à gauche, mais je pense que j'étais un peu à gauche par défaut. Enfin, par défaut. Pareil, hein, tu viens d'une famille éducation nationale, forcément, tes parents votent à gauche, je pense que je leur fais pas un jour en le disant publiquement. alors moi, par contre, évidemment, comme j'étais du haut de mes 18 ans, je voulais faire un peu plus que mes parents, donc j'étais plus extrême gauche. Je me souviens quand j'étais en prépa, il y a eu l'élection présidentielle de 2007, où Sarkozy a été élu. Et je me souviens qu'avec avec le même ami qui m'avait montré Ubuntu, on avait été à un meeting à Nancy de Arlette Laguiller. C'était quelque chose. Mais à l'époque, honnêtement, j'avais pas plus. En réalité, je pense que j'avais pas plus de conviction que ça. Enfin, j'étais un peu d'extrême gauche sans trop savoir pourquoi j'étais d'extrême gauche, quoi. Et je pense que la politisation, effectivement, elle s'est faite pendant mes études, c'est ça, notamment avec le logiciel libre, effectivement. En fait, le logiciel libre, et notamment, ça m'a aussi apporté cette expérience associative, parce que finalement, avant Framasoft, moi, j'avais jamais eu d'expérience associative. Et moi, je pense que avant, en fait, quand j'étais ado, typiquement, j'étais un peu dans la posture, tu sais, cynisme un peu branché, genre, de toute façon, c'est tous des cons, enfin voilà. C'est une posture qui est assez confortable quand t'es de gauche dans un monde de droite, quoi. C'est-à-dire, tu peux juste te dire que, ouais, j'ai raison et tout le monde a tort, et puis on s'en fout, quoi. Quand tu commences, du coup, à te frotter au milieu associatif, c'est moins confortable, parce qu'en fait, t'es dans un milieu où t'es obligé de faire des choses et de te confronter, en fait, à la réalité qui est toujours un peu plus compliqué que ça. Et je pense que ça a beaucoup joué à me faire mûrir politiquement, en tout cas, on va dire. Oui, après, le logiciel libre, on dit souvent que c'est l'open source plus l'aspect politique, ou que l'open source, c'est le logiciel libre moins la politique. Et moi, oui, je suis assez d'accord avec tout ça, quoi, clairement.
0: Alors, tu me disais que tu as commencé un blog, donc là, tu es connu notamment pour un nouveau blog qui s'appelle Grisbouille, on va en discuter, mais je pense que mon sentiment, et je pense que ça demande pas une grande intuition si on suit un peu ce que tu fais, c'est que ce qui est deux aspects, mais ce qui me semble vachement important de ce que tu fais, du moins actuellement, c'est l'humour et l'aspect politique de ce que tu produis. C'était déjà le cas dans ton premier blog? Comment ça s'est justement intégré dans ce processus un peu de politisation et de militantisme
2: Alors, c'était pas trop le cas au début. Ouais.
0: Enfin, tu sais que c'est plus des définitions techniques, c'est ça.
2: Ouais. C'était des définitions et c'était énormément. Alors c'est ça qui m'a fait connaître dans le milieu du logiciel libre. C'était beaucoup d'humour anti-Windows.
0: Oui, d'accord. Non, mais l'humour était déjà présent. Parce que la question était double. C'était humour et politique. Mais l'humour, enfin c'était vraiment.
2: C'était un blog humoristique. Ok. De toute façon. Mais c'est vrai que c'était très blog de jeunes étudiants qui vient de découvrir Linux et qui adore ça et qui du coup se moque de Windows. Enfin voilà, c'était beaucoup d'humour comme ça. Donc il y a des gens c'est qui ça passait très très bien. Et en fait la politisation est venue petit à petit. Et je me souviens que il y avait des gens qui n'avaient pas aimé. Notamment, je me souviens, alors c'est l'élection présidentielle suivante, du coup, donc de 2012, donc celle où Hollande a été élu, où j'avais fait des articles, je m'étais dit, tiens, je vais faire, à chaque fois c'était une définition, là, je me dis, bah tiens, je vais définir chaque candidat, je vais faire une définition par candidat à l'époque. Alors je me souviens plus de tous, on peut retrouver ça, de toute façon c'est sur le blog. Et évidemment, j'ai pas fait des définitions neutres. J'ai évidemment donné beaucoup mon opinion sur chacun des candidats, chacune des candidates. Et il y a des gens qui étaient pas contents dans les commentaires, qui disaient « Ouais, non, mais je suis pas venu là dire ça pour ça, quand tu fais un blog d'humour, faut être neutre, machin. » Je suis genre « Ben, non. » Il y avait un côté un peu « Bah, je suis chez moi, je fais ce que je veux, quoi. Enfin, c'est mon blog. » Et en fait, je pense que ça a été quand même un point de rupture où je me suis rendu compte que j'avais plutôt envie d'appuyer ce truc-là plutôt que de dire ah bah non ils ont raison, il faut que je fasse juste mes petits trucs sur Linux et puis c'est tout, quoi. Et ce qui fait que petit à petit ça s'est politisé de plus en plus. Après ça faut être honnête, c'était aussi aidé par le fait que pendant toutes ces années, même là pour le coup c'est même avant l'élection de Hollande, hein, s'il me semble, on a eu typiquement la loi Hadopi. Moi c'est un truc qui m'a beaucoup politisé. Je sais qu'il y a eu DATVSI avant, mais j'étais moins au courant de tout ça à l'époque. Mais Hadopi, c'est vrai que moi ça a participé beaucoup à me politiser, notamment à voir qu'il y a énormément de gens qui parlent à l'Assemblée et qui n'y connaissaient rien en fait et qui racontaient n'importe quoi. Et en fait je me suis dit, ah mais en fait s'ils disent n'importe quoi là-dessus, peut-être qu'en économie ils disent n'importe quoi aussi.
0: Tu repréciseras peut-être Hadopi. Alors Martiz Artiguelon qui ferait la chronique après vient de nous rejoindre et à la caisse au propos du. Est-ce que tu peux rappeler en quelques mots?
2: Alors Hadopi c'était
0: une lutte historique dans
2: le. C'était en gros une loi pour lutter contre le téléchargement, principalement de musique, mais aussi de films, tout ça, illégaux, c'est-à-dire ce qu'on appelle le piratage, en gros, quoi. Donc, c'est quelque chose qui venait après tout ce qui avait été Napster, les torrents, tout ça. Et qu'ils appelaient ça une riposte graduée en se disant, bah, en fait, au lieu de. Parce que techniquement, évidemment, le téléchargement de musique illégale est illégal, mais c'est si vous voulez que quelqu'un paye pour ça, bah, en fait, il faut poursuivre les gens en justice en disant, bah, vous avez téléchargé ça, vous n'avez pas le droit. C'est compliqué, c'est lourd, et là ce qu'ils voulaient faire c'était un système d'amende, un peu comme sur la route, tu t'es fait flasher en train de pirater le dernier Rihanna, tu vas payer tant, ou un truc comme ça. Sauf que du coup ça devient une sanction administrative au lieu d'être une sanction pénale, ou enfin je sais pas, tu dois savoir plus que moi probablement.
0: Mais c'est ça, ça passe pas par un vrai juge, ça passe par administratif.
2: Et ça change tout. Du coup ça a été très compliqué pour eux de sortir un truc qui tenait debout Donc c'est pour ça que c'est devenu un problème de défaut de sécurisation de ligne, c'est-à-dire que tu as permis qu'on télécharge des choses illégales sur ta ligne, aujourd'hui c'est pas forcément toi, mais il faut que tu sécurises ta ligne. Enfin bon, ça a été un,
0: oui, puis il y a beaucoup d'aspects,
2: bazar innommable.
0: Et que ça voulait aussi, il y avait une des sanctions prévues, c'était la perte d'accès, enfin de se faire interdire l'accès à Internet. Ouais, et je crois que ça fait partie des raisons pour lesquelles ça a été censuré ensuite.
2: Ouais,
0: il y avait beaucoup de couches de problèmes, enfin ça, c'était un problème complexe. Et, mais en tout cas, ça tournait autour du sujet que
2: tu
0: as décrit.
2: Ouais. Et du coup, quand tu connaissais un peu le sujet de l'informatique, tu te rendais compte à quel point il y avait vraiment du n'importe quoi qui était dit. Bon, il y a eu des grands trucs qui sont restés. Il y avait donc c'était Christine Albanel à l'époque, je crois, qui était ministre. Hein, c'était ça.
0: Oui, oui, ministre de la culture.
2: Ouais, c'est ça, qui nous avait sorti le parfait Open Office. Ça, ouais. C'était resté. Il y avait eu des pubs, des trucs incroyables qui étaient parus. Et oui, et du coup, ça politise parce qu'en fait, tu comprends du coup comment marche l'Assemblée. Parce que je disais, tu te rends compte qu'ils y connaissent rien. Et en fait, fondamentalement, je pense que c'est pas grave que les députés n'y connaissent rien parce que leur rôle, c'est pas d'y connaître tout, c'est de te représenter. Mais du coup, quand tu réfléchis à ça, tu te poses la question de la représentation. Tu te dis, ah, mais du coup, est-ce que je suis bien représenté?
0: Bon, oui, et puis voilà. D'être dans une position, comment dire, de faire preuve d'humilité face à des notions complexes pour pouvoir les intégrer. Et voilà, alors, je ne veux pas dire que c'est tous pourris, on n'est pas du tout dans cette logique-là, mais ils ne font pas tous preuve d'humilité face à ces notions complexes pour justement essayer d'intégrer les différentes perspectives sur ce genre de sujet. Oui, je vois, c'est intéressant comment ça peut justement pousser
2: complètement.
0: À prendre en compte. D'accord. Donc je me note que c'est, parce que alors, ton anecdote, je la trouve très amusante, parce que je sais de temps en temps, enfin, moi ça fait 10 ans que je suis à l'APRI, donc sur des stands, et de temps en temps on nous dit, alors on nous l'a dit à l'APRI, je crois que c'est peut-être plus Framasoft, on entend, c'était mieux avant, vous politisez quand même, faites attention. Donc ouais, c'est ouais. Toi qui as politisé Framasoft, ou Framasoft était déjà...
2: Non, c'est pas... En fait, je
0: taquine,
2: là,
0: je
2: pour,
0: troll,
2: le, pour mais... le coup, autant je me la suis beaucoup raconté tout à l'heure, autant là, en toute humilité, je pense pas que j'ai eu énormément d'influence sur le chemin qu'a pris Framasoft. Oui. J'en ai sans doute eu un petit peu, parce que tous les membres ont leur influence, mais je pense que typiquement l'équipe salariée de Framasoft est beaucoup plus moteur que je peux l'être, ouais, moi, sur ces questions.
0: Et c'était pas du tout une critique de ma part, bien au contraire, à l'égard de Framasoft notamment et de ses prises de position, parce qu'on défend des sujets politiques et ça s'inscrit voilà, dans un système plus large. Je garde un œil sur l'heure. Donc tu as validé une thèse la thèse en informatique. Donc tu as commencé ton parcours professionnel, on peut en parler si tu veux.
2: Ouais, alors bah. Bon, donc mon idée finalement qui était de me dire je vais essayer de travailler dans le public en allant faire une thèse ou tout ça, j'ai découvert un peu la réalité des métiers de la recherche, et notamment le fait que typiquement mon directeur de thèse passait quand même beaucoup plus de temps à faire de l'administratif pour prendre des financements que faire de la recherche. C'était principalement en encadrant ses doctorants et ses post-docs, tout ça, qu'il arrivait à faire de la recherche, mais c'était finalement pas si simple que ça pour lui. J'ai vu aussi qu'il y avait une place pour 150 candidats à chaque concours, et que si tu voulais l'avoir, il fallait forcément aller faire un ou deux ans de post-doc à l'étranger. Et moi, quand je suis arrivé à cet âge-là, j'en avais un petit peu ras-le-bol en fait de passer des examens, des trucs, de bouger. En plus, moi, j'avais un peu envie de me poser. Je m'étais trouvé ma copine à l'époque, donc j'avais pas trop envie non plus de bouger. Je me suis dit, tiens, je me poserais bien. Donc, bah, je m'étais dit, c'est pas grave, je vais aller dans l'industrie quand même. Et en fait, j'avais trouvé. Je l'avais pas vraiment trouvé, c'était assez évident, mais il y avait une petite boîte en fait qui était à Sophie Antipolis aussi, et qui en fait était ce qui, alors ils appelaient ça un spin-off, je crois, comme dans une série de l'INRIA, donc institut de recherche où j'avais fait ma thèse. C'est-à-dire en fait une boîte qui a été lancée par d'anciens chercheurs de l'INRIA pour en gros industrialiser des résultats de recherche qui avaient été faits par l'INRIA. Donc c'était un peu c'est une boîte privée mais qui est issue de l'INRIA et qui garde en gros des liens étroits avec ça, et donc c'est une boîte qui fait pas mal de recherches, de la recherche appliquée et, voilà, avec des industriels, mais voilà, c'était pas mal du tout. Et en fait tous mes collègues étaient des gens qui avaient fait leur thèse dans le même labo, voire dans la même équipe que moi, donc en gros c'était un peu une continuité facile et qui marchait bien. Et je m'y suis pas mal plu, c'était assez chouette. Alors après la logique de dire oui, je suis dans une petite boîte qui est en lien avec la recherche à ses limites, parce que du coup nous on faisait du business to business, donc on vendait pas des logiciels à des particuliers, on vendait des logiciels de géométrie, enfin des algorithmes de géométrie à d'autres boîtes.
0: Il y a pas un marché grand public sur la...
2: Et notre plus gros client, si tu veux, c'était Total.
0: Ah.
2: Donc bon, tu as une petite dissonance cognitive, tu passes outre un certain temps, puis au bout d'un moment tu passes plus forcément outre, enfin voilà quoi.
0: D'accord, ben, je pense que ça va faire une transition, je pense, sur un aspect important de ton parcours, enfin sauf si tu avais encore des choses à dire. Je vois une question personnelle sur le chat. Une copine, elle était elle-même geek, ou c'était une copine de geek qui...
2: Non, je n'étais pas geek du tout.
0: D'accord.
2: Je l'ai rencontré par un ami commun, si vous voulez tout savoir. par un collègue de thèse qui est devenu mon coloc, et c'était une de ses amies de lycée. C'est comme ça qu'on s'est rencontrés. Et pour la petite histoire, cet ami en question, c'est donc ma copine et moi qui lui avons fait découvrir sa copine aussi, comme quoi.
0: Voilà.
2: Ouais, c'est bien, on a renvoyé l'ascenseur.
0: C'est important. Alors, je ne sais pas à quel moment ce chemin dont ton parcours par rapport à cette expérience a eu lieu, tu pourras nous le dire, mais c'est vrai que tu en as beaucoup parlé, ça c'est hyper intéressant. À un moment donné, tu as fait un choix quand même assez radical par rapport à voilà, dans ta vie, par rapport, voilà, tu étais auteur et tu as décidé d'essayer de vivre de tes créations, ouais, d'être auteur indépendant, tout en respectant ton éthique libriste. Voilà, donc comment s'est opéré ce choix et
2: Alors du coup, j'avais déjà parlé du fait que j'avais commencé mon blog en 2009 et en fait, j'ai jamais vraiment arrêté d'écrire des trucs. Donc alors effectivement, il y a eu des changements de blog, il y a eu plusieurs projets, tout ça. Mais c'est vrai que petit à petit, alors en fait l'idée de faire vraiment ça à plein temps, je l'ai toujours un peu eu évidemment, mais c'était un peu à l'état de rêve quoi. C'était typiquement quand j'ai arrivé en fin de thèse, je m'étais dit que j'allais pas faire chercheur. Je dis bon, sinon est-ce que je ferais pas auteur? Mais bon, faut pouvoir le faire, c'est pas forcément évident. Donc je m'étais dit bon, je vais aller en entreprise et puis on verra. Et c'est vrai que mine de rien, petit à petit, je me suis rendu compte que j'avais pas autant de temps que ce que je voulais en bossant avec un boulot comme ça à 35 heures, même si pour le coup c'était vraiment 35 heures, hein, c'était pas un boulot, on était pressé à faire des heures sup. Je précise aussi que je pense que dans ce qu'il était possible d'avoir comme travail salarié pour moi à l'époque, j'étais dans un truc relativement idéal. Vraiment, ça se passait vraiment très bien. Il n'y avait aucun souci de ce côté-là, donc c'est aussi pour ça que je suis quand même resté 5 ans dans cette boîte. 5 ou 6 ans dans cette boîte. 6 ans. Et en fait, ouais, je me suis rendu compte que j'avais pas trop assez de temps pour faire tout ce que je voulais faire et que ça me manquait. Donc en fait, au bout d'un moment, j'ai demandé à passer à 80% dans mon boulot pour avoir 20% pour faire de l'art. Ce qui d'ailleurs n'a pas trop plu à mon patron à l'époque. Non mais c'est rigolo parce que je m'étais toujours dit que j'avais un patron très cool, ce qui est vrai, il était très sympathique, on se tutoyait, quand on allait dans des conférences ensemble, on prenait un Airbnb tous les deux, très sympa, enfin, et encore une fois, je le pense toujours aujourd'hui, je pense que c'est quelqu'un de très sympa. Mais en fait, je me suis rendu compte à ce moment-là que c'est pas qu'il était si sympa que ça au boulot, c'est qu'en fait, j'étais d'accord avec lui jusque-là. Et c'est là que tu découvres un peu ça politise aussi un petit peu, tu vois, découvrir les rapports de force dans le capitalisme, bon. Oui, parce que pour lui, mais tu devrais... Moi, je pensais que tu voulais tout le temps être au boulot, machin, et ça fait, non, j'ai d'autres trucs, quoi. Mmh. Donc bref, bon, ça c'était en 2020, du coup, je me suis dit, je passerais bien comme ça à temps partiel, quoi. C'était début 2020, je crois, juste avant le Covid, en fait, finalement.
0: Oui, ce que j'allais dire, finalement, tu t'es lancé aussi à un moment particulier. Ouais.
2: C'est ça. Et ben en fait, c'est le Covid, du coup, qui a précipité un peu la suite. C'est-à-dire que... Alors, deux raisons principales à ça, c'est que déjà... Alors moi, je le disais, c'était à Sophia Antipolis, et moi, j'habitais à ce moment-là à Nice. Et j'essayais de faire en sorte de ne pas prendre ma voiture, parce que ça me gonflait d'être sur l'autoroute A8 et de voir... dans des bouchons pas possible et de voir que des gens qui étaient tout seuls dans leur bagnole comme moi pour aller se mettre derrière un ordinateur, le même qu'ils ont à la maison, mais à l'époque il n'y avait pas de télétravail. Soudainement, il y a eu du télétravail et j'ai gagné plus de deux heures de ma vie, je pense, chaque jour, parce que du coup j'y allais en bus à Sophia Antipolis et c'était long, c'était une bonne heure, hein, pour y aller. Bon après quand t'es dans un bus, c'était même un autocar en fait, on appelle ça, c'est-à-dire que t'es assis. Tu peux sortir ton ordi, faire des choses, c'est pas complètement du temps perdu, mais c'est pas génial non plus. Bon, là, j'avais gagné 2 heures de ma vie. Donc ça, c'était très appréciable. Je me suis rendu compte que j'aimais beaucoup travailler chez moi, finalement, que j'étais plus efficace, que j'étais bien tranquille. Je pouvais me faire à manger correctement à la pause de midi, je pouvais récupérer des colis quand j'avais besoin. Enfin, c'était pas mal. Et ce qui fait que quand il y a eu la fin du confinement, moi, je fais partie des gens qui avaient extrêmement bien vécu le premier confinement. Je suis désolé, c'est pas le cas pour tout le monde, mais moi, ça m'a un peu gonflé de retourner bosser sur site. Alors, on a réussi à négocier un peu de télétravail avec mes collègues, mais pas tant que ça. Et puis, l'autre côté, c'est que le fait d'être confiné pendant plusieurs mois fait que j'avais mis beaucoup d'argent de côté. J'étais ingénieur, alors c'était pas une énorme boîte, donc j'avais pas un salaire mirobolant, mais quand j'étais à 100% au max, j'étais à 3000 net, ce qui est, quand t'es comme moi, qui suis pas extrêmement dépensier, j'ai pas beaucoup changé de rythme de vie par rapport à la thèse où j'étais à 1800, bah, je mettais énormément de côté tous les mois. Et comme là, en plus, bah, plus de resto, plus de sorties, c'était à peu près les seuls trucs dans lesquels je dépensais de l'argent, puisque moi, je suis pas spécialement dépensier sinon. J'avais beaucoup de côté. Je me suis dit, bon, bah, j'ai beaucoup de côté, j'en ai un peu marre de mon boulot. Est-ce que ce serait pas le moment de se lancer, quoi? Et donc, du coup, c'était au début, enfin, ouais, je pense que j'ai dû déposer ma démission en mars 2021. Donc, il y avait 3 mois de préavis et je me suis laissé un peu l'été pour mûrir le projet. Et j'ai lancé vraiment le côté auteur à plein temps, la communiquer dessus en septembre 2021. En
0: fait. D'accord. Je précise pour pas oublier, mais on va continuer à en discuter. Tu as déjà communiqué, je crois que tu as fait un long billet de blog très intéressant. Je te demanderai le lien pour pouvoir le partager où tu expliques aussi toutes ces considérations. Oui. Il y a une page, on va en reparler aussi pour te soutenir justement dans cette démarche. Pour toi, c'était tout de suite intégré, tu continuerais à publier sous licence libre. Comment t'avais réfléchi finalement parce que tu faisais déjà de l'appel à don. Comment ça se passait finalement, se dire ok, je peux le faire parce que ou je vais essayer de.
2: Alors c'est marrant parce qu'à l'époque, je pensais pas forcément que ça serait par les dons que je me financerais le plus, ce qui a été le cas par la suite en fait. Alors j'avais déjà des dons, j'avais une page Tipeee à l'époque, okay. C'était un peu le truc que j'avais par défaut.
0: Je complète ma question, et ton idée c'était, parce qu'on va en parler, tu fais pas que dessiner, t'as d'autres formes de création, pour toi l'idée c'était de te revenir et surtout avec le dessin, avec d'autres formes, voilà, ça fait partie de la question plus large.
2: Ouais, ouais, alors en fait j'avais un peu plusieurs pistes, et c'est vrai que les dons étaient pas du tout ma piste prioritaire, alors finalement ça l'est devenu. En fait la plus grosse piste que j'avais à ce moment-là, où je me suis dit ça pourrait peut-être marcher, c'était un jeu vidéo que j'étais en train de développer, qui s'appelait Superflu Returns. Je me suis dit, bah en fait, les dons, je le disais à l'époque, j'avais un compte Tipeee, mais je devais gagner peut-être 80€ par mois dessus, ce qui est déjà pas mal, mais en vrai, bon, c'est pas avec 80€ par mois que tu vis, quoi. Les bouquins, c'est pas tant la licence libre que le fait d'avoir une maison d'édition qui n'a pas de réseau de distribution fait qu'en fait, tu n'es pas distribué dans les librairies, et du coup, bah, à part sur les stands, t'en vends quasiment pas. Donc je gagnais pas grand-chose sur les livres non plus. Et je me suis dit, un jeu vidéo, pour le coup, il y a peut-être moyen d'en vendre, d'en vendre et d'en tirer un petit revenu. Alors, j'ai découvert peu de temps après que le marché du jeu vidéo était à peu près aussi saturé que le marché du livre. Bon, voilà. Mais c'est vrai que c'était un peu mon grand projet porteur, c'était ce jeu vidéo. J'avais d'autres trucs, j'aurais bien aimé, à l'époque je faisais un peu de dessin, de caricature politique, j'aurais bien aimé trouver un boulot, ou en tout cas des piges, je sais pas trop comment ça marche, mais dans un journal, publier des caricatures dans tel ou tel journal. J'avais un peu postulé à droite à gauche, j'ai jamais eu de réponse, donc ça c'est un truc qui a pas marché. En fait, il y a plein de trucs qui ont pas marché. Si tu regardes sur les 5 ans, ça fait 5 ans du coup, 2021-2026, il y a plein de trucs que j'ai lancés comme ça qui ont pas très bien marché, parce que le jeu vidéo il s'est vendu de manière assez honorable pour un truc indépendant et sans communication, mais il m'a pas rapporté autant que le temps investi dedans si tu le convertis en homme-jour, enfin je sais pas, si tu fais un calcul de ce genre. Et donc finalement j'ai eu plein de petits trucs comme ça qui ont échoué, mais ce qui a grossi petit à petit c'est les dons en fait, et ce qui fait qu'aujourd'hui sur la saison dernière, parce que je parle en saison donc de septembre à septembre, j'étais à 770€ de dons mensuels en moyenne, ce qui est assez incroyable en fait. Alors on est encore loin d'un SMIC, mais ça commence à être pas mal quoi.
0: Ouais, c'est vrai. Alors ce que je trouve intéressant, c'est quand on va sur ta page de soutien, la manière dont tu présentes ça, enfin tu c'est du travail, c'est c'est pas de la mendicité, c'est une rémunération pour que tout le monde puisse en profiter, chacun contribue à la hauteur de ce qu'il peut. Bon, voilà aussi finalement le rapport politique au sujet du travail. Enfin, moi, je trouve que c'est la manière dont on parle hyper intéressante. Ouais.
2: Ah, ça c'est aussi quelque part pour moi c'est un truc assez logique, au sens où c'est un peu une transposition aussi de ce que j'ai vécu dans les milieux associatifs, que ce soit Framasoft ou l'April, où on a du financement populaire, de gens qui font soit des dons à Framasoft, soit plutôt des adhésions à l'April, c'est-à-dire des gens qui payent sans avoir quelque chose en retour, mais qui paye pour soutenir, parce qu'il y a déjà des choses qui sont chouettes. Et moi, j'essaie toujours de le présenter comme ça, c'est de dire, voilà, tout ce que j'ai fait, c'est libre, c'est disponible, comme vous le voulez. Si vous trouvez ça bien et que vous voulez qu'il y en ait plus, donnez, et puis il y aura plus de choses, quoi.
0: Donc en termes de création, donc tu fais, t'as ton blog, t'as des épisodes, alors moi je vous encourage, si vous connaissez pas la chaîne Météor qui était une suite, ouais. Voilà, donc ça, si tu veux en parler avec plaisir, t'as publié deux ou trois romans?
2: Ouais, c'est ça, 2 ou 3.
0: Non, il y en a qui en cours, c'est ça.
2: Alors en fait, ouais, c'est compliqué parce que puis il y en a un qui n'était pas fini. Bon, bref. Oui, donc en fait, c'est vrai que principalement maintenant tout se fait quasiment sur le blog, donc grisbouille.net. J'ai eu tendance à multiplier un peu les sites, et en fait plus ça va, plus j'essaie de me recentrer dessus parce que c'est plus simple. Donc c'est vrai que mon projet principal c'est de faire des BD. Alors en ce moment je fais des BD plutôt des choses, des strips on va dire, c'est-à-dire des BD relativement courtes de 6 cases en couleur. Alors il y a eu effectivement la chaîne Météor qui était une série dans un univers préhistorique absurde, et c'est prétexte à faire beaucoup d'humour de gauche, encore une fois. Et là, ces derniers temps...
0: C'est forcément subjectif, mais je l'ai trouvé très drôle, donc voilà.
2: Merci. Et là, ces derniers temps, j'ai une série qui est pas une série au sens où les épisodes se suivent, c'est ce qu'on appelle une série d'anthologie, donc c'est chaque épisode est indépendant, et c'est plutôt des parodies de pop culture, mais en fait je m'interdis pas grand chose au niveau des thèmes abordés, mais c'est donc ça j'essaie d'en faire à peu près un par semaine. Là il y en a un qui est sorti hier, qui est une parodie de La Belle au bois dormant, si vous voulez aller le voir. Et effectivement je fais plein d'autres choses, notamment insérer les bouquins. Donc j'ai publié un bouquin en 2017 qui à l'époque s'appelait Working Class Heroic Fantasy, qui était un jeu de mots entre Working Class Hero, comme la chanson de Lennon, et Heroic Fantasy, qui est un style littéraire notamment de fantasy. Et on m'a fait remarquer que c'était pas terrible d'avoir un titre anglais pour un roman français, ce qui est pas totalement faux. Donc quand il a été republié par une maison d'édition qui pour le coup a un vrai réseau de distribution, qui s'appelle PVH Édition, qu'on a déjà reçu,
0: qui sont intervenus, je l'ai pas, mais on partagera,
2: ils sont intervenus dans l'épisode,
0: et qui sont aussi des gens, enfin qui sont géniaux,
2: et qui du coup publient sous licence libre, ce qui est très rare pour des maisons d'édition qui ne soient pas juste associatives et comme Framasoft ou comme Framabook par exemple.
0: Oui, c'est une vraie entreprise d'édition dans
2: ça,
0: le sens
2: ouais. Classique. Et donc quand ils ont sorti le bouquin, on l'a renommé Sortilège et Syndicat, ce qui est son vrai titre maintenant. J'en avais publié un autre en fait, enfin j'avais écrit le début d'un roman qui s'appelait Apérocalypse. J'avais commencé ça en 2019 je crois, et ça racontait l'histoire d'un petit lotissement pendant la chute de la civilisation. Et en fait j'ai fait un blocage d'écriture au moment du Covid, parce que dans mon bouquin ça commençait par un personnage qui se retrouve dans des rayons de supermarché où tout est vide et tout, et en fait je venais d'aller chercher mon PQ, et
0: tu vois, trop proche du réel,
2: ouais c'est ça. Et en fait à la fois trop proche et à la fois un peu à côté, parce que du coup c'était pas du tout ce que j'avais prévu non plus. Moi c'était plutôt une catastrophe économique, tu vois, pas spécialement une pandémie. Et du coup j'ai essayé de continuer à l'écrire, au moment je fais bon bah c'est pas grave, donc je l'ai sorti en version inachevée, donc il y a le premier tiers du bouquin qui est là. J'ai participé aussi au NaNoWriMo, alors ça c'est un truc qui n'existe plus, qui s'appelait le National November Writing Month. C'est un truc où les gens se lancent un défi d'écrire un roman pendant le mois de novembre.
0: D'accord.
2: Et moi je l'avais même publié en direct, donc je faisais un chapitre par jour pendant 30 jours. Je venais juste de passer à plein temps, en fait je me suis dit bah tiens on va mettre ça pour lancer le truc en novembre, tu vois.
0: C'est une grosse charge, un chapitre par jour pendant 30 jours.
2: Ouais. Bon après c'était des chapitres relativement courts, tu vois, mais et du coup ça s'appelle Une auberge dans la tempête, et c'est sorti un petit peu après. Et j'en ai publié un cet été en fait, qui est pas encore sorti en livre, mais je l'ai publié par épisode sur le blog, qui est un peu ce que j'aurais voulu faire avec

0: parle pas trop, mais c'est pas grave, de Mickaël. Je sais pas si tu le connais. Sa question, est-ce que tu te lancerais dans une BD politique engagée comme Frantico avec Nico Shark, directeur du personnel? Moi, j'ai pas la référence.
1: Moi non plus, je l'ai pas, je suis désolé.
0: Donc ça veut dire non, la réponse
1: bah,
0: est non.
1: Non, après...
0: Peut-être, c'est une subvention, on sait pas si ça se trouve.
1: Après, j'ai envie de dire toutes mes BD...
0: Je te passerai le lien, peut-être que ça t'inspirera.
1: Ouais. Et toutes mes BD sont relativement politiques déjà, quoi.
0: Oui.
1: Alors, pas toutes, hein, ça m'arrive de faire de l'humour absurde complètement déconnecté, mais... Bon.
0: Est-ce que je te... Non, on va rester dans le...
1: Après, voilà, sinon, dans les autres trucs dont j'ai pas parlé, effectivement, il y a eu, du coup, le jeu vidéo est sorti en 2023.
0: Superfluo Returns, voilà.
1: J'en ai fait un autre plus modeste qui s'appelait Salgos, qui, pour le coup, n'a pas marché du tout. Donc, celui-ci, j'y ai passé beaucoup de temps et je l'ai très peu vendu. Donc, du coup, j'ai mis un peu un terme au développement de jeux vidéo parce que ça me prend beaucoup de temps pour un retour sur investissement qui est vraiment pas énorme.
0: Mais ça t'a plu, ça te, c'est une activité qui te plaît, ouais.
1: C'est vraiment chouette. C'est Superfluo Returns, typiquement, je pense que c'est un des trucs dont je suis le plus fier dans ce que j'ai fait. Notamment pour le côté en fait multi-support en fait. Bah, mais ça recoupe ce qu'on disait que j'ai toujours un peu eu, le côté où toucher un peu à tous les arts, tu vois, faire du dessin, de la musique, des trucs. Bah, le jeu vidéo, du coup, il y a tout ce que je sais faire dedans, quoi. Il y a du dessin, de la programmation, de la musique, et j'ai fait l'intégralité du truc. Donc, du coup, c'est l'œuvre la plus complète que j'ai faite, quoi. Et donc, pour ça, j'en suis super fier, et j'aimerais bien en faire d'autres. C'est juste que, bah, financièrement, c'est compliqué, parce que, du coup, on pourra en reparler, mais, alors, même si j'ai plus de dons que ce que j'avais au début, bah, ça reste relativement précaire, ce qui fait que je sais pas, à l'heure actuelle, typiquement, si dans un an, je serai encore en train de faire la même chose ou pas.
0: Je crois que tu fais plus, à côté de ça, tu t'es finalement, tu enseignes.
1: Je donne
0: c'est
1: un petit peu des cours dans un UT, ouais, okay. C'est ça. Et le problème, c'est qu'un jeu vidéo, typiquement Superfluo Returns, alors je l'ai pas fait à plein temps, mais le développement, il s'est étalé sur 3 ans, en gros. C'est compliqué de se dire, je me lance dans un projet qui va durer 3 ans quand tu as une visibilité de 6 mois, quoi. Ouais. Et c'est pour ça que pour le moment, j'ai mis un peu ça de côté. Après, j'ai pas totalement, abandonné l'idée d'en refaire. Je pense que si j'en referais, il y aura probablement quelque chose type un crowdfunding ponctuel pour essayer de lever une somme d'argent et me donner un peu de visibilité. Mais ça fait longtemps que je le dis et je l'ai pas encore fait, donc on verra si ça se fera un jour. Mais...
0: Alors je veux te poser la question assez classique de est-ce que t'as des actus, des projets à venir. Donc là t'as parlé de 60 degrés à l'ombre, si je me trompe pas sur le nom, que ce soit personnel ou par exemple à l'April ou avec Framasoft. Je dis Framasoft parce que t'avais parlé des Framamem, on peut en reparler. Moi je trouve que c'est un outil qui est super et parlons de Framamem, tiens, allez, c'est quoi Framamem?
1: Alors Framamem c'est vraiment parti d'un moment où je faisais de temps en temps je fais des streams, donc où je fais du dessin en direct sur une plateforme qui s'appelle Peertube, qui est très chouette. Et puis bah, je savais pas trop quoi dessiner, je me suis dit tiens je vais prendre un meme connu. Alors je crois que le premier que j'ai fait, ça doit être le mec qui se retourne en voyant...
0: Question qui est pas simple, c'est quoi un meme? Parce que c'est peut-être pas évident pour tout le monde.
1: Alors un meme, c'est une image virale, c'est-à-dire tu vas avoir une image que tout le monde va reprendre en la... en mettant une légende ou un sous-titre différent à chaque fois. Et c'est souvent des images de réaction à quelque chose. Alors c'est compliqué à décrire quand tu connais pas.
0: Ça me paraît déjà pas
1: si,
0: mal, ouais.
1: Si vous êtes sur tête, vous en avez forcément vu passer. Bon, il y a plein de choses. Et moi, celle que j'ai faite en premier, quand je me suis dit, je vais la redessiner pour en faire une version libre, entre guillemets, c'était l'homme qui est avec sa copine dans la rue et qui se retourne sur une autre femme qui passe. Qui est souvent utilisé pour dire, bah, je devrais m'intéresser à ça, puis finalement, je m'intéresse à ça. Voilà, c'est ce genre de truc. Et puis, bah, en fait, au bout d'un moment, j'ai commencé à en faire d'autres. Je me suis dit, oh, bah, c'est sympa de faire des mèmes, parce que, alors, il y a un truc, c'est qu'il faut savoir que les mèmes, c'est des images du coup virales, mais en général elles sont c'est quelque chose qui se fait un peu malgré le droit d'auteur, parce que bah, c'est pas du tout des images sous licence libre, hein. Des fois il y a même des captures d'écran de Star Wars, hein, par exemple, qui sont utilisées comme mèmes. Et je me suis dit bah en fait moi je vais faire mes versions, elles sont sous licence libre, du coup ça fait un peu des alternatives libres aux mèmes qui existent. Bon, même si en vrai légalement ça peut être tangent, parce que bah si tu réutilises des personnages de Star Wars, à quel point t'as le droit? En France on a un truc qui s'appelle le droit de parodie, qui fait que techniquement t'as le droit de réutiliser des choses sans demander si c'est dans le cadre d'un pastiche ou d'une parodie, mais tout ça c'est très compliqué. Et au bout d'un moment, comme j'en avais beaucoup, je me suis dit tiens, je devrais faire un moteur pour les utiliser, parce que t'as des moteurs pour créer des mèmes comme ça,
0: oui,
1: qui existent.
0: Oui, il y en a beaucoup.
1: Souvent ils mettent un petit watermark, donc une petite je sais pas comment tu dis, un tatouage
0: emprunt,
1: en français,
0: une empreinte,
1: ouais. Avec le nom du site et tout, et puis bah forcément ils ont les mêmes propriétaires qui sont dedans. Je me dis tiens, je pourrais faire une version libre. En fait, quand j'ai commencé à développer ça, je l'ai fait aussi pour me former, pour la petite histoire, pour me former au JavaScript, parce que moi j'ai toujours été développeur plutôt scientifique, donc à faire du C++ très optimisé et tout. Et j'ai jamais fait de web, et en vrai, c'est dommage parce que bah, je suis quelqu'un qui fait beaucoup de choses sur le web, et ça m'a toujours manqué de savoir faire du développement web.

0: Du coup, je me suis un peu formé au JavaScript pour faire from à même. Enfin, à l'époque, c'était mon générateur de même. Et en fait, quand j'ai commencé à bosser dessus, je me suis dit, bah, je devrais proposer ça à Framasoft, parce que Framasoft fait beaucoup de services libres alternatifs à d'autres. Mmh. Dit, est-ce que vous voulez un générateur de même libre? Ils se sont dit, bah oui, ça a l'air chouette. Donc, du coup, c'est devenu un projet Framasoft.
1: Et ce qui est top, en fait, je trouve que c'est, pour beaucoup de personnes qui vont militer en ligne notamment, c'est des objets qui ont une puissance aussi parfois de communication pour des messages, pour partager des messages politiques en partageant certaines références, et d'avoir un outil qui permet de faire ça en plus en cohérence avec d'autres valeurs, c'est hyper important. En plus, l'outil permet, ça c'est très bien aussi pour les réseaux sociaux, ça génère le texte alternatif qui décrit l'image.
0: Ouais, tout à fait.
1: Donc ce qui est hyper important en termes d'accessibilité. Donc, voilà.
0: Tu sais que j'ai vraiment fait ça au dernier moment, au moment de sortir le moteur. En fait, c'est tout bête. Quand le moteur était à peu près prêt, je me suis dit, tiens, bon, bah, on se dit comment on communique dessus. Donc on fait un article pour le Framablog, puis moi je fais un article sur mon propre blog parce que c'est un peu mon projet aussi. Et évidemment, moi je fais mon article sur mon blog, je décris les images parce que je veux que ce soit accessible, tout ça. Et au moment où je décris l'image, je me dis, mais en fait, je suis bête. Parce que l'image là, tout le monde va la décrire de la même manière, il y a juste le texte qui va changer. Ouais. Je me dis, en fait, je pourrais ajouter un bouton qui fait ça. En fait, je l'ai vraiment ajouté à la dernière minute en me disant, bah, en fait, c'est facilement automatisable, je l'ai ajouté, et c'est devenu presque le truc dont les gens parlaient le plus quand c'est sorti, quoi. Alors que vraiment, ça a été ajouté par hasard, mais en fait, ça a été ajouté par l'usage. C'est-à-dire que je me suis rendu compte que c'était utile, quoi. Je me dis, bah, en fait, moi, ça m'aurait été utile de faire ça. Je fais, bon, bah, si je le fais, c'est fait, quoi.
1: Super. Non, bah, c'est intéressant. Il nous reste à peu près 4 minutes.
0: Ok.
1: J'ai encore plein de questions, mais je vais te laisser choisir entre la question simple, est-ce que tu veux nous parler d'actu, de projet à venir? Une question qui était une parenthèse, mais qui, moi, m'intéresserait d'en discuter éventuellement avec toi et qui est très ambitieux, c'est l'humour entre le lien entre humour et politique. Et troisième possibilité, ta vision, ton rapport à l'informatique, comment il a évolué, quel regard tu portes aujourd'hui sur l'objet informatique. Donc c'est des questions qui pourraient durer 20 minutes chacune.
0: Ouais.
1: Voilà, je sais pas. On peut rester, si tu veux parler des actus, c'est très bien aussi, hein, si tu veux rester simple.
0: Ouais. Bah un truc comme ça bouclera avec Framamem. Typiquement, je me suis rendu compte que donc Framamem, un des trucs aussi que j'avais fait dedans, c'était de me dire, je vais faire aussi des versions francisées des mèmes, parce que t'as énormément de mèmes qui viennent du monde anglo-saxon, comme beaucoup de trucs sur Internet. Typiquement, tu as le mème de la personne qui tient une carte de Uno, le jeu Uno, et sur la carte il y a marqué un blanc où tu peux mettre ce que tu veux, or draw 25, c'est-à-dire ou pioche 25 cartes. Et l'image d'après, on voit la personne qui a pris 25 cartes. Donc en gros, l'idée, c'est que sur la carte, tu vas mettre un truc quelque chose où tu préférerais perdre clairement à Uno parce que tu pièges 25 cartes que de faire cette chose. Bah du coup, je me suis dit, tiens, moi, quand je vais faire cette version, bah je vais l'écrire en français, je vais faire ou pioche 25 cartes. T'as aussi le même du petit chien qui est dans les flammes qui dit this is fine. Bon, bah j'ai mis, bah tout va bien à la place de this is fine. Et ce qui est très rigolo, c'est qu'en fait, on s'est rendu compte avec Framasoft qu'il y avait des gens qui les utilisaient sur Reddit, typiquement, qui est un coin où les gens utilisent beaucoup de mèmes, en anglais. Il y a même des gens qui avaient repris des mèmes que j'avais francisés en remettant le texte en anglais à la main par-dessus. Et du coup, une des actus de cette année, en fait, notamment pour essayer de développer un peu mon lectorat, bah, c'est que j'essaie de communiquer de plus en plus aussi en version anglaise. Donc je traduis pas mal mes BD, on a fait une version anglaise de Framamem en se disant, bon bah arrêtez de les re-angliciser vous-même, on va le faire nous-mêmes. Et du coup voilà, j'essaie de communiquer sur les réseaux anglais. Forcément, du coup, pour le moment, j'ai des comptes sur les médias sociaux, Mastodon, Blue Sky et compagnie, où j'ai 10 followers parce que bah, je viens de m'y mettre et je suis pas connu en anglais. Mais du coup, si vous aimez bien mes BD et que vous avez des connaissances qui sont pas francophones et qui pourraient être intéressées, vous pouvez leur partager les versions anglaises. Ça peut m'aider.
1: En tant que gauchiste, moi-même, tout ce qui est international, l'international me parle. Il nous reste 2 minutes. Est-ce qu'il y a un mot de la fin, une idée forte que tu voudrais que les gens retiennent de ton échange, un dernier mot? On peut aussi s'arrêter là si finalement tu penses que c'est un bon endroit pour s'arrêter.
0: Non, on peut faire un petit teaser si tu veux, parce que du coup on parlait de l'aspect programmation et du fait que, donc je te disais que je m'étais formé au JavaScript. Il y a un autre truc aussi sur lequel un autre projet qui va être fort sympathique, sur lequel je suis en train de bosser, mais cette fois pour l'April et pas pour Framasoft, et pour lequel je viens aussi de me former au back-end, qui est un truc que je n'avais jamais fait, c'est-à-dire de gérer le côté, la partie arrière entre guillemets du serveur qui stocke des données sur un serveur. Jusqu'à maintenant, moi je faisais du JavaScript, c'est-à-dire des choses qui sont entièrement sur l'ordinateur, sur votre ordinateur quand vous naviguez. Et là j'ai un projet un peu plus ambitieux avec une énorme partie artistique évidemment, mais pour l'April, voilà.
1: D'accord, on ne teasera pas plus, je ne l'ai pas évoqué pour ne pas te mettre, mais voilà, moi je pourrais être dans le secret un petit peu, effectivement, garder les yeux ouverts ou les oreilles attentives, c'est, moi, je trouve que c'est une chouette idée, et hâte de voir ça finalement finalisé dans les temps à venir. Bah, merci beaucoup, Di, d'avoir pris ce temps pour parler de soi, je sais que c'est jamais forcément évident, mais j'ai trouvé, en tout cas, moi j'ai apprécié ce temps d'échange, et on te retrouve dans Libre à vous, je pense, la prochaine fois, pour ta chronique,
0: la semaine prochaine.
1: Et voilà, ouais. Pour une nouvelle humeur de G, où on retrouve voilà, ton sens politique et ton humour et ta capacité aussi à vulgariser des notions complexes. Et en fait, c'était finalement le début aussi de ton blog, la boucle, on boucle la boucle. Ouais. Bah, merci, je te souhaite une bonne suite de journée et à présent, on va faire une pause musicale. Après la pause, nous entendrons une nouvelle chronique sur les libertés informatiques et les droits humains. Avant ça, nous allons écouter Funky Souls par Amaria. On se retrouve juste après. Belle journée à l'écoute de Cause Commune, la voix des possibles.

0: De retour sur Libre à vous, dans Libre à vous sur Radio Cause Commune, nous venons d'écouter Funky Sauce par Amaria, disponible sous licence Libre Creative Commons Attribution, CC BY.
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0: Nous allons passer à notre dernier sujet. Nous allons poursuivre avec une toute nouvelle chronique numérique, liberté et droits humains proposée par Maryse Artiguelon de la Ligue des droits humains qui nous a rejoint en studio. Alors Maryse était intervenue dans Libre à vous en juin dernier, l'émission 277, aux côtés de Katia Roux d'Amnesty International pour parler droits humains et enjeux du numérique. Et je suis très heureux que suite à cette émission, que j'ai eu beaucoup de plaisir à animer, Maryse a accepté de nous proposer une chronique mensuelle autour de ce sujet passionnant et ô combien important. Une chronique donc intitulée « Numérique, liberté et droits humains ». Bonjour Maryse, alors merci à toi d'avoir de te lancer dans cette aventure, hein, qu'on ne sait pas évidente. Est-ce que tu veux bien peut-être te présenter en quelques mots ?
2: Oui, alors bonjour et merci à Libre à vous de donner la parole à la LDH et à moi. Donc Maryse Artiguelon, j'ai travaillé dans l'informatique, je suis retraitée, je suis militante de la LDH depuis de très nombreuses années. Voilà, et donc l'idée de cette chronique, c'est de rappeler que pour la LDH, la protection des données personnelles et de la vie privée est essentiel aux libertés de toutes et de tous. Voilà.
0: Très bien. Alors pour ta première chronique, je crois que tu voulais nous proposer un résumé des événements qui ont lieu cet été. Je pense que c'est bienvenu parce qu'il s'est passé pas mal de choses quand même.
2: Oui, effectivement. Alors cet été, effectivement, on a beaucoup parlé des fuites de données de plusieurs sites institutionnels piratés par des hackers malveillants. Oui, il y a aussi des hackers bienveillants et bien utiles. Le piratage du site des impôts, la DGFiP, est certainement celui qui a fait le plus de bruit. Mais il y a eu aussi France Travail, l'Éducation nationale, la Caisse d'allocation familiale et d'autres. Il est vrai que ces vols de données ont commencé avant l'été. Enfin, il y en a eu beaucoup avant. Mais il y a eu le piratage en avril de l'Agence nationale des titres sécurisés, la NTS. Et c'est certainement celui qui est le plus dangereux pour les quelques 11 à 12 millions de personnes concernées. Les données fournies pour obtenir ces titres si mal sécurisés, notamment les passeports, cartes d'identité, permis de conduire, etc., sont les identifiants de connexion, nom, prénom, adresse électronique, date de naissance, etc. La NTS a informé par mail les personnes concernées et les a mises en garde contre les tentatives de phishing dont elles pourraient être victimes et leur a fourni un lien vers le site cybermalveillance.gouv.fr. C'est oublié qu'avec les données qui ont été volées, les hackers peuvent facilement usurper l'identité des victimes avec des conséquences désastreuses qui pourront se manifester beaucoup plus tard. Par exemple, dans un an ou deux, elles risquent d'être mises en demeure par une banque de rembourser un prêt à la consommation qu'elles n'ont jamais ouvert. C'est pourquoi le site donnéespersonnelles.fr conseille de porter plainte auprès du procureur, en quelque sorte par précaution ou anticipation. Il met à disposition des modèles de plainte et explications sur les démarches à suivre. À l'heure du tout numérique, imposé à marche forcée par le gouvernement, à l'heure où toutes nos données personnelles administratives se trouvent dans les systèmes d'information des services publics, il est tout de même inquiétant que celles-ci ne soient pas mieux protégées. Mais soyons rassurés, le 31 août, une chaîne d'infos en continu affichait « Le Cornu donne 15 jours à ses ministres pour mettre en œuvre le plan annoncé au mois d'avril ». Alors, à propos de données de santé, on peut parler d'une sorte de fuite, mais celle-ci organisée par Doctolib. En effet, sauf si vous n'êtes jamais malade, vous avez certainement été obligé un jour de passer par Doctolib pour obtenir un rendez-vous médical. Vous avez donc donné au minimum votre identité, votre téléphone, votre mail et je dirais un peu de votre état de santé, praticien consulté, urgence, etc. Et si vous avez toute confiance, vous avez créé un compte dans lequel on trouve sans doute tous vos examens, ordonnances, radios, les données saisies par les praticiens, y compris les enregistrements sonores des consultations à distance. Vous avez donc certainement reçu un mail début juillet dont l'objet annonçait « Doctolib s'engage dans la recherche pour améliorer la santé. Suivez une promesse. Chez Doctolib, nous pensons que la technologie peut réinventer le quotidien des soignants et aider chacun à vivre en meilleure santé. C'est génial, vous êtes-vous dit sans forcément lire la suite. Si vous avez tout lu, vous avez appris que Doctolib va verser les données des 60 millions de patients en sa possession dans un programme de recherche par intelligence artificielle, sauf si vous vous y opposiez avant début août. C'était tout de même un peu court comme délai. On apprenait ensuite que ce programme de recherche suivra une méthodologie définie par la CNIL qui oblige à informer les patients. Mais plutôt que de demander leur consentement aux patientes et aux patients par l'opt-in, c'est-à-dire la démarche volontaire pour que les données soient utilisées, Doctolib a choisi la méthode d'opt-out, c'est-à-dire un accord par défaut. Si on ne dit pas non, c'est qu'on est d'accord. C'est pourquoi si vous n'avez pas fait la démarche de refuser cette utilisation, vos données sont maintenant dans ce programme de recherche. Votre identité est bien sûr protégée, assure Doctolib. Les données utilisées ne permettent pas de vous identifier directement. En effet, elles sont pseudonymisées, ce qui ne signifie pas anonymisées et permet une éventuelle réidentification. C'est pourquoi la LDH, qui a attaqué Doctolib notamment parce que ses serveurs sont gérés par une entreprise états-unienne et que les données sont donc susceptibles d'être envoyées aux USA, a conseillé aux patients de refuser l'utilisation de leurs données de santé pour ce projet. Le 14 août, le Conseil constitutionnel a annoncé sa décision de censurer l'article 1er de la loi qui devait interdire, à partir du 1er septembre, l'accès aux mineurs de moins de 15 ans aux réseaux sociaux. Cette loi était inspirée notamment des conclusions du rapport d'une commission d'enquête sur TikTok qui dénonçait les dangers pour les adolescents des pratiques addictives aux réseaux sociaux. Nous en avions parlé ici en juin avec Amnesty France et exprimé nos réserves sur cette interdiction. Elle sera donc réécrite, cette loi, en septembre à la demande expresse du chef de l'État qui en fait une priorité de sa fin de mandat. Le Conseil constitutionnel a censuré cet article pour deux motifs. D'une part, son application aurait engendré une atteinte disproportionnée à la liberté d'expression. En effet, l'interdiction portait sur tous les réseaux sociaux, y compris ceux qui ne sont pas dangereux, et surtout les mineurs de moins de 15 ans, sans distinction d'âge ou d'avis des parents. Il a estimé que l'atteinte n'était ni adaptée, ni nécessaire, ni proportionnée à l'objectif poursuivi. D'autre part, et ceci conforte ce que nous avons toujours dénoncé, interdire l'accès aux moins de 15 ans exige que tout le monde prouve son âge avant de pouvoir se connecter, ce qui signifie la fin de l'anonymat et donc une atteinte à la vie privée sans garantie légale. De plus, cette censure était prévisible du fait de son incompatibilité avec le droit de l'Union européenne. Par exemple, définir une liste précise de réseaux sociaux interdits est une compétence de l'Union européenne. C'est pourquoi le président de la République vient de demander à la présidente de l'Union européenne un texte au niveau européen. Il faut surtout souligner que cette loi ne s'attaquait pas au vrai problème qui est la responsabilité des plateformes dans la conception addictive des réseaux sociaux, comme l'a analysé un récent avis de la Commission nationale consultative des droits de l'homme. C'est ce qui est dévoilé par le procès contre Meta aux États-Unis et l'accord passé par cette entreprise pour échapper à une condamnation à 200 milliards de dollars montrera rapidement ses limites si toutefois il est mis en œuvre. Et alors, pour finir, une info récente qui devrait être une bonne nouvelle, mais dont l'aboutissement n'est pas garanti. Uber a été condamné à une amende de 825 millions d'euros pour manquement au règlement général sur la protection des données, dans le traitement des données personnelles de 170 chauffeurs, notamment pour les avoir déconnectés automatiquement, c'est-à-dire sur la seule foi des algorithmes, ce qui est contraire à l'article 22 du RGPD. Ils ne peuvent donc plus travailler, et cela depuis 2020. Alors pourquoi un bémol à cette nouvelle? C'est parce que, concernant Uber et ses mêmes chauffeurs, cette condamnation fait suite à celle pour manquement au RGPD, pour manquement à l'information des chauffeurs en décembre 2023 et en juillet 2024 pour transfert des données personnelles des chauffeurs vers des serveurs installés aux États-Unis. Mais Uber a fait appel et n'a toujours rien payé. Enfin, 6 ans pour obtenir justice, c'est déjà bien long. Mais à nouveau, Uber mettra en œuvre toutes les procédures imaginables pour ne pas payer. Pourtant, malgré des défauts, le règlement général sur la protection des données est un outil important pour la protection des données personnelles, mais plusieurs de ces dispositions sont menacées. J'y reviendrai dans une prochaine chronique.
0: Merci beaucoup Marie. Très utile d'avoir après l'été finalement ce petit récapitulatif des enjeux importants qui se sont passés. En tout cas, merci beaucoup pour cette première chronique. Hâte d'entendre la suivante et je te souhaite une belle suite de journée.
2: Merci beaucoup.
0: Nous approchons de la fin de notre émission. Nous allons terminer par quelques annonces. Alors excusez-moi, je vais parler vite parce qu'il y a beaucoup de choses à dire. Mais en tout cas, jeudi 10 septembre à la Fondation pour le Progrès Humain, à Paris, dans le 11e arrondissement, soirée de contribution au libre. L'April sera présente à la Fête de l'Humain les 11 et 12 et 13 septembre 2026. Elle y tiendra un stand à l'espace sciences et numérique aux côtés notamment des Hordes Libres et de Framasoft. Plusieurs conférences seront proposées le temps de l'événement dans cet espace. Il est encore temps d'inscrire votre événement autour du libre sur le site de la Fête des Possibles et ainsi faire découvrir votre organisation, vos actions et bien sûr le logiciel libre à de nouveaux publics partout en France et en Belgique du 11 septembre au 11 octobre. La Fête des Possibles sera notamment à l'honneur dans l'émission de Libre à vous du 15 septembre la semaine prochaine donc. Pour les personnes qui s'intéressent de près au noyau Linux, la prochaine édition du Kernel Recipes aura lieu du 21 au 23 septembre 2026 à Paris dans le 14e arrondissement. Les conférences seront en anglais. Cet événement a lieu à Paris depuis 2012. Parmi les speakers, Martha Ripchinka, pardon si la prononciation est mauvaise, qu'on a reçu dans Libre à vous 227. Le prochain premier samedi du Libre aura lieu le samedi 3 octobre de 14h à 18h au Carrefour numérique de la Cité des Sciences et de l'Industrie à Paris. Venez aider ou vous faire aider, installer et paramétrer des logiciels et toute distribution GNU, Linux ou Android avec les nombreuses associations présentes. L'April sera présente à l'Abéro du Libre organisé par Cercle le vendredi 16 octobre à Marseille. Et je vous invite à consulter le site de l'agenda du Libre, agendulibre.org, pour y trouver des événements en lien avec les logiciels libres culturels près de chez vous ainsi que les associations qui les font vivre. Notre émission se termine, alors je remercie les personnes qui ont participé à l'émission, Isabelle Carrère, J, Marie Artiguelon, Manette de l'Argie aujourd'hui, Julie Chomard, assistée par Ariane Colette. Merci également aux personnes qui s'occupent de la post-production des podcasts. Je crois que ce sera Nicolas Granière qui s'occupera de celle de cette émission. La prochaine émission aura lieu en direct mardi 15 septembre à 15h30. Notre sujet principal portera sur les formidables GUL, les groupements locaux d'utilisateurs et d'utilisatrices de logiciels libres, et la Fête des Possibles, une initiative pour valoriser les actions concrètes en faveur d'un avenir plus durable et solidaire. Nous vous souhaitons de passer une belle fin de journée. On se retrouve en direct mardi 15 septembre et d'ici là, portez-vous bien.

0: Bonjour à tous et à toutes. Nous nous retrouvons sur Cause Commune, La Voix des Possibles, 93.1. Aujourd'hui, c'est une émission spéciale, atypique, je dirais idiosyncrasique, parce qu'on a employé aussi ce mot-là quand on a discuté avec Laurine. Pourquoi ? Parce que Laurine est écrivaine. Alors, je ne sais pas si on dit écrivain, écrivaine, on en rediscutera, parce que ça fait partie aussi du thème de l'émission, qui sera très genré. Et en fait, pour introduire un petit peu Laurine, c'est pas mal de parler un petit peu de logique de l'invention. Laurine est écrivaine, et pourquoi un sociologue aussi classique que moi, qui ne parle que de sciences sociales et de manière parfois effectivement un peu pesante, eh bien là on a effectivement une ouverture vers des disciplines qu'on n'a pas l'habitude d'aller chercher. On va voir la philosophie, on va voir la socio, l'histoire, tout ce qu'on veut, mais la littérature effectivement c'est lié aussi à des parcours. Je n'ai quasiment jamais lu de littérature dans ma vie. Est-ce que c'est le fait d'un garçon par rapport à une fille? Laurine pourra nous dire aussi par rapport à son origine sociale comment elle a rencontré la lecture et aussi la littérature. Mais c'est vrai que par rapport au parcours d'acharnement à sortir de la condition sociale de milieu populaire, de la cité, de la condition ouvrière, fait que j'ai surinvesti le savoir cognitif et pas avoir du temps pour la littérature. Le peu de temps effectivement que j'avais, c'était pour le sport. Donc du coup voilà, la littérature c'est tout un rapport social que l'on doit avoir aussi à la culture, au musée, où j'ai jamais été, à l'opéra où j'ai jamais été. Donc c'est important de se dire aussi ignorant, incompétent et de ne pas s'avancer avec les étiquettes, comme je dis toujours, sur Cause Commune, où on attaque le magico-religieux à fond. On dit souvent dans les milieux des années 70, on disait que nommer c'était normer, et effectivement catégorie style en grec, ça veut dire accuser publiquement. Donc il faut se méfier des labels et dire chercheur CNRS ou Sorbonne, tout ça c'est des conneries, parce que en fait on est des multiplicités en fonction des origines sociales, et les parcours dans la recherche ou à l'université sont très très différents en fonction des expériences, pour être un peu tourénien, et aussi des structures dans lesquelles on a baigné quand on était gosse. Voilà. Donc du coup, Laurine, moi, son livre m'a complètement transpercé. J'ai connu Laurine parce que LinkedIn nous permet aussi d'avoir des contacts, et je sollicite des gens sur LinkedIn pour faire des émissions. Et quand j'ai lu le livre, je l'ai commencé à 5h du matin quand j'arrivais pas à dormir, et je lui ai dit à Laurine, j'ai pleuré sur certains passages. La force du roman m'a complètement bouleversé et j'ai décidé de la contacter pour en faire une émission. Et c'est là que j'ai découvert que Laurine était écrivaine, mais elle était aussi sociologue. Donc c'est aussi une collègue qui va se présenter elle-même. Mais je tiens à dire que, et ça sera sous forme de première question, j'ai été aussi quelque part interloqué de découvrir que Laurine est sociologue, puisqu'elle rédige une thèse, elle est doctorante, elle rédige une thèse actuellement sur notamment l'avortement, mais je ne peux pas être plus précis pour ne pas faire de bêtises. Elle est aussi prof de sciences sociales et elle est en même temps écrivaine. Donc voilà, ça fait beaucoup, et je dirais, mais comment peut-on être tout ça à 30 ans, Laurine ?
1: En dormant pas beaucoup. Alors, comment on peut être tout ça à 30 ans ? En s'organisant et en priorisant à certains moments. C'est-à-dire que je suis quand même en 6e année de thèse, et ma thèse n'est pas encore tout à fait finie, il me manque encore quelques mois de travail. Et ben, c'est en partie parce qu'à un moment donné, je me suis arrêtée parce qu'il fallait que je termine l'écriture du roman. Donc voilà, j'ai jonglé un petit peu entre, d'un côté, l'écriture de thèse, de l'autre, l'écriture du roman, et en parallèle, la charge de cours que je pouvais avoir à l'université. Donc c'est des questions d'organisation, j'imagine, et comme j'ai pas d'enfants, en tout cas pas encore, ça me laisse un petit peu de temps quand même que un certain nombre de femmes ou de personnes qui sont devenues parents n'ont pas à mon âge, quoi.
0: Alors votre rapport à la littérature est venu comment, par rapport à la volonté d'écrire un roman, de l'autre côté la volonté d'écrire une thèse, comment ça s'est goupillé ?
1: Alors pour moi c'était très clair et depuis toujours en fait que je voulais écrire des romans. C'était même limpide, enfin, je savais pas encore lire et écrire, que je savais que ce que je voulais faire, c'était raconter des histoires. Donc j'ai beaucoup dit quand j'étais enfant que je voulais devenir, que je voulais écrire des livres. Et j'ai arrêté de le dire ensuite, parce que j'avais tout à fait compris qu'on se moquait des gens qui avaient la prétention d'écrire des livres et que c'était un peu enfantin de dire ça. Donc j'ai arrêté de le dire, mais par contre j'ai continué à le penser. Et j'ai fait là-dessus une classe prépa, CAGNE, HypoCAGNE, Lettres et Sciences Sociales, tout simplement parce que j'étais une très grande indécise, j'aimais tout, j'avais fait une terminale S, j'avais hésité à faire médecine, Et en fait, le fait de ne plus avoir de littérature en terminale m'avait rendue assez triste. Et du coup, j'ai fait BL parce que c'était la classe prépa qui permettait de, à la fois de faire des lettres et de conserver une ouverture disciplinaire très très grande. Et c'est là que j'ai rencontré les sciences sociales, en fait, à Bordeaux, en classe prépa, avec M. Kaplan, s'il m'entend, qui était un très très grand prof de sciences sociales. C'est vraiment lui qui m'a fait découvrir les sciences sociales. J'ai intégré l'ENS Lyon dans la foulée. Et en fait, en intégrant l'ENS Lyon, j'avais l'obligation de faire soit de la sociologie, soit de l'économie. Il n'était pas question que je fasse de l'économie, donc j'ai fait de la sociologie, mais à la base, en pensant ensuite faire de l'histoire, plutôt. Et en fait, j'ai tellement aimé la sociologie et la recherche en sociologie que je suis restée en sociologie, sachant que pour moi, il était hors de question de faire des études universitaires en lettres, parce que je ne voulais pas être écrasée par la langue d'auteur installée et tellement brillante, tellement puissante, que j'avais trop peur d'être encombrée de littérature si je me mettais à faire de la recherche en littérature. Donc c'était très clair que je ne voulais pas faire de la littérature, en tout cas pas au niveau recherche universitaire. Et c'est pour ça en fait que je me suis orientée. Bah, à la base, je pensais faire de l'histoire, mais finalement, ça a été la sociologie.
0: Alors, bien sûr, comme on fait toujours des gaffes, je n'ai pas présenté votre ouvrage, Les Maisons Vides de Laurine Tizi, qui est un titre très mystérieux, Les Maisons Vides. Donc, du coup, bien sûr, on parlera du titre quand même. Là, on est sur la trajectoire, paru aux éditions de l'Olivier. Alors, il date quand même, l'ouvrage. Je regarde vite fait, mais vous le savez de tête, parce que dans les premières pages du livre, ce n'est pas indiqué. Alors, il est sorti en quelle année ?
1: Il est sorti cette année, il est sorti en janvier 2022.
0: Ah ouais, je le vois sur la quatrième. Donc, ah ouais. Oui, 2022 sur la quatrième de couverture, d'accord.
1: C'est ça.
0: Ok. Ah ben vous voyez, je croyais qu'il était sorti il y a 3 ans ou 4 ans et pourquoi, j'en sais rien. C'est le cerveau qui divague à certains moments. Alors du coup, vous dites se moquer, hein, vous dites se moquer parce que vous avez la prétention d'écrire. Alors est-ce que c'est un mot-clé pour nous permettre de penser déjà un parcours de décrochage par rapport à une classe sociale ou bien c'est autre chose?
1: C'était plutôt de la prudence de ma part, c'est-à-dire que je viens d'une famille, ma maman est un site et mon papa a travaillé dans la distribution. Enfin, voilà, il a été directeur d'entreprise. Et donc, je viens d'un milieu où on lit beaucoup, j'ai des parents qui lisent beaucoup et en même temps, j'ai pas d'universitaire du tout, j'ai pas de journaliste, j'ai pas, enfin, voilà, c'est plutôt profession libérale du côté de mes oncles et tantes et du côté de mes parents, c'est classe moyenne sup. Très à l'aise, mais pas la bourgeoisie de ville, quoi. Moi, j'ai grandi à la campagne. Donc, j'ai toujours eu ce rapport-là au livre, avec quelque chose quand même de très respectueux autour du livre, qui faisait que c'était aussi une forme de modestie ou d'autocensure, tout simplement, qui faisait que j'allais pas m'autoproclamer autrice en herbe quand j'étais ado, parce que il fallait faire mes preuves avant, en quelque sorte.
0: Alors, il y a quand même une maman instite. Donc, est-ce que c'est la maman instite ? Est-ce que c'est l'école qui vous a ouvert à l'écriture ? Par exemple, quand on me pose la question, moi, je dis, c'est ma prof de sciences éco au lycée, qui était Madame Rouillard, qui était maire adjoint d'Evry, qui a été la ville de Valls. Mais elle, à l'époque, elle était communiste. Hein, c'était bien avant Manuel Valls. Et en même temps, cette prof, je l'ai eu 3 ans au lycée. Je l'ai eu 3 ans de la seconde à la terminale. Une professeure agrégée de sciences économiques et sociales, communiste, qui me faisait du marxisme en sciences économiques et sociales. Donc du coup, elle a complètement transformé mon habitus, elle a complètement fabriqué mon cerveau, et même si après je comprenais pas trop où je mettais les pieds, puisque je me suis planté en prenant du droit, très rapidement j'ai pris des options sociologie à l'intérieur du droit, et après j'ai trouvé ma voie. Mais voilà, donc ça c'est mon marquage essentiel, c'est la personne qui a déclenché quelque chose dans mon crâne pour que je bifurque. Qu'est-ce qui a joué dans cette configuration des personnages importants quand on est jeune ?
1: Alors moi, c'était présent depuis dès le début, en fait. C'est-à-dire qu'on m'a lu des histoires très jeunes. C'était moi l'aîné. J'ai un petit frère qui a appris à lire, qui a 2 ans de moins, mais qui a appris à lire en même temps que moi. Je me rappelle, quand j'étais gamine, mon père me faisait déchiffrer les étiquettes sur les bouteilles d'eau, les trucs sur les boîtes de céréales quand j'avais 4 ans. Enfin, donc, il y a quand même eu un encouragement à la lecture qui a été fait très, très tôt. Et un encouragement aussi à écouter des histoires et en raconter, ce qui fait que je me souviens très bien, j'avais inventé une histoire, mais je devais avoir 5 ans, je ne savais même pas encore écrire. Et je l'ai dictée à ma maman et qui l'a tapée et qui avait imprimé le livre et j'avais fait les dessins. Donc elle me disait le texte qui était écrit et je faisais l'illustration en conséquence.
0: Ah ben vous avez menti alors, vous avez menti, c'est pas votre premier roman.
1: Il y a en effet mon œuvre de jeunesse qui raconte l'histoire d'un homme qui rencontre une fée et qui a le droit de faire un vœu. Et son vœu, c'est de devenir riche. Ma grande œuvre.
0: Merci, merci beaucoup pour cette confession.
1: Voilà, donc j'ai quand même été très encouragée à lire depuis toute petite. Enfin, j'ai jamais été entravée là-dedans en tout cas. Et je lisais, je lisais énormément, je lisais tout le temps en fait. Et je me rappelle très bien, j'étais en grande section, mon institutrice à l'époque nous avait dit, vous verrez, le grand plaisir de savoir lire, c'est que vous avez besoin de personne pour qu'on vous raconte des histoires. Ça, j'avais trouvé ça assez miraculeux. Je m'en souviens très bien. Ça, c'était mon institut de grande section.
0: Il y a quand même quelque chose d'assez incroyable, c'est que votre père, qui est dans la grande distribution, vous fait découvrir la lecture à partir de bouteilles ou de boîtes de conserve sur ce qui est écrit. Je trouve ça incroyable, c'est super drôle.
1: Ouais, je me souviens très bien qu'on déchiffrait les étiquettes. Enfin, n'importe quoi était prétexte à la lecture. Après, il y a toujours eu quand même beaucoup de livres chez moi, beaucoup de bandes dessinées, beaucoup de livres de jeunesse. Il y en avait aussi chez mes grands-parents. Donc j'ai quand même grandi dans un milieu qui avait une attention particulière à la lecture parce que je suis aussi petite fille d'un site, il y a quand même une tradition dans l'enseignement, du côté de ma maman en tout cas, qui est réelle. Donc il y a cette transmission du savoir, quoi.
0: Ouais. Alors justement, je dis deux mots aux auditeurs qui nous écoutent, parce que les maisons vides, ça ne va pas du tout leur parler. C'est pas un ouvrage de littérature sur une maison hantée ou sur des maisons qui ont été abandonnées parce qu'il y a eu des expulsions qui sont très fréquentes aujourd'hui, je le rappelle, 10 000 chaque année, et voilà, dans un silence et une invisibilité totale. Non, non, le sujet, c'est pas ça. C'est un portrait de famille avec effectivement des séquences très, très spécifiques sur lesquels on reviendra. Et dans ce portrait de famille, on a une jeune fille. Voilà. Et donc, cette jeune fille, elle a une grand-mère qui est espagnole. Et donc, la question de base que j'avais, c'est est-ce que vous, justement, vous avez quelque chose comme ça parle des environs de Toulouse, la ville rose, et que c'est ça un peu le cadre environnemental de votre roman. Est-ce que il y a quelque chose qui parle de l'espagnol dans votre famille?
1: Alors, non, pas dans ma famille directement. Mais moi, je vais en vacances en Espagne, dans les Baléares, quasiment 3 à 4 semaines en juillet, tous les ans, au même endroit, depuis que je suis née. Donc, j'ai quand même appris à parler espagnol très tôt. J'ai vécu un an au Mexique, donc j'ai fait des stages à Bilbao. Enfin, j'ai vraiment eu l'occasion, j'ai des amis barcelonais, j'ai vraiment eu beaucoup l'occasion de pratiquer l'espagnol. Et j'habitais dans une région, en fait, où j'avais de très nombreux amis qui avaient des grands-mères espagnoles parce que ça a été une zone d'accueil des réfugiés du franquisme. Donc j'avais vraiment plusieurs copains-copines qui avaient des grands-mères qui parlaient français avec un accent un peu couteau et qui eux-mêmes avaient appris l'espagnol avec leur grand-mère dans l'enfance et qui étaient très bons en espagnol aussi parce que c'était une langue qu'on parlait assez facilement, en fait. Donc ça vient de là, cette volonté d'avoir une grand-mère qui soit espagnole, et je voulais aussi une grand-mère, une arrière-grand-mère, qui soit un peu une étrangère à sa façon. J'avais envie aussi de raconter ce que ça fait d'être un peu toujours étrangère quelque part. Et comme pour moi, Gabrielle, donc l'ado, elle est aussi étrangère à sa façon. Il y avait un peu ce lien que je pouvais tisser entre Gabrielle, mon héroïne, et la mémé Maria, qui était sur ce sentiment d'étrangeté, qui était fondé sur ce sentiment d'étrangeté au milieu auquel elles appartiennent.
0: Alors je vous laisse planter un petit peu le décor. On a Gabrielle, cette adolescente, donc vous allez nous dire le choix de l'objet, donc bien sûr avec le rapport avec le titre, donc les maisons vides, et de l'autre côté on a une famille avec cette jeune fille, avec la mémé Maria, avec la maman Suzanne, avec le papa Peyo. Donc les personnages, au fond, est-ce que vous pouvez nous dire pour les auditeurs, parce que j'invite bien sûr tous les éditeurs à passer l'été à lire le roman de Laurine qui est franchement quelque chose de bouleversant, puisque voilà, ça allie très très bien la littérature et la poésie du langage avec la description fine des personnages. Est-ce que vous pouvez nous donner un petit peu de description pour planter le décor sur ces personnages que vous avez choisis?
1: Oui, alors l'histoire, elle se passe à la campagne, dans une campagne qui est, bon, dans ma tête, c'est la campagne Bigourdan, hein, qui est la campagne où j'ai grandi, mais que je nomme jamais parce que j'avais envie de donner une dimension un peu universaliste au roman quand même. Et c'est une famille sur 4 générations, parce que j'avais envie de parler des relations entre les très jeunes et les très vieux de la famille. Donc j'ai assez vite eu le personnage de Gabriel et la mémé Maria, qui est donc son arrière-grand-mère. Et ensuite, bah, entre Gabriel et sa mémé, il fallait planter les générations, puisque forcément, la relation qu'elles avaient toutes les deux dépendait de cette chaîne qui passait par les grands-parents et par les parents. Donc à partir de là, je me suis dit, je savais déjà l'histoire que je voulais raconter, et il fallait inventer la famille dans laquelle cette histoire-là pouvait se passer. Et du coup, j'ai choisi de faire une famille qui est une famille de campagne, d'origine paysanne, avec des grands-parents qui sont agriculteurs, qui ont toujours travaillé la terre, et deux filles, donc Suzanne, la maman de Gabriel, et Bénédicte, sa tante, qui, elles, sont plutôt le résultat d'une ascension sociale moyenne, on va dire, à l'échelle locale. Donc Bénédicte, elle est pharmacienne, elle a un doctorat en pharmacie. Suzanne, elle a fait rapidement des études de biologie qu'elle a fini par arrêter. Elle a été un peu laborantine, mais elle n'a pas eu l'excellence scolaire qu'a eu sa sœur. Donc c'était cette idée de... Voilà, et sa sœur s'est mariée avec un notaire, donc c'est vraiment la petite élite de campagne, quoi. C'est les notables locaux. Tandis que Suzanne, elle a eu moins de succès dans sa vie professionnelle, et y compris dans son mariage, parce que son compagnon Peyo est dégourdi, hein, il travaille, il monte sa propre entreprise, mais pour le coup, c'est pas un bourgeois comme est l'oncle de Gabriel. Donc j'avais envie de parler de ces familles qui, tout en étant d'origine très paysanne, connaissent une ascension sociale par l'école au niveau de la deuxième, de la génération des parents de Gabriel, quoi, celles qui sont nées dans les années 60. 50-60, et de montrer le poids qu'ils pouvaient avoir localement, tout en étant en fait quand même que des gens issus de la campagne qui n'ont pas le même rapport à la ville que même une ville de taille moyenne, voire une petite ville, que les gens qui vivent vraiment dans la ville. Parce que c'est ce que moi j'ai connu au fond, c'est-à-dire que moi je me suis installée, moi je suis arrivée à la campagne, j'avais 8 ans, je venais plutôt de Bordeaux, donc de la ville, et j'ai découvert ce que c'était que la vie à la campagne. Et que l'importance capitale de certaines personnes localement, c'est ça que j'avais envie d'explorer. Voilà.
0: Alors, redites-nous pour les auditeurs, effectivement, cette chaîne, la maman donc de Gabriel, Suzanne, et comment on arrive à l'arrière-grand-mère, donc Peyo, le mari de Suzanne, Bénédicte avec son mari, notaire, et donc la grand-mère. Quel rôle de la grand-mère par rapport à l'arrière-grand-mère?
1: Alors, la grand-mère, c'est la belle-fille de l'arrière-grand-mère. C'est-à-dire que la filiation, elle passe par le grand-père de Gabriel. Et c'était important pour moi que ça soit pas, enfin, que la filiation ne passe pas que par les femmes et qu'elle passe par le grand-père. C'était important, en fait, qu'il y ait un triangle au niveau de la dernière génération entre l'arrière-grand-mère, sa belle-fille et son fils. Parce que, en fait, très fréquemment, les fils gardent leur mère chez eux, mais c'est pas eux qui s'en occupent, c'est leur compagne. Et c'est pas du tout la même relation que quand on est une fille, s'occuper de sa mère plutôt que s'occuper de sa belle-mère. Et il y a une forme d'injustice là-dedans qui fait que les garçons disent « oui, je vais m'occuper de ma vieille mère », mais en fait, c'est jamais eux qui s'en occupent, c'est leur compagne. Ce qui fait qu'on a des belles-filles qui sont elles-mêmes âgées, qui s'occupent de vieilles dames encore plus âgées, qui en plus ont travaillé toute leur vie, qui s'occupent en parallèle de leurs petits-enfants, et qui se retrouvent en fait avec une charge de travail incroyable et faramineuse au moment où elles devraient être en âge de se reposer. Et évidemment, ça crée de l'amertume. Donc Joséphine, qui est la grand-mère de Gabriel, donc, et la belle-fille de la Maria, c'est un personnage qui est très acariâtre, assez agressive, mais parce qu'en fait, il y a beaucoup de choses qui lui reviennent à un âge où elle serait quand même en droit de commencer à arrêter de travailler, de se reposer et de pouvoir lire son journal tranquille sur la terrasse, quoi. Et c'est pas du tout ce qui se passe. Elle s'occupe de toutes ses petites filles, elle s'occupe de sa belle-mère, et c'est un travail assez ingrat, finalement.
0: Mmh. Et donc, vous avez été, vous, à la campagne à 8 ans. Donc, est-ce que la façon dont vous balayez comme ça entre la ville et la campagne, comment ça fonctionnait, vous, par rapport à votre trajectoire? Parce que, du coup, vous avez pu le souvenir vraiment de Bordeaux. Si vous partez à la campagne dans un petit bled à partir de 8 ans, au final, vous êtes vraiment une femme de la campagne qui va, après, au moment de ses études supérieures, revenir vers la ville et faire des études supérieures, notamment l'ENS Lyon, etc. Donc, comment ça se joue, vous, votre vécu entre la ville et la campagne?
1: Eh bien, ce qui se passe, c'est que moi, je découvre des familles qui vivent ensemble. C'est-à-dire que j'allais jouer, je ne sais pas, le mercredi ou le samedi chez une amie. Il y avait tout le temps le moment où on allait chez les grands-parents qui habitaient soit la maison d'à côté, soit la rue d'à côté, soit le village d'à côté. Tout le monde avait ses grands-parents sur place. Assez souvent, mine de rien, il y avait aussi les arrière-grands-mères. Donc, on arrivait et on allait saluer mémé dans sa chambre au bout du couloir. Et c'était quelque chose de très banal. Et moi, je viens d'une famille où, du côté de mon papa, j'ai pas de grands-parents parce qu'ils sont décédés tous les deux très tôt. Et du côté de ma maman, j'ai mes deux grands-parents, mais qui vivaient dans le bassin d'Arcachon, donc qui étaient loin. Donc, moi, je faisais partie des seuls qui n'avaient pas de grands-parents sur place. Et je me souviens très bien d'une fois où j'étais malade et où je disais, ah, il faut surtout pas que je sois malade parce que sinon, ma maman va devoir s'arrêter de travailler pour me garder. Et d'une copine qui m'avait dit, mais ta grand-mère, elle peut pas le faire. Et je lui avais dit, ma grand-mère, elle habite pas là. Et elle m'avait répondu, mais ta grand-mère d'ici, elle est morte. Et je lui ai dit, non, j'ai pas de grand-mère ici. Et en fait, c'était très étonnant pour mes copines de classe quand j'étais à l'école primaire que moi, j'ai pas de grands-parents sur place. Et du coup, j'ai été assez jalouse, en fait, de ces relations-là que mes copines avaient, qui pouvaient toujours compter sur leurs grands-parents, alors que les miens étaient très loin et que je les voyais beaucoup moins. Donc j'avais, enfin, ce roman, il est en partie de l'envie de m'inventer cette sorte de personnage de grand-mère, d'arrière-grand-mère incroyable, qui était en fait la vision que j'avais des grand-mères de mes copines.
0: Oui, c'est très intéressant parce que j'allais vous dire, votre livre, c'est un doudou en fait. C'est l'objet transitionnel des enfants qui compensent la perte de la mère ou du père qui vivent leur vie en tant que couple. Enfin, je fais de la psychanalyse à deux balles, mais c'est vrai que on a quand même un roman qui vous permet de reconstruire cette absence finalement, ces grands-parents que vous viviez par procuration avec vos copines. Et du coup, le roman permet de remplir et de recréer une matérialité à ce désir, à cette envie d'avoir des grands-parents que vous n'avez pas pu vivre.
1: Un petit peu, oui. Et c'est vrai que j'avais envie. J'avais beaucoup d'amis qui avaient comme ça des grand-mères assez incroyables, qui prenaient beaucoup de place, qui étaient très joyeuses, parfois très très arrogantes aussi, mais dans une famille, elles arrivaient quelque part, on ne pouvait pas les manquer, quoi. Et ça, moi, je ne l'ai jamais eu. Et du coup, voilà, j'avais envie de créer ce personnage-là, quoi, de la mémé Maria. Sachant que Maria, c'est quand même le nom de la mémé de ma maman. Donc j'ai quand même gardé un nom qui était sage-femme. Et j'ai récupéré son carnet de notes qui date de 1902, où elle note ses cours de sage-femme. C'est génial, j'adore ça. Ouais.
0: Ouais, c'est en tout cas le roman parle de manière différente à chacun quand on le lit. C'est aussi le rapport à l'art qu'on peut avoir étant complètement incompétent. J'ai eu la chance d'avoir un ami qui est artiste, qui peint, un Libanais dont je vous ai parlé d'ailleurs récemment par mail. Et ce peintre-là en fait m'a fait découvrir aussi l'art de regarder des peintures en plissant les yeux d'une certaine façon, en étant à 3 ou 4 mètres en fonction des types de peintures, des types de peintres. Il y a tout un apprentissage aussi de la position du spectateur. Il n'y a pas que le fait d'aller voir, etc. Et donc le fait d'être dans ce rapport à l'autre, bon bref, c'était une parenthèse, mais le rapport à la mémé, effectivement, me parlait. Donc c'est ce que je voulais dire. Chacun est individué dans ce rapport à la lecture. Et donc ce rapport de lecteur, hein, de spectateur de votre roman, quand je disais que j'avais pleuré à un moment donné, c'est effectivement que le rapport aux grands-parents, c'est quelque chose qui est finalement assez peu étudié en sociologie et qu'on découvre ici en littérature. Et pourtant, il y a un ouvrage qui est sorti il y a quelques années par une sociologue de Sciences Po qui a écrit sur les transmissions des mémoires dans les fratries. Et donc, à cette occasion, elle faisait ça que sur les familles d'origine ouvrière. Donc, j'étais son cobaye, c'était une collègue du CNRS. Elle m'a interrogé, elle a interrogé mes deux frères. Qu'est-ce qui nous est transmis par la famille? Et moi, j'y avais jamais pensé, jamais. Et à ce moment-là, j'ai dit, ben, ma mémé m'a toujours massé les pieds. Et j'ai eu un rapport extraordinaire à ma grand-mère maternelle. À chaque fois, j'allais chez elle le mercredi soir, parce qu'à l'époque, c'était le jeudi qu'on n'avait pas d'école. Eh bien, ma grand-mère, on regardait le film à la télé, et j'étais assis sur le canapé, tranquille, comme un nabab, et ma grand-mère me massait les pieds, etc. Et donc, ce rapport charnel, corporel, je l'ai transmis à mon fils. Quand mon fils était bébé, je n'ai jamais cessé de le masser, toujours. Lui masser le dos, lui masser les pieds. Et ça m'a rendu très ouvert à la culture africaine, et notamment au massage des bébés par les femmes africaines, où j'ai pu, grâce aussi au réseau des réseaux de femmes hébergées en foyer, découvrir tout ce rapport au corps. Et donc du coup, il y avait ce balayage comme ça entre voilà. Donc du coup, le fait de lire votre roman, il y a toute cette imaginaire familial qui chacun va épuiser aussi quelque part ses propres désirs, ses propres frustrations, ses propres fantasmes, ses imaginaires, etc. Et donc ma question, elle est dans l'ensemble, quand les gens ont eu des retours par rapport à votre ouvrage, qu'est-ce qui a marqué justement quand les gens ont parlé d'eux? Est-ce qu'ils ont parlé de rapports spécifiques à leur grand-mère dans les retours que vous avez eus?
1: Oui, j'en ai eu beaucoup. Alors, en fonction en fait des personnes que j'ai en face et de leur propre expérience de vie, c'est pas les mêmes retours que j'ai. J'ai eu beaucoup de retours de gens qui m'ont parlé en effet de leur rapport à leur grand-père ou leur grand-mère, en expliquant que jamais personne ne leur avait parlé de ce deuil-là, alors que pour eux, c'était quelque chose qui restait très sensible et très douloureux, et qui en fait passe un peu au second plan, puisque bah, comme c'est des personnes âgées, c'est comme si le fait qu'ils partent plus tôt était normal, et en effet, c'est dans l'ordre des choses, mais en fait, que ce deuil-là est pas tellement pris en charge et a pas beaucoup d'espace d'expression. Donc, j'ai eu plusieurs personnes qui m'ont parlé de leur rapport à leurs grands-parents. J'ai une dame qui m'a dit qu'elle avait accompagné sa mère dans sa fin de vie, et donc, du coup, ça avait beaucoup résonné ce que j'avais écrit. Après, en fonction des sensibilités de chacun, j'en ai qui vont être plutôt attrapés par le rapport au corps, le rapport à l'anorexie et à tout ce qui est trouble du comportement alimentaire. J'en ai d'autres, ça va plutôt être sur les rapports familiaux, dans ce qu'ils peuvent avoir de mesquin, de secrets, de tabous, de non-dits, de choses jamais débloquées qui font que tout en voulant s'aimer, on se fait beaucoup de mal parce qu'on ne s'y prend pas bien. J'ai des personnes qui ont beaucoup aimé les clowns, j'ai des personnes qui ont beaucoup aimé la façon dont je parle de la prématurité, quand elles-mêmes, elles avaient une expérience plus ou moins proche de bébé prématuré. Donc en fait, c'est un roman où il y a beaucoup de choses, il est assez foisonnant quand même. Hein. À un moment donné, d'ailleurs, je me suis dit que je mettais trop de choses dedans. Du coup, ça en fait une qualité au sens où les lecteurs et les lectrices en ont vraiment une vision très différente selon leur propre sensibilité. Du coup, il arrive à toucher des personnes très différentes parce que ce n'est pas les mêmes personnages qui les touchent. Et personne n'a le même personnage préféré. Et ça, j'adore.
0: Mais je pense qu'en termes de lecture par rapport aux classes sociales, je pense que la seule difficulté qu'on pourrait avoir, effectivement, c'est le parti pris esthétique, littéraire, de créer un roman, je dirais, psychotique, un roman éclaté où c'est comme si vous aviez finalement une vingtaine d'identités, une sorte de dissociation de la personnalité qui fait qu'à un moment donné, vous avez un chapitre qui parle effectivement de l'accouchement, après on a un chapitre qui se passe à un autre moment beaucoup plus loin dans le temps, un moment où on parle des clowns à l'hôpital, un moment où, et tout ça bien sûr est complètement connecté et tout ça prend sens au fur et à mesure dans ce que j'appellerais un thriller sociologique, mais il n'empêche que pour un lecteur de classe populaire qui est habitué à lire du Lévy ou une petite historiette chronologiquement évidente, facile, linéaire, voilà, je pense qu'au niveau de la forme, c'est je dirais la seule exigence qu'il y a dans ce roman, c'est le fait qu'il faut avoir une certaine mémoire pour se souvenir des scènes précédentes qui se réenclenchent à un autre moment dans l'ouvrage, comme un bon thriller d'ailleurs, parce que les thrillers fonctionnent aussi comme ça, avec des séquences très différentes dans le temps, une cassure de la chronologie. Donc est-ce que déjà, au niveau de cette forme-là, est-ce que vous pouvez me dire pourquoi vous avez choisi ce morcellement?
1: Oui, ça me fait très plaisir ce que vous dites, parce que j'avais vraiment envie de construire un livre autour d'une intrigue. Enfin, je crois encore vraiment au roman à intrigue, donc il y en a qui m'ont dit que ça ressemblait à un polar, donc ça me fait très plaisir quand on dit ça en réalité. Oui, ça, cette construction-là, elle était très consciente dès le début, en fait, parce que je savais que je voulais nouer mon roman autour d'un drame, et que je voulais pas que ce drame-là soit connu dès le début, et que je voulais qu'on tourne autour du drame. Et je voulais faire ça depuis que j'avais lu Le Dieu des Petits Riens, d'Arunda Tiroy, qui est un roman incroyable, qui raconte l'histoire de deux jumeaux, qui sont séparés à 8 ans à la suite d'un drame qu'on ne comprend qu'à la fin et qui se retrouvent 30 ans plus tard, 20 ans plus tard. Et le roman est articulé entre ces deux temporalités, le moment des retrouvailles et le moment enfant où on sait qu'il s'est passé quelque chose, on ne sait pas vraiment quoi, et petit à petit, les pièces du puzzle s'emboîtent et on découvre ce qui s'est passé. Et en fait, je trouvais qu'une narration, Arundhati Roy, quand elle fait cette narration-là, elle construit un roman qui a une forme de spirale, c'est-à-dire qui tourne autour de lui-même jusqu'à vraiment trouver son cœur. Et je rêvais, en fait, moi, de faire la même chose, parce que je trouvais que c'était très efficace narrativement. J'avais très envie de construire un roman où la première chose qu'on fait quand on le ferme, c'est d'aller relire la première page pour essayer de voir ce qu'on a raté. Un peu comme dans certains films, je ne sais pas, dans Sixième Sens, dans Shutter Island, où on se dit « mais qu'est-ce que j'ai raté depuis le début ?» et on se dit « il faut tout revoir pour tout comprendre ». Donc ça, j'avais l'envie de proposer ce cadrage-là, quoi. Et c'était, voilà, c'est très inspiré de ce qu'a fait Arundhati Roy dans Le Dieu des petits riens. Et ensuite, la construction, je me suis beaucoup appuyée sur ce qu'a fait Yvan Jablonka dans Laetitia. Qui est un roman, hein, mais qui est un roman qui est écrit quand même par un historien, et où en fait il alterne des chapitres. Donc Laetitia, c'est l'histoire de Laetitia Perret, qui a été assassinée, et en fait sa mort a entraîné une mobilisation des magistrats majeurs, parce qu'à l'époque c'était Sarko, et Sarko a critiqué le travail des magistrats en disant « mais le tueur n'aurait pas dû être en liberté, que fait la justice ?» Et les magistrats se sont insurgés en disant « la justice fait ce qu'elle peut avec les moyens qu'elle a ». Et en fait, Jablonka, il raconte ça très très bien, et il le fait en racontant l'histoire de Laetitia Perret, de sa naissance à sa mort, et en mettant en parallèle l'enquête du moment où elle meurt, au moment du procès. Et je trouvais que cette méthode-là, qui consistait à alterner le avant le drame et le après le drame, elle fonctionnait hyper bien, elle était beaucoup plus facile à tenir de façon binaire, que de faire cette espèce de spirale, que de faire Arundhati Roy. Je ne sais pas comment elle a fait pour s'en sortir narrativement, parce que pour moi, c'était trop compliqué, quoi.
0: En tout cas, je vous propose quand même qu'on ait quelques friandises, mais avant de vous lire un passage de cet ouvrage qui correspond à une question que je poserai dans quelques instants, je vous propose une coupure musicale avec des titres proposés par Laurine. D'abord, nous allons écouter Barbara Pravi avec son titre Voilà. À tout de suite.
2: Écoute.

0: Voilà, donc nous nous retrouvons après ce passage musical avec Barbara Pravi. Voilà. Un petit commentaire, Laurine, sur le choix de ce titre, voilà, qui nous parle effectivement d'une envie de cette femme.
1: Eh ben, c'est mon papa qui m'a fait découvrir ce titre-là il y a 3 jours, je dirais, alors qu'il est hyper connu, hein. Elle a gagné l'Eurovision, a priori c'est une chanson que tout le monde connaît, mais moi je la connaissais pas et je l'ai trouvé vibrant, vraiment très beau, très sincère. Ça parle à la fois d'écriture, ça parle à la fois d'émancipation, ça parle du doute. Le texte est très beau, la chanteuse est bouleversante, je trouve, donc je me suis dit que c'était un bon titre à partager.
0: Voilà, donc une raison de plus pour nous écouter et de rester avec nous, parce qu'il y aura un second titre aussi intéressant, mais d'une chanteuse que je ne connais pas. Donc vous nous la présenterez dans quelques instants. On continue donc cette émission autour de l'ouvrage, je le redis, Les Maisons Vides de Laurine Tizi, paru aux éditions de l'Olivier cette année, en janvier 2022. Et nous essayons de comprendre le cerveau de cette auteure en essayant de voir effectivement, grâce à ce qu'on disait dans la première partie de l'émission, à la fois cette casquette de sociologue et cette casquette d'écrivaine, sans parler même de la casquette de prof, et puis la casquette de fille, et voilà, et toutes ces identités qu'on a et qui font qu'à un moment donné, on passe du côté de la création, de cette projection extraordinaire qui est l'écriture, comme la peinture ou toute forme artistique, et qui nous permet de nous retrouver aussi, nous permet de créer le propre de l'humanité. Et dans cette humanité-là, on parlait de la forme, justement, qui fait aussi cette identité de l'écrivaine, cette forme qui et donc on a un personnage assez simple finalement, on a Gabrielle avec cet enfant prématuré et comment elle va s'inscrire dans la vie difficilement à travers tout un ensemble d'expériences mais très serrée sur cette vie de famille avec des personnages très proches d'elle, hein. On n'est pas comme ça avec des portraits à la Zola ou à la Balzac où ça part dans tous les sens sur des contextes environnementaux. Là on est vraiment très très fixé sur les pratiques réelles et immédiates de la famille, mais en même temps ça déborde avec cette double logique, je dirais ce double débordement, à la fois le débordement du sociologue qui nous permet, avec ses petits clins d'œil, qui nous permet de parler de classe sociale, qui nous permet de faire des descriptions, et bien sûr on lira des passages, des descriptions donc de la façon de vivre de ce milieu, de cette petite classe moyenne dans le sud de la France, et bien sûr ça nous parle aussi des femmes, ça nous parle des hommes, ça nous parle des relations de genre, à tout point de vue, et là aussi, Laurie nous disait, c'est trop, je mets trop de choses, mais en fait, c'est cette densité-là aussi qui fait la richesse, parce qu'on est en permanence attiré vers toutes sortes de thèmes, l'accouchement, les conflits de conjugalité, les rapports effectivement de répartition domestique dans les tâches, enfin tous ces sujets-là qui font les rapports de domination et aussi d'amour dans un couple. Mais

0: En même temps, il y a quelque chose qui est tout à fait stupéfiant pour moi, c'est cet imaginaire. Ce mot, j'en ai qu'un, on peut le décliner, hein, c'est ce qu'on appelle l'anthropomorphisation, c'est-à-dire comment on rend humain, on personnalise des choses, des animaux ou des personnages. Et là, en l'occurrence, il y a deux personnalisations, deux formes en vie, qui est la maladie de Gabrielle avec ses araignées. Alors moi au départ j'étais au premier degré, je croyais qu'elle avait les araignées dans les poumons. Et puis d'autre part, le fait de faire vivre la Vierge Marie, dans le roman. Donc est-ce que vous pouvez nous dire pourquoi ces deux personnalisations, l'araignée et la Vierge, sont si importantes dans votre ouvrage?
1: Précisément parce que je suis sociologue de formation et que j'avais envie en littérature de me donner plus de liberté qu'on en a en sciences sociales quand on écrit de l'ethnographie. Donc il y a à la fois cette attention aux détails qui vient évidemment de ma formation à l'enquête de terrain, à l'attention aux petites choses et qui constitue à restituer le réel dans sa densité. Et en même temps, j'avais envie d'ouvrir des portes à l'imaginaire, de laisser la place au lecteur, de proposer aussi peut-être quelque chose de plus atemporel ou de gommer un petit peu en fait ma sociologie en quelque sorte. Par exemple, il y a des littératures que j'aime beaucoup qui sont très réalistes, je pense à Nicolas Mathieu, je pense à Virginie Despentes, que j'adore, et en même temps, moi je viens d'une tradition de lecture très attentive au merveilleux, enfin. J'ai beaucoup lu le réalisme magique des auteurs latino-américains, j'ai beaucoup lu les auteurs italiens qui s'autorisent en fait à faire beaucoup de choses. Et parfois, je trouve qu'on est beaucoup plus efficace en utilisant une métaphore ou en effet une anthropomorphisation, comme vous dites, ou une image tout simplement pour rendre compte d'une émotion. Parce qu'autant en sociologie, ce qu'on doit faire, c'est expliquer, autant en littérature, ce qu'on doit faire, c'est donner à vivre. Et pour donner à vivre, parfois, il ne faut pas expliquer, parce que si on explique, on remet du cerveau et on déconnecte le cœur. Et la poésie, en fait, le symbole, permet de faire vivre, et donc on comprend intuitivement sans qu'il y ait besoin d'expliquer. Et donc, pourquoi, par exemple, passer par les araignées pour parler de maladies psychosomatiques, en fait? Parce que ça peut être n'importe quelle maladie psychosomatique. J'avais pas envie de parler de psoriasis, j'avais pas envie de parler de zona, enfin, j'avais envie de donner une dimension beaucoup plus vaste en réalité, en utilisant. Alors, on peut le prendre au premier degré. Est-ce que Gabrielle crache des araignées? Moi, je vais vous dire que oui, hein. Pour moi, très clairement, elle crache des araignées. Est-ce que c'est une métaphore? On peut aussi le lire comme ça. Bon, mais ça, comment dire, c'est la marge que je laisse au lecteur. Et de la même façon, la Vierge, j'ai eu envie de l'incarner, de la faire parler, de la faire exister comme un personnage à part entière, parce que ça permettait de mieux faire comprendre la relation entre Gabrielle et la Maria et ce qu'elle pouvait avoir d'enchanté. Et du coup, au moment de la mort de la mémé, de mieux faire comprendre le désenchantement, de faire comprendre la perte de foi. Et la perte de foi, c'est la Vierge silencieuse, c'est la Vierge qui parle plus, c'est la Vierge qui s'est figée. Donc, très simplement, faire bouger la Vierge, c'était pouvoir faire comprendre ça. Sans avoir à expliquer, au fond, c'est aussi un roman sur la perte de la foi. C'est juste le donner à expérimenter.
0: D'ailleurs, le basculement, c'est la Vierge qui est cassée, la Vierge en plâtre qui perd sa signification pendant le déménagement où on vide les affaires de la grand-mère, de l'arrière-grand-mère et où la Vierge tombe par terre,
1: Oui,
0: presque dans l'insignifiance.
1: Oui. Et en effet, c'est tout le monde s'en fiche. Et pour Gabrielle, c'est un immense drame, mais elle ne le dit pas. Et je sais que moi, c'est une des scènes qui m'a rendue la plus triste quand je l'ai écrite. Pour moi, c'était d'une très, très grande violence. Mais en fait, c'est une violence qu'on comprend que quand on a lu le livre en entier, vraiment. Mais c'est vrai que c'est une scène qui, pour moi, est dure, quoi.
0: Alors je voulais lire un petit passage effectivement où la Vierge, alors il y avait tellement de passages où la Vierge est incarnée, j'ai pas repris tout le livre. Est-ce que moi j'ai proposé la page 43-44, est-ce que vous avez un autre passage où peut-être la Vierge est mieux mise en valeur que ce passage que je vous ai choisi
1: Oh, la page 43-44 me va très bien.
0: D'accord. Est-ce que vous voulez la lire ou je la lis?
1: Je peux la lire avec plaisir.
0: D'accord, eh bien, écoutez, on va la commencer depuis le début du chapitre 3, parce que sinon les auditeurs ne vont pas comprendre si on prend le passage que j'avais présélectionné. Donc
1: OK.
0: je vous laisse lire donc le passage jusqu'à la page 44. Voilà.
2: Le deuxième dimanche après la naissance de Gabrielle, les parents sont penchés au-dessus de l'incubateur. Peyo d'un côté, Suzanne de l'autre, avec leur masque en papier, leur blouse et leurs gants. La mémé Maria les accompagne pour la première fois. Elle a remisé sa canne, lavé ses mains trois fois, coiffé une charlotte en papier. Étrangement muette, elle ose à peine respirer. Suzanne murmure. Tu vois, si petite, c'est pas croyable. La Maria se signe. De son temps et d'où elle vient, au-delà des montagnes, un bébé si petit, on l'aurait baptisé au plus vite. La Vierge l'appuie dans cette conviction. La mémé suggère de faire venir le père Joseph à l'hôpital pour parer au plus urgent. Un regard féroce de Peyo la convainc de ne pas insister. La Maria a vu naître ses enfants dans son lit et les enfants de ses enfants dans de froids hôpitaux. Il y a très longtemps, elle a perdu à la naissance une petite fille bien plus grosse que celle-ci, asphyxiée par son cordon ombilical. Toutes ses prières à la Vierge n'avaient pas pu la sauver. Le curé avait béni l'enfant mort-né, décédé sans baptême. Ainsi Maria, sceptique devant ce ventre de plexiglas, muette devant l'appareillage qui soutient la vie de Gabrielle, ne sait-elle pas, de la science ou de la Vierge, à qui s'en remettre? La vieille espagnole observe la cloche, les pansements, les machines, le verre, les drains, les écrans, les boutons, le plastique, l'esparadrap, les lumières, les courbes, la perfusion, la chaise chirurgicale, et en son centre, Gabrielle écrevisse sans carapace, ses membres lilliputiens, ses doigts parfaits, ses narines rondes qui s'ouvrent sur le tube d'oxygène, la bouche dessinée à la plume. À cet instant, Gabrielle soulève ses paupières bleues, apparaissent les prunelles brillantes, les iris d'un tendre vert d'eau déjà. Sur les lèvres, l'esquisse d'un sourire. Dios que guapa, elle a les yeux de sa mémé. Alors Gabrielle gazouille faiblement. Le petit cri parmi les machines, triomphe de vie, décide Maria à préférer à jamais les miracles impénétrables à la froide technologie. Du haut du ciel, la Vierge dont elle porte le nom lui pardonne ses incertitudes.
0: Voilà, c'est bouleversant. Moi, j'ai des frissons en vous écoutant, donc c'est magnifique. Et c'est alors une ouverture aussi à cette idée que cette petite fille qui va survivre, là, on plante le décor de cette guerrière, et de l'autre côté, cette Maria qui a aussi fui le fascisme, le franquisme, et qui a voilà, qui est arrivée en France dans les conditions que l'on sait, d'ailleurs depuis peu de temps, hein, les historiens français n'ont pas quasiment pu, comme les sociologues, raconter ces horreurs. Des camps de réfugiés qui étaient des camps de concentration sur Argelès ou le camp des Milles au-dessus de Marseille et bien d'autres. Donc voilà, donc ce sont deux guerrières. Voilà, ces deux filles pour moi sont des guerrières. L'une qui survit au fascisme et à la guerre civile et l'autre voilà. Et il va y avoir un amour inconditionnel entre ces deux femmes à travers toutes ces générations là. Et donc la question, qu'est-ce qui vous fascine autant dans le fait d'en faire ces deux personnages si forts, quoi, l'une qui survit à la mort et l'autre qui survit à une guerre civile?
1: Bah, j'avais envie de personnages féminins forts et qui soient... En fait, on n'a pas tant de personnages d'adolescentes dans les romans pour adultes et on n'a pas non plus tant de personnages de très vieilles personnes. C'est vraiment des moments de la vie qui sont invisibilisés. Quand il y a des moments, enfin, quand il y a des héroïnes, c'est souvent des femmes adultes et qui souvent sont dans l'ombre du héros. Donc essayer de déplacer un peu le regard pour montrer qu'il y a des histoires à raconter et des histoires qui sont puissantes et dont j'essaie de faire qu'elles sont belles, c'était un peu ça qui me motivait, essayer de dire, regardez, à ces extrémités-là de la vie, il y a de belles choses à voir parce que ça se passe au quotidien, en fait. C'est un peu ça dont j'avais envie de parler. Et comme elles ont toutes les deux un caractère très affirmé, bah évidemment qu'elles s'entendent bien. Donc elles ont chacune en effet leur histoire de résistance.
0: Est-ce que vous pouvez nous dire un petit peu ces différents passages, là aussi par touche, hein, toujours éclatés, et c'est ça en fait que moi je trouve remarquable au niveau quasi goffmanien, c'est-à-dire pour les auditeurs, Goffman c'est le sociologue féerique de l'infiniment petit, du petit détail, de la description, et de l'incommensurable complexité des interactions et des relations entre les humains en face à face, hein, de cette vie quotidienne, de cette vie de tous les jours. Et là, je retrouvais votre sens de distiller comme ça par petites touches discrètes, mais en même temps, voilà, très denses, quasi métonymiques, c'est-à-dire le fait de prendre une petite partie quasiment insignifiante qui vous explose à la figure pour décrire le tout, en fait. Est-ce que vous pouvez nous dire un petit peu ces petites touches qui font que la jeune fille est en amour avec son arrière-grand-mère et comment l'arrière-grand-mère donne de l'amour à sa petite fille et à travers quelles pratiques va se tisser justement cette vie familiale spécifique dans la vie familiale?
1: J'avais pas du tout envie de tenir un discours sur l'amour, donc je le tiens pas, mais je le montre dans des petites choses. Déjà, la mémé Maria, c'est la seule, au moment de la naissance de Gabriel, à lui faire un cadeau. Elle lui tricote un doudou, c'est un doudou que Gabriel garde toute sa vie, et c'est la seule à lui faire un cadeau parce que le reste de la famille a tellement peur qu'elle meure, vu qu'elle est née à 6 mois et demi, que le reste de la famille ne se risque pas à investir de l'amour et de la considération pour cet enfant. Ils s'attendent de savoir si elle va vivre ou mourir, tandis que la Maria est la première à la reconnaître comme telle. Et symboliquement, qu'est-ce qu'elle fait? Elle lui tricote son doudou et elle le lui offre dans des conditions qui ne sont pas idéales, mais il y a ça. Et après, toute leur relation, elle se tisse par des petites choses. Elles écoutent le lac des cygnes ensemble, elles jouent aux petits chevaux. Au moment du passage à l'euro, elles se mettent à collectionner les pièces de monnaie ensemble. Quand la Maria elle se casse le col du fémur, elle doit faire une rééducation, Gabrielle, elle est gymnaste, donc c'est elle qui s'occupe de lui faire faire des exercices, parce que le kiné n'a pas le temps de le faire. Et puis elle se parle, tout simplement, c'est-à-dire que dans une famille où la plupart des femmes sont quand même taciturnes et parlent pas du tout de leurs émotions, elles ont toutes les deux, avec la Maria, une relation qui est assez forte et qui passe aussi beaucoup par la religion. C'est-à-dire que c'est aussi la Maria qui l'emmène faire son pèlerinage, et que c'est aussi dans la foi catholique que leur relation se construit. C'est Maria qui encourage le baptême, c'est Maria qui encourage la communion. Et au fond, si Gabrielle est aussi catholique, c'est simplement, enfin, en tout cas quand elle est enfant, c'est simplement parce qu'elle aime sa mémé et qu'elle fait comme sa mémé et qu'elle veut chanter à la messe comme sa mémé. C'est une foi qui a tout à voir avec l'amour qu'elle porte à sa mémé.
0: Oui. Alors il y a toutes ces petites touches, effectivement, le spectacle aussi dans les familles, oui. Les enfants, vas-y, vas-y, danse. Je me souviens, dans toutes les familles que j'ai connues, la mienne et les autres, il y a le moment où l'enfant, quand on fait une partie, une soirée dansante, où on voit les petits enfants qui commencent à peine à marcher, ils dodelinent et on leur demande de vas-y, vas-y, danse. Timidité, excentricité, peu importe, il y en a qui refusent, il y en a qui font, et on demande, voilà, ces petits corps de danser. Et j'ai été très touché de voir que vous faites danser Gabrielle, qui fait ses petits spectacles, puisqu'elle fait de la GRS, de la danse rythmique et sportive. Et donc, du coup, elle lui offre aussi ses petits spectacles, comme la Maria va lui offrir aussi ses scènes et ses cérémonies à Lourdes. Il y a, je dirais, à la façon de Goffman, hein, ces cérémonies, ces rituels à l'intérieur d'une vie de routine, finalement. Et le jeu est aussi une cérémonie. En tout cas, pour Goffman, il parle beaucoup du jeu et de tout ce qui se joue dans une partie de jeu par rapport à la vie quotidienne, ce qu'il appelle une modalisation. Donc, c'est ça que je trouve extraordinaire. C'est la façon dont vous avez pas dit de manière au hasard, voilà, jouer avec une partie de dada ou autre, mais c'est de mettre beaucoup de sens sur ces petites choses qui sont pas données tous les jours. Tous les jours, on ne va pas faire une danse que habituellement on va faire dans la salle de sport. Là, elle offre un spectacle à sa grand-mère. Est-ce que vous aviez cette mentalisation que moi j'ai eue sur votre livre?
1: C'était plutôt que je cherchais quelles pouvaient être toutes les petites choses à travers lesquelles elle créait du lien. Et que donc, comme j'avais planté un personnage de gymnaste, ce qu'elle pouvait donner, c'était sa gym, tout simplement. Mais après, c'est des choses que moi j'ai faites aussi beaucoup enfant, je pense. Enfin, ça, j'avoue, c'est des choses que j'ai pas forcément mises en réflexivité. C'est intuitivement, moi je faisais la roue dans mon salon et le grand écart sur mon canapé, j'ai aussi mis de moi de ce point de vue-là, quoi. Moi j'ai une formation en danse classique et pas en GRS, hein, pas en gymnastique rythmique, mais plutôt en gym macro, et artistique, donc les agrès. Et j'ai toujours eu un peu ce côté de m'étirer à la maison tout le temps partout. Il y a aussi beaucoup de moi dans ce personnage de Gabriel.
0: Ouais, mais alors du coup, je reviens sur cette idée parce qu'on va lire un passage qui est justement une cérémonie, mais du social. La cérémonie, imposé par le social, pas 70-71, qui va très mal se passer, et qui est à l'opposé de la cérémonie constructiviste, c'est-à-dire la cérémonie que l'on fabrique soi-même pour autrui. Quand elle se met en spectacle pour sa grand-mère, elle est toujours en train de danser, elle est toujours en train de répéter, elle est toujours en train de sculpter son corps, et donc c'est bien cet opposé entre ce que l'on fabrique dans ses relations pour les autres, avec toutes ces petites attentions, et de l'autre côté, une cérémonie imposée et qu'elle ne va pas pouvoir vivre comme elle le veut. Je vous laisse lire ce passage, page 170-171 du roman. Nous vous écoutons.
2: La veille, Suzanne l'emmène chez le coiffeur. C'est un cadeau en avance, une manière de signifier l'importance de l'événement. Pour la première fois, Gabrielle a le droit à une coiffure de grande, réalisé par une professionnelle dans un institut qui sent fort le shampoing, le spray fixant et l'ammoniaque décoloration. On opte pour deux nattes collées, jointes en couronne sur la nuque. La coiffeuse serre si fort que Gabrielle en a les larmes aux yeux. Mais chaque fois qu'elle demande si ça lui fait mal, Gabrielle, en souriant, répond non. La jeune femme, trop heureuse de pouvoir travailler à son aise, y va de son compliment. Elle est courageuse, votre fille, Madame Pradier. Suzanne sourit en détournant les yeux. Au moment de partir, elle laisse un pourboire démesuré. Le soir, Gabrielle profite de chaque surface réfléchissante pour contempler le travail. Miroir, vitre, rétroviseur de la voiture, inox du four, pommeau de douche, cuillère à soupe, et même l'écran bombé de la télévision cathodique lui renvoie cette image de princesse russe. Elle prend la pose en cachette, se couche en remerciant la Sainte Vierge, s'efforce de dormir sur le ventre pour ne pas s'écheveler. Au matin, elle aplatit les quelques frisottis du sommeil en s'aspergeant de laque pailletée, sa laque de compétition. Elle est fière. Les nattes sont impeccables et elle, scintillante. Suzanne la trouve superbe. Peyo pousse un sifflement d'admiration. Pourtant, lorsque Gabrielle et ses parents rejoignent la ferme, une heure avant la messe, la mamie Jo s'emporte. Elle va pas y aller comme ça, non? La Josée considère qu'il est absolument indécent de se montrer à l'église avec ses paillettes dans les cheveux. Elle se tourne vers Gabrielle. Le Seigneur t'accueille dans sa maison et toi, tu crois que c'est carnaval? Suzanne ne dit rien, Gabrielle non plus. Peyo fait valoir que la coiffure lui a sûrement coûté les yeux de la tête et qu'on ne va pas jeter l'argent par les fenêtres pour un détail. L'argument fait mouche. Toutefois, dans le dilemme qui oppose la décence à la parcimonie, il s'avère insuffisant à faire plier la Josée. Ça, il fallait se le réfléchir avant. Vous êtes peut-être d'accord pour que cet enfant communie fagoté comme une petite grue, mais moi, je ne laisserai pas ma petite fille entrer dans l'église dans cet accoutrement. L'affaire s'envenime. Face à Pierre qui bouillonne, la Josée menace bientôt de ne pas venir à la célébration. Bénédicte intervient quand Lisa se met à pleurer. Suzanne, devant la hargne de sa mère, les sanglots de sa nièce et la pression de sa sœur, finit par céder. Peyo cède avec elle. Privilégiant la paix des familles, on décide de défaire les tresses litigieuses. Ni leur coût, ni le soin apporté à leur réalisation ne suffisent à faire oublier la vulgarité du spray à paillettes.
0: Voilà, donc ce passage, effectivement, est choisi avec, bien sûr, on est dans un monde de femmes, Peyo est vraiment à l'extérieur quand même, malgré tout. On a cette relation-là, à côté de l'amour entre la petite fille et son arrière-grand-mère, cette scène qui montre qu'effectivement, il y a un enjeu de contrôle social sur la chevelure. Qu'est-ce qui se joue pour vous? Qu'est-ce que vous vouliez démontrer à travers cet acharnement de la grand-mère?
1: Ben, c'est quelque chose d'assez classique qui est le contrôle du corps des femmes qui s'effectue en fait entre femmes d'abord. C'est-à-dire que la question de la décence, qu'est-ce qui est acceptable de présenter au public dans certaines circonstances ou pas, c'est quelque chose qui se joue dans beaucoup de familles. Moi, ça m'est arrivé extrêmement souvent d'avoir des réflexions parce que j'étais assise en tailleur sur une table, parce que ma jupe était trop courte. Et ça a été très souvent mes tantes ou des femmes de ma famille qui m'ont fait ces réflexions-là, parce que le contrôle du corps des femmes passe en fait par un gouvernement des femmes elles-mêmes. Et j'avais envie de montrer ça et de montrer que ça pouvait, enfin, que ça pouvait se jouer sur des enjeux qui, a priori, ont l'air ridicules. Est-ce qu'on s'en fout qu'une môme ait mis des paillettes dans ses cheveux pour aller communier? Évidemment qu'on s'en fout, mais ça vient toucher chez la mamie Jo quelque chose de tellement symbolique, qui a tellement à voir avec elle, sa foi et la façon dont elle considère la foi, c'est-à-dire comme le respect de l'ordre, que pour elle, c'est pas de la méchanceté, c'est vraiment insupportable d'imaginer que sa petite-fille puisse lui faire honte en allant à l'église comme ça. Et donc en fait, on se retrouve avec des détails qui ont l'air de n'avoir aucune importance, la coiffure de la môme, mais qui en prennent de tous côtés, du côté de la mamie Jo, parce que d'un côté, elle, c'est pas possible de faire ça, étant donné l'éducation extrêmement stricte qu'elle a reçue, et de l'autre, pour Suzanne et Gabriel, bah, c'était un peu le cadeau, c'était une certaine façon de dire à Gabriel, ce jour-là est important, et je te fais ce cadeau-là, et finalement, ce cadeau marche pas. Donc c'est aussi montrer un peu entre les générations, les incompréhensions qu'il peut y avoir, la façon aussi dont le contrôle sur le corps des femmes s'est assoupli entre les années, on va dire, 50 et les années 2000. Donc voilà, je trouvais qu'on pouvait résumer ça dans une seule scène autour de cette affaire de lactalité, où Gabrielle fait ce qu'elle sait faire, c'est-à-dire elle met de la lactalité qu'elle met tous les week-ends en compétition, mais qui n'est pas acceptable à partir du moment où on n'est pas sur un praticable, mais où on est à l'église, quoi.
0: En tout cas, alors, c'est vrai que... Oui, on reviendra bien sûr sur ces rapports de contrôle social, de domination qui parcourent effectivement l'ouvrage et qu'on verra des deux côtés, quoi. Soit du côté effectivement de ce contrôle social des femmes sur le corps, soit du côté des hommes aussi, à la fois dans leur façon de vivre entre eux et aussi dans leur relation avec les filles, avec les mères. Voilà, donc notamment la tromperie, voilà, dans les relations conjugales. Mais avant d'approfondir cette question-là, qui est centrale, bien sûr, précédemment ensemble, vous me disiez que j'ai trouvé cette formule, ce questionnement très, très important. Finalement, quand je vous posais la question du soin, puisque on est dans un roman où la jeune fille est malade et en même temps la grand-mère va pas tarder à mourir, elle a cette fracture et après les soins qui sont donnés, et c'est effectivement atroce de voir à quel point on est réduit à un corps dans les derniers moments de la vie, et c'est une honte absolue ce que vit Maria par rapport au traitement de son corps. Donc c'est on a quelque chose qui relève effectivement du soin, et vous m'avez dit non, c'est pas la santé principalement et la maladie moi qui m'intéresse, c'est qui prend soin de qui?
1: Ben, c'est vrai que qu'on soit en début, en fin de vie ou même à certains moments de la vie, en fait, très souvent dans la vie, il y a des moments où on est dans une situation de vulnérabilité, notamment corporelle, et où notre autonomie est limitée. N'importe quelle personne qui est devenue adulte a un jour eu une personne qui a changé ses couches et qui s'est occupée de le nourrir. C'est vrai de n'importe qui. Et quand on vieillit, de la même façon, on retrouve une vulnérabilité qui est celle de l'enfance, parce qu'on devient moins autonome dans des choses aussi essentielles que se nourrir, dormir, se laver, faire ses besoins, etc. Et cette vulnérabilité, enfin voilà, elle n'est pas exceptionnelle, c'est vraiment le lot d'absolument tout le monde. Le problème, c'est qu'on a tendance, là encore, à l'invisibiliser. Et ce qu'on invisibilise en faisant ça, c'est le travail des personnes à qui revient la charge de cette vulnérabilité. Et donc, faire porter le regard sur, au sein des familles, qui s'occupe de qui change les couches, qui vide la chambre, qui aide la grand-mère à faire sa toilette ou à aller au WC, ça me paraissait dire des choses essentielles du fonctionnement des familles, mais en fait de n'importe quelle vie, si on l'envisage dans la durée, quoi, avec son début et sa fin. Et montrer que ce soin au corps-là revient de façon systémique, si ce n'est systématique, aux femmes, et que ce travail-là n'est pas reconnu et surtout n'est pas valorisé à sa juste valeur, alors qu'il est indispensable pour simplement préserver la dignité des personnes, c'est quelque chose qui est très agaçant. On est en train de s'en rendre compte que c'est du travail de s'occuper des enfants, de s'occuper des personnes âgées. Mais comme c'est un travail qu'on a déconsidéré pendant très longtemps, où on a fait comme s'il était dû, et surtout comme s'il n'y avait pas de discours à tenir là-dessus, ben on ne s'est pas aperçu à quel point c'était important. Et moi, j'avais envie d'écrire un roman qui montre que là aussi, dans ces endroits-là de la vie, se jouent des choses qui en réalité sont essentielles et qui disent des choses ben, de la structuration d'un rapport de domination hein, de genre basique, quoi.
0: Alors, je vous propose. Alors, vous nous avez donné comme second titre Lila Downs. Est-ce que la Llorona, est-ce que je le prononce bien? Qu'est-ce que ça veut dire?
1: La Llorona. Alors, Lila Downs, c'est une chanteuse mexicaine que j'adore. Sa musique, c'est un croisement entre toutes les musiques traditionnelles mexicaines et du jazz. Elle a une voix hallucinante. Et La Llorona, en fait, c'est une chanson traditionnelle mexicaine qui est très connue, dont il existe de très nombreuses versions. Et qui raconte l'histoire d'une femme qui a perdu ses enfants et qui erre dans la plaine en pleurant à la recherche de ses enfants. Et c'était pour moi une métaphore du deuil qui est très belle. Et voilà, donc c'est une chanson que j'ai eu envie de partager parce que je trouvais que cette façon d'errer dans la nuit en pleurant sa perte correspondait aussi assez bien à Gabriel.
0: Eh bien, on l'écoute tout de suite avec vous. On se retrouve dans quelques instants.

0: Voilà, vous êtes bien sur Cause Commune. Notre émission d'aujourd'hui dans Les Mondes Rêvés de Georges, c'est une discussion passionnante sur une existence familiale décrite dans ce roman, Les Maisons Vides, de Laurine Tizi. Nous avons un troisième volet dans cette émission qui va... maintenant rentrer plus dans le vif du sujet à propos des relations de genre. Et justement, la relation de genre, c'est aussi, dans ces rapports de domination, le mépris qui peut se décliner sous toutes ses formes, très complexes, autour de l'accouchement. Donc, je vous propose de lire un passage que j'appellerais hyper réaliste de Laurine, page 17-18, à propos de l'accouchement à l'hôpital.
1: À l'hôpital, Suzanne est prise en charge immédiatement. On lui donne un comprimé, on la fait allonger dans un lit blanc, on la drape d'une tunique de papier. Sur son ventre, on installe des ventouses maintenues par un tissu. Dans sa chambre passe une foule d'inconnus en blouse qui ne se présentent pas, se penchent entre ses jambes ouvertes, lui tâtent le col de leur doigt gauche et repartent sans un mot, inquiets ou réjouis. Suzanne contemple les ombres au plafond, pas longtemps, car après un bref conciliabule, la décision est prise de l'emmener au bloc. On va déclencher l'accouchement. La salle est froide, gris acier. Des voix étouffées par des masques lui soufflent des ordres qu'elle ne comprend pas. Quand on vous donnera le signal, poussez. Suzanne ne sait pas pousser. Elle n'est pas prête à faire sortir de son ventre quoi que ce soit de vivant. Elle n'était pas davantage prête à ce qu'une graine invisible y germe, y plante son cordon et ses racines et son cœur minuscule pour devenir cette forme grise humanoïde qu'elle a découverte à l'échographie. Personne, même Bénédicte, qui a déjà accouché deux fois, n'a parlé à Suzanne de la maternité. Elle n'a pas eu le temps de suivre les cours de préparation à l'accouchement, n'a pas lu de livre qui explique ce qui se passe quand un corps s'ouvre pour en laisser vivre un autre. Elle est allongée sur une table glacée, isolée du bas de son corps par le champ opératoire. Des mains inconnues fouillent son sexe. Peyo n'est pas là, et Bénédicte à côté lui presse la main à lui broyer les os. Voici que la douleur la transperce. Son ventre cède dans la violence. Avec un instinct désordonné, presque malgré elle, son sexe dilaté se contracte, travaille à expulser une masse sanglante. Suzanne veut hurler, mais pas un cri ne sort de sa gorge. Bientôt, l'équipe extrait d'entre ses cuisses un petit rat à la peau rouge sang et au crâne chauve, pas plus lourd qu'une brique de lait. Un bébé chauve-souris éclaboussé de liquide sombre, aux doigts presque transparents d'être aussi fins. Ma Gabrielle, lit de vin, rescapée chétive et monstrueuse, aussitôt transférée en réanimation.
0: Je vous laisse la parole, Laurine. Cette violence de l'accouchement, qu'est-ce qui a inspiré ce passage pour votre montée en généralité, je dirais, vers la condition des femmes?
2: Alors, j'avais pas du tout envie de raconter une scène d'accouchement enchantée où il n'y a pas de sang, pas de douleur et un bébé merveilleux, rose et déjà lavé, qu'on pose délicatement sur le sein de sa mère. Parce qu'un accouchement, ça ne se passe jamais comme ça. Un accouchement, c'est du sang, c'est des selles, c'est des déchirures, très souvent, pour les femmes. C'est de la douleur. Enfin, il y a quelque chose de très trash, en fait, dans un accouchement. Moi, je me souviens très bien, j'avais fait beaucoup d'entretiens avec des infirmières. J'en avais une qui m'avait raconté que le pire service qu'on pouvait imaginer être, c'était l'obstétrique, parce que vraiment, il n'y avait rien de plus crado qu'un accouchement. La chose étant qu'en fait, dès qu'on se met à parler avec des femmes qui ont accouché, en effet, elles vont vous raconter tout le côté trash, mais ça ne se raconte qu'entre femmes qui ont déjà accouché. Et moi, il se trouve que j'ai fait ma préparation à la grecque avec des mamans qui avaient des enfants en bas âge et qui ont passé leur temps à me raconter leurs accouchements et à me raconter les accouchements de leurs copines en me disant « On te le dit, Laurine, pour que tu sois préparée un jour, parce que moi, j'aurais aimé qu'on me prépare à la violence de ce que c'était, et il faut arrêter de croire que c'est facile et merveilleux, un accouchement, c'est dur. » Bon, et puis entre-temps, on a eu tout un mouvement de dénonciation des violences gynécologiques et obstétricales qui est arrivé d'Amérique latine et qui s'est implanté en France autour de 2018, qui faisait qu'il n'était pas question pour moi de rejouer l'image enchantée de la maternité heureuse, alors que c'est pas ça qui se joue. Et c'est pas pour ça que Suzanne n'aime pas Gabriel, au contraire, elle a beaucoup d'amour pour Gabriel, mais c'est un amour qui s'apprivoise, qui n'a rien d'une évidence, et puis elle accouche voilà, à 27 semaines, donc d'un bébé qui ne fait même pas un kilo, qui a la peau transparente, enfin, c'est pas beau, un bébé prématuré, c'est même assez horrifiant en réalité, mais c'est quand même une vie fragile et c'est un être humain qui est déjà là. Et j'avais envie de parler de cette tension-là et de parler aussi de la dépossession du corps qui a lieu au moment de l'accouchement, qui est en fait très banal, c'est-à-dire accoucher sur le dos alors qu'en fait on ferait mieux d'accoucher à quatre pattes ou accroupi, que personne ne vous explique ce qu'on vous fait, avoir des étudiants en médecine qui passent, qui vous font des pénétrations vaginales pour apprendre, sans vous parler, sans vous demander la permission, c'est des choses qui se passent de moins en moins, mais qui sont quand même, enfin, qui ont longtemps été très très classiques. Et là aussi, raconter la scène sans la commenter, ça me paraissait la meilleure façon de donner à vivre une expérience qu'en fait tellement, tellement, tellement de femmes ont vécu à leur corps défendant, avec parfois des traumatismes à long terme, notamment sur la sexualité et sur le rapport à soi et sur la confiance dans le corps médical qui sont terribles. Donc j'avais envie un petit peu de parler de ça, donc je me suis beaucoup documentée, et là c'est vraiment un tropisme universitaire, puisque moi je travaille, on l'a dit au début de l'émission, je travaille sur l'avortement en France, plus précisément sur l'expérience de l'avortement des femmes qui avortent une première grossesse, et sur le rapport à la stigmatisation, c'est-à-dire sur comment le fait qu'aujourd'hui en France, l'avortement demeure une pratique stigmatisée, ça a un effet de contrôle social sur le corps des femmes, pour le dire vite. Donc on est quand même assez proche en fait des thèmes qui m'intéressent par ailleurs dans la recherche en sciences sociales.
0: Deux mots peut-être quand même pour dire le rapport dans un état de droit où on imagine que depuis les luttes des 300, je sais plus combien, salopes qui ont ouvert la porte de la lutte pour la légalisation de l'avortement, on est dans un imaginaire politique de la banalisation de l'avortement, un imaginaire politique de on prend bien en charge nos femmes. Quand on voit ce qui se passe aux États-Unis en ce moment avec les États qui rendent illégal l'avortement, on se dit, bah voilà, en France, on est encore dans un État qui prend en charge ça gratuitement et dans les meilleures conditions, les plannings familiaux, etc. Donc, du coup, pour l'auditeur, je dirais, c'est un oxymore, quoi, de dire avortement et stigmatisation. Donc, ça paraît complètement contradictoire. On est un peu interloqué. Est-ce que vous pouvez nous dire deux mots? Qu'est-ce qui fait que l'avortement est lié à la stigmatisation?
2: C'est qu'on continue à avoir des imaginaires qui associent féminité et maternité. Donc on va considérer que les femmes ne sont pas accomplies tant qu'elles ne sont pas mères et que il y a quand même cette idée d'un destin féminin à la maternité auquel les femmes devraient souscrire, qui peut être biologisé, psychologisé, enfin qu'on fait reposer sur tout un tas de théories plus ou moins définies scientifiquement. Le fait étant, en faisant ça, qu'on nie l'autonomie des femmes et que du coup, une femme, enfin, on a tendance à toujours considérer l'avortement comme un drame pour les femmes qui y ont recours en disant bah, c'est renoncer au projet qui est censé être le projet de leur vie, c'est-à-dire devenir mère, donc c'est forcément une souffrance, c'est forcément quelque chose de difficile. Et en effet, ça peut l'être, hein. Il ne s'agit pas du tout de dire qu'il n'y a pas de souffrance quand les femmes avortent. Il y en a beaucoup qui vivent très mal leur avortement. Mais tout ceci est inscrit dans une injonction à rappeler aux femmes que leur devoir premier est la maternité. Le fait est, quand on s'intéresse à ces questions et quand on rencontre des femmes qui avortent, que avorter est très souvent pour elles un soulagement parce qu'elles sont dans une situation où pour un millier de raisons en réalité, elles ne sont pas en mesure ou tout simplement elles n'ont pas envie d'accueillir un enfant et que donc avorter est une façon pour elles simplement de garantir leur autonomie. Et est-ce que ça c'est stigmatisé? Oui, parce qu'on est encore dans une société extrêmement patriarcale, même si ça évolue bien sûr, il ne faut pas être caricatural du tout, les choses bougent et elles sont en train de bouger vite, mais quand même suffisamment lentement pour qu'on ait encore une quantité de violence autour de l'avortement qui sont énormes, que ce soit des violences médicales ou simplement des violences dans la relation de couple, des violences dans les belles familles ou dans les familles, qui font que c'est un sujet, même si l'accès aujourd'hui en France est à peu près garanti dans des conditions à peu près OK, qu'en fait les violences physiques sont très fortes, enfin sont très fréquentes, et les maltraitances psychiques encore plus. C'est-à-dire que des femmes qui avortent se prennent des réflexions sur « et vous ne pouvez pas prendre la pilule, mais pourtant vous avez un mec, je ne comprends pas, vous pourriez accueillir cet enfant, ah ben bah, fallait pas toucher si vous n'êtes pas capable de l'assumer ». Et qu'en fait on culpabilise toujours les femmes d'être tombées enceintes dans le vouloir, sans le vouloir, pardon, et de ne pas vouloir poursuivre leur grossesse, en oubliant complètement que les hommes sont fertiles toute l'année, et que si les femmes tombent enceintes, c'est parce qu'elles ont une sexualité avec un homme, et une sexualité pénétrative, coïtale, alors qu'il y a beaucoup d'autres façons dont on pourrait pratiquer la sexualité pour qu'elle ne soit pas fécondante. Donc c'est un peu toutes ces questions-là que moi j'ai envie d'interroger, parce que l'avortement est déjà pas acquis, et surtout parce que ça continue d'être un impensé que les femmes devraient faire dans leur coin sans en parler et sans se plaindre, en remerciant gentiment la société de le leur accorder, alors qu'en fait, c'est un droit et c'est une façon de garantir l'autonomie des femmes de tout point de vue et aussi d'avoir la certitude qu'on ait des enfants élevés dans des conditions soit correctes quand même. Donc c'est toutes ces raisons qui font que même si en effet le droit est à peu près garanti en France, même si c'est déjà rien que ça, ça pourrait être tout à fait discutable, parce qu'il y a beaucoup de femmes qui peuvent aller avorter à l'étranger, parce que les conditions sont loin d'être idéales, parce que c'est un parcours de soins qui est très, très long, très compliqué. Mais bon, le droit est quand même à peu près garanti en France pour le moment. C'est pas pour ça que ça se passe, bien, et c'est surtout c'est pas pour ça qu'on dit aux femmes que c'est un droit. On leur fait toujours sentir que c'est un droit qu'on leur a concédé. Mmh. Et c'est ça qui fait que ça m'intéresse de travailler sur la stigmatisation et de travailler sur comment l'avortement en fait s'inscrit dans des rapports de genre, à la fois en termes de pratiques sexuelles, en termes de pratiques contraceptives, en termes de rapport à la parentalité, et évidemment aussi qu'est-ce que ça charrie comme représentation de l'enfant, tout simplement. Voilà.
0: Ce qui est intéressant dans la scène de l'accouchement, la violence paradoxale et là aussi oxymorique de donner la vie en étant dans la souffrance. Ce qu'on pourrait appeler un fait social total à la mot, c'est-à-dire qu'on a ici résumé, concentré le plus beau moment qui est de prolonger l'existence humaine et sa vie familiale à travers un enfant. Et il y a d'ailleurs beaucoup d'ouvrages d'anthropologues ou de psychanalystes pour nous dire, notamment depuis William Rage, que l'enfant est quelque chose qui remplace la religion. C'est-à-dire que l'enfant est comme une production miraculeuse de vie, hein, une transcendance. Donc Otto Rank, par exemple, a beaucoup travaillé sur ça. Et donc, du coup, l'enfant n'est plus que un arrivage mécanique de deux êtres qui ont fait l'amour. C'est aussi un projet totalement... transcendantalisé par les parents, on fait un enfant, et donc l'enfant roi, on pourrait dire l'enfant Dieu, l'enfant l'objet de tous les désirs, de toutes les attentions, et on veut qu'il réussisse dans la vie, qu'il fasse des choses exceptionnelles, et qu'il sera l'enfant incroyable. Bon, et notamment les instituteurs sont aussi particulièrement dans ce schéma de l'enfant qui les dépasse en devenant professeur de fac, etc. Et donc, ce que je voulais dire par là, c'était que cette interface entre la vie et la mort se concentrait comme ça entre les deux. D'un côté, la domination et la violence, y compris de l'accouchement, mais aussi la violence des hommes qui trompent leurs femmes ou qui frappent leurs femmes, comme la violence des hommes assez cons pour boire et qui se tuent sur la route, c'est dans votre roman. Eh bien, ça m'introduit la question des clowns, parce que dans cette société qui a ses rapports de domination et de violence, cette société-là, qui n'est pas totalitaire, eh bien cette société-là, qu'on peut dire aussi démocratique, elle produit des êtres exceptionnels, elle produit des héros du quotidien, elle produit des gens qui sont souvent invisibles, mais qui sont des gens qui devraient avoir la Légion d'honneur à la place de tous les tarés qui la reçoivent des présidents de la République, qui sont eux-mêmes des gros tarés, qui sont juste des technocrates imbus d'eux-mêmes et fades. Et de l'autre côté, on a ces héros invisibles que sont notamment, parmi d'autres, ces clowns qui vont créer de la vie, qui vont vouloir donner de la vie à ces êtres malades dans les hôpitaux, à commencer par les enfants. Et donc, je vous propose de lire un des passages, puisqu'il y a beaucoup de chapitres qui nous décrivent ces clowns en situation, qui accompagnent et tentent d'apporter de l'humour et tentent d'apporter aussi un accompagnement aux soignants qui ont du mal aussi à faire du soin avec des enfants ou des adolescents. Et donc, voilà, ces clowns témoignent d'une pédagogie et d'un savoir-faire absolument exceptionnel. On reparlera d'eux après la lecture de ce passage.
1: La petite fille rousse de la chambre 417 n'a pas 5 ans. L'infirmière prépare les soins. L'enfant rechigne à se laver. Le contact de l'eau lui est souvent douloureux, La pression du gant pas toujours supportable. Les clowns ont été prévenus à la relève, alors ils entrent en même temps que l'infirmière. Flip s'approche du lit, tandis que la soignante prépare sa paillasse. Bassine, gants, serviette, savon neutre. Le groin en plastique du cochon émerge du cabas. Flip garde la bouche close, ventriloque. Le cochon dit « Dites donc, ça sent le savon ici !» L'infirmière répond « Eh oui, c'est l'heure du bain. » Le cochon retourne se cacher au fond du cabas avec un cri apeuré. Il pleurniche « J'ai horreur des bains !» Flip intervient « Mais enfin, Lady Lardon, il faut bien se laver !» L'infirmière s'approche du lit. Elle pose la bassine et le gant humide sur la table de chevet de l'enfant. Lady Lardon répond, agrippée à l'anse violette du cabas. J'ai peur, moi. On va faire très doucement, regarde. Flip fait couler l'eau dans l'évier de la chambre. Lady Lardon s'en approche, frileuse. Elle tend la patte sous le jet, la retire aussitôt. Mais ça mouille, cette eau. Il faut y aller d'un seul coup, zoubidou. L'infirmière passe le gant sur le bras de la petite fille, en même temps que Flip pousse Lady Lardon dans la flaque de l'évier. Elle s'ébroue, remue les pattes, couine de satisfaction en comprimant son ventre. Gaiement, elle batifole dans la vasque, tandis que Flip lui savonne les oreilles. L'infirmière lave le ventre de la petite fille, son dos, ses fesses. Obnubilée par le bain du cochon, elle se laisse faire. Flip essuie Lady Lardon avec un gant sec, l'entoure d'une cape en papier. L'infirmière enveloppe l'enfant dans une grande serviette, tamponne délicatement ses mains pour les sécher. Et voilà, c'est fini.
0: Oui, alors je tiens à dire que je suis sous le charme de ce passage. Il y en a beaucoup d'autres, puisqu'il y a plusieurs chapitres, comme je disais tout à l'heure, hein, une sorte de. Alors c'était avec humour, bien sûr, une sorte de dégradé psychotique de ces séquences, de ces segments, ça vient, ça part, mais pas seulement en termes chronologiques, aussi avec ces différentes scènes, ces personnages. On ne sait pas pourquoi il y a ces clowns qui sont à l'hôpital, donc j'en dirai pas plus, vous avez qu'à lire le livre, mais on voit ces clowns qui sont à l'hôpital et donc qui sont décrits à travers ses savoir-faire sur plusieurs types de patients et ça résonne énormément en moi dans la mesure où ayant travaillé pendant 30 ans auprès des SDF, j'ai notamment fait des bains de pied aussi avec des SDF pour faire en sorte qu'ils puissent parler, raconter leur vie, raconter ce qu'ils ont fait dans la journée, mais en faisant du soin. Et laver les pieds, ben, c'est fondamental parce que ces gens-là passent leur temps à marcher, donc ils ont les pieds défoncés, abîmés, donc du coup ils étaient bien, ils étaient détendus, on rigolait, etc. Et j'ai beaucoup appris justement avec la nana avec qui j'étais, c'était une psychologue qui avait bossé au Mexique en santé communautaire, et Laurine a été au Mexique, donc du coup elle connaît peut-être aussi la santé communautaire au Mexique. Et donc j'ai beaucoup appris avec les psychologues, j'ai beaucoup appris avec les travailleurs sociaux, tout ce que ne savent pas faire les universitaires, tout ce dont rechignent les universitaires en termes de savoir alternatif qui ne s'enseigne pas à l'université. C'est pour ça que j'ai un très grand mépris pour l'université et sa façon de fonctionner avec l'estrade et les étudiants silencieux de l'autre côté. Et j'ai fait du théâtre de l'opprimé, j'ai appris avec les travailleurs sociaux à faire du théâtre de l'opprimé avec les SDF. C'est pour ça que ces passages sur les clowns, j'ai dit à Laurine, mais Laurine, quand je lis ces passages, je pleure parce que c'est tellement fort de compétences, d'humanité, mais d'où vous viennent ces scènes? Et donc, voilà, j'aimerais que Laurine puisse nous faire part de son expérience personnelle par rapport à ça.
2: Eh bien, je disais tout à l'heure que je voulais faire de l'histoire et que je m'étais inscrite en licence de socio et en licence d'histoire. En licence de socio parce que j'étais obligée, en licence d'histoire parce que je voulais faire un master d'histoire et que finalement je suis restée en socio parce qu'à Lyon 2, ils ont eu la très bonne idée de nous faire faire un mémoire de recherche dès la licence et que mon tout premier mémoire et ma toute première enquête ethnographique portaient précisément sur les clowns hospitaliers dans un service d'oncologie pédiatrique à l'époque. J'étais allée. Donc en fait, j'avais pu suivre le travail des clowns à l'hôpital et essayer de comprendre ce que des personnes qui sont des professionnels du spectacle viennent faire auprès des enfants malades et comment elles contribuent aux soins. Étant entendu qu'en fait, en oncologie pédiatrique, il y a des dizaines et des dizaines et des dizaines d'associations. Les enfants malades concentrent un peu toute l'attention en termes de soins, mais que les clowns sont absolument les seuls de toutes les assos à avoir accès aux données confidentielles sur l'état de santé des enfants. Les autres ne sont pas informés. Et en fait, les clowns ont accès à ces informations pour précisément dans leur jeu ne pas faire n'importe quoi, ne pas toucher un enfant qui ne doit pas être touché, un gamin qui est en aplasie, ne pas rentrer sans avoir le bon masque, les bons gants, etc. Un enfant qui et je sais pas, qui a une intraveineuse, qui n'a pas le droit de manger, bah, ne pas lui faire un sketch sur un immense gâteau sucré. Bon voilà, donc c'est des professionnels en fait qui collaborent véritablement avec les équipes soignantes et qui en fait ont une place qui est tout à fait particulière, puisqu'ils contribuent aux soins sans être même soignants, et ça tient, et c'est ça que j'avais analysé, ça tient à la spécificité de l'interaction. Donc moi, l'analyse que j'avais menée dans ce premier mémoire, c'était une analyse extrêmement goffmanienne. On a un peu parlé de Goffman tout à l'heure. Goffman, c'est un sociologue qui s'intéresse aux micro-interactions et à vraiment ce qui se configure en situation. Et il développe tout ce qu'il appelle un concept qu'il appelle la face. La face, c'est la valeur sociale positive qu'on s'accorde à soi-même et qu'on accorde aux personnes en face. Et il dit une interaction ne peut être tenue que parce qu'on maintient soi-même sa face, c'est-à-dire cette valeur positive qu'on a de soi-même, et qu'on aide la personne en face à maintenir sa face. Et si quelqu'un perd la face, bah, il faut immédiatement que cette face lui soit rendue, sinon on est dans une situation qui est trop désagréable. Exemple très simple, vous êtes dans un ascenseur, il y a quelqu'un qui rôde, ça met tout le monde mal à l'aise. Vous parlez avec quelqu'un qui postillonne à la figure, ça met tout le monde mal à l'aise. Bon, et il y a des rituels pour réparer cette atteinte à la face des interlocuteurs. Et en fait, ce qui se passe avec un clown, c'est qu'un clown, il a perdu la face a priori. Pourquoi? Parce qu'il a du maquillage blanc, il a surtout un énorme nez rouge en plein milieu de la figure. Donc, en termes d'interaction, le clown arrive avec une face déjà perdue. Et comme cette face-là est déjà perdue, forcément, c'est déstabilisant parce qu'on n'est pas sur des règles d'interaction normales où chacun aide l'autre à maintenir sa face. Mais ça permet aussi, à partir du moment où on accepte l'illusion, ce qui est très facile sur des enfants qui croient à l'illusion, qui est un peu plus dur sur des enfants un peu plus âgés ou des ados qui commencent à bien se rendre compte que le clown ne sort pas du néant et que le clown est joué par un comédien ou une comédienne. Mais peu importe, à partir du moment où l'illusion est acceptée, on entre dans une interaction qui repose sur des bases qui n'existent pas ailleurs. Et ça, dans le soin, c'est très aidant parce que on ne peut pas faire de bourde, en quelque sorte. Donc les clowns peuvent aller dans un registre qui n'est pas celui des soignants, et ça produit des choses qui sont très très belles et qui sont très belles à observer. Et dans mon roman, il y a un certain nombre de scènes auxquelles j'ai assisté, en vrai, ou en tout cas à peu de choses près, et il y en a d'autres que j'ai inventées. Et je suis assez contente que vous m'ayez fait lire celle-là, parce que celle-là, je n'y ai pas assisté, je l'ai inventée. Donc ça veut dire que j'étais juste dans ma façon de penser le clown. Mais en fait, ce qui se passe voilà, avec les clowns, c'est que c'est des gens qui savent extrêmement bien ce qu'est une norme, mais qu'ils n'ont pas besoin de passer par la méta-réflexion pour dire, ah ben ceci est une norme, je l'identifie, je la détourne comme ça. Ils ne font pas ce détour-là, eux, ils font directement, je détourne la norme, point. Et c'est parce que je la détourne qu'on peut prendre conscience qu'il y avait une norme. Exemple très bête, je ne sais pas, ils trouvent des gants en plastique. Qu'est-ce qu'ils vont faire? Ils vont essayer de s'en faire des chaussettes et ils ne comprendront pas pourquoi ça ne marche pas. Donc voilà, c'est cette capacité qu'ont les comédiens professionnels qui font du clown depuis très longtemps à improviser en situation et à détourner tout ce qui leur passe devant les yeux en n'ayant presque pas conscience qu'ils sont en train de détourner. Et moi, j'ai objectivé ça, en fait, tout simplement. J'ai objectivé ce qu'eux font intuitivement.
0: Et c'est vrai que cette circulation et ce dialogue entre le réel et l'imaginaire, entre la routine de manger, d'aller travailler, etc., et de l'autre côté l'araignée dans les poumons ou la vierge qui parle, les clowns qui sont pas dans le réel mais qui sont dans cette illusion, donc dans un imaginaire qui est inventé sur place avec l'enfant qui ce balayage là nous permet d'avoir cette transition avec la lourdeur du social, avec l'ordre du social, avec la lourdeur des pesanteurs des relations de genre qui sont inscrites.

0: Et on va donc avoir un passage typique de ce que sont nos mâles dominants d'une classe sociale donnée, d'un environnement géographique donné, à travers ce passage que Laurine va nous lire.
1: Il vient d'avoir 30 ans, Peyo. Il est beau comme le sont les hommes d'ici, le front bas et le sourcil épais, mâchoire saillante rayée d'une barbe encore jeune, regard enfoncé dans des orbites proéminentes. Il a gagné en largeur les quelques centimètres qui ne lui sont jamais venus en hauteur, non pas sur des machines chromées, mais dans l'air des montagnes, sur des gradins humides, à force de grand air et de répétition. Il s'appelle Pierre, comme la moitié des gars de son équipe, mais on l'a toujours appelé Peyo. Sa mère a des origines basques. En février dernier, en rentrant du travail, il a trouvé Suzanne assise dans le noir sur le canapé neuf, le regard vide. Elle lui a dit « Je suis enceinte » dans un souffle. Il l'a prise dans ses bras, il a dit « On va réfléchir ». Il n'a pas voulu croire que, déjà, on entend battre le cœur. C'est résolu pourtant. En mars, il a enterré avec une certaine nostalgie sa vie de garçon, en compagnie du 15 de son village natal, de sa nouvelle équipe locale et d'une fille avec un string en bonbons payé pour l'occasion. Il ne voulait pas Peyo. Ça l'a même dégoûté un peu, cette fille à demi nue qui lui offrait son corps. Ce sont les copains qui ont insisté. Ils ont beaucoup bu. L'équipe des montagnes a ouvertement reproché à celle de la plaine de lui voler son œuf. Peyo a été accusé de trahison et ici on a la mémoire dure. Ils se sont bagarrés, un pilier y a laissé une arcade sourcilière, les pompiers sont venus. On leur a proposé un verre, mais les gars étaient honnêtes. Qu'à cela ne tienne, ils ont bu encore, se sont réconciliés en croquant des sucreries sur la croupe de la stripteaseuse, ont vomi sur la pelouse du stade en se tapant les épaules comme des vieux frères, après avoir improvisé un match amical à 5h du matin. Le ballon poisseux de bière et de rosée leur collait aux doigts, c'est comme ça qu'ils ont expliqué leur passe désastreuse. Ils ont dormi tous ensemble dans la salle des fêtes, sur des matelas jetés au sol, sauf le gros Nico, futur parrain de Gabriel, que le gardien du stade a retrouvé à l'aube, à demi comateux et frigorifié dans les gradins. Le lendemain, affamés, ils ont terminé les paquets de chips et les quatre quarts détrempés par le vin de Cubi, en se félicitant d'être des hommes. Ceux qui avaient quelque chose à prouver ont attaqué au pastis dès le réveil, arguant qu'il faut soigner le mal par le mal. Peyo, en homme désormais raisonnable, est rentré chez lui prendre une douche, boire une verveine et se coucher auprès de sa promise. L'haleine chargée, n'osant embrasser sa bouche, il a embrassé son ventre pour la première fois en disant « Tu imagines? On va avoir un bébé. »
0: Alors il y a d'autres scènes qui auraient pu être évoquées, la scène de la chasse. Gabriel veut suivre son père à la chasse, donc là aussi c'est très très drôle, hein. En même temps c'est ça parle de la vie telle qu'on peut la voir. Dans mon enfance, moi j'étais les jeudis accompagné par mon grand-père dans les bars, voilà, mon grand-père se tenait debout au bar toute la journée à raconter leur vie d'homme avec leurs aventures sexuelles, leur savoir-faire professionnel. Mon grand-père était taulier et c'était un maître quasiment compagnon. Il savait à la main redresser des ailes de voitures, notamment des voitures de luxe, etc. Et donc, toute cette vie des hommes entre eux dans les bars, qui est notamment évoquée par Olivier Schwarz dans Le Monde privé des ouvriers, et effectivement, je me retrouve aussi dans ce roman à travers ces scènes de football, ces scènes de rugby, ces scènes de chasse, enfin, même si c'est la chasse effectivement des paysans que je ne connais pas étant de la ville. Mais du coup, pourquoi avez-vous voulu donner ces scènes-là, de ce monde-là? Qu'est-ce que ça apporte par rapport à la trame du roman qui est cette relation de la Gabrielle finalement et des relations entre les femmes?
2: Eh bien, parce qu'on ne peut pas faire un roman qui porte principalement sur les femmes sans penser l'absence des hommes. Enfin, sans penser les hommes et du coup les penser par leur absence. Donc, c'était important pour moi de montrer que les hommes sont là. En fait, ils sont tout le temps là, mais simplement, ils font autre chose que s'occuper des enfants ou s'occuper des vieux. Et qu'est-ce qu'ils font d'autre? Ben, ils jouent au rugby, ils font du sport, ils boivent l'apéro, ils vont à la chasse, ils s'occupent de leur voiture, ils s'occupent de l'association dont ils sont responsables, ils font des choses entre hommes, ils jouent aux échecs, bon voilà, ils ont une vie, ils sont là, mais ils prennent pas part à la vie domestique.

0: pratique parce que le foyer n'est pas le lieu qu'ils investissent. Et j'avais envie de parler de ces camaraderies masculines qui sont à la fois très touchantes, en tout cas moi qui me touchent beaucoup, mais qui sont aussi très hésitantes et où on réussit jamais vraiment à se dire les choses et aller au-delà du coup de coude dans les côtes de frotter son poing sur le crâne d'un copain pour lui dire qu'on l'aime, quoi. Donc il y a cette incapacité des hommes entre eux, et ça j'en ai beaucoup discuté avec mes amis hommes qui le déplorent d'ailleurs, à se dire des choses importantes et aller un peu au fond des choses, parce que ça se finit toujours soit dans la vanne, soit dans le silence. Et je trouvais que rendre cette incapacité-là des mecs à communiquer autrement qu'en vannant ou en faisant les fiers à bras, ben, elle était importante aussi pour expliquer leur absence du foyer, tout simplement. Et c'est pour ça que j'ai beaucoup d'affection en fait pour cette scène-là de l'enterrement du garçon, pour la scène aussi qui est un peu plus tardive entre Peyo et le gros Nico, justement, au soir du baptême de Gabriel. Il y a une scène où ils discutent tous les deux et où ils s'ivrognent tous les deux qui est très importante pour moi et que j'ai écrite très facilement. Cette scène-là aussi, je l'ai écrite d'ingé parce que je savais ce qui se passait, je savais comment ils interagissaient, parce que simplement j'ai vu des hommes interagir comme ça beaucoup, que ce soit dans ma famille ou dans mes copains de lycée notamment. Et donc, on sait que ça se passe comme ça. Et voilà, ça me semblait important de montrer ça aussi.
1: Et du coup, on arrive sur ce croisement entre classe sociale et genre, puisqu'on parle effectivement des hommes et des femmes, mais on parle aussi quand même essentiellement des hommes de milieu populaire, paysans, ouvriers, ou de toute petite classe moyenne, même s'il y a une ascension, il y a effectivement, je me pense à la distinction de Bourdieu, qui disait que les contremaîtres continuent d'avoir les mêmes pratiques culturelles que les ouvriers. Il y a ce qu'ils appellent une sorte de continuité de l'habitus qui fait qu'on reste marqué par ces déterminants d'origine. Donc on a du mal à passer à d'autres pratiques, même si ça existe aussi. Les pratiques ostentatoires des nouveaux riches qui vont avoir les yachts, les bagnoles de luxe, alors qu'ils viennent de conditions très basses. Voilà. Mais donc du coup, on ne parle quand même que d'une classe sociale donnée par rapport à ces relations très, très masculines, empreintes de maladresse et de fraternité, effectivement, qui ne rentrent pas dans les confidences. Donc la question, c'était pourquoi vous avez choisi ce milieu populaire et pas finalement un milieu dominant où on a aussi ces relations de domination, ces relations de mal entre eux, comme on le sait bien dans la plupart, et je ne vous parle même pas de l'absence de parité dans le monde politique ou des chefs, des femmes chefs d'entreprise qui sont encore très minoritaires dans la gestion des multinationales. Donc pourquoi dans votre roman cet accent plutôt donné sur cette frange de classe populaire?
0: Parce que c'est pas un roman qui pouvait se passer à la ville, pour la simple et bonne raison qu'à la ville, les grands-parents, on les met en institution quand ils sont trop vieux, et on s'en occupe pas chez soi. Donc en fait, c'était indispensable que mon roman se passe à la campagne au tournant du millénaire, parce que il fallait un contexte où on a encore les vieux chez soi. Sinon, mon roman, il tenait pas. Enfin, ça tient que dans une famille de campagne qui considère que c'est important de cohabiter, d'avoir de la cohabitation intergénérationnelle, en fait. Donc là, c'est vraiment le fait que je voulais m'intéresser à la relation entre une arrière-petite-fille et son arrière-grand-mère qui faisait que ça pouvait pas se passer ailleurs, simplement parce qu'ailleurs, aujourd'hui, ça existe presque plus, en tout cas beaucoup moins. Voilà.
1: Ah ben voilà, c'est ça, c'est important. Oui, c'est important effectivement dans le cadrage du roman de découvrir effectivement cette nécessité. Pour finir notre émission, on ne dévoilera pas la fin, comme on a laissé en suspens beaucoup de choses pour garder tout le piment de cette lecture que je rappelle le titre, Les Maisons Vides. Donc pour finir, je pose la question à la fin, mais pourquoi Les Maisons Vides? Le titre vous est venu comment?
0: Ah bah, y a une histoire. À l'origine, je voulais appeler ce roman-là Gabriel. Et il se trouve que j'ai commencé à l'écrire exactement au moment où les sœurs Berest ont publié un roman qui s'appelle Gabriel, qui raconte en fait l'histoire de leur arrière-grand-mère, qui était Gabrielle Picabia, l'épouse de Picabia lui-même. Et mon titre était pris, en fait. Donc je ne pouvais pas appeler mon roman Gabriel. Et ce qui s'est passé, c'est que je suis allée faire une retraite chez les sœurs à la campagne, donc dans une espèce d'auberge ou de couvent où j'ai été accueillie par une congrégation de sœurs. et que c'est le lundi de Pentecôte. Pour la Pentecôte, une très grande célébration avait été organisée, et donc en fait tous les gens du village sont montés à l'église, ont suivi la messe, et après la messe il y avait un grand repas qui était organisé dans le cloître. Et je me suis retrouvée à table avec des vieux monsieur qui avaient des pratiques un peu bizarres, qui avaient leur pendule à table sous l'œil du curé, qui regardaient ça avec beaucoup de bienveillance, enfin bon bref, et qui m'ont dit « Ah mais c'est bien qu'il y ait des jeunes comme vous qui viennent ici chez nous, parce que si vous savez, nous les jeunes, ils s'en vont, ils viennent plus, et si vous saviez au village comme les maisons sont vides, ils faisaient que me répéter les maisons vides, les maisons vides, les maisons vides. » Et je raconte ça en rentrant, et là, la personne à qui je raconte ça me dit « Mais les maisons vides, ça serait un très beau titre. » Et je réponds « Bah bien sûr, c'est un super titre, c'est très beau, mais c'est pas le titre de ce roman. » Et en fait, plus j'y pense, plus je trouve que c'est un titre qui correspond très bien. Il correspond très bien parce qu'il donne pas une indication de lecture claire, et que je déteste les romans qui donnent une orientation, enfin les titres de romans qui donnent un axe de lecture. Donc je voulais surtout éviter ça. Et pour moi, ça correspond de plein de façons. Bah, déjà parce que ça parle d'absence. Donc l'absence, c'est Suzanne qui revient chez elle sans son bébé, parce que son bébé est resté à l'hôpital, et qui trouve sa maison qu'elle était censée remplir d'un enfant, et qui en fait attend encore l'enfant qu'elle ramène pas. C'est aussi la chambre de la mémé Maria qu'on vide, donc cette espèce d'absence qui se crée après le décès. Et c'est aussi pour moi l'église silencieuse, c'est-à-dire le moment où la grande maison du Seigneur qu'on croyait habiter s'avère en fait être juste une église de pierre, quoi. Donc pour toutes ces raisons, je trouvais que ça avait un titre qui était suffisamment énigmatique et suffisamment beau pour porter le roman, quoi, tout simplement.
1: Et j'ajouterais, moi, dans mes... Alors j'ai projeté complètement tout ce que vous avez dit, hein, j'ai complètement vu ça, et je me suis dit, bah tiens, c'est aussi... voilà, et puis j'ai pensé aussi au ventre vide. Une fois qu'on a accouché, bah, le ventre est vide, il était plein, puis après il devient vide, et il devient d'autant plus vide que l'enfant qu'on avait plein peut mourir, et donc c'est un deuxième vide. Donc, chacun projette, et c'est bien, c'est exactement ce que vous dites. On part, nous aussi, avec nos interprétations, donc il y a plein de thrillers, en fait, dans ce roman, vous verrez, il y en a plein. Il y a tout un ensemble de mystères, on avance petit à petit et donc on se prend une grosse baffe à la fin, et voilà, chacun découvrira sa grosse baffe. Voilà, du coup c'est cette richesse-là qu'on trouve dans les maisons vides, et donc j'espère Laurine que vous allez bientôt nous faire un deuxième roman, parce que maintenant moi j'ai fini le premier, et donc qu'est-ce que je vais lire cet été?
0: Peut-être pas cet été, mais peut-être pas l'été prochain non plus, mais en tout cas, je suis sur la préparation du deuxième, là, en effet. Je peux dire qu'il se passera au Mexique, à Guanajuato, très précisément, qui est la ville où moi j'ai enseigné pendant un an, donc c'est une ville que je connais très très bien. Que ça parlera de quoi? Que ça parlera encore de deuil, de spectacle vivant, de plein de choses comme ça. J'ai pas de titre encore, mais on suivra une jeune Française qui va à Guanajuato, qui est une ville où son frère est décédé 10 ans plus tôt, et qui part un peu à la rencontre du souvenir de son frère. Voilà.
1: D'accord. Bon, on n'en dit pas plus, mais ce que j'ai pas dit, effectivement, et je l'ai fait exprès, c'est de ne le dire que maintenant, parce que les auditeurs ont pu vous écouter pendant presque 2 heures, avec cette précision très, très, très fine des personnages et de l'analyse de ces personnages. Et donc, Laurine a reçu un prix. Le prix, alors, j'ai pas toutes mes notes, mais c'est le prix Marie-Claire, hein, c'est ça ?
0: Ouais, j'ai eu le prix Marie-Claire, et j'ai donc qui est vraiment un gros prix qui est décerné par le journal Marie-Claire en collaboration avec des libraires. Et j'ai eu aussi plus de 2 autres prix du premier roman, là spécialement. J'ai eu le prix Régine Desforges, qui est remis par la librairie La Bicyclette Bleue, et j'ai eu le prix TMV, le prix Tour ma ville, du premier roman dernièrement, là. Donc c'est un roman qui a quand même été assez remarqué et qui a été très soutenu par la presse, par les libraires, voilà, qui a trouvé son public quand même assez bien, quoi. Donc j'en suis très contente.
1: Bon, eh ben, on vous souhaite que le meilleur, et puis aussi petit clin d'œil à votre soutenance, la finition de la thèse, votre soutenance, et un grand merci d'avoir accepté cette invitation de Cause Commune, et pourquoi pas une prochaine émission autour de votre thèse sur l'avortement. En tous les cas, un grand merci à vous, Laurine, et à bientôt.

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3: Bonjour à toutes et à tous et bienvenue sur Radio Cause Commune 93.1 dans Le Monde en question. Aujourd'hui, j'ai le plaisir de recevoir Éric Taladoir qui publie un livre « Sale guerre, l'invasion du Mexique par les États-Unis 1846-1848 ». Bonjour, je le publie aux éditions du Cerf. Voilà. Bonjour Éric Taladoir.
4: Bonjour à vous.
3: Et bienvenue dans notre émission, bienvenue sur Radio Cause Commune, bienvenue dans Le Monde en question. Vous êtes historien, archéologue, professeur émérite à l'Université de Paris Panthéon-Sorbonne et correspondant étranger de l'Académie mexicaine et directeur de collection de British Archaeological Reports. Vous avez déjà publié un livre qui a été extrêmement remarqué sur l'aventure Maya, qui a obtenu le prix Lantier de l'Académie des Inscriptions et Belles-Lettres. Mais aujourd'hui, nous allons parler de cette sale guerre, un événement totalement méconnu en Europe et très mal connu aux États-Unis. Alors, c'est une guerre très courte, de 2 années, mais je crois que pour la comprendre, on est obligé de remonter un peu en avant. Donc, ma première question, ce sera le 4 juillet 1776, les États-Unis proclament leur indépendance et s'affranchissent ainsi de la couronne britannique. À quoi ressemblent les États-Unis à cette époque-là? Quelle superficie ça représente et combien d'habitants y a-t-il?
4: Alors, bon, la population est assez réduite, de l'ordre de 13 millions d'habitants à peu près, qui occupent donc les États côtiers de la côte atlantique, en gros de
3: côte
4: la frontière
3: est, côte est, ce qu'on appelle côte est aujourd'hui,
4: De la frontière du Canada jusque à la frontière de la Floride, qui reste une possession espagnole à ce moment-là, disputée entre les Anglais et les Espagnols, mais un État donc une colonie espagnole qui demeure et qui correspond peu ou prou à la Floride telle qu'on la connaît maintenant. Bon, c'est donc la limite ouest, c'est en gros les Appalaches, c'est-à-dire la barrière rocheuse parallèle à la côte. C'est un territoire qui est relativement réduit et qui se divise en deux grands ensembles, c'est-à-dire les États du Nord, la Nouvelle-Angleterre et ce genre de territoire, où les combats ont été les plus violents, en gros au nord de Washington jusqu'à la frontière canadienne, et les États du Sud, où la population est plus réduite, elle a été plus épargnée par les combats, et c'est le Sud, donc des grandes plantations, coton esclavagiste.
3: Oui, et donc à cette époque-là, on proclame l'indépendance et les années qui suivent, la question de la frontière avec le Canada est à peu près stabilisée. On se rend compte comment ça se passe. Enfin, les habitants redoutent à la fois les Anglais via le Canada, où cette frontière est sûre et consolidée.
4: Alors, la frontière est sûre au sens où il y a toujours des petits problèmes, bien entendu, mais les États-Unis viennent de proclamer leur indépendance et essayent de mettre en place leur gouvernement,
3: leur
4: constitution,
3: etc.
4: Et l'Angleterre ou l'Espagne sont très occupés des affaires européennes à l'époque, puisque la Révolution française va éclater très rapidement avec toutes les guerres napoléoniennes. Donc, il n'y a pas au début d'hostilité marquée, sauf que, effectivement, dans le Nord en particulier, il subsiste un certain nombre d'irréductibles anglophiles, c'est-à-dire qu'une partie des Canadiens ont délibérément choisi de rester du côté de l'Angleterre. On pense toujours aux colons, bien entendu, mais d'un certain nombre de tribus indiennes
3: tout à fait,
4: sont restées du côté des États-Unis, des Anglais. Ce qui introduit toujours des petits conflits locaux et des révoltes.
3: Des petites guerres de harcèlement.
4: Tout à fait. Voilà. Des incidents.
3: Des incidents plutôt que des guerres. Alors, lorsqu'on est bien en train de comprendre que effectivement l'État est en train de s'organiser progressivement sur une portion de territoire beaucoup plus réduite que ce que il n'est aujourd'hui.
4: Bon, qui ne représente même pas 10% de ce qu'il y a aujourd'hui.
3: Voilà. Et donc, pour arriver jusqu'à cette, guerre, invasion du Mexique par les États-Unis en 1846-1848, il y a un certain nombre d'événements dont il faut peut-être mesurer l'importance que nous allons voir avec vous. Alors, parmi ces premiers événements, on commence par la doctrine Monroe, on commence par la Louisiane, la France qui vend la Louisiane aux États-Unis.
4: La France qui vend la Louisiane.
3: On commence par ça.
4: Oui,
3: voilà.
4: Tout à fait. Parce que c'est le gros morceau, si j'ose dire, dans la mesure où la vente de la Louisiane par la France, qui est une vente qui ne sera d'ailleurs jamais totalement honorée, va ouvrir pour les États-Unis un territoire gigantesque qui va, en gros, donc des Appalaches, presque jusqu'à la côte pacifique.
3: Oui.
4: Pas tout à fait. Mais du coup, les États-Unis se retrouvent à la tête d'une immensité de territoire. Et le premier acte est, bien entendu, l'expédition de Lewis and Clark.
3: Oui.
4: Ils vont jusqu'à la côte de l'Oregon, où ils constatent la présence, entre autres, des Russes, qu'on oublie.
3: Tout à fait, on oublie tout à fait, rappelons-le, oui.
4: Des Espagnols et des Anglais qui circulent ou occupent certains territoires de Californie ou d'Oregon. Donc, les États-Unis prennent conscience de ce territoire, de la richesse et de, si j'ose dire, enfin, ils en étaient conscients, bien entendu, mais de l'accès à la côte pacifique, avec tout ce que cela représente, donc d'ouverture vers le Pacifique, le Japon, la Chine. Donc, il y a tout un mouvement qui se met en place vers l'ouest, de découverte d'abord, puis de pénétration par des petits groupes dispersés.
3: Dispersés comme des petits colons qui s'implantent
4: tout à fait.
3: Progressivement dans des terres, y compris au-delà des limites de la Louisiane, ils vont aller s'implanter dans des États qui ne sont pas des États américains, mais qui appartiennent à qui alors ?
4: Alors, dans le sud, il y a donc la Floride, qui est un territoire, une ancienne colonie espagnole, qui commence à être touché par des mouvements, pas d'indépendance, mais disons un peu d'autonomie ou de recherche de liberté, et puis surtout l'immense territoire qui va donc du Texas inclus, qui n'est pas encore un État d'ailleurs, qui est une dépendance du Coahuila voisin.
3: Un territoire autonome, absolument.
4: Et jusqu'en Californie, c'est-à-dire la côte pacifique. Le mouvement indépendantiste mexicain, qui
3: tout
4: va se traduire par une guerre longue et difficile.
3: Indépendance
4: par rapport à l'Espagne, finit par réussir en 1821, et le Mexique proclame donc son indépendance et se dote d'une première constitution qui est très inspirée de la constitution américaine. C'est tout à fait... Il n'y a pas de... modèle, si j'ose dire, qui soit vraiment disponible. Donc, le Mexique va très vite se doter d'une constitution, mais à laquelle ils vont rajouter tout de suite un codicille, c'est-à-dire l'interdiction de l'esclavage. Et il s'ensuit au Mexique une période qui est lourde de conséquences, c'est-à-dire non pas une guerre civile, mais une instabilité chronique des gouvernements qui se disputent entre Iturbide qui se proclame empereur, puis qui est déchu, il meurt d'ailleurs peu après. Vous avez deux courants qui sont les centralistes, qui sont plus ou moins dépendants du modèle espagnol et qui veulent essayer de constituer un État fort
3: et centralisé,
4: et les mouvements des États fédéraux qui veulent plutôt de la souplesse et de la certaine autonomie.
3: Limiter le pouvoir du gouvernement central à l'intérieur de ce qu'on appelle des régions ou des provinces.
4: Tout à fait.
3: Et leur garantir un maximum d'autonomie. En fait, oui, c'est ça. Donc le Mexique prend son indépendance en 1821. Il interdit l'esclavage. De l'autre côté, on a les États-Unis avec les États du Sud qui, eux, effectivement, sont esclavagistes. Et on a deux États, les États-Unis d'une part et le Mexique, qui sont à peu près de façon, bon, avec un petit décalage d'un demi-siècle, en train de se former.
4: Tout à fait.
3: Voilà. Et qu'est-ce qui va se passer à ce moment-là?
4: Alors, aux États-Unis, de façon progressive, oui, se met en place un courant qui vise à la colonisation des territoires nouvellement occupés ou acquis. Donc là, c'est un mouvement de longue haleine. Et au Mexique, au contraire, le gouvernement central est très faible.
3: Oui.
4: Il se divise entre des conservateurs, des libéraux, des indépendantistes, etc. Et surtout, ce qui est lourd de conséquences, c'est que le gouvernement central mexicain est très éloigné de la plupart des provinces, du Nord notamment, mais pas uniquement, qui sont traversées par des courants plus ou moins autonomistes.
3: Oui.
4: Ils se veulent mexicains, ils ne recherchent pas l'indépendance, mais leur dépendance vis-à-vis du gouvernement central est extrêmement faible, dans la mesure où les populations sont très dispersées,
3: oui,
4: alors notamment dans le Nord, mais pas uniquement, ce qui correspond donc au Texas, au Nouveau-Mexique, au Colorado, Californie, avec aussi...
3: Tout ça, on est au Mexique, hein.
4: On
3: est au Mexique.
4: Mais la population est extrêmement réduite. Il y a des foyers de population actifs et riches, au Texas notamment, en Californie aussi, mais il y a une très faible population. Et puis, il y a une grosse population indienne qui est sur place et dont on achetait plus ou moins la tranquillité avant,
3: paix,
4: parce que par des cadeaux, par des dons, de la nourriture, etc. Or, le gouvernement central mexicain n'est plus en mesure d'assurer cette espèce de pacification...
3: D'acheter la paix
4: d'acheter
3: sociale
4: la paix.
3: Ou politique.
4: Donc,
3: oui,
4: il y a de plus en plus de mouvements de révolte, notamment chez les Comanches, par exemple, au Texas, qui font des raids très à l'intérieur du territoire mexicain. Et les États du nord du Mexique sont donc en particulier sous-peuplés et très instables. Donc, le gouvernement mexicain va favoriser une espèce de politique d'introduction de colons venus des États-Unis en échange de deux ou trois conditions. La première, c'est l'interdiction, le respect de la législation mexicaine, c'est l'interdiction de l'esclavage.
3: Tout à fait.
4: Le second, c'est la conversion à la religion catholique.
3: Oui.
4: Et puis, il y a deux ou trois conditions similaires, tout à fait mineures. Mais donc, des colons nord-américains vont commencer à s'installer, notamment au Texas, mais pas uniquement, dans la région de Santa Fe aussi, et un petit peu en Californie, avec l'arrivée de colons dont la plupart respectent tout à fait la législation mexicaine, c'est-à-dire des gens comme Stephen Austin au Texas, s'insèrent dans la vie mexicaine et occupent des charges importantes. C'est Stephen Austin qui va aller négocier, par exemple, avec Santa Anna au nom des Texans, où les Texans qui l'envoient sont dans l'immense majorité hispanique.
3: Tout à fait.
4: Bon, d'autres se convertissent au catholicisme, se marient, épousent des Mexicaines. Je veux dire, il y a un premier temps d'intégration qui est tout à fait calme. Mais bon.
3: C'est la première génération de colons américains qui viennent, qui s'installent.
4: Tout à fait.
3: Et qui adopte effectivement la mode de vie, la constitution mexicaine. Et puis progressivement, le Mexique de son côté est heureux à la fois est content de pouvoir augmenter sa population colon et par rapport notamment à l'instabilité créée par un certain nombre d'Indiens ou de tribus indiennes, et donc de peupler, de faire participer au développement du territoire qu'il n'est pas en mesure lui-même de favoriser. Qu'est-ce qui se passe en même temps? Donc on a parlé 1821, l'indépendance du Mexique. Aux États-Unis, on a 2 ans après la proclamation de la fameuse doctrine Monroe. Comment faut-il le lire et mettre en lien ces événements, enfin ces histoires parallèles du Mexique et des États-Unis?
4: La doctrine Monroe, c'est au départ, c'est un rejet de toute intervention européenne dans les affaires américaines, c'est-à-dire l'Amérique aux Américains, et corollaire, les États-Unis s'engagent à ne pas intervenir en Europe. On sort à peine des guerres napoléoniennes. Il y a une espèce de monnaie d'échange, mais en même temps, la doctrine Monroe implicitement met les États-Unis en position de défenseur de l'Amérique latine. C'est-à-dire que c'est déjà... Il y a une ambiguïté.
3: Oui, il y a une ambiguïté qui n'est pas tout à fait, parce que l'Amérique aux Américains, si on sent en 1823, l'Amérique, les États-Unis ne sont pas dans leur superficie du tout ce qu'ils sont plus que quelques années après.
4: Tout à fait. Donc, la doctrine Monroe jette les bases, si j'ose dire, d'un impérialisme, une domination, pour ne pas dire impérialisme américain.
3: Ou hégémonie.
4: Hégémonie, que le Mexique rejette. Non, il ne s'en préoccupe même pas. C'est une déclaration unilatérale de la part des États-Unis, mais qui, effectivement, va générer tout un mouvement de domination des États-Unis sur le double continent américain.
3: Sur le double continent, et rappelons aussi que, traditionnellement, le Mexique, on dit qu'il fait partie d'Amérique du Nord.
4: Tout à fait, le Mexique est en Amérique du Nord.
3: Tout à fait, le Mexique est en Amérique du Nord, donc c'est un peu aussi pour... Et alors, peu de temps après la doctrine Monroe, arrive ce qu'on appelle une autre Manifest Destiny, c'est quelques années après, tout à fait, c'est 29, je crois.
4: Alors, la Manifest Destiny, c'est une déclaration de principe, ce n'est pas une déclaration politique, c'est un journaliste, ou une journaliste d'ailleurs. Il y a peut-être une différence dans l'origine, mais la Manifest Destiny, c'est en gros la proclamation de la supériorité des États-Unis blancs, les WASPs, White Anglo-Saxon Protestants, sur les autres entités du continent. Ils ont une dimension à la fois politique, économique et religieuse à la domination du continent.
3: Donc
4: puisqu'ils sont blancs, anglo-saxons, protestants, ils ont le droit et la responsabilité d'assurer l'hégémonie sur le continent et d'apporter la civilisation.
3: Voilà, c'est vraiment une mission civilisatrice que renferme ce concept, cette notion de Manifest Destiny, et qui va donc, à ce moment-là, entraîner une transformation progressive de ces colons, n'est-ce pas, dans les générations suivantes, qui vont être beaucoup moins tentés par rester dans le Mexique, mais favoriser un démembrement du Mexique, on va le dire comme ça, avec des sécessions de provinces qui progressivement vont vouloir soit devenir indépendantes, soit après peu de temps après leur indépendance, être attachées aux États-Unis.
4: Tout à fait. Alors bon, il faut distinguer deux choses. C'est-à-dire, il y a le cas emblématique du Texas, qui est sur lequel on va revenir, et puis il y a les autres provinces dans lesquelles vous avez également des mouvements, disons, pas séparatistes, mais mouvements fédéralistes, disons, qui n'aboutissent pas du tout au même phénomène. C'est-à-dire que le Nouveau-Mexique, la Californie manifestent des tendances vers une certaine autonomie. La même chose se produit au Yucatan, où il y a des conflits aussi entre fédéralistes et centralistes. Mais au Texas, la situation est envenimée par le fait que après le premier arrivage de colons mené par Stephen Austin, qui se sont un peu fondus dans la population et qui ont créé des liens avec les Mexicains. Ils sont
3: avec
4: très liés.
3: Avec la population locale, absolument.
4: Ils sont mariés, ils sont...
3: Oui, ce qu'on appellerait intégrés.
4: Intégrés voilà, dans le loup. Mais les gens qui commencent à arriver après une dizaine d'années après, ne se sentent pas du tout liés.
3: Par les engagements des premiers colons à se convertir au catholicisme, à respecter l'interdiction de l'esclavagisme.
4: Alors, les nouveaux colons qui arrivent n'hésitent pas à arriver avec des esclaves. Donc, ce que n'avait pas fait Austin ou Stephen Houston. Donc, il y a une ambiguïté dans les circonstances qui font du Texas une espèce de côté emblématique et qui va aboutir donc la révolte du Texas contre le centralisme des États-Unis du Mexique.
3: Oui. Alors, on va peut-être faire une première pause musicale avant de reparler de la révolte du Texas. Vous nous proposez d'écouter l'hymne des Marines. Nous l'écoutons et ensuite vous commentez. Merci, à tout de suite après une pause musicale.

0: 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Nous recevons Éric Taladoir qui nous parle de sale guerre, l'invasion du Mexique par les États-Unis 1846-1848. Nous venons d'entendre l'hymne des Marines. Pourquoi ce choix musical?
1: La première phrase de l'hymne des Marines, oui, c'est « Depuis les palais de Moctezuma », c'est-à-dire la prise de Mexico, oui, à laquelle les Marines ont participé.
0: Tout à
1: donc,
0: fait.
1: Après, c'est jusqu'aux rives de Tripoli. Les Marines, c'est important de le signaler, les Marines ont joué un rôle parfaitement secondaire guerre du Mexique.
0: Beaucoup moins que les Rangers, oui.
1: Tout à fait. Mais ce sont eux qui le proclament le plus. C'est-à-dire, ça souligne la différence entre l'armée régulière, les Marines, qui ont joué un rôle très important en Californie, contrairement à leur rôle au Mexique central, et les volontaires qui constituent le gros de l'armée américaine.
0: Oui. Parce qu'on n'a effectivement pas évoqué cette particularité de la Constitution américaine, hein, qui donne effectivement avec son premier amendement le droit aux gens de s'armer, d'être armés, et qui facilite parallèlement à l'armée régulière la constitution de forme de brigade, de comment on appelle ça, oui, c'est des brigades, oui.
1: Oui, des bataillons, des régiments
0: qui se dans différents endroits se constituent et puis vont donc, effectivement, à passer la frontière.
1: Tout à fait. Qui sont des volontaires plus ou moins recrutés dans la garde nationale.
0: Oui.
1: Ils reçoivent surtout maintenant une formation militaire tout à fait correcte, mais qui n'est pas celle de l'armée régulière.
0: Alors, parlons du Texas.
1: Alors, la révolte du Texas est une révolte donc de tendance fédéraliste.
0: Oui.
1: Le Texas revendique d'abord son statut d'État et non pas de dépendance du Coahuila voisin, et souhaiterait avoir plus d'autonomie par rapport au gouvernement central. Dans cette rébellion du Texas figurent aussi bien les anciens colons qui ont accompagné Austin et qui se sont intégrés dans la population, que les populations mexicaines qui ont rallié le mouvement, disons, autonomiste. Et les révoltés souhaitent donc rester mexicains, mais en ayant plus de pouvoir et plus d'autonomie. On l'oublie très souvent, c'est même franchement presque occulté dans, disons, l'opinion américaine, chez les historiens moins, bien entendu, mais on oublie complètement que parmi les défenseurs de l'Alamo figure un certain nombre de Mexicains, dont les noms surgissent de ci, de là, au détour d'un livre, d'un article et autres, et lors de la bataille que perd Santa Anna,
0: le général
1: mexicain qui dirige le gouvernement, il y a une unité mexicaine qui est forte de plusieurs dizaines, je crois plus d'une centaine d'hommes, qui sont des Mexicains tout à fait désireux de rester Mexicains. Alors, petit à petit, et avec la répression, bien entendu, l'indépendantisme va gagner
0: des
1: partisans jusqu'à la victoire, et à San Jacinto, le Texas veut indépendant. Mais cette indépendance, elle est tout à fait, entre guillemets, appuyée par les Mexicains. Le premier vice-président du Texas est mexicain. Il est d'origine mexicaine. Alors au Mexique, il est considéré comme un traître, mais il est mexicain.
0: Oui,
1: et c'est un choix qui est tout à fait validé par le président lui-même.
0: Oui, par le président
1: du Texas.
0: Alors, comment vous avez parlé de cette répression du pouvoir central mexicain qui progressivement va avoir des effets délétères et encourager, renforcer la tendance indépendantiste?
1: Tout à fait. C'est-à-dire que il faut être précis sur la géographie, c'est-à-dire oui. que le Texas est aux portes des États-Unis.
0: Tout à fait.
1: Il jouxte la Louisiane, la Floride, bon, il est vraiment à deux pas, et les États-Unis, à ce moment-là, ont déjà une population qui a beaucoup cru.
0: Oui.
1: Donc les États-Unis sont à portée du Texas immédiate. Le Texas est séparé du Mexique central par toute l'étendue des déserts du Nord.
0: Oui.
1: Et quand le gouvernement central veut réprimer les mouvements indépendantistes, bah, il doit emmener son armée à travers des kilomètres, des dizaines de kilomètres de oui. des zones désertiques où l'armée mexicaine souffre énormément de malnutrition, de maladies, de fatigue.
0: Oui.
1: Et on a eu la chance récemment de tomber sur des quelques sépultures de soldats oui. mexicains qui se sont bien battus, mais qui étaient en état d'épuisement et éloignés de leur base, et qui donc n'ont pas pu résister de façon suffisante au conflit.
0: Oui.
1: Bon, donc la situation est totalement différente. Outre le fait que le Mexique a une population qui est déjà deux ou trois fois inférieure à celle des États-Unis.
0: Alors, pendant ce temps-là, puisque le Texas est à la frontière, enfin aux portes des États-Unis, les colons américains continuent d'arriver.
1: Les colons...
0: emmenant dans leur, avec eux, y compris les esclaves, et ne respectant plus le mode de vie mexicain ni la constitution mexicaine.
1: Non. Il y a le côté légal, si j'ose dire, oui. ou politique. C'est-à-dire qu'effectivement, la colonisation oui. Continue et le flot de nouveaux arrivants est continu. Pas uniquement, d'ailleurs, au Texas... mais également vers la Californie,
0: oui.
1: Vers le Nouveau-Mexique, en sachant que le Nouveau-Mexique, c'est quatre ou cinq fois le territoire qui correspond à l'état actuel du Nouveau-Mexique.
0: Oui.
1: Le Colorado, le Nevada, l'Utah, la Californie, etc., font partie du Nouveau-Mexique. Alors, vous avez donc cette pénétration américaine qui... arrive vers les... qui pénètre dans les mmh. territoires de l'Ouest, mais qui est une colonisation, et puis il y a l'aspect politique, c'est-à-dire que le gouvernement américain, là il faudrait aussi aller chercher dans des archives qui ne sont peut-être pas très disponibles, organise mmh. une pénétration qui est, disons, du ressort plutôt presque des services secrets.
0: Oui.
1: Bon, on envoie le lieutenant de Marines, justement, oui. Gillespie, en Californie. Deux ans avant, il part, un an avant le déclenchement des hostilités, avec une mission qui est de fédérer les troupes américaines qui se retrouvent, ou les Américains qui se retrouvent en Californie,
0: oui.
1: Pour
0: préparer
1: une intervention.
0: Mais alors, effectivement, il reste bien du côté... américain.
1: Tout
0: on
1: à
0: va
1: fait.
0: Parler de la fameuse frontière, peut-être, et puis oui. avant de parler du déclenchement des hostilités, d'enchaîner là-dessus. Alors, quelle est justement cette frontière au-delà, en deçà de laquelle il reste, pour ne surtout pas être accusé d'avoir envahi le Mexique. Parlons de cette frontière et parlons aussi effectivement de ce Mexique qui va finir par déclencher la guerre, donc être accusé en 1846 d'avoir déclenché une guerre et ensuite l'avoir perdue, alors que c'est une ultime réponse du Mexique à toutes les tentatives de, on va dire quoi, de démembrement, de déstabilisation
1: oui.
0: de toute de la moitié de la superficie de son territoire.
1: Tout à fait.
0: Parce que l'issue de la guerre, c'est ça, c'est que le Mexique c'est non seulement une cuisante défaite, mais le Mexique va perdre la moitié hein, de sa superficie.
1: Tout à fait. Alors d'abord, juste pour mémoire, le terme de frontière est très ambigu, parce
0: oui.
1: que en Europe, c'est une ligne de partage entre deux entités politiques, par
0: oui.
1: exemple, ou deux pays. Le terme de frontière aux États-Unis, c'est une frontière de colonisation.
0: Tout à fait.
1: C'est-à-dire que c'est un
0: front.
1: Un front de
0: oui.
1: colonisation. Bon, donc ça, c'est déjà un premier...
0: Oui, tout à fait. Les mots ont importance. Front, frontière, délimitation...
1: Tout à fait. Alors, lorsque le Texas obtient son indépendance, d'abord, officiellement, c'est Santa Anna qui signe Oui. La déclaration de la liberté du Texas et le droit du Texas de s'organiser comme État indépendant. Or, légalement, dans la législation mexicaine, Santa Anna étant à la tête de l'armée mexicaine,
0: oui,
1: ne réside plus à Mexico, c'est donc plus lui qui a le pouvoir.
0: Oui.
1: Donc, sa signature n'est pas valable.
0: D'accord.
1: Deuxièmement, et comme le souligne un certain nombre d'historiens américains, et une personne de personnalité de l'époque, comme Scott,
0: oui,
1: Santa Anna signe sous la contrainte.
0: Oui.
1: Ce n'est donc pas un traité de paix, mais une espèce de reconnaissance de sa défaite.
0: Oui.
1: Troisièmement, dans ce traité, il y a une clause,
0: oui,
1: qui fixe la frontière sur le Rio Nueces, qui est un affluent du Rio Grande,
0: oui,
1: que le Mexique appelle le Rio Bravo,
0: oui,
1: et le Rio Grande,
0: mm-hmm,
1: pour prendre le terme qui est plus connu en France, coule en gros d'est en ouest,
0: mm-hmm,
1: très, oui, en gros. Le Rio Nueces, lui, coule du nord-ouest vers le sud-est.
0: Oui.
1: Il y a donc une frange de terre entre les deux rivières, les deux fleuves, qui bloque le Texas,
0: mm-hmm,
1: c'est-à-dire que la frontière telle qu'elle est définie par Austin et, oui, dans ce traité, empêche les Texans de pénétrer vers l'ouest,
0: oui,
1: puisqu'ils pénétreraient en territoire mexicain.
0: Oui.
1: Si la frontière est, comme le dit le Rio Grande, les États-Unis ont une porte ouverte, le Texas a une porte ouverte vers l'ouest.
0: Oui.
1: Or.
0: Et c'est une distance importante.
1: De l'ordre de 200 km à peu près.
0: Oui, oui.
1: Bon, c'est très net, c'est-à-dire que pour les États-Unis, le Rio Nueces est bien la frontière.
0: Oui.
1: Dans la mesure où les courants qui vont vers l'ouest, la circulation, oui, la route de la piste de Santa Fe,
0: oui,
1: part de Santa Fe, c'est-à-dire bien plus au nord. Et elle ne coupe pas le territoire mexicain. Pour les Texans, les choses sont moins claires, mais il est évident que quand Taylor, le général en chef, oui, de l'armée mexicaine, reçoit l'ordre de marcher sur le Mexique,
0: oui,
1: il arrête ses troupes au Rio Nueces,
0: oui,
1: et non pas au Rio Grande.
0: Oui.
1: Et ce n'est qu'à peine des petites incursions et des petites escarmouches qu'il va pénétrer.
0: D'accord.
1: Dans la région intermédiaire, mais une fois que
0: le Mexique a déclaré
1: la guerre.
0: Et
1: encore, il faut trois incidents et trois défaites américaines avant que les choses ne commencent vraiment, les hostilités ne commencent vraiment. Donc pourquoi est-ce que Taylor n'a pas tenu compte des trois,
0: oui,
1: incidents au cours desquels il perd quand même quelques dizaines d'hommes, hein? Bon, tout simplement parce que les incidents se produisant dans cette région intermédiaire,
0: oui,
1: officiellement, ce n'est pas territoire américain.
0: Officiellement, ce n'est pas un territoire américain. Officiellement, les Américains ne peuvent pas
1: arguer
0: qu'ils ont été attaqués sur leur territoire. Or, la différence est importante parce que, effectivement, la Constitution américaine dit que une attaque sur le territoire américain permet de...
1: D'attaquer,
0: et on peut même se dispenser de l'aval du Congrès.
1: Tout à fait.
0: Pour lancer
1: les
0: opérations militaires.
1: Tout à fait.
0: Bon, ils obtiendront quand même cet aval, mais enfin, en tout cas,
1: ils n'en ont plus besoin.
0: Ils n'en ont plus besoin, de toute façon, puisque le territoire américain, ouais, a été attaqué.
1: Le sang américain a coulé sur le sol américain.
0: Voilà.
1: Bon, mais tout ceci fleure bon la manipulation,
0: oui,
1: parce qu'effectivement,
0: depuis un an, on amasse les troupes.
1: On amasse les troupes, et on amasse les troupes de façon différentielle, c'est-à-dire que on amasse des troupes sur la frontière du Texas, quelle que soit la définition qu'on adopte, mais on amasse aussi des troupes, et là, c'est très mal documenté, c'est très difficile à documenter. Oui. On amasse des troupes à Saint-Louis, à l'entrée, au départ de la piste de Santa Fe.
0: Mm-hmm.
1: Il est évident que, par exemple, Taylor va se plaindre énormément du manque de moyens dont il souffre,
0: oui,
1: pour les transports de troupes, les transports de matériel, les ravitaillements en munitions. Et il est obligé, ironiquement, de faire appel à de la main-d'œuvre mexicaine,
0: oui,
1: pour les transports, alors que Kearney, qui part de Santa Fe, de Saint-Louis, lui dispose de caravanes entières, de toute l'intendance, de troupes, d'artillerie, de chevaux, de chariots, pour transporter une colonne qui est quand même relativement importante. Donc, pourquoi est-ce que l'un qui est engagé au combat connaît de telles difficultés, alors que l'autre va avoir une progression régulière et rapide, sans difficulté aucune?
0: Pourquoi?
1: Bah, peut-être que effectivement on a privilégié ce qui ouvrait la porte vers l'ouest,
0: oui,
1: en faisant du Texas une espèce de leurre,
0: oui,
1: pour empêcher les Mexicains de se
0: de comprendre ce qui se passe et de
1: tout
0: se tromper de front.
1: Tout à fait.
0: Voilà. Donc on pensait que l'attaque va être là alors qu'elle est tout à fait déplacée ailleurs et que effectivement ils sont moins préparés à répondre sur le front où l'attaque sera la plus forte.
1: Tout à fait. Il reste beaucoup de choses à étudier et beaucoup,
0: oui,
1: d'archives à
0: voilà, c'est aussi
1: un
0: des points que vous soulignez remarquablement dans votre ouvrage, c'est aussi la difficulté de, d'abord, cet événement, ces événements, on les ignore, on ne les connaît pas, ils sont très peu connus, et ensuite, il y a la difficulté d'accéder à des archives aussi bien côté américain que côté mexicain.
1: Tout à fait.
0: Voilà.
1: Enfin bon, quand on sait que par exemple, quelques années avant le,
0: oui,
1: début de la guerre, les Américains débarquent, les Marines américains débarquent déjà en Californie, hissent le drapeau américain,
0: oui,
1: et proclament l'indépendance de la Californie et l'annexion,
0: oui,
1: pour se rendre compte le lendemain qu'ils se sont trompés de date.
0: Oui.
1: Ça laisse rêveur.
0: Oui, d'accord. Alors, on attend la suite. On attend la suite d'un autre livre, Éric Taladoire. Je vous propose une seconde pause musicale. Alors, cette fois, nous allons quand même écouter un chant mexicain. Je vous laisse chanter par un grand chanteur qui l'a popularisé, Jorge Negrete, mais prononcé mieux
1: Negrete.
0: Que Negrete. Et le nom de ce chant,
1: Mexico lindo y querido, qui est, c'est pas l'hymne mexicain,
0: c'est pas l'hymne mexicain,
1: mais presque.
0: Mais presque, voilà. Et c'est en tout cas l'hymne national officieux. Et cette chanson est identifiée au Mexique. Alors nous l'écoutons tout de suite.

0: la guerre et qui va la perdre 2 ans plus tard, au moment où en Europe, on s'apprête à parler du printemps des peuples.
1: Alors, il y a une imagerie et une réalité.
0: Oui.
1: Le Mexique n'est donc pas en position de force, même si c'est lui qui a déclenché la guerre.
0: Tout à fait.
1: Il a des difficultés à faire transférer ses troupes
0: sur
1: le front, dans le nord, au Texas principalement. Dans les autres territoires, les Mexicains ne disposent que de faibles troupes qui ne sont pas en mesure de s'opposer à la conquête américaine, en Californie, au Nouveau-Mexique, jusqu'au centre du Chihuahua, où la colonne de Tom Donovan s'empare de la capitale du Chihuahua. En fait, les conflits se déroulent surtout dans le nord Texas, nord-ouest, et contrairement à une légende bien ancrée, notamment aux États-Unis, les Mexicains ne remportent aucune victoire. C'est faux. Les Mexicains remportent des victoires. Ils éliminent des colonies américaines, mais ils perdent les grandes batailles.
0: Oui.
1: Mais Taylor ne parvient pas à percer,
0: oui,
1: et notamment quand il attaque la capitale du Coahuila, Monterrey, les pertes américaines sont largement supérieures aux pertes mexicaines, et Taylor est obligé de laisser les Mexicains se retirer avec les honneurs en apportant armes et bagages et drapeaux en tête.
0: Ouais.
1: Donc, il y a une imagerie américaine et mexicaine qui fausse un peu la vision que l'on a des choses. Par ailleurs, Taylor n'arrive pas à s'imposer, et là, les États-Unis vont confier à Scott le déclenchement d'une autre offensive. Scott est un personnage qui est très étonnant. C'est un officier de l'armée régulière qui a une sainte horreur des régiments de volontaires, qui ne jure que par l'armée. Qui ne jure que par l'armée régulière, qui est impitoyable, mais impitoyable aussi vis-à-vis de ses propres troupes.
0: Il
1: fera exécuter un certain nombre de malfrats.
0: De gens qui ont eu un comportement tout à fait discutable durant les combats.
1: Et il sera parmi ceux qui vont condamner l'intervention américaine. C'est lui qui emploie l'expression des atrocités à faire pleurer le ciel commis par l'armée. Si 10% de ce qu'on a écrit est exact, c'est à faire pleurer le ciel.
0: Oui.
1: Bon, donc il est très hostile, comme Taylor, à la politique de son gouvernement, mais c'est un militaire, il obéit. Et c'est lui qui donc va déclencher l'offensive vers le Mexique central. Il est très conscient des risques de l'opération, dans la mesure où, contrairement à ce qui se passe dans le nord, au Mexique central, il a 10 000, 15 000 hommes avec lui. Il tient relativement bien de petites régions, mais au milieu d'une population qui chiffre en millions d'habitants. C'est-à-dire que si, effectivement, il y a une révolte mexicaine majeure, l'armée américaine se trouve complètement isolée. Donc, c'est lui qui va remporter la victoire, ce qui ne lui portera pas chance d'ailleurs, parce qu'il souhaiterait être candidat à la présidence, c'est Taylor qui le sera, mais il remporte la victoire et il réussit à négocier la paix au prix de pertes américaines qui sont relativement importantes. On parle, il y a les pertes au combat, bien entendu, il y a les pertes de maladies qui sont très importantes, et il y a les pertes par désertion, c'est-à-dire plusieurs milliers de soldats américains, catholiques en général,
0: irlandais
1: souvent, qui passent du côté mexicain, parce qu'ils sont eux-mêmes victimes du racisme qui est omniprésent dans l'armée américaine, qui oppose les WASPs, les anglo-saxons protestants, aux nouveaux immigrants irlandais catholiques, qui se retrouvent beaucoup plus proches des Mexicains.
0: Des Mexicains catholiques, aussi.
1: Voilà. Donc, le conflit dégénère très vite, même si les grandes victoires sont déjà acquises, plus ou moins, mais le conflit dégénère

0: avec des atrocités commises par notamment les régiments de volontaires et en particulier les Texas Rangers, qui n'hésitent pas à piller des églises, à tirer sur des prêtres, à tirer sur des femmes. Ce qui est tout à fait symptomatique, c'est le journal que tient un lieutenant de l'armée américaine, qui lui-même est d'ailleurs un volontaire, non pas de l'armée régulière, c'est Chamberlain, qui se qualifie lui-même de canaille, rogue, et qui est absolument outré du comportement de certains volontaires, au point de prendre la défense
1: des populations,
0: des populations civiles. Donc, on est vraiment dans une ambiguïté totale qui oppose non seulement deux armées et deux pays, mais également des populations et des religions. Nous sommes dans un conflit qui a une dimension religieuse.
1: Oui, qui a une dimension religieuse et où, enfin, un racisme aussi, parce que...
0: Tout à fait.
1: En réalité, oui, cette dimension, c'est à la fois le sentiment de supériorité des protestants et des WASP, mais bon, le racisme qu'ils appliquent vis-à-vis d'Irlandais, qui sont quand même Irlandais et pas WASP, hein, qui sont catholiques, et aussi vis-à-vis des Mexicains.
0: Tout
1: et c'est aussi peut-être, avant d'aborder les conséquences de cette guerre, de faire une parenthèse sur, enfin c'est pas une parenthèse d'ailleurs, sur le racisme anti-mexicain.
0: Tout à fait.
1: Qui surgit, dont le cinéma d'ailleurs reflète l'ampleur. Donc le Mexicain, alors on parle de l'armée mexicaine, alors qu'en fait, quand on dit armée mexicaine, on veut dire quoi? On veut dire armée des bandades, pas sérieuse, mal équipée. Voilà, donc ça aussi, c'est un terme qui vient de cette période-là. Et d'autre part, le Mexicain, il est représenté dans les films américains comme étant paresseux, fourbe, traître.
0: Tout à fait.
1: C'est l'incarnation. Il y a une démonisation du Mexicain, aussi bien dans le cinéma muet, d'ailleurs, américain,
0: même dans
1: le cinéma contemporain.
0: Tout à fait. Passer au Mexique, c'est perdre son âme.
1: Ou la mettre en danger. C'est ça, cette frontière, et cette fameuse frontière ou front dont on parlait, Rio Grande, etc., ça devient aussi dans le cinéma véhiculé comme au-delà de, on quitte le monde de la civilisation pour entrer dans le monde des brigands, des voleurs.
0: La construction du mur du Mexique par Trump, la proposition. Et symptomatique de cet état d'esprit.
1: De façon dont ça perdure.
0: Ça perdure.
1: Oui, tout à fait. Mais c'était important de souligner aussi, comment c'est pas simplement une bataille, mais c'est aussi, il y a tout ce qui va avec, avec les productions hollywoodiennes et la représentation qui passe dans les esprits.
0: La littérature.
1: La littérature aussi.
0: C'est un mouvement qui continue, avec bien entendu le correctif de la présence mexicaine. On peut vivre à New York pendant un an sans parler un mot d'anglais. Parce que tous les services sont assurés par des hispaniques.
1: Tout à fait. En Californie aussi.
0: Tout à fait.
1: Voilà. C'est un petit peu aussi l'autre
0: volet.
1: C'est-à-dire que d'une certaine façon, le Mexique a perdu la guerre. Mais aujourd'hui, la première communauté...
0: Oui, tout à fait.
1: C'est bien la communauté dite hispanophone.
0: Tout à fait, qui s'enrichit d'ailleurs de composantes qu'on oublie beaucoup, selon les régions, bien entendu, mais c'est les Italiens catholiques et les Irlandais catholiques. Là, quand on passe la frontière, on avait des changements d'avion à Dallas ou à Houston. Pratiquement tous les douaniers ou officiers de police ces deux aéroports étaient irlandais et ils parlaient tous espagnol. Ça, je l'ai vécu X fois, et j'étais en Californie il y a 10 ans, dans un hôtel où tout le monde parlait espagnol. Je parlais espagnol, donc je ne posais pas de problème. Bon, avec le décalage horaire, je me réveillais à 3h du matin et j'allais fumer la pipe dehors. Mais le chef des gardiens de sécurité de l'hôtel était un Irlandais qui est venu plusieurs fois discuter avec moi à 3h du matin en espagnol.
1: Oui.
0: Parce que, et c'est une coupure qu'on ne voit pas, mais qui, à l'heure actuelle, les États-Unis sont pratiquement obligés d'être bilingues.
1: Tout à fait.
0: Toutes les annonces sont en espagnol aussi, dans les aéroports, dans les hôtels, dans les... Donc, c'est une situation qui est extrêmement étonnante.
1: Oui, surtout si on part, enfin si on revient effectivement à cette défaite mexicaine, défaite lourde, cuisante, le Mexique perd les deux tiers de sa superficie, ou la moitié de sa superficie.
0: Une bonne moitié.
1: Une bonne moitié de sa superficie. Quel est l'impact de cette guerre? On a vu le développement du racisme, des représentations idéologiques, mais quel est l'impact de cette guerre sur les États-Unis? Parce qu'on a oublié de parler effectivement qu'au fur et à mesure que les États-Unis s'agrandissent, en fait, il y a des calculs qui nous échappent totalement, c'est-à-dire qu'on compte un petit peu les États abolitionnistes et les États esclavagistes. C'est aussi, il y a cette importance de ce phénomène-là, on ne le voit pas. On en parle peu, mais on se dit, ah ben voilà, tel État, les États-Unis s'agrandissent, mais du coup c'est le camp des esclavagistes qui se renforce, et parlons de ça.
0: Alors il y a deux, je crois qu'il faut distinguer deux aspects.
1: Oui.
0: Je commencerai par l'aspect mexicain.
1: Oui.
0: C'est-à-dire que les Mexicains perdent la guerre. Bon, ils perdent la moitié de leur territoire. Les risques sont énormes parce que les États-Unis n'hésite pas non plus à appuyer ou en tout cas autoriser des tentatives d'invasion au Yucatan,
1: oui,
0: dont personne ne parle,
1: tout à fait.
0: Et où l'armée américaine, enfin, les volontaires américains vont, oui, subir une cuisante défaite, parce qu'ils sont pratiquement tous exterminés par les Indiens au Yucatan,
1: oui,
0: dans la guerre des castes. Mais il y a un phénomène qui est... important, c'est-à-dire que les États-Unis du Mexique,
1: oui,
0: resserrés, ayant perdu leur territoire du Nord, se regroupent autour du Mexique central. Les tendances fédérales s'amenuisent. Et le bilan va être la victoire des libéraux centralistes,
1: oui,
0: 10 ans plus tard, lors de la guerre de réforme.
1: Oui.
0: Et quand les Français font leur tentative de... de conquête du Mexique,
1: oui,
0: ils vont tomber sur un pays très centralisé, beaucoup plus combatif,
1: une motivation dans la résistance à l'invasion extérieure.
0: Tout à fait.
1: Voilà.
0: Bon, on oublie, mais quand le Mexique proclame sa victoire,
1: oui,
0: dans la guerre de réforme, quand Juárez est victorieux, les Mexicains, dans un théâtre, chante la Marseillaise.
1: Il oui.
0: Y a un esprit national qui est resserré et important, et qui aboutit donc à l'entité mexicaine telle qu'elle est reconnue
1: aujourd'hui.
0: Aux États-Unis, la situation est beaucoup plus compliquée dans la mesure où elle oppose plusieurs courants. Officiellement, les États-Unis sont victorieux. Ils ont remporté la victoire, mais Polk ne sera pas réélu. C'est un des rares présidents américains qui ne bénéficie pas de deux mandats. Bon. Les plus virulents défenseurs de l'intervention contre le Mexique, Calhoun en particulier,
1: oui,
0: passent de l'autre côté, dans la mesure où ils craignent l'introduction aux États-Unis d'une minorité très importante de gens originaires du Mexique,
1: oui,
0: des Chicanos, les futurs,
1: oui,
0: Chicanos.
1: Les futurs Chicanos, oui.
0: Et Calhoun devient presque hostile à la guerre et à l'intervention.
1: Oui, parce que pour eux, ça devient... le racisme anti-mexicain, ça devient à l'intérieur. L'ennemi est à l'intérieur.
0: Tout à fait.
1: D'où le changement de position de Calhoun. C'est pas du tout qu'il se révolte contre...
0: Les Mexicains deviennent des Blancs.
1: Oui.
0: Ce ne sont plus des citoyens de seconde zone. Officiellement, ils sont américains. Bon, donc là, il y a des mouvements de politique qui jouent.
1: C'est un peu en problématique pour les WASP, effectivement.
0: Tout à fait. Et puis dernier point, il y a donc cette division aux États-Unis entre ceux qui voient la victoire avec l'intégration du Texas, oui, la conquête de nouveaux territoires et le renforcement du camp esclavagiste, et ceux qui, notamment dans l'armée régulière, qui, comme Scott ou Sherman, Grant, qui sont conscients du fait que ben, les États-Unis ont un peu mangé leur pain blanc et que oui, les retombées de la guerre vont être lourdes. De là à y voir, à voir dans la guerre de sécession comme une conséquence ou une punition, comme le dit Grant,
1: oui.
0: Je pense que là, c'est un peu aller chercher loin, mais en tout cas, il est évident que les États-Unis, une partie des États-Unis, sont tout à fait conscients du fait qu'ils ont mené une guerre d'agression qui va à l'encontre de leur déclaration. Et donc, il y a une espèce de sentiment de culpabilité, oui, qui touche, bien entendu, des gens connus comme Grant ou, oui, ou Sherman.
1: Parce qu'un certain nombre de militaires qui font la guerre d'invasion 46-48, ils seront effectivement des figures durant la guerre de sécession, des grandes figures
0: fait
1: militaires de la
0: tout
1: guerre
0: fait
1: de sécession.
0: Mais plus grave que ça, c'est-à-dire que officiellement, les, oui, combattants auraient droit à une pension d'anciens combattants. Or, ces pensions ne seront pratiquement jamais versées. C'est-à-dire qu'effectivement, alors, il y a le fait que ça coûte cher, mais que...
1: On ne veut pas reconnaître...
0: On ne veut pas trop reconnaître ce qui s'est passé. Et il y a une espèce de sentiment de culpabilité qui se transparaît dans un, ouais, certain nombre de textes et de récits. Avec, il y a des récits qui glorifient, bien entendu, la, mm-hmm, la victoire, mais il y en a beaucoup qui sont beaucoup plus nuancés. Et c'est une des raisons, je pense, pour lesquelles... les États-Unis sont assez peu enclins à s'intéresser sur cette période historiquement. Quand on cherche des textes ou des écrits, il y a les écrits des témoins, bien entendu, oui, mais il y a proportionnellement pas grand-chose d'études historiques, oui, et notamment, ce sont des études historiques très générales, des mentions, et ce qui est très net, c'est vis-à-vis de la Floride, pour revenir, oui, au point de départ,
1: oui,
0: la Floride a été annexée sans déclaration de guerre par une invasion bien avant donc la conquête du Mexique, dans le cadre d'une politique impérialiste. Or, la plupart des textes qui parlent de la Floride disent l'annexion de la Floride, l'achat de la Floride.
1: Oui. Il y a une ambiguïté terminologique qui, effectivement, ne laisse pas entendre que la Floride, c'est en fait la première... puisque, paradoxalement, c'est cet événement, on ne va pas payer les soldes aux militaires, etc., on ne revient pas trop dessus, c'est quand même présenté comme la première intervention extérieure des États-Unis depuis leur constitution.
0: Tout à fait.
1: Alors que votre livre montre que c'est discutable, puisque que se passe-t-il en Floride quelques années auparavant ?
0: Oui.
1: Il y a bien ça.
0: Et effectivement, nous sommes dans les prémices d'une politique impérialiste qui reflète aussi des différences au sein des États-Unis, dans la mesure où les États-Unis sont un pays extrêmement divers.
1: Tout à
0: donc,
1: fait.
0: Vous avez aussi bien des gens qui condamnent cette agression que des gens qui la défendent. Ouais. Il ne s'agit pas de condamner l'historiographie américaine, sinon le fait que cette histoire est souvent minimisée et partiellement occultée parce qu'on a un peu honte.
1: Oui, on a un peu honte et en même temps une extrême ambiguïté, puisque première intervention extérieure des États-Unis est en même temps un événement très peu connu et aux naissances, pour comprendre un peu la naissance d'un sentiment, d'une politique hégémonique États-Unis, en tout cas sur le continent américain. Peut-être qu'il nous aide aussi à comprendre comment se définissent, enfin la complexité des États-Unis, parce qu'on le voit très bien que c'est honteux parce que ça en réalité le discours idéologique sur la représentation du pays est dès les années 1846-48 mis en défaut,
0: oui,
1: en cause. Par ces événements, par ce que vous appelez la sale guerre. Je vous remercie, Éric Taladoire, de votre participation à notre émission. Je rappelle que vous êtes l'auteur de « Sale guerre, l'invasion du Mexique par les États-Unis 1846-1848 » paru aux éditions du Cerf. Et nous quittons quand même en écoutant le premier mouvement, l'adagio de la Symphonie du Nouveau Monde de Dvorak. À très bientôt pour une prochaine émission.

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2: Bonjour, vous êtes dans l'émission Un coin quelque part et je suis aujourd'hui avec Célia Mougel. Bonjour Célia.
3: Bonjour.
2: Et Estelle Ribes, Ribes, voilà, j'aurais dû vous demander avant comment ça se prononce, Ribes.
3: Ribes.
2: Merci. Alors voilà, nous sommes ensemble aujourd'hui. Célia, vous êtes juriste et toutes les deux, vous faites partie de Rome Europe.
3: C'est ça.
2: Vous allez nous expliquer un petit peu plus. Et je vous ai invité parce que j'ai été fort intéressée par la nouvelle version, nouvel exemplaire, nouveau rapport annuel de l'Observatoire des expulsions des lieux de vie informels. Et du coup, ben voilà. D'abord, racontez-nous un petit peu, Célia, qui êtes-vous, d'où venez-vous ?
3: Alors, je m'appelle Célia Mougel, je suis juriste pour Rome Europe et je laisserai Estelle en dire un mot. Et je coordonne aussi l'Observatoire des expulsions des lieux de vie informels, dont on va vous parler aussi, on va vous expliquer un peu comment ça fonctionne, d'où ça vient, quel est son historique. Mmh. Mais peut-être je laisse Estelle commencer par parler de Rome Europe, puisque ça revient aussi sur l'historique.
4: Super. Et moi je suis Estelle Ribes, donc je suis la déléguée générale du CNDH Rome Europe. Et donc on est une association tête de réseau. D'une cinquantaine d'autres associations membres sur l'ensemble de la France, et ces associations et collectifs aussi de bénévoles ont pour objet d'appuyer l'accès aux droits des personnes vivant en habitat informel, donc squat, bidonville, campement. Historiquement, on est un peu spécialisé sur les populations vivant en Europe de l'Est, mais en fait au final notre activité a évolué puisque le public vivant en habitat informel évolue. Et on a trois axes principaux. Le premier, c'est l'animation de réseau, donc c'est-à-dire qu'on outille nos membres, on se fait rencontrer nos membres, on fait des allers-retours entre nos membres et ce qui peut descendre en termes de loi, de réglementation, etc. On a un deuxième point, c'est la question de l'observatoire, donc là-bas, dont l'observatoire des expulsions, mais pas que. On a d'autres observatoires qui nourrissent aussi la troisième partie, qui est le plaidoyer auprès des institutions, des collectivités territoriales, etc., sur les questions des expulsions, mais aussi plus largement d'accès aux droits des personnes vivant en habitat informel.
2: Quand vous dites tête de réseau, ça veut dire que vos interlocuteurs, interlocutrices sont des collectifs, des associations, pas des individus, pas des foyers, pas des familles.
4: Non, tout à fait, ce sont des personnes morales, associations ou collectifs.
2: D'accord. Et pour autant, même si vous dites que du coup l'appellation Rome Europe est un peu en décalage, pour autant on la garde parce que c'est historique et que c'est important.
4: Alors effectivement c'est historique puisque nous on est né suite à une mission de Médecins du Monde qui a été réalisée en Europe de l'Est pour justement voir qui étaient ces personnes vivant en bidonville et dans l'ensemble de l'Europe de l'Est particulièrement les personnes roms ont été victimes de discrimination, d'accès aux soins, d'accès aux droits. Donc le collectif est né à la suite de cette mission. C'est pour ça que nous, historiquement, on est aussi un peu, même juridiquement, on a un peu plus de précision sur les droits des personnes intra-européennes. Mmh. Effectivement, notre nom va certainement changer dans pas si longtemps parce que aujourd'hui les pouvoirs publics comprennent pas trop pourquoi Europe, parce que nous nos membres se trouvent en France, agissent et se trouvent en France, même si on a des liens avec l'Union européenne, notamment sur la question de l'antitsiganisme. Et par ailleurs, Rome, on n'agit pas que auprès et pour les Roms, c'est tout un ensemble de publics vivant en grande précarité, en habitat informel. Mais on a gardé de toute façon dans nos branches d'action cet aspect sur l'accès aux droits des personnes vivant en habitat informel. Et parce qu'historiquement, on s'attachait particulièrement aux populations Roms, Sinté, Calais, en tout cas victimes d'antiziganisme, on continue aussi à lutter contre l'antiziganisme.
2: Mmh. C'est ça. On a fait plusieurs émissions, hein, coin quelque part, donc les auditeuristes pourront s'y référer pour voir un petit peu, et notamment pour expliciter toutes ces appellations. C'est pas simple, c'est pas obligatoirement quand on n'est pas du tout, pour les gens qui n'ont pas eu l'habitude de fréquenter, de regarder, de lire des choses sur ces sujets, ou de rencontrer des personnes. Et les amalgames sont faciles, les mélanges, et donc voilà, il y a plusieurs émissions sur lesquelles on pourra regarder, mais je pense que vous aussi, vous allez pouvoir à certains moments pouvoir rétablir des choses. Et juste une dernière question avant qu'on parle vraiment de la question des observatoires, du coup, vous disiez qu'il y en avait d'autres. Est-ce que les personnes elles-mêmes qui ont, peu ou prou, j'allais dire fondé le nom, non, parce que c'est pas elles qui ont demandé à s'appeler comme ça, mais les gens à l'initiative, aux premières initiatives de ces mouvements de lutte, est-ce qu'ils sont, très souvent, quand on évoque la situation des personnes roms, là déjà on est dans le mélange. Quand on évoque les bidonvilles, c'est déjà autre chose. J'ai rencontré des gens et j'ai fait venir ici des personnes qui se disaient gitans. Et puis c'était important pour eux que ça soit cela. Et donc une appellation qui serait potentiellement globalisante, est-ce qu'elle est à souhaiter ?
4: Nous, c'est vrai que notre nom est plutôt attaché à un devoir de compréhension de la part du grand public, de la part des médias, etc. Et la plupart des gens ne comprennent pas Rome Europe. Et donc, bon, ça suscite aussi une explication. Donc, c'est pourquoi pas, c'est aussi intéressant. Europe, parce que nous, c'est à changer, parce que les gens ont l'impression qu'on est dans toute l'Europe et qu'on agit dans toute l'Europe. Oui. Et par ailleurs, on agit. Enfin, les personnes qui vivent en habitat informel et en grande précarité ne sont pas que européennes, donc c'est pour ça que c'est peut-être d'accord. Un peu compliqué de garder Europe. Et Rome, alors Rome justement, c'est pas globalisant, mais on préfère de parler de lutte contre l'antitiganisme, parce que déjà l'antitiganisme a été choisi par les personnes concernées, oui, à la fois dans le terme et aussi dans la définition que cela représente. Et puis bah un mot antitiganisme dans un nom d'association, c'est compliqué. Donc on préfère le mettre dans notre objet associatif plutôt que dans notre nom.
2: D'accord. Okay.
4: Voilà. Enfin, ça marche. À l'avenir. Hein.
2: Et alors vous disiez d'autres observatoires, donc c'est également d'autres rapports, d'autres analyses qui sont faites, donc, mais toujours sur les lieux informels ou sur d'autres thématiques ?
3: Alors peut-être pour compléter effectivement dans notre rôle de tête de réseau et dans notre rôle d'observatoire, grâce à toutes les structures qu'on accompagne et qui font partie de notre réseau, on a un certain nombre de remontées de terrain qu'on centralise et qu'on utilise aussi pour faire du plaidoyer. Donc en fait, on est un observatoire de la question des droits fondamentaux des personnes qui vivent en situation de grande précarité. Et oui, effectivement, qui sont généralement en lieu de vie informel. C'est ça le point commun de toutes les structures de notre réseau. Elles accompagnent des personnes qui vivent en lieu de vie informel. Et du coup, elles nous permettent d'avoir un regard sur le respect de leurs droits dans différents domaines, que ce soit sur les questions de scolarisation, d'accès au travail, d'accès aux droits sociaux, des questions de séjour ou de violence, vraiment sur un panel assez élargi. Et on porte la voix de toutes ces structures pour essayer de faire bouger les lignes et déjà aussi d'objectiver ces questions-là. Mais ça fonctionne, enfin, on parle d'observatoire puisque on centralise, mais on fonctionne pas tout à fait de la même manière que pour l'observatoire des expulsions des lieux de vie informels, ouais, qui là est une entité un peu particulière, qui est coportée avec d'autres organisations et qui effectivement nous permet de produire un rapport chaque année.
2: C'est ça, donc vous êtes le pilote de cet observatoire et d'autres structures sont travaillent avec vous ou pas ?
3: Alors effectivement, Rome Europe est dans la coordination de cet observatoire des expulsions, d'accord, mais il est composé, il est co-animé par d'autres partenaires associatifs, qui sont la FNASAT et la NGVC, qui sont deux structures qui travaillent auprès des voyageurs. Mmh. Ensuite, il y a Médecins du Monde, évidemment, il y a la Ligue des Droits de l'Homme, il y a également la Fondation pour le Logement des Défavorisés, donc ex-Fondation Abbé Pierre, et il y a la PSM et HRO, qui sont des acteurs qui interviennent au niveau du littoral nord. Pourquoi toutes ces organisations ? En fait, la volonté de l'Observatoire des expulsions à sa naissance en 2018, c'était d'avoir une approche globale de la question des lieux de vie informels et pas une approche par public. Et c'est pour ça que ces différentes organisations se sont mises ensemble pour se poser la question de l'habitat informel de manière globale et pas seulement sous leur prisme unique, ce qui nous permet d'objectiver cette question tous ensemble, mais aussi de porter un plaidoyer commun pour qu'une approche et de ce sujet soit globale et qu'on puisse faire bouger les lignes et les politiques publiques ensemble.
2: Le premier rapport 2018, vous dites ?
3: Le premier rapport 2018 sous la forme de l'Observatoire des expulsions des lieux de vie informels, mais en réalité, il y avait déjà un recensement des expulsions qui concernait spécifiquement les citoyens de l'Union européenne et qui était aussi porté par des structures qui font déjà partie des partenaires aujourd'hui, mais il y en a certains qui sont partis, d'autres restés. Et il a changé de forme en ayant une approche encore plus globale pour porter un message plus fort et unir nos forces.
2: D'accord. Des structures comme ALEM ne sont pas dans le...
3: Aujourd'hui, elles ne le sont pas, mais c'est vrai que ces derniers mois, en plus, on nous a parlé de cette structure et on l'a rencontrée. Moi, en tout cas, j'ai eu connaissance de cette structure à l'occasion d'une formation sur la question du contentieux des expulsions qu'on a co-animé avec le barreau de Paris Solidarité. Et il y a eu pas mal de questions de cette association. Donc, on n'est pas... Les structures qui sont partenaires autour de l'Observatoire des expulsions aujourd'hui sont celles que je vous ai citées, mais c'est l'idée, c'est d'être réseau. Donc, il y a plein d'autres structures qui contribuent à objectiver cette question-là. Et bien sûr, quiconque veut participer à ce travail-là est le bienvenu si jamais c'est adapté. Donc, la question peut se poser, bien sûr.
2: Alors, avant de passer à des choses de contenu, restons un peu comme ça sur l'histoire, la forme, etc. C'est financé comment, tout ce travail ?
3: Alors, peut-être que
4: Stanley... le financement principal de l'Observatoire des expulsions est financé par l'ex-fondation Abbé Pierre, donc la Fondation pour le logement des défavorisés. Après, c'est aussi un apport que peuvent faire financiers, notamment de Médecins du Monde, parce qu'en fait, les autres structures, elles ont plutôt la taille de la structure du CNDH Rome Europe, donc l'Observatoire est financé par... les structures qui ont un peu plus
2: d'argent. Oui. D'accord, ok. Et du coup, vous êtes, y a des salariés au sein de la structure qui fait travailler qui fait avancer qui coordonne donc ce travail de l'Observatoire ?
3: Alors, en fait, c'est un peu particulier l'organisation de l'Observatoire. C'est Rome Europe qui coordonne et donc du coup. En tant que Célia Mougel, je suis à la fois juriste pour Rome Europe et je coordonne l'Observatoire des expulsions. Donc c'est D'accord. Rome Europe finalement qui a un salarié,
2: qui prend,
3: en l'occurrence une salariée, qui travaille là-dessus. Mais après, toutes les autres structures donnent aussi beaucoup de temps, beaucoup d'énergie au sein de l'Observatoire, mais une personne dédiée, y en a une. Après, il y en a aussi une autre qui arrive dans l'équipe, mais pour une durée déterminée. On va grossir un peu nos rangs.
2: Ok. Et donc du coup, de manière un peu très très pratique pour expliquer aux auditeuristes, comment connaît-on les situations ? Comment est-ce que... Parce que on a fait toute une émission par exemple avec William Acker qui nous a raconté en long et en large comment il avait réussi à aller chercher sur tout le territoire français tous les endroits de non-accueil. Et donc, est-ce que c'est des démarches comme celle-là ? Est-ce que c'est un réseau là aussi de gens qui viennent vous apporter des histoires, des situations dramatiques sur le moment versus après ? Comment ça se travaille ça ?
3: Alors, il y a deux choses. Et effectivement, William Acker fait partie des partenaires. Et donc, ces récits nous parviennent par l'intermédiaire de William, entre autres. Donc, il y a deux choses. Il y a cet aspect qualitatif, disons, avec les récits des personnes, un suivi très approfondi que les structures qui gravitent autour de l'Observatoire peuvent nous rapporter, nous faire remonter et qu'on va pouvoir valoriser dans le rapport. Et puis après, il y a la question qui est plus... quantitative et le fonctionnement est un peu différent. En fait, on a un formulaire en ligne qui permet à nos contributeurs de renseigner les expulsions, quand est-ce qu'elles ont eu lieu, où est-ce qu'elles ont eu lieu, combien de personnes ont été concernées, et on peut dans le cadre de ce formulaire-là détailler le déroulé de l'expulsion, savoir quelle procédure a été utilisée ou s'il y en avait. S'il y en avait une, tant mieux, mais si parfois il n'y en a aussi aucune. Donc voilà, en fait, ça nous permet de décrire et de détailler très exactement, quand on a l'information bien sûr, comment se déroulent les expulsions avant Est-ce que l'information a été donnée aux personnes? Est-ce qu'elles ont pu bénéficier d'un diagnostic social qui permet d'envisager des suites après l'expulsion? Et aussi pendant, qu'est-ce qui s'est passé? Combien de forces de sécurité, forces de l'ordre, qui étaient présents au moment des expulsions? Est-ce qu'il y a eu un gros dispositif policier ou pas? Et on se pose aussi la question de l'après. Qu'est-ce qui se passe? Qu'est-ce qui a été proposé aux personnes? Est-ce que c'est une expulsion sèche? Ou bien est-ce que des solutions ont été envisagées, ont été proposées? Et de quel type? Parce que bien souvent, et c'est ce qu'on recense aussi, on pourra parler des chiffres, c'est que à la suite des expulsions qu'on recense, quand il y a des solutions, elles sont souvent temporaires, inadaptées, éloignées des lieux de vie des personnes. Et donc, c'est aussi l'occasion pour nous de le pointer et de dire que les solutions proposées sont bien souvent inadaptées, quand il y en a.
2: Oui, comme vous le dites, quand il y en a, parce que nous, on a quand même vu beaucoup, beaucoup, beaucoup de cas dans lesquels il n'y avait même pas. C'est on met à la rue, point barre, et terminé. Bah oui, je veux bien qu'on fasse un peu des chiffres. Il y a une jolie page,
3: du
2: RAP 30, avec une synthèse des chiffres, pour qu'on se rende compte, là aussi, de quoi parle-t-on. C'est pas simplement 2-3 personnes à droite, à gauche. C'est quand même des chiffres assez conséquents, importants, des vies de personnes qui sont assez... Voilà, je vous laisse...
3: Oui, peut-être avant de parler des chiffres, reborder de quoi on parle, parce que c'est pas forcément évident, je pense, de saisir la question des expulsions. Il y a tellement de termes qui peuvent être utilisés pour parler du même phénomène. On parle d'éviction, d'évacuation, de déplacement forcé, de déménagement forcé, de mise à l'abri de sas, de desserrement, etc. Bon, le résultat elle-même, c'est des personnes qu'on force à quitter, à quitter leur lieu de vie, leur domicile, et qui se retrouvent en situation d'errance si aucune solution leur sont proposées. Et donc ça, c'est la première chose. C'est qu'est-ce qu'on met derrière le mot expulsion? Donc, on le qualifie comme ça en disant que les personnes sont contraintes de quitter leur lieu de vie et elles sont en situation de précarité déjà de lieu de survie, sur un lieu de survie. Et donc voilà, ça c'est le bordage, disons, du sujet. Et peut-être un mot aussi sur quel type de lieu de vie on s'intéresse.
2: Oui, quand
3: dans
2: on
3: le
2: dit
3: cadre
2: informel,
3: de l'Observatoire des expulsions des lieux de vie informels, on travaille pas sur les questions des expulsions locatives. Oui. On s'intéresse aux lieux de vie sur lesquels les personnes sont contraintes de s'installer faute de mieux. Et la particularité, c'est qu'elles s'y trouvent sans titre d'occupation, entre guillemets. Il n'y a pas de bail formel qui leur permet d'être à tel ou tel endroit. C'est aussi un élément à prendre en compte, parce que c'est ce qui les rend encore plus fragiles et précaires. Et c'est évidemment pas une volonté de leur part, parce que si elles pouvaient être plus sécurisées, bien sûr que, à mon avis, elles le souhaiteraient. Et en termes de forme d'habitat, la particularité de l'Observatoire, qui est aussi liée aux partenaires, c'est qu'on s'intéresse à de multiples formes d'habitat. Ça peut aussi bien être des personnes qui se sont installées dans des bâtiments inoccupés, que ce soit des bâtiments privés appartenant à des propriétaires privés ou publics. Donc ça peut aussi bien être des hangars, des écoles désaffectées, des anciennes usines, des anciens bureaux. Les formes peuvent être très très très variées. Ça peut aussi être des personnes qui se sont installées sur des terrains et sur lesquels on va retrouver de l'autoconstruction, des baraques, des algécos ou d'autres formes de d'objets de récupération qui font que on parle bien souvent de bidonville. On va s'intéresser aussi aux personnes qui vont s'installer dans des lieux et qui vont y mettre des tentes, donc des regroupements de tentes. Dans le vocabulaire qui est souvent utilisé, on parle de campement. Et on s'intéresse aussi aux personnes qui sont installées sur des terrains ou des lieux à l'intérieur de véhicules, qu'ils soient roulants ou non, des caravanes, des camping-cars, etc. Mais aussi, et c'est aussi la réalité de l'habitat précaire, c'est que y a un certain nombre de personnes qui n'ont ni tente ni autre chose. Et néanmoins, le matelas posé au sol, qui est le seul endroit où elles peuvent vivre et elles dorment la nuit, doit être considéré comme leur domicile si elles n'ont pas d'autre lieu de survie. Et là aussi, on recense ce type d'expulsion. Donc une personne qui effectivement vit sur un matelas au sol et est expulsée du jour au lendemain, ça peut être une expulsion qu'on va recenser dans notre observatoire. Et c'est malheureusement des choses qu'on retrouve aussi de plus en plus souvent.
2: On ajouterait aussi peut-être, sauf si j'ai pas les lieux de vie des gens qui sont dans des bois, dans des champs, dans une cabane quelque part.
3: Oui, oui, bien sûr. Pour la localisation, il n'y a pas de logique urbain ou rural. Ça peut, la localisation peut être vraiment diverses et variées. Et c'est d'ailleurs quelque chose dont on parle dans le rapport, c'est que plus les personnes subissent des expulsions à répétition sans solution, plus on constate qu'elles sont contraintes de s'installer dans des lieux de plus en plus éloignés, de plus en plus précaires, de plus en plus dégradés. Et donc, effectivement, elles peuvent se retrouver au beau milieu de la forêt parce que peut-être que c'est un endroit où elles vont être moins menacées d'expulsion, et ce qui est déjà un traumatisme, parce que ça veut dire qu'il faut refaire ses affaires, réétablir un certain nombre de choses. Et donc, la conséquence qu'on observe, c'est que les personnes s'installent dans des lieux qui sont particulièrement problématiques et dangereux pour leur santé, du fait de leur éloignement, mais aussi de leur localisation, qui peut être à proximité d'endroits dangereux, que ce soit des autoroutes, des voies ferrées, des usines, des industries, des déchetteries. Et c'est d'ailleurs un des gros travaux que William Acker avait pu faire dans son ouvrage, Où sont les gens du voyage. Ouais.
2: Absolument. Et donc, il y a la question de la santé, et il y a la question, parce que dans informel, pour moi, il y a aussi le fait que, comme c'est soi-disant pas de forme, ça veut dire qu'il n'y a pas de reconnaissance des institutions, des mairies, des collectivités, de l'État, et que du coup, il n'y a pas tous les... il n'y a pas tant que ça, mais bref, il n'y a pas d'aide, on n'a pas d'allocation logement pour être à la rue, n'est-ce pas? On n'a pas d'allocation de quoi que ce soit, alors qu'on devrait pouvoir en bénéficier parfois, dans telle ou pas toujours, mais dans telle ou telle circonstance, puis que du coup on n'a pas, parce que les calculs sont pas faits comme ça, puis que du coup on n'est pas reconnu, n'est-ce pas?
4: Alors, il n'y a pas d'aide en particulier, et effectivement, administrativement, l'État ne donne pas d'aide particulière à ces personnes parce qu'elles vivent à la rue ou autre. En revanche, il y a une prise en compte quand même, alors c'est assez particulier, mais voilà, il y a une prise en compte, et notamment des personnes qui vivent en bidonville et campement, une prise en compte qui a été faite. Et qui a été gagné dans un premier temps en 2012 par une circulaire là-dessus sur des opérations de résorption, puis ensuite l'instruction de 2018 qui a appuyé une méthodologie en fait de résorption des bidonvilles et des campements dits voilà illégaux, et ces dispositifs ont été ce cadre légal a été lancé en 2018 ce cadre légal vise particulièrement les populations d'Europe de l'Est, oui, et notamment vivant en bidonville. Donc c'est vrai que des personnes qui sont extra-européennes et qui vivent sur un matelas à la rue ne sont pas visées par les opérations de résorption telles qu'ils sont définies dans l'instruction.
2: C'est ça, ni par ces résorptions-là, ni par d'autres soutiens ou d'autres... Voilà, c'est le manque de propositions, de solutions, de logement un peu sur de la durée, parce que l'hébergement, ok, c'est facile d'héberger quelqu'un une nuit, enfin facile, non, c'est même pas si facile, mais c'est pas la solution, quoi. Ok, du coup, on peut passer sur un peu des chiffres que les gens se rendent compte,
3: ouais. Bien sûr. Alors, peut-être pour préciser, l'observatoire et le rapport qu'on a publié en décembre dernier, les chiffres que je vais vous présenter, ils sont collectés du 1er novembre 2023 au 31 octobre 2024. En l'occurrence, sur cette chronologie-là, on a recensé 1484 expulsions, donc 1484 lieux de vie qui ont été détruits ou fermé. Et c'est une augmentation de 34% par rapport à l'année précédente. De toute façon, quand on regarde nos chiffres, on est soit dans une constante, soit on est dans une augmentation. Mais clairement, on voit pas de réduction des chiffres. Peut-être que il y a des moments où il y a des fluctuations, mais ça peut être aussi lié à la capacité de recenser ces données-là, puisqu'il y a beaucoup d'informations qui passent complètement sous le radar. Nous, on essaye de, tant bien que mal, de documenter les expulsions, mais on sait bien qu'il y a un grand nombre d'entre-elles dont on n'a pas du tout connaissance. Sur ces 1484 expulsions, il y a une très très très très grosse partie qui concerne spécifiquement le littoral nord. Donc c'est assez intéressant parce que ça donne vraiment à voir le harcèlement que les personnes vivant au niveau du littoral, littoral nord, subissent, puisqu'on peut, c'est quasiment une expulsion toutes les 48 heures. Donc
2: là, quand on dit expulsion, c'est, pardon de vous couper, c'est peu importe le nombre de personnes concernées, c'est on expulse complètement un lieu de vie informelle, d'accord? Et après, vous calculez, vous comptez combien ça correspond à combien de personnes ça correspond qui vivaient là.
3: C'est ça.
2: Quand on dit une expulsion, c'est ça que ça veut dire.
3: C'est voilà, une expulsion, c'est un lieu. Donc, il y a 1484 lieux de vie voilà. qui ont été expulsés, mais ça peut effectivement rassembler de une, deux, trois personnes comme 300, 400 donc, personnes.
2: C'est ça.
3: Et donc, on essaye autant que possible d'avoir des chiffres aussi sur le nombre de personnes qui vont être concernées par chaque expulsion.
2: Oui, mais parfois, pas systématiquement. Qui sont partis avant quand ils
3: exactement,
2: ont eu
3: y en a qui sont partis.
2: L'expulsion, enfin, etc. Il y a plein de situations, donc c'est compliqué, ça.
3: Néanmoins, on arrive à, au moins à avoir un chiffre minimum. On sait que sur ces 1484 expulsions, ça représente au moins 100 000 personnes qui ont été contraintes de quitter leur lieu de vie.
2: 100 000 personnes sur une année en France.
3: Voilà.
2: Sur l'ensemble du territoire.
3: Sur l'ensemble du territoire.
2: Or, c'est pas dans les départements... On parle pas de la Guadeloupe,
3: On parle pas de la Guadeloupe, mais on a des chiffres pour Mayotte et la Guyane. Et en l'occurrence, dans le recensement de l'année dernière, on a évidemment des expulsions qui ont concerné Mayotte.
2: Oui. Donc, pas les autres territoires dits
3: C'est peut-être aussi lié au fait qu'on manque encore de contributeurs et que c'est pour ça que nos réseaux
2: sur place
3: il a vocation à grandir parce que plus on a des partenaires, des associations qui veulent, des personnes concernées qui veulent rendre compte de cette réalité, plus on pourra objectiver et rendre compte du nombre d'expulsions qui peut y avoir. Il y en a certainement dans les autres outre-mer, c'est juste qu'on n'en a pas encore connaissance.
2: Il y a un chiffre, moi, qui m'a frappé. Il est indiqué dans cette synthèse-là qu'il y a un tiers des expulsions qui sont fondées sur une décision de justice.
3: Oui.
2: Et ça, je trouve ça très, très étonnant. Je ne sais pas comment l'interpréter, comment le penser. Je ne sais pas si les auditeurs en ont une idée, mais une sur trois, j'allais dire, simplement. C'est-à-dire que comment c'est possible que ça ne soit pas trois sur trois qui... expulsion qui soit faite par je dis pas qu'il faut qu'il y ait des expulsions, je sais pas ce que je suis en train de dire, mais je veux dire, je comprends pas comment du coup les deux autres sont faites si c'est pas une décision.
3: Et ben c'est bien le problème et c'est un des gros plaidoyers qu'on essaye de faire puisque on porte une attention toute particulière à la question des bases légales de ces expulsions. Et ce qu'on remarque dans notre recensement, c'est qu'il y en a une beaucoup trop grande partie qui est basée sur aucun fondement légal. Peut-être aussi pour analyser au plus près ces chiffres-là, il faut avoir en tête que comme la majorité des expulsions qu'on recense sont du littoral nord, il faut avoir en tête que dans le littoral nord, il n'y a jamais de base légale quasiment. En fait, c'est des opérations de police judiciaire.
2: Jamais.
3: En fait, une opération de police judiciaire ne doit pas permettre une expulsion. Néanmoins, c'est ce qui est utilisé avec les opérations de police et la politique de zéro point de fixation dans le littoral nord qui fait que toutes les 48 heures, comme je le disais, les CRS débarquent et demandent aux personnes de partir. Et 20 minutes plus tard, les personnes se réinstallent. Néanmoins, ça produit de l'expulsion. Les personnes, elles doivent ramasser leurs affaires si elles sont là. Et puis, voilà, ça a son lot de conséquences. Donc, dans ce cadre-là, il n'y a quasiment jamais de base légale. Il y a quelques décisions de justice qui vont concerner le littoral nord, mais elles sont assez rares. Et après, pour le reste du territoire, les proportions sont un peu différentes. Si on isole le littoral nord, il y a un peu plus d'expulsions sur lesquelles on va retrouver une base légale, mais ça reste encore insuffisant. Ça devrait être systématique. Toute expulsion devrait être basée, en principe, sur une décision de justice et à titre exceptionnel, sur une décision administrative, et c'est là qu'on parle des arrêtés administratifs, comme on peut connaître les arrêtés préfectoraux, les arrêtés municipaux.
2: Vous trouvez que ça serait normal qu'il y ait simplement des arrêtés préfectoraux?
3: Non, alors nous, ce qu'on plaide, c'est qu'il y ait de manière systématique une décision de justice.
2: Okay,
3: pourquoi? Parce que ça permet aux personnes d'être, normalement, représentées, entendues devant un juge, défendues par un avocat, s'il n'y a pas une ordonnance sur requête, parce qu'il arrive aussi qu'il y ait une demande du propriétaire d'expulsion, un commissaire de justice qui se déplace sur les lieux, il va demander ou pas vraiment demander l'identité des personnes, considérer qu'il n'a pas été en mesure de recueillir l'identité des personnes, et dans ce cas-là, en fait, les personnes, elles ne sont pas convoquées au tribunal. Et dans ce cas-là, elles peuvent pas défendre leurs intérêts, elles peuvent pas demander de délai, elles peuvent pas dire mes enfants sont scolarisés, telle ou telle femme va avoir un enfant, vous pouvez pas nous expulser du jour au lendemain sans qu'aucune solution nous soit proposée. Mmh. Tout ça, elles peuvent pas le faire si elles ont pas l'opportunité d'aller devant un juge. Donc on dit pas que l'arrêter est la meilleure voie possible, c'est juste que juridiquement ce sont des exceptions qui sont possibles et qui doivent être fondées sur des arguments solides. En théorie, un arrêté municipal ou préfectoral, il est possible et il peut être pris s'il y a un véritable trouble et risque pour la sécurité, la tranquillité, la sécurité publique. Donc si c'est pas le cas, ça devrait pas avoir lieu. Néanmoins, on voit des arrêtés, et c'est aussi le travail qu'on fait d'analyse là-dessus, qui sont fondés sur rien du tout.
2: Est-ce qu'on ne constate pas en ce moment qu'il y a de plus en plus de capacité des préfets de entre 2019 et maintenant de dire allez, en fait non, là je vais prendre telle décision, moi tout seul dans mon coin. C'est pas plus souvent.
3: Alors on n'a pas fait un travail de comparaison sur l'augmentation du nombre d'arrêtés. Ça serait intéressant de le faire. Néanmoins, ce qu'on a pu faire comme travail, c'est d'analyser le contenu des arrêtés. Et pour nous, ils sont souvent insuffisamment fondés, insuffisamment justifiés. Donc par exemple, un trouble ou un risque pour les personnes va être justifié par un simple constat d'huissier sans qu'il y ait de véritable rapport ou de diagnostic en disant « bah oui, là, il y a un véritable danger ». Et donc en fait, un supposé danger justifie une expulsion, remet les personnes à la rue, et c'est elles finalement qui se retrouvent en danger. Donc on se sert de cet argument de la dangerosité pour justifier l'expulsion des personnes, mais on ne s'en soucie plus dès lors que les personnes ne sont plus sur les lieux. Mmh. Donc bon, voilà, c'est un argument qui nous semble vraiment complètement détourné, oui.
2: Mmh. Ok. D'autres choses sur les chiffres ?
3: Sur les chiffres, ce qui nous alerte et qu'on continue de porter et qui fait aussi partie de notre plaidoyer, notamment celui de Rome Europe, c'est que Estelle parlait tout à l'heure de l'instruction dans laquelle il est fait mention de diagnostics sociaux pré-expulsion. Donc ouais, c'est ce qui permettrait d'envisager des solutions dignes, pérennes, adaptées aux personnes. Un diagnostic social, pour nous, ça doit pas être un recensement à la veille ou le jour de l'expulsion qui permet de compter le nombre de personnes et dire « Ah bah il y a 3 femmes, 2 enfants, on va leur donner telle nuit d'hôtel ouais. ». Un diagnostic social qui soit efficace et qui permettent vraiment aux personnes d'être entendues, accompagnées, il doit se faire sur le long terme et permettre un accompagnement social global pour envisager des solutions pérennes, pour envisager l'accès au logement pour les personnes qui le peuvent ou à minima l'accès à l'hébergement. Mmh. Et dans toutes les expulsions qu'on recense, il n'y en a que 6% d'entre elles qui ont a priori bénéficié d'un diagnostic avant expulsion. Et en plus, dans notre recensement, on parle de diagnostic social pré-expulsion sans distinguer ce qui relève du recensement ou pas. Oui, voilà. Ce qui serait intéressant à faire, parce que le pourcentage serait probablement encore plus bas. Donc ça, c'est un chiffre qui nous alerte tout particulièrement, alors que pour nous, c'est essentiel pour briser ce cycle des expulsions qui ne font que se répéter. En fait, si rien n'est anticipé, les personnes elles vont juste s'installer un peu plus loin, peut-être dans une autre commune, peut-être dans un autre département. Donc la situation va se reproduire ailleurs, et si on se met dans la tête peut-être des autorités, elles vont redépenser de l'argent à produire et à réaliser ces expulsions-là. Donc c'est un non-sens de notre point de vue. Mmh. Et peut-être un autre chiffre qui est particulièrement à mettre en avant et qui est alarmant et très inquiétant, c'est le pourcentage d'expulsions qui produisent un retour à la rue. Donc on est quand même à 88% des expulsions qu'on recense qui produisent un retour à l'errance forcée. Donc en fait, sur 88% des expulsions qu'on a recensées, c'est la majorité d'entre elles qui font que les personnes vont devoir retrouver un autre lieu de vie puisqu'aucune solution ne leur a été apportée.
2: Donc un autre lieu de vie informel dont elles seront peut-être on ne sait pas combien on retrouve dans les 200 dans les 1484 lieux, là on ne sait pas combien on retrouve de fois où ça se répète. Et du coup ça c'est parce que vous avez les informations parce qu'il y a un suivi de par les gens du réseau, c'est ça, qui suivent les personnes et qui peuvent vous dire où elles en sont 2 semaines, 3 semaines, 1 mois, 2 mois, 3 mois après, c'est ça ?
3: Alors, la particularité de cet observatoire, c'est que les informations qu'on recense dans les 1484 expulsions, en l'occurrence, c'est celles qui vont avoir lieu au moment de l'expulsion. Est-ce qu'il y a des solutions qui sont proposées au cas par cas et avec le suivi de certaines de nos des associations partenaires? On va savoir effectivement quelle est l'issue 3 semaines après, mais on le saura pas pour la totalité. Ça traduit pas non plus le fait que les personnes ont pu bel et bien accéder à des mises à l'abri. Parfois, notre recensement va se baser sur des communications des autorités qui vont dire oui, on a proposé tel nombre de solutions aux personnes présentes. Sauf que en réalité, c'était sur un bout de papier, il y avait écrit le nom d'un hôtel, les personnes elles pouvaient pas s'y rendre. Donc tout ça, pour rentrer dans la finesse des choses, effectivement, on le peut grâce aux associations de terrain qui accompagnent les personnes. Et c'est des choses qu'on essaye de mettre en avant aussi dans la rédaction et dans les rapports qu'on fait. Ouais.
2: Vous vouliez rajouter quelque chose là-dessus, Estelle?
4: Pour préciser que, mais peut-être qu'on aura l'occasion d'en parler après sur les effets de la santé, mais une expulsion aussi produit un éloignement et il peut y avoir aussi de la part d'associations qui ont suivi le groupe qui a été, enfin des personnes qui ont été expulsées, il peut y avoir aussi des pertes de contact avec les personnes parce que soit elles vont beaucoup plus loin et les associations ne savent pas forcément où, soit elles vont sur d'autres départements, etc. Donc après il y a potentiellement un temps pour les retrouver ces personnes, mais pas toujours. Et donc une expulsion, on parlera sans doute des effets plus tard, mais c'est aussi un éloignement de contact et d'accompagnement des associations à un moment donné, quoi. Mmh.

0: pas simplement pour le fait historique, mais aussi pour, je trouve, vous me direz si vous êtes d'accord avec ça, pour quelles sont les armes qu'ont les, non seulement les personnes, mais aussi les collectifs et vous autres par rapport à ça. Tiens, sur quoi maintenant on peut se fonder? Est-ce qu'on peut continuer à se fonder sur un truc de 1956 ou pas du tout, versus, voilà. Si on peut, on va pas tout détailler, donc, voilà, si vous pouvez faire une petite...
1: Oui, alors peut-être pour revenir effectivement sur la volonté, l'objectif qu'on avait en produisant cette chronologie, ce qu'on a voulu mettre en avant... en approchant la question de manière historique et chronologique, c'était de se poser la question des dispositifs qui existent pour reléguer les personnes, donc pour les éloigner, pas forcément, pas uniquement pour les expulser, mais c'est aussi ce qui va les empêcher de s'installer, les empêcher d'exister dans l'espace public, les empêcher de circuler, et voilà, tous les dispositifs réglementaires, légaux, ou plutôt les pratiques aussi, parce qu'il n'y a pas que des dispositifs légaux et réglementaires, il y a aussi des pratiques qui sont illégales et qui sont porteuses et qui parfois donnent lieu ensuite à des instructions, des circulaires ou des documents qui légalisent des pratiques qui sembleraient avoir bien fonctionné, donc on les rend plus concrètes. Oui. Et donc on a voulu approcher ça de manière chronologique en analysant la superposition de ces dispositifs qui participent à l'invisibilisation des publics qui vivent en lieu de vie informel. Oui. Et dans cette même chronologie, on a quand même essayé de se prêter à l'exercice en se disant, il y a peut-être aussi des choses qui sont favorables aux personnes. Mmh. Et donc, il y a quelques jurisprudences, il y a quelques lois qui ont été plus protectrices des personnes. Donc, je prends par exemple l'allongement de la trêve hivernale ou des dispositifs qui sont censés permettre la protection des personnes. Donc Estelle en a parlé tout à l'heure. L'instruction de 2018 qui a été précédée par une circulaire en 2012, ce sont des documents qui sont favorables aux personnes puisqu'on y fait mention de diagnostics, de solutions, d'anticipation et de co-construction avec tous les acteurs qui pourraient être amenés à s'intéresser à ces personnes en situation de grande précarité. Mais à côté de ça, il y a un grand nombre d'autres situations qui vont à rebours du respect des droits des personnes et qui participent à leur invisibilisation. Voilà pour en dire quelques mots et peut-être pour la dernière actualité qui nous inquiète aussi parce qu'on ne mesure pas encore toutes les conséquences de cette loi, c'est la loi Casbarian-Berger qui a été actée en juillet 2023, oui, qui pénalise d'autant plus les personnes qui seraient amenées à squatter et qui renforce un arsenal juridique qui existait déjà et qui était déjà a priori suffisamment efficace avant la modification de cette loi et qui produit et surpénalise les personnes qui sont en situation de grande précarité.
0: Oui, mais ça protégeait pas quand même. Avant, on n'était pas assez protégé dans la maison secondaire.
1: Ah oui, mais c'est peut-être ça. Les tertiaires, etc. Mais ce qui nous inquiète en plus, c'est que là, pour l'analyse qu'on peut en faire de... un an après bientôt, enfin plus d'un an après, c'est que il y a un détournement, enfin pas un détournement, mais il y a de plus en plus de lieux de vie qui ne sont pas du tout qui ne peuvent pas être considérés comme des domiciles et qui sont des locaux à usage d'habitation. C'est vraiment l'appréciation de local à usage d'habitation qui est considérés de manière de plus en plus étendue et qui du coup précarise les personnes qui en réalité ne gênent personne et on n'est pas obligé d'avoir une procédure aussi rapide parce que la loi Casbarian-Berger en fait elle accélère grandement les procédures.
0: Oui, parce qu'on c'est-à-dire plus que besoin de passer par
1: c'est ça.
0: Par
1: donc c'est quoi. Pas une juridiction, on passe, c'est pas une procédure juridictionnelle, non, effectivement. Mmh. Peut-être pour le redire, c'est en 7 jours, si on est dans un local à usage d'habitation, on peut être amené à être expulsé et on passe pas devant un juge. C'est le préfet qui prend la décision à condition que le propriétaire ait réuni un certain nombre de conditions, notamment qu'il ait pu prouver qu'il s'agit bien de sa propriété, qu'il s'agit bien d'un local à usage d'habitation ou d'un domicile. Et c'est là que ça coince, qu'il puisse prouver qu'il y a eu une entrée dans les lieux avec manœuvre, voie de fait, contrainte. Manœuvre, voie de fait, contrainte. Menace. Okay. Et là, ce qu'on remarque en pratique avec les remontées d'un certain nombre de territoires, c'est que il y a certains propriétaires qui avaient par exemple des personnes dans leurs appartements ou autres, avec juste un bail oral et vont se servir de cette procédure pour expulser les personnes. Alors que on peut pas justifier et prouver qu'il y a une entrée avec voie de fait, manœuvre, menace, contrainte, s'il y avait un bail oral ou un accord tacite entre propriétaires.

0: terre et la personne.
1: Déjà, quelque chose a été payé, quoi. Donc,
0: exactement. Oui. Et donc, du coup, ils essayent quand même. Comme la procédure est très, très, très rapide, il y a beaucoup de personnes qui n'ont pas le temps de se défendre et qui se retrouvent à la rue.
1: Pas le temps de se rendre compte même de ce qui est en train d'arriver. On a vu plusieurs cas comme ça avec le DAL. Il y a une émission d'un coin quelque part là-dessus avec l'avocat du DAL qui est assez intéressante. Et puis, il y en avait une autre loi que je trouvais, alors c'est quand même incroyable parce que, donc, on a fêté l'année dernière, donc l'année de ce rapport, on a fêté les 10 ans de la loi Allure, qui quand même, me semblait-il, ou alors je n'ai pas tout compris, élargissait la trêve hivernale au cours de laquelle, théoriquement, on ne devait pas pouvoir expulser. Mmh. Et je vois que par ailleurs, dans les chiffres, il y en a beaucoup qui se passent au mois de février.
0: Oui.
1: Alors, c'est plus l'hiver en février maintenant, avec le changement climatique peut-être.
0: En réalité, la trêve hivernale, elle s'applique dans des cas assez restreints. Donc déjà, elle s'applique que dans le cas où il y a une décision de justice. Donc, comme on le disait tout à l'heure.
1: Elle ne s'applique que quand il y a une décision de justice.
0: Oui. Par exemple, pour les procédures administratives, la trêve hivernale ne vaut pas.
1: Ah, ok, voilà. Je pensais que ça valait aussi pour...
0: Okay. Mais pas pour les expulsions de lieux de vie informels. Pour les expulsions locatives, okay, oui.
1: Locatives, oui, mais pas...
0: Et donc là, ce cas-là, la trêve hivernale est vraiment, dans de très rares cas...
1: D'accord, donc on peut mettre à la rue une famille, des enfants, des bébés quand il neige, il pleut, tout ça,
0: exactement.
1: C'est pas grave. Ok.
0: C'est ça.
1: Cool.
0: Oui. Et peut-être pour en rajouter là-dessus, c'est que la loi Casbarian-Berger permet de la supprimer, même dans le cadre de décision de justice, si jamais il y a manœuvre, voie de fait, menace, contrainte. Donc voilà, super loi, merci.
1: Oui.
0: Casbarian-Berger.
1: J'espère qu'il est content d'avoir laissé son nom.
0: Oui, ça va rester. Hein. Je crois qu'il en est content.
1: Il en est content. Oui. Je ne sais pas si ça lui a beaucoup servi pour la suite, mais bon,
2: pour devenir ministre.
1: Sujet, hein. Mais voilà.

0: Est-ce que vous seriez d'accord qu'on passe à la question du paradoxe entre les nuisances environnementales et les expulsions?
1: Oui, bien sûr.
0: Oui.
1: On peut parler de ça, effectivement. Alors, peut-être pour cadrer un
0: déjà
1: peu le sujet.
0: Oui, tout à fait.
1: Ce qu'on a voulu faire dans le rapport de cette année, c'était de se poser la question du lien qu'on peut identifier entre ces expulsions à répétition et la question de la justice environnementale.
0: Ouais.
1: Et ce qu'on a voulu démontrer, c'est que déjà, les personnes qui sont contraintes de vivre en lieu de vie informel cumulent un certain nombre d'inégalités, d'inégalités sociales, et d'inégalités de mobilité, d'inégalités environnementales.
0: Oui,
1: et le fait qu'elles soient
0: environnementales énormes, oui.
1: Le fait qu'elles soient menacées d'expulsion de manière répétée les contraint de s'installer dans des lieux toujours plus dégradés, comme je le disais tout à l'heure, et ça contribue très largement à ces injustices environnementales. Et par ailleurs, il y a aussi cette question de qui se trouve dans ces situations-là. Et donc, c'est pour ça qu'on se pose la question du racisme environnemental. Et c'est aussi à la suite des travaux que William a pu réaliser qu'on peut se poser la question de quel public, finalement, se trouve toujours en dernier maillon de la chaîne et se trouve finalement les derniers perdants, les plus grands perdants de la justice environnementale. Donc déjà, comme on le disait, elles subissent des expulsions à répétition, il n'y a pas de solution, il y a très peu de dispositifs qui les protègent, et en plus de ça, elles sont contraintes de s'installer dans des lieux qui sont toujours plus dégradés, et on va chercher qu'une chose, c'est de les faire disparaître, de les faire s'en aller, et il y a toujours plus de dispositifs qui existent pour justement faire en sorte qu'elles quittent les lieux. En s'intéressant aux nuisances que ces personnes produisent, mais on s'intéresse pas vraiment aux nuisances que ces personnes subissent. Mmh. Et c'est pour ça que, en plus de s'intéresser à la localisation des lieux de vie et de constater que, en plus de toute la précarité que ces personnes peuvent porter et de toutes les inégalités qu'elles subissent, elles sont aussi particulièrement vulnérables du contexte dans lequel elles sont installées. On a voulu le démontrer de manière géographique en s'attachant à la question de la localisation des lieux de vie. Donc on s'est intéressé à un certain nombre de variables qui nous permettaient de rendre compte du nombre d'expositions que les personnes pouvaient subir et cumuler. Et on l'a fait sur un petit échantillon pour rendre compte du fait que à minima, il y a au moins une exposition que les personnes vont subir. Et même si on n'a pas une analyse qui est suffisamment fine, étendue, et qu'il y a un gros travail qui devrait être fait sur ces questions de santé et environnement, ce qu'on a voulu faire avec le rapport, c'est pointer du doigt ce sujet-là pour qu'il y ait des travaux de grande ampleur qui puissent se rendre compte des impacts que le lieu de vie peut avoir sur les personnes. Il y a des travaux qui existent, notamment qui ont été faits par Santé publique France auprès des voyageurs en Nouvelle-Aquitaine et qui dresse très clairement le lien qu'il peut y avoir entre le lieu de vie, qui par ailleurs, quand il est précaire, informel et mal situé, a clairement des conséquences sur la santé. Donc ça, c'est pas un secret.
0: Et quand on dit la santé, pour que ça soit clair pour les auditeurs, c'est à la fois la santé physique, mais également la santé psychique.
2: Peut-être pour... je sais pas si je peux rebondir là-dessus, mais pour parler un peu des effets... Effectivement, des expulsions directes sur la santé. Pour donner aussi quelques compléments à la question, c'est que déjà les personnes qui vivent en habitat précaire, de toute façon, que ce soit un habitat formel ou informel, sans même considérer du coup cet aspect, ont de toute façon une dégradation de santé supérieure à l'ensemble de la population générale. Célia a cité tout à l'heure le rapport de Santé publique France sur ce point, et c'est assez prégnant. Donc en fait, c'est des maladies chroniques, qui sont beaucoup plus, qui sont majeures chez l'ensemble de ces personnes. Là, il y a ce premier volet qui est un constat de base. Ensuite, il y a le fait de vivre dans une situation d'instabilité. toutes les associations qui accompagnent les personnes en grande précarité dans leurs suivis médicaux, ils constatent des retards dans les suivis de grossesse, dans les consultations périnatales, dans la vaccination, des maladies chroniques, etc. Ensuite, il y a la menace d'expulsion qui, là, a des effets, donc qui sont... Puisqu'il y a des menaces d'expulsion, il y a des pressions policières, etc. Donc c'est un climat très anxiogène. Donc ça a pour effet, d'une part, que les personnes ne priorisent pas leur santé, et parce qu'ils sont dans une situation de vive urgence, donc ils vont peut-être pas aller à des rendez-vous médicaux, etc. s'il y a une menace d'expulsion. Mais aussi, ça a des effets, vous l'avez souligné, sur la santé, enfin sur du stress, sur des, enfin voilà, sur d'autres maladies que les personnes peuvent avoir. Et enfin, l'expulsion en tant que telle, qui a un effet direct sur la santé des personnes. Et ça, ça a été évalué notamment par notamment un médecin du Monde, Toulouse, qui témoignait de la santé des mineurs non accompagnés, qui ont plus de troubles psychiques sévères, des troubles du sommeil, de la décompensation psychosomatique, des maux de ventre, des maux de tête, etc., dus aux constants déplacements et dus aux expulsions. Et donc ça, c'est les effets directs de la santé. Puis après... Peut-être je peux venir aux effets plus ou moins directs et indirects, mais c'est aussi le fait d'un départ précipité. Ben, c'est de la destruction de biens, donc c'est de la perte de médicaments, de documents administratifs qui sont essentiels, type le carnet de santé, qui sont essentiels pour un suivi médical de qualité. Et puis après, une expulsion, c'est aussi un éloignement géographique, donc c'est une perte de repères. C'est un éloignement des structures de soins, là où les personnes avaient potentiellement leur suivi. C'est des lieux où les personnes n'ont pas forcément de transport en commun ou autre pour se rendre dans des structures de soins. Donc ça complique aussi quand il y a tout un tas de maladies derrière, ou même des grossesses ou autres. Et puis c'est une perte de lien aussi avec certaines associations et soignants, soignantes, ce qui fait que...
0: Avec les associations, voire même avec les autres personnes avec qui on vivait. C'est-à-dire que dans le lieu de vie informel, on se crée à nouveau des liens, des choses, des situations, des relations, que soit une expulsion, soit une proposition pour certains, mais pas pour tout le monde, peut faire exploser, avec, j'imagine, les mêmes engendrements de difficultés.
2: Et les effets sont très délétères. Et on a par exemple un exemple de la PMI mobile du 93, qui n'est pas une association, qui dépend du département. Elle signale dans son rapport d'activité de 2021 par exemple que 17 femmes enceintes sur 28 ont été perdues de vue à la suite d'une expulsion. Donc 17 femmes qui ont eu un suivi de grossesse interrompu à la suite d'une expulsion. Et puis c'est aussi une rupture dans les démarches administratives, puisque l'accès aux soins, c'est aussi des démarches administratives, et avoir une expulsion, c'est aussi cette rupture dans la demande de l'aide médicale d'État ou autre. Et il y a un lien aussi qui est assez intéressant de souligner, c'est la perte de lien de confiance, parce que il y a tout un travail, notamment sur la santé, en termes de médiation en santé, auprès de ces personnes. On pourra reprendre ce que c'est que la médiation en santé tout à l'heure, mais auprès de ces personnes qui repartent à zéro, en fait, à chaque lieu de vie. C'est un temps long, la médiation, c'est un temps long, nécessaire, et une expulsion, c'est aussi une rupture, et donc de fait aussi une rupture de confiance.
0: Alors tout ça, c'est évidemment vrai pour tous les adultes, et j'imagine qu'on peut le multiplier par 3 ou 4 pour ce qui est des enfants, puisque eux, ils n'ont pas la conscience quand leurs parents ou les adultes référents autour d'eux de ce qui est en train de se passer, et juste des incompréhensions ou des choses complètement hallucinantes de plus la même école, plus la même crèche, plus les mêmes adultes autour d'eux, plus les mêmes lieux de vie. Mmh. On reconnaît plus les espaces, les terrains, et on sait combien pour un enfant c'est structurant que là où il est dans les premiers temps. On a des indications, des chiffres là-dessus de psy, de psychologue, psychiatre, quelque chose ou pas?
1: Il y a des travaux qui sont faits par l'UNICEF sur ces questions, et on va poursuivre par ailleurs le travail des conséquences sur la santé mentale de ces expulsions. C'est l'objet du prochain rapport. Effectivement, là, on s'est beaucoup intéressé dans le dernier rapport sur la santé physique, entre guillemets. Et on va s'intéresser davantage aux conséquences sur la santé mentale des personnes, mineures comme majeures. Peut-être un chiffre qu'on a et qu'on a pu analyser dans le dernier rapport, donc celui de 2023, l'avant-dernier, pardon, c'est que sur l'enfance, en tout cas, la question de les expulsions, elles produisent une rupture au niveau de la scolarisation. Et ce qu'on a comme chiffre, c'est qu'il y a au moins 6 mois de battement entre le moment où l'enfant est expulsé de son lieu de vie et le moment, et du coup où il est contraint de quitter son école, et le moment où il va pouvoir retourner sur les bancs d'école.
0: Dans une autre école.
1: Alors que l'école, c'est aussi le lieu où effectivement il y a une forme de stabilisation, c'est il y a une forme d'accès à la santé aussi par l'école. Il y a, enfin, je vais pas dire tous les avantages de l'école, mais c'est vraiment d'autant plus important pour un enfant vivant en lieu de vie informel de pouvoir continuer sa scolarité, quel que soit le lieu de vie dans lequel il se trouve. C'est pour ça qu'il y a un certain nombre d'associations aussi qui font partie de notre réseau, qui plaident pour une trêve scolaire, pour que les expulsions n'aient pas lieu pendant l'année scolaire. Mais
0: non, mais alors la trêve hivernale plus la trêve scolaire, plus ça fait trop de trêve, on ne peut plus travailler qu'en juillet août, simplement, c'est pas pratique.
1: Mais voilà,
0: oui, c'est ça. Mais moi, ce que j'arrive définitivement pas à comprendre, c'est à quoi pensent les personnes qui, soi-disant, gouvernent ce pays et d'autres. Qu'est-ce qu'ils sont en train de préparer pour l'avenir, quoi? Qu'est-ce que c'est tous ces jeunes-là, tous ces enfants, ces adolescents qui vivent de telles situations avec leurs parents, leurs proches, les autres adultes autour d'eux, vont faire de leur vie après, à part se sentir définitivement rejetés.
2: Bah là, on en vient à la question de la résorption. Je pense qu'aujourd'hui, les autorités, elles voient la résorption déjà en termes de lieu. C'est-à-dire que résorber, c'est un lieu et c'est pas, elles ont pas forcément en tête le fait. Ce que plaident les associations, qu'on résorbe pas un lieu, on résorbe la situation de précarité des personnes. Donc ça nécessite un accompagnement long et ça nécessite plusieurs étapes. Donc je pense que les autorités aujourd'hui, elles voient physiquement le lieu et elles dans, même dans le cadre de la résorption de l'expulsion, se dire ce lieu doit disparaître, l'expulsion ou la résorption. Alors qu'en fait, l'idée même, enfin que ce soit une expulsion, bah c'est ce qu'on prône, hein, de dire bah il peut y avoir des expulsions parfois, mais en fait, il faut qu'elles soient largement accompagnées. Alors déjà que les personnes puissent juridiquement se prémunir de certains effets. Et puis nous, en tant qu'association, c'est aussi de dire, ben, quand bien même il y a une expulsion, il faut trouver des solutions derrière, donc d'hébergement, de logement. Il faut qu'il y ait un accompagnement des associations sur le long terme, et il faut nous permettre ça. Il faut nous permettre en fait d'accompagner ces personnes jusqu'au bout. Ce qui aujourd'hui, on l'a vu avec les chiffres, n'est pas forcément le cas. Et dans le cadre de la résorption, c'est pareil aussi, c'est de dire, on parle pas de la résorption du lieu de vie, on parle derrière de personnes, et c'est de voir, de se dire, dans le cadre d'une résorption, c'est aussi un temps long parce que ça nécessite déjà un accès à l'ensemble des droits des personnes, donc l'eau, l'électricité, l'école, enfin, tout un tas de les droits sociaux. Ça nécessite un accompagnement long et ça nécessite un accompagnement jusqu'à une situation satisfaisante pour les personnes concernées, pour l'ensemble des personnes, vers de l'hébergement ou du logement notamment.
0: Pardon si je donne l'impression de mettre un coup de pied dans la mare, la flaque, je ne sais pas, mais quand même. D'accord, il y a des associations, sûrement c'est bien qu'elles soient là, qu'elles encadrent, qu'elles autorisent, qu'elles aident, qu'elles je sais pas quoi. Moi, ce qui continue de me choquer aussi, c'est que à quel moment est-ce que les personnes, on leur donne la possibilité, elles-mêmes, de dire ce qu'elles veulent et de comment elles veulent vivre. Parce que qui dit lieu de vie informel dit aussi mode de vie de quelque chose qui n'est vraisemblablement pas respecté, ni avant, ni pendant l'expulsion, ni après dans les propositions de vie. C'est-à-dire que comment peut-on imaginer que des gens vont accepter des bidules où on va leur proposer quelque chose qui ne correspond absolument pas? Par exemple, on va casser une communauté, une tribu, un groupe, je sais pas quoi, parce qu'on va mettre une famille là, puis une famille à l'autre bout, etc. Je veux dire que je veux pas taper sur les assos, c'est sûrement très bien, il y a des tas de gens qui font des tas de choses, mais moi j'ai visité des lieux dans le cadre de ce que vous disiez tout à l'heure, Estelle, de la résorption des bidonvilles, dans lesquels, en fait, je trouve que c'est comme un encampement différent, dans lequel on va mettre des gens, je ne citerai pas le nom de l'assaut en question, mais dans lequel on va construire des petits bungalows, c'est très mignon, c'est coloré, on va mettre du rose et du vert et du jaune, puis une allée verte et je ne sais pas quoi, bref. Et je trouve que ça marche pas. Ça marche pas, c'est parce qu'on voit bien que c'est pas ce que les gens voulaient. Voilà, on va dire ça comme ça.
2: Et ben,
0: c'est quoi vos positions là-dessus?
2: Et bien, c'est totalement ce qu'on partage au niveau des associations. Alors déjà, dans l'instruction de 2018, il est noté notamment que dans le cadre d'une résorption, ça doit être
3: une stratégie interacteur, donc préfecture, association, enfin société civile, collectivité territoriale et personnes concernées. Mmh. Et en fait, on voit bien que dans la construction des stratégies, les personnes concernées sont pas représentées. Mais là, c'est aussi tout le travail des associations, c'est-à-dire que ce soit pour la santé, pour que ce soit pour l'école, etc. Il y a une démarche assez claire, en tout cas des associations de notre réseau, d'aller vers et de ramener vers le droit commun, justement pour encourager et accompagner l'autonomisation des personnes dans leur accès aux droits. Donc ça, c'est une première démarche que fait les associations pour les personnes concernées, pour que les personnes concernées puissent vraiment avoir être acteurs de leur parcours et de leur en fonction de leurs besoins et de leurs souhaits. Et après, nous, ce qu'on prône également en tant qu'association, c'est dans le cadre de la résorption, effectivement, et ça c'est une vraie question, hein, est-ce qu'on peut résorber l'ensemble des lieux de vie? Est-ce que toute personne peut aller ou veut aller dans un logement? Non, pas forcément. Mais du coup, la résorption doit prendre en compte le besoin de ces personnes, les désirs de ces personnes, et c'est pour ça que le faire avec est essentiel, et c'est exactement ce qu'on met en avant. Et vous avez cité les fameux villages d'insertion, j'imagine que c'est ça dont vous me parliez. Effectivement, aujourd'hui, on a eu beaucoup, hein, en 20 ans dans ce modèle de résorption des solutions dites de village d'insertion. Alors nous, en tant qu'association, enfin à Rome Europe, on a cette vision des villages d'insertion qui déjà est assez souvent ethnicisante, puisqu'on considère que les personnes qui vivent sur un bidonville ou un squat ont choisi de vivre ensemble, or pas du tout, hein, c'est des personnes parfois en situation de précarité, non. Alors voilà, parfois il y a quelques familles qui se connaissent, parfois pas du tout, parfois il y a des conflits, parfois il y a des phénomènes d'emprise, enfin bon, il y a beaucoup de dynamiques, hein. Voilà, comme chez tout voisinage. Et donc déjà, c'est pour ça que résorber un lieu, c'est assez compliqué. Il vaut mieux se concentrer sur les personnes en tant que telles et leurs désirs en tant que personnes et pas le lieu en tant que tel. Et les villages d'insertion, alors déjà souvent c'est assez ethnicisant, puisque on met des personnes, par exemple roms, ensemble, sur un même village, dans des algéco. On leur donne aussi un temps limité pour, entre guillemets, s'insérer. Le temps est long. Dans l'insertion et c'est pas ça doit être, il y a des potentiellement des allers-retours aussi en bidonville, etc. Enfin, chaque personne a son temps d'insertion et c'est difficile de le définir de manière assez stricte.
0: Si tant est que la personne a envie d'être insérée.
3: Si tant est, et en plus de ça,
0: il peut y avoir des parcours de vie aussi qui sont différents.
3: Ça peut, les villages d'insertion arrachent aussi de certaines situations économiques. Il y a des personnes qui par exemple travaillent la ferraille, etc. Et les villages d'insertion ne permettent pas de continuer une activité économique. Alors après, remettre dans le travail formel des personnes, pourquoi pas, mais encore une fois, il faut qu'il y ait la volonté des personnes, et ça se travaille en fait. Et la question de la temporalité, elle est vraiment centrale dans la résorption, parce que ça nécessite de bien connaître les personnes avant, de construire un projet avec elles, de les accompagner dans ce projet. Et donc là, on voit bien que c'est une temporalité qui est longue, jusque possiblement au logement, etc. Et même au-delà, en fait, les personnes qui sont logées par la suite, souvent elles sont victimes de discrimination par le voisinage, etc. Ça nécessite encore un accompagnement. Donc, effectivement, les villages d'insertion, il y a eu des modèles qui ont pu donner des choses intéressante, mais il y a eu beaucoup de modèles qui ont donné des choses très inintéressantes et qui ont eu du coup des effets encore plus délétères. C'est-à-dire qu'il y a des collectivités territoriales ou des acteurs qui se sont insérés dans la résorption, ça a été un échec, effectivement, puisque les personnes n'étaient pas incluses dans la stratégie. Ça a été un échec et ça donne l'effet aujourd'hui à certaines autorités publiques de dire que ces populations sont pas insérables. Or, non,
0: vous voyez bien,
3: c'est pas ce cas.
0: Pas.
3: Voilà. Alors qu'en fait, non, c'est pas la question. C'est pas qu'elles sont pas insérables. C'est juste qu'elles n'ont pas, la stratégie d'insertion n'était pas la bonne.
0: À l'inverse, quand même, est-ce que je voudrais un peu de douceur. Est-ce que à l'inverse, il y a des villes refuges? Est-ce que vous avez observé, trouvé, rencontré des gens qui vous ont dit « Ah, waouh, tel endroit, alléluia, j'ai pu y aller, on m'a laissé m'installer comme je le voulais, puis après j'ai pu faire ça, et puis, vous voyez, quelque chose de joyeux pour eux, non ?»
2: On a des collectivités qui sont un peu plus bonnes élèves, à notre sens. On travaille... alors après, c'est des collectivités qui s'inscrivent aussi, notamment dans des démarches spécifiques, par exemple, qui se retrouvent au sein de l'association L'Envita, l'association nationale des villes et territoires accueillants. Il y a aussi les villes qui sont amies des enfants, selon UNICEF. Il y a certaines villes comme ça qui ont un petit peu déjà des démarches.
0: Et donc, il y a des villes dans lesquelles il y a des lieux de vie informels qui durent et qui tiennent et dans lesquels on a le droit d'être.
2: Alors, qui durent et qui tiennent, pas toujours, mais en tout cas, on a des exemples, effectivement, à Montpellier, par exemple, où on a un exemple de lieu qui a été notamment accompagné par l'association 14 de Montpellier. On a un exemple à Marseille, où il y a un squat qui s'appelle Saint-Basile, qui a été créé par des demandeurs d'asile, et qui a été conventionné par les autorités publiques.
0: Oh, mais c'est pareil, les conventions, ça dure pas. Voilà, ça dure pas.
2: Pendant un temps.
0: C'est 2-3 ans, je crois, les conventions
2: Généralement. Ça dépend. Là, ouais, c'était 2 ans.
0: Ouais, mais... ça, c'est un peu comme les soi-disant tiers-lieux qui n'en sont pas, là, avec des endroits dans lesquels on veut bien que vous soyez momentanément, parce que comme ça évite les squats, justement. Mais du coup, après, il faut que vous partiez. C'est un peu ça aussi.
2: Oui, ah, et en même temps,
0: de
2: ça...
0: plus posées.
2: Après, il y a des exemples à Villeurbanne, où Villeurbanne aussi a utilisé son foncier pour accueillir des personnes, et aussi avec une mixité de public.
0: À Lyon aussi, il n'y a pas eu des choses à Lyon comme ça aussi?
1: Plus à Villeurbanne, je pense.
2: Plus
1: les meilleurs élèves.
2: Mais nous,
1: dans le Rhône, que Lyon directement.
2: En fait, on a des exemples comme ça. On a aussi Montpellier qui s'est dite ville zéro bidonville. Enfin, c'est plutôt des exemples. La ville entière, après, il y a forcément des particularités.
0: En Ile-de-France, il n'y a pas.
1: On voit dans nos chiffres, l'Île-de-France est très mauvaise élève. Mais peut-être pour compléter ce que disait Estelle, il y a effectivement des territoires où il y a des décisions de justice qui sont prises, mais qui sont jamais exécutées. Donc il y a quand même des... Parce que finalement, le concours de la force publique, il est décidé par le préfet. Et donc il y a quand même des territoires où le concours de la force publique est jamais donné. Enfin, jamais ou rarement. C'est le cas, par exemple, des Bouches-du-Rhône, notamment à Marseille. C'est vraiment... C'est vrai que, comme le disait Estelle, on peut pas parler d'un territoire où tout va bien. Il y a certains lieux de vie qu'on va laisser... vivre, et d'autres selon le propriétaire, selon le lieu où il se trouve, selon le projet qui va être dessus, forcément il va être beaucoup plus... Enfin, il y aura des menaces qui vont porter sur ce lieu de vie. Donc c'est assez territoire dépendant et lieu de vie dépendant. Mais...
0: D'accord.
1: Oui, peut-être l'Hérault est pas trop mauvais dans tous les territoires.
0: Oui. Dans les Cévennes, il n'y a pas des lieux?
1: Et après, je pense qu'il y a aussi tout un tas de situations. Si ça va bien, nous, on n'en a pas vraiment connaissance. Parce que, justement, faut
0: non,
1: pas trop.
0: Déjà, oui, bien sûr. Non, voilà. Il y a tous les endroits, les squats, je peux en réinciter plusieurs, mais je vais pas le faire, justement. Qui sont des squats qui fonctionnent, qui durent, et puis c'est très bien, mais ils sont effectivement cachés. Non, quand je disais ville-refuge, c'était vraiment des endroits dans lesquels des hommes et des femmes politiques avaient s'engagé sur, avaient choisi de soutenir autre chose et d'être à l'origine, à l'initiative de situations dans lesquelles on laisserait, j'en sais rien moi, des territoires accueillants pour de vrai, pour que chaque personne qui a besoin à un moment de sa vie de passer sur quelque chose d'informel puisse le faire.
2: Encore une fois, c'est pas la ville entière. Effectivement, il y a des élus qui sont très engagés, il y a des villes beaucoup plus accueillantes que d'autres et qui ont cette politique d'accueil beaucoup plus prégnante, mais après ça reste des projets, des lieux, des personnes, mais l'ensemble de la ville,
0: c'est plus compliqué,
2: aussi, et puis surtout il y a des villes qui sont en difficulté parce que même si elles ont choisi un accueil inconditionnel, etc., il y a potentiellement un manque d'argent, et puis il y a l'État aussi qui peut décider l'inverse, donc des préfectures qui peuvent décider l'inverse. Donc c'est pour ça qu'encore une fois on en revient à cette nécessité de résorption interacteur, parce que on voit bien que si l'ensemble des acteurs
3: au niveau institutionnel, la société civile et les personnes concernées ne sont pas dedans, ben, le fonctionnement est plus compliqué.
1: En Loire-Atlantique, peut-être quelques bons exemples aussi d'élus qui tentent de faire bouger les lignes et qui vont rencontrer aussi des freins du côté de leurs riverains et de leurs citoyens. Je pense à Rezay, Orvault, où il y a des idées, des initiatives qui peuvent naître et qui sont fortement débattues, qui peuvent poser problème aussi aux autres habitants de la ville. Et donc, faut s'accrocher quand même en tant qu'élu quand on veut mener ce type de projet.
0: Mais, absolument, je ne peux que vous rejoindre, mais du coup, c'est pour moi, ça fait partie du projet politique que d'amener les gens à en discuter. C'est-à-dire qu'il n'y a pas de raison particulière de plus supporter ça qu'un voisin qui va faire du bruit, j'en sais rien. Enfin, il y a plein de situations diverses et variées. La vraie question, c'est comment ça se parle et comment on arrive à intégrer aussi d'autres personnes dans ce qu'on pourrait appeler la diversité, tant que nous on a le droit de le dire, en tout cas on n'est pas aux États-Unis, et qu'on peut accepter une variété de situations, de choix, de modes de vie, etc.
3: Et l'essentiel, peut-être que je rajoute, c'est à la fois de sensibiliser les riverains, etc., aux situations de précarité et à ce qu'est la précarité, et aussi de considérer les personnes qui habitent en lieu de vie informel comme citoyens à part entière et pas diviser les publics entre riverains et personnes vivant en habitat informel. Ce sont l'ensemble des citoyens de la commune. Quoi.
0: Dans des communes. Il y a un autre chapitre ou un autre quelque chose d'autre dont vous auriez aimé parler, vous ? Parce que moi, j'ai choisi des choses, là, mais peut-être vous aviez envie de mettre en avant autre chose dans ce rapport ?
3: Dans le rapport, on avait parlé des épidémies, par exemple, mais c'était un focus particulier sur la santé.
0: D'un point de vue santé, d'accord.
3: Voilà. Ouais. Et puis sinon,
1: on peut parler de solutions.
3: On peut parler quand même de recommandations.
0: Puisqu'on, allez-y.
3: C'est un peu le cœur aussi du rapport, mais. Le rapport, il est axé sur la santé, donc on a des recommandations en termes d'accès à la santé. D'abord, de dire que c'est nécessaire d'appuyer les dispositifs de médiation en santé, donc ce travail de ramener vers des dispositifs de droit commun, il est essentiel. Donc pour ça, ce sont des démarches d'aller vers sur les terrains pour ramener vers le droit commun. Donc, la médiation en santé et d'appuyer ces dispositifs et les financer est essentiel. De sensibiliser aussi et de former les professionnels concernant les risques environnementaux et la précarité. Parce que beaucoup de professionnels de santé aussi ne connaissent pas vraiment les biais liés à la précarité, de développer des partenariats, d'associations spécialisées pour améliorer aussi le quotidien. Et puis après, on avait un petit focus aussi sur les épidémies, puisque des lieux de vie, on se doute bien que des lieux de vie et des personnes précaires qui vivent ensemble, c'est aussi propice en fait à des terrains épidémiques. Et donc là, c'était aussi de se dire qu'il fallait réadapter les protocoles, notamment de l'Agence régionale de santé, qui prennent en compte aussi ces situations de précarité lorsque on doit agir pour résorber du coup une épidémie. Favoriser aussi la stabilité et la sécurisation des lieux de vie. Quand on parle de stabilisation et de sécurisation, c'est un accès à l'eau, à l'hygiène, à l'assainissement. C'est assurer la dignité des personnes, non pas pour qu'elles restent ad vitam aeternam sur le terrain, qui par ailleurs peut être dangereux pour la santé des personnes, etc., mais pour pouvoir trouver des solutions adaptées aux personnes et surtout qui les protège avant tout des risques environnementaux dont a parlé Célia et des risques en santé qu'elles subissent. Et puis loger, héberger et trouver des solutions pérennes pour protéger ces personnes. Donc ça, ce sont nos plus grosses recommandations. Après, on en a pléthore dans le rapport. Mais
1: peut-être finir avec dans le rapport et dans celui qui a précédé aussi, on a remis à jour une charte des droits des habitants des lieux de vie informels. Et elle est particulièrement importante, puisque comme c'est les droits qui y sont inscrits, ils sont insuffisamment respectés et aussi insuffisamment connus. Soit mieux connu.
0: Ouais, cette charte, l'historique de cette charte, comment elle a été écrite?
1: Ça fait un certain temps que la première version existe, c'était en 2014 et il y a 2 ans on a eu la volonté de la réactualiser pour que les références juridiques qui s'y trouvent soient exactes, mais aussi pour réadapter par rapport à toutes les exactions qu'on peut connaître à l'encontre des personnes vivant en lieu de vie informel. Donc on l'a rallongé, cette charte, parce que il y a trop de droits qui étaient mal connus et mal respectés. Et donc voilà, c'est un ensemble de droits qui sont concentrés dans un même document et qui permettent de se rappeler quels sont les droits des personnes qui sont dans ce type de lieu de vie, que ce soit dès leur installation sur n'importe quel lieu de vie, pendant une potentielle expulsion, donc plus sur des questions de procédure, mais aussi après. Et donc c'est un outil qui peut servir aussi bien aux personnes concernées elles-mêmes pour se dire « Ah oui, mais en fait, je peux me défendre, il y a le droit qui peut me protéger ». Et là-dessus aussi, il y a tout un travail qui peut être fait en lien avec les personnes. Et donc, ce document, il a vocation à être traduit, vulgarisé, mis en vidéo. C'est en cours.
0: C'est en cours.
1: C'est d'accord. En cours, ouais. Okay.
0: Et auprès, non seulement des professionnels de santé ou les tout assistants, fait. Assistantes sociaux, les travailleurs sociaux, en général, ou toutes ces publics-là.
1: C'est ça, oui.
0: En plus des personnes elles-mêmes.
1: C'est ça.
0: OK. Les
1: et
0: institutions
1: puis des
0: la reconnaissent.
1: Eh bien, après, c'est de... La charte elle-même, elle ne fait que recondenser et recentraliser des droits qui sont déjà existants.
0: Ah, je sais bien, mais donc, côte à côte, ça fait pas le même effet pour eux.
1: C'est sûr. Donc c'est un travail.
0: Retailleau la connaît ou non?
1: On va lui envoyer par courrier.
0: Je pense que ça serait une bonne idée parce que après ce qu'il vient de dire sur l'état de droit, je pense qu'il y aurait quelque chose à faire là.
1: Oui, puis après le petit courrier qu'il a dû recevoir du maire
3: du Bourget.
1: Du Bourget, peut-être Estelle, si tu veux dire un mot là-dessus. Je ne sais pas si vous avez entendu cette actualité.
3: On parlait d'anti-ciganisme tout à l'heure, et du coup, dernièrement, le maire du Bourget a fait une sortie...
0: sortie de piste, c'est lequel de dire.
3: De piste, avec des propos anti-ciganes très forts, et qui ont été... et qui a... écrit une lettre à Monsieur Retailleau pour exprimer sa gêne envers les populations roms. Des phénomènes qui nous inquiètent par ailleurs parce que c'est relayé par des représentants de la République.
0: Mais est-ce qu'il a eu des réponses? Parce que ça, j'ai pas l'info. J'avais l'info de ce qui a été fait.
1: Pour l'instant, non.
3: Pour l'instant,
0: non, ça n'a pas été rien. Rien n'a été dit.
1: Des réponses de la barre de Retailleau, par exemple.
0: Oui, par exemple, Darmanin, ou je sais pas, les autres, un de tout cela.
3: Pas connaissance de ça. En revanche, il n'y a pas eu de la part des autorités publiques des expressions de lutte face à ces propos anti-tziganes par ailleurs.
0: Ben non, c'est ça. C'est ça. C'est-à-dire, dès qu'on dit une toute petite phrase qu'on peut interpréter comme un antisémitisme ou un anti... je sais pas, anti autre chose. Là, du coup, ça bouge,
3: Mais l'anti-tziganisme,
0: c'est pas présent dans l'esprit des.
3: C'est ça. Ça reste encore personnes. Le parent pauvre du racisme en France, témoigne le dernier rapport de la CNCDH à ce propos, c'est que en fait, les personnes, l'anti-tziganisme, c'est le racisme le plus prégnant en fait en France et dans un classement des racismes. Alors tous les racismes sont de toute façon au reste du racisme,
0: bien sûr, non,
3: mais l'anti-tziganisme est le plus prégnant en France. Encore et d'année en année.
0: Ça continue, c'est ça.
3: Oui,
0: continue
3: voilà.
0: On va être bientôt à la fin de l'émission, mais c'était vraiment intéressant. Merci à vous deux. Dites-moi, ce rapport-là, donc. Mais qui donc le lit? Comment il est diffusé? Donc là, voilà, je suis contente de contribuer à ça par une émission de radio. Comment il est diffusé, hormis dans les associations partenaires déjà? Au-delà, grand public, comment ça se passe?
1: Merci encore d'ailleurs de nous donner l'opportunité d'en parler parce que c'est effectivement un sujet qu'on essaye de mettre sur la table et de faire connaître et c'est pas forcément mince à faire. Donc il est diffusé au grand public au moment de sa sortie et on essaye autant que possible que les médias s'emparent de ce sujet-là. Après on essaye aussi de sensibiliser nos réseaux associatifs parce que même si c'est des sujets qui nous concernent, il est toujours utile de mobiliser et investir tous ces acteurs qui sont en contact direct des personnes.
0: Oui.
1: Et après, nous, notre démarche autour de cet observatoire des expulsions, c'est de nourrir notre stratégie de plaidoyer. Donc on essaye de décrocher des rendez-vous avec les ministères ou d'autres institutions Et pour le moment, on a eu l'occasion de présenter ce rapport à la DIAL, à la délégation interministérielle pour l'hébergement et le logement. Mmh. On a aussi eu l'occasion de rediscuter de nos constats avec la défenseure des droits, mais qui est déjà très au courant de ce qu'on fait. Et donc c'est plutôt une alliée plutôt qu'autre chose. Mais voilà, c'est un travail qui continue. On a aussi formulé une demande un peu plus spécifique cette année pour porter nos constats sur le long cours et faire en sorte que les recommandations qu'on a pu formuler puissent un jour voir le... enfin, être mise en œuvre. On voudrait qu'il y ait une commission d'enquête parlementaire sur la question de la résorption et qu'on puisse pointer du doigt ce qui se passe plus concrètement, parce que nous, on produit des données sur les expulsions qui ne sont pas exhaustives, mais il faudrait qu'il y ait une enquête beaucoup plus large et qui vise aussi à envisager des solutions qui deviennent concrètes et qu'on puisse... enfin, connaître une démarche de résorption.
3: Et de faire sujet. Et de faire vraiment sujet au sein de l'Assemblée nationale. Parce qu'aujourd'hui, ça peut être considéré comme une niche, alors qu'en fait, il s'agit d'une centaine de milliers de personnes.
1: Oui, puis il y a même la question de l'argent que ça implique derrière. Donc, il y a la Cour des comptes qui pourrait s'intéresser à cette question, parce que d'expulser à répétition et de dépenser une grande somme d'argent pour mobiliser un grand nombre de forces de l'ordre de manière régulière, ça peut poser question aussi de...
0: La question des expulsions, des forces de l'ordre, la question de la santé. Enfin, je veux dire, plus les gens sont malades, plus on dépense pour leur santé, etc. Et vous avez parlé de formation aussi, donc ça, vous le mettez en place, vous le mettez en œuvre, des formations soit aux professionnels de santé ou aux travailleurs sociaux, comment ça se passe?
3: Alors c'est plutôt des formations qui sont dédiées aux associations de notre réseau, mais dans lesquelles il y a des travailleurs sociaux, des médiateurs, médiatrices santé, etc. Enfin, on a tout un tas de personnes. Et puis, on ouvre ces formations en général au personnel des CCAS ou autres quand on fait des formations ailleurs, à Paris ou même à Paris, en Ile-de-France. Mmh. On ouvre un peu, oui. Sur le droit au séjour, sur la question des expulsions et tout l'arsenal juridique derrière. On a tout un tas de formations comme ça qu'on...
1: Et peut-être pour compléter sur l'aspect formation et à qui on s'adresse, on est en train de monter un projet avec l'Envita justement autour de la charte des droits des habitants des lieux de vie informels pour que son contenu puisse être adressé aux collectivités. Donc effectivement, il faut pouvoir s'adresser à différentes échelles, à différents publics, et que cette question, il ne faut pas qu'elle reste entre associations.
0: Voilà, c'est ça.
1: Et on essaye.
0: Et peut-être même que ça devrait faire l'objet de quelque chose dans des lycées, s'il y avait des gens, dans des universités, partager ça aussi, partager les constats avec dans des gens qui se forment sur des trucs. Là.
1: Oui, c'est ça. Peut-être
3: peut-être rebondir aussi sur une actualité, mais aussi dire que ce rapport, on l'utilise pour notre plaidoyer dans l'entièreté de tous nos travaux derrière. Et là, une petite alerte, et j'en profite pour alerter sur une expulsion qui va avoir lieu à Stain, donc dans le 93, et on fait un gros travail interassociatif pour comptabiliser les gens qui s'y trouvent versus ce que peut être interprété par la préfecture ou autre. Oui. Et c'est, en fait, on en arrive quand même à un chiffre exorbitant de à peu près 1000 personnes aujourd'hui. On n'a pas terminé le comptage et c'est typiquement un risque d'expulsion qui nous amène à vouloir constamment, notre désir, c'est en tant qu'association de dialoguer avec la préfecture, avec la mairie, avec tous les décideurs publics pour faire en sorte de trouver des solutions adaptées, puisqu'on est bien conscient qu'une expulsion de 200, 300, 1000 personnes ou autres, ça se fait pas, c'est pas possible de l'envisager de manière sèche, même une expulsion de deux personnes par ailleurs, mais en tout cas, là c'est une actualité un peu chaude et qui concerne notamment l'Île-de-France.
0: 29 mars, vous serez dans la rue?
1: Il le faut.
4: Demain.
1: Oui, oui, demain, on a bien cette actualité en tête, effectivement.
0: Il y a eu un petit silence, vous êtes fatigué, c'est ça?
3: Non, on avait prévu en plus d'être présent. Donc, et en effet, on appelle les gens à aller dans la rue pour se mobiliser pour des solutions de logement-hébergement.
0: Ouais. Et du coup, vous êtes visible comment, vous?
1: À cet événement?
0: Oui. Ou à d'autres, je veux dire, est-ce qu'il y a, je sais pas, un logo, un truc, une couleur, un machin à chercher dans la manif pour
1: alors,
0: vous trouver?
1: Je pense qu'on
3: n'a pas de drapeau.
1: Peut-être avoir en tête, on est trois. On est trois petites personnes, mais il faudrait quelque chose.
3: Eh bien, on n'a pas de goodies.
0: Une couleur de drapeau. Il faut trouver un truc, hein, parce que là maintenant, de plus en plus, on voit bien. En plus, les gens sont branchés avec l'image. Mmh. Et donc, Faut trouver un truc, hein.
1: Peut-être que c'est une piste à renforcer, effectivement, notre visibilité.
0: Il y a un petit graffeur, une graphiste, quelque chose dans vos environnements, dans vos réseaux.
1: Oui. Il faut qu'on crée ça, je pense.
3: On pourrait créer ça. Et sinon, par ailleurs, on est présent dans bon nombre d'événements et le Rome Europe est présente notamment dans plein d'inter-associations.
0: Mais oui, je voulais pas dire ça. Je voulais dire dans la manif.
3: Mais effectivement, dans la manif, on n'a pas de...
0: Qui vont écouter l'émission.
3: On aura le point levé. Voilà, je sais pas si l'ensemble des personnes...
0: Oui, mais je crois qu'il y a beaucoup de points. Très différent en fait.
1: Oui. Mais il faut qu'on faut être visible pour porter le message.
0: Une idée pour en rajouter sur la sensibilisation à tout le monde. On va s'en tenir là, c'est bien, j'ai pas vu le temps passer, parce que là ça fait déjà 1h30, donc c'est bien.
3: De même, franchement, on peut continuer.
0: Merci beaucoup. Oui, on aurait pu continuer, c'est pas faux, mais voilà, on peut se retrouver dans quelques temps. Et pour le prochain observatoire.
3: Avec plaisir.
0: Merci beaucoup Estelle, merci Célia.
3: Merci encore.
0: Merci aux auditeurs, à bientôt.
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6: War einmal ein Mädchen. Ihre Mutter, die lag im Sterben. Und noch auf dem Sterbebett rief sie ihre Tochter zu sich. Wenn ich nicht mehr da bin, dann musst du jeden Tag zu meinem Grab kommen und immer schön beten. Sei fromm und behalte dein gutes Herz. Dann werde ich immer über dich wachen. Der Vater, der ließ den Winter vorbeiziehen und erst im nächsten Frühjahr, da nahm er sich eine neue Frau. Die kam mit ihren beiden Stieftöchtern, mit ihren beiden Töchtern und zog ein beim Vater mit seiner Tochter. Die beiden Stiefschwestern, die behandelten das Mädchen sehr schlecht und ließen sie in der Küche neben der Asche, neben dem Herd in der Asche schlafen.
2: Les contes, c'est du sérieux, 17e épisode. Aujourd'hui, Cendrillon, avec un S, s'il vous plaît. 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Nous sommes le dimanche 11 août 2024, il est l'heure que vous avez à votre montre, hein. C'est les vacances, les JO, la plage, la montagne ou le boulot, allez les juilletistes, on s'y remet. Bref, où que vous soyez, où que vous vous trouviez, quoi que vous soyez en train de faire, soyez les bienvenus. Nous sommes heureux d'être avec vous, comme tous les mois, pour une heure et demie de conte. Un seul conte aujourd'hui. Un classique parmi les classiques. Une histoire que vous connaissez probablement déjà. Cendrillon. Ce que nous entendons en arrière-plan, c'est... Cendrillon, version Grimm, en version originale, s'il vous plaît. Nous ne pouvons pas être en direct dans les studios de Cause Commune, alors nous vous avons concocté les contes c'est du sérieux sous forme de podcast. Ariel, Corinne et moi-même, nous sommes partis à la recherche de Cendrillon micro en main. Joseph a tissé tout ça pour mêler et entremêler les voix, les réactions, les opinions et les différentes versions du conte. Soyez les bienvenus à bord, détachez vos ceintures, déchaussez vos espadrilles, on vous embarque pour un voyage estival dans le monde des Cendrillons.
6: Tag, da gingen die Stiefschwestern wieder zum Ball. 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
2: Cendrillon. Den ganzen Abend. Le dessin animé de Walt Disney qui a sauvé les studios de la banqueroute, faut le dire. Hein. Et cette version de Walt Disney est inspirée de la version du conte rédigé par Charles Perrault dans laquelle le conte se déroule dans un univers féerique. La fée marraine, la citrouille magique, la pantoufle de verre et tout ça et tout ça. Mais c'est loin d'être la seule version qui a été rédigée. J'ajouterai que Cendrillon est rarement le conte innocent imprimé dans les livres pour enfants. Tiens, dans la version de Basile le Napolitain, qui a été publiée en 1634, hein, dans un recueil de contes qui s'appelle le Pentamérone, et bien là, Cendrillon s'appelle Zezolla. Pour mémoire, hein, Charles Perrault publie sa version en France en 1697, bien plus tard. La Cendrillon napolitaine, Zezolla, aurait aimé que son père se marie avec sa gouvernante qu'elle adore. Malheureusement, le père choisit une horrible femme. La gouvernante, qui n'est pas contre l'idée de monter en grade, élabore un plan avec Zezola. La petite demande à sa belle-mère d'attraper un vêtement au fond d'une malle. Et Zezola referme le couvercle d'un coup sec et brise la nuque de sa belle-mère. Le coup du lapin, ça ne pardonne pas. Mais ce que Zezola n'avait pas prévu, c'est que sa gouvernante et ses six filles sont encore plus pestes que sa défunte belle-mère. Zezola devient l'esclave de la maison. On la surnomme la Gatta Cenerentola, la chatte cendreuse. Elle tord dans les cendres. Bah, la suite, vous la connaissez, hein. Ben, Zezola s'en va au bal où elle rencontre le roi qui tombe fou amoureux d'elle. Dans le conte des frères Grimm, Aschen Puttel, que Anna raconte en ce moment, dans la version des frères Grimm, les demi-sœurs de Cendrillon se mutilent elles-mêmes les pieds avec un couteau pour enfiler la pantoufle. Et les petits osios, hein, ben ils chantent pour avertir le roi de la boucherie qui a eu lieu. C'est pas tout. En route pour le mariage de Cendrillon, ces mêmes oiseaux attaquent les demi-sœurs et leur dévorent les yeux. Clou du spectacle. C'est bien fait pour ces méchantes. Bon, on va se calmer un petit peu, hein. Il existe bien, bien d'autres versions qui se sont transmises oralement, de bouche à oreille, et dans toutes les régions du monde, ça je peux vous le dire. On retrouve d'ailleurs Cendrillon sous différents noms en Asie, en Afrique et dans pratiquement tous les pays d'Europe. Et même outre-Atlantique. On va écouter tout à l'heure une version. Je vous parle d'une multitude de versions du conte, mais j'ajouterai aussi

0: choisit le message qu'il veut faire passer, mais en fin de compte, l'auditeur entend ce qu'il veut bien.
1: Nach der Trauerfeier ging sie wieder hinaus und nun hackten ja die Tauben das jeweils andere Auge aus. Das passiert für so viel Bosheit.
0: Toute forme de violence et d'humiliation envers un enfant est condamnable. Mais j'ai bien peur que cette violence soit tellement universelle qu'on la raconte partout dans le monde, dans des centaines et des centaines de versions de Cendrillon.
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5: Selon les recherches établies, le conte de Cendrillon remonte au 9e siècle en Chine. C'est d'ailleurs cette version-là que je vais vous raconter tout à l'heure. Ça s'appelle Yexan. Par association d'idées, mais ce n'est qu'une hypothèse, ce serait logique. Le mythe des petits petons. Symbole de féminité, d'érotisme. Dès l'âge de 5 ans, les mères bandaient les pieds de leurs filles pour en faire des pieds de lotus, indispensable pour faire un beau mariage. C'est un sacré coup de bol quand même. Cendrillon est la seule dans tout le royaume à chausser du 34. Facile pour le prince. Pied de lotus, mon œil. Lésion du pied, fracture des os, orteil qui se nécrose et qui tombe, douleur insupportable, longueur idéale de la jolie chaussure, 7,5 cm. C'est surtout vachement moins facile de se barrer avec des ripatons, petons, patapons mutilés. Mais laissons ces considérations politiques. Entrons dans le conte. Si Cendrillon reste près des cendres, métaphore de sa mère, morte, Yexan, elle, se rend près d'un arbre où sont enterrées les arêtes d'un poisson, symbole maternel, poisson donc qui n'apparaissait qu'à elle-même avant que sa marâtre ne découvre le truc. C'est ce squelette de poisson qui donnera à Yexan une paire de souliers brodés de fil d'or. Soulier oublié ? Y a-t-il un message ? Un SOS ? Réunir les deux souliers, c'est le yin et le yang. C'est, je cite, sceller l'alliance entre l'homme et la femme, c'est conjurer la déchirure de l'absence. Et ça, c'est de Bernadette Bricout. Allez, c'est parti. La légende dit que, il y a très longtemps, vivait en Chine la tribu Dong, la tribu des grottes. Le chef de la tribu avait deux épouses. La première, la mère de Yexan, est morte. Yexan est une enfant douce et très douée pour broder les vêtements avec des fils d'or. Son père l'aimait beaucoup. Lui aussi vient à mourir. Laissant la pauvre enfant avec la deuxième épouse, c'est-à-dire la marâtre. Celle-ci lui attribue les pires tâches comme ramasser du bois au bord des falaises ou attraper des poissons dans les eaux profondes. Un jour, Yexan pêche un petit poisson long de 2 pouces qui a des yeux en or. Alors, elle le garde dans un bol. En cachette. Mais le petit poisson grandit. Le lendemain, elle le met dans un saladier, puis le jour suivant dans une bassine, puis encore dans une jarre, et puis finalement, elle finit par le mettre dans l'étang, derrière la maison. Pour nourrir son poisson, Yexan garde les restes de ses repas. Elle s'approche de l'eau, et quand le poisson l'aperçoit, il vient et ouvre sa bouche. Il faut savoir qu'il ne se montre que à Yexan. La belle-mère, elle découvre ce petit stratagème et en catimini se présente à l'étang. Mais le poisson ne vient pas. Elle est en colère, elle complote la marâtre. Elle envoie un jour Yexan chercher de l'eau loin de la maison et pendant ce

0: vêtue de la robe de la jeune fille, la belle-mère retourne au bord de l'eau. Elle a caché un couteau dans la manche de la robe. Le poisson l'aperçoit, s'approche, il vient et ouvre sa bouche. Et d'un coup de couteau puissant, elle le tue. À sa grande surprise, le poisson est long de 2 mètres. Pas grave, elle le découpe, elle le cuisine, elle le mange. C'est le meilleur poisson qu'elle ait jamais mangé. Et elle enterre les arêtes au pied d'un arbre. Longtemps, Yexan pleure son poisson de toutes les larmes de son corps. Lorsqu'une immortelle, oui, une immortelle descend du ciel. Elle lui dit, ne pleure pas. Ta belle-mère a tué le poisson, mais elle a enterré son squelette sous un arbre. Reprends-le, prie-le quand tu en as besoin et tes vœux seront exaucés. Ce jour-là, c'est la fête des grottes. La belle-mère et sa fille abandonnent Yexan pour aller festoyer. Seule, la jeune fille prie le squelette du poisson de lui donner une belle robe et des chaussures assorties. Ainsi, joliment parée, elle se rend à la fête. Mais là, la marâtre l'aperçoit, elle a des doutes. Ne serait-ce pas Yexan là, qui danse là-bas? La demoiselle s'en aperçoit et se précipite pour rentrer, mais elle perd un de ses souliers brodés de fil d'or. C'est un marchand qui trouve la pantoufle sur le chemin. Qu'en fait-il? Eh bien, il la vend. Il la vend sur un marché du royaume de Tohan, roi très puissant. De main en main, d'île en île, de village en village, le soulier d'or arrive aux mains du roi Tuohan. Cette chaussure, il la trouve magnifique, délicate et légère comme une plume en plus. Toutes les femmes, une par une, l'essayent, mais leur pied est toujours trop grand. Le roi envoie son armée à la recherche de la deuxième chaussure et c'est chez Yexan qu'on la trouve. Le roi offre de beaux habits à la douce pour aller avec ses souliers d'or. Et ils rejoignent le royaume de Tuohan sans négliger de prendre avec eux le squelette de poisson. Ils s'épousent et Yexan est reconnue comme la plus admirable des dames du royaume. La marâtre et sa fille, elles sont mortes écrasées sous une chute de pierre. Le squelette du poisson aux yeux d'or a donné au roi Tuohan des trésors pendant une année entière. Puis, plus rien. Le roi l'a enterré sous le sable avec des perles et des bijoux. Mais la mer a tout emporté, sauf la légende de Yexan.
1: Ariel nous a laissé un message sur le téléphone. Elle a rencontré plein de conteurs au festival de Baden et les a interviewés. Et le premier qu'elle a rencontré, c'est Michel Galaré.
2: Coucou, coucou! On est à Baden et il fait beau aujourd'hui. Je fais un micro-trottoir des conteurs qui sont là. Voilà, des gens que je rencontre. C'est quoi pour vous, Cendrillon, hier, aujourd'hui, demain? Donc voilà, je vais proposer un micro-trottoir et des choses très très rapides. Gros bisous à tous, où que vous soyez. Bisous, bisous, bisous, bisous!
3: D'abord bonjour, bonjour Ariel et bonjour à tous. Comme ça de bon matin là, c'est un peu dur là. Hein. Mais moi j'ai pris conscience de Cendrillon avec un mot que j'utilise dans un de mes contes, qui est une partie d'une maison chez nous dans le Quercy qui s'appelle la Souillarde. Et la Souillarde, c'était là que travaillait la Souillon. Et la première fois que j'ai pris conscience de ça, j'ai eu un peu des frissons partout. Je me disais, c'est incroyable ça. Alors, la Souillon, elle a existé. Elle existe encore aujourd'hui, je crois. Et pour certains, c'est encore possible dans l'avenir. Mais tout ce qu'on souhaiterait, c'est que ça disparaisse, quoi. Voilà ce que, au premier abord, ça m'évoque.
2: Et est-ce que tu pourrais nous préciser la fonction de la souillarde ? Qu'est-ce qu'on faisait dans la souillarde, dans le Quercy ?
3: Alors, dans la souillarde, c'est une excroissance de la maison qui se trouvait en général au-dessus du puits ou de la citerne. Donc, c'est là où on puisait l'eau. C'est là, il y avait évidemment la pierre d'évier. Avec l'eau qui se rejetait vers l'extérieur. Et donc c'était là qu'on faisait la vaisselle. En général, elles étaient toutes en pierre, des étagères en pierre. On y cuisinait un petit peu, mais pas vraiment. C'était plus un lieu à la fois de stockage, mais c'était là quand même un petit peu à part de la maison qu'on mettait la souillon. Et c'est ça qui est quand même extraordinaire, quoi. Enfin, pas dans le bon sens du terme, quoi, hein, quand je dis extraordinaire. Oui. Hein. Et là, il y a toujours des cendrillons aujourd'hui qui sont considérés comme moins que rien ou très peu de choses. Et ça, c'est grave. Et quand est-ce qu'on arrivera à un monde un peu plus fraternel où on ne considérera pas que certains sont inférieurs à d'autres. Bon, pas philosopher trop ce matin, là, comme ça, mais oui, quand même, c'est quelque chose... il me semble que l'humain n'est pas arrivé sur Terre pour simplement s'enrichir, accaparer tous les biens, détruire la planète, et ainsi de suite. Je crois qu'il est arrivé aussi sur Terre pour montrer qu'il avait une certaine conscience de ce que c'est la fraternité, de comment vivre tous ensemble. Et à partir du moment où on considère que certains sont inférieurs à d'autres, je ne vois pas comment on pourrait vivre ensemble. Ça veut dire que derrière ça, il y a ce qu'on considère comme inférieurs qui doivent toujours se débrouiller, se battre. Et souvent dans des conditions très difficiles, et à côté de ça, des gens qui baignent dans l'opulence. C'est une honte de notre siècle, quoi. On traverse quand même une période où l'espoir est difficile à avoir. Si je suis conteur et si d'autres à côté de moi sont conteurs et qu'on essaie de transmettre et la parole et le fond de la parole et puis cette ambiance de fraternité et ainsi de suite, c'est pas pour rien. Et s'il y a beaucoup de gens qui viennent nous écouter et nous voir en ce moment, je crois que c'est significatif aussi d'une période où il y en a vraiment beaucoup besoin.
2: Merci.
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1: Au cours du troisième trimestre de l'atelier de contes que j'anime au centre Paris Anime Montparnasse, j'ai proposé aux participants de rechercher différentes versions de Cendrillon. Nous en avons lu plusieurs dizaines. On en a longuement parlé, chacun a choisi la version qui l'interpellait le plus. Et c'est ainsi que Frédéric Chevillier nous raconte une version collectée en Poitou. L'héroïne ici s'appelle Sandrouse.
7: Ben c'est l'histoire d'un veuf qui s'est remarié. Et sa nouvelle femme, elle n'aimait pas du tout la première fille de son mari. Elle-même, elle avait une fille. Mais elle n'était pas gentille avec cette fille. Elle l'appelait la Sandrouse parce qu'elle était toujours dans le foyer à balayer les cendres. Et sa fille à elle, on l'appelait Couille de Bouc tellement elle était vilaine. Et la belle-mère, comme Couille de Bouc, eh ben, qu'est-ce qu'elles étaient mauvaises avec la Sandrouse. Un jour, la belle-mère lui dit, écoute, va, mène la vache au pâturage. Et elle lui donne pour repas un quignon de pain. Ben voilà la petite qui emmène la vache pour pâturer avec son petit quignon de pain. Et à ce moment-là, la Sainte Vierge apparaît. Parce qu'il se trouve que la Sainte Vierge, c'était la marraine de la petite fille. Et elle lui a donné une branche de coudrier. Tape ta vache avec cette branche de coudrier et tu verras ce que la vache te donnera. Ben la Sandrouse, c'est ce qu'elle a fait. Elle a pris la branche de coudrier, elle a tapé sur les fesses de la vache Eh ben, il en est tombé de la miche et du fromage. La Sandose, elle avait toujours la mine fraîche, l'air réjoui. Et la belle-mère, elle comprenait pas pourquoi. Je lui donne que du pain sec à manger, comment ça se fait qu'elle a cette belle mine? Alors elle a envoyé sa fille couille de bouc et pied ce que faisait la Sandrose. Quand couille de bouc, elle a vu ça, elle a pris une branche qu'elle a ramassée par terre, elle a tapé la vache, mais il en est tombé qu'une bouse. Ce qu'elles ont fait, la belle-mère et couille de bouc, c'est qu'elles ont fait abattre la vache. Mais la belle-mère, mais la Sainte Vierge, elle est réapparue et elle a donné un pommier à la Sandrose. Un pommier qui la nourrissait. Les branches s'abaissaient et elle attrapait les pommes. Et quand elle avait fini, les branches se relevaient. L'autre fille, elle a essayé, mais ça ne marchait pas. Les branches, elles ne s'abaissaient jamais pour elle. Alors ce qu'elles ont fait, c'est qu'elles ont enfermé la Sandrose. Et un jour qu'elle partait se promener, la belle-mère a dit à la Sandrose, tiens, voilà ce que tu vas faire pendant notre absence, tu vas trier le mil mélangé à la cendre. Il y avait des centaines, des milliers de graines de mil qui étaient mélangées à la cendre. Elles sont parties en ricanant toutes les deux, et la fille, elle est restée un peu désespérée, elle ne savait pas comment s'y prendre. À ce moment-là, la Sainte Vierge est apparue, elle lui a donné une autre baguette de coudrier. Et à peine d'un coup de baguette, ça a séparé la cendre et ça a séparé les grains de mil. Et quand elles sont rentrées, la belle-mère et la fille, elles n'ont rien compris. Peu de temps après, un bal a été organisé. Elles se sont apprêtées toutes les deux et elles ont laissé la Sandrose. À la Sandrose, elle aurait bien aimé y aller, mais non, elle était là, reléguée dans le foyer, à balayer les cendres, et les deux autres sont parties en ricanant. Et à ce moment-là, bah, qu'est-ce qui est apparu? Bah, la Sainte Vierge, sa marraine, elle lui a donné une voiture avec des chevaux brillants et un cocher pour la conduire. Elle lui a donné aussi une robe, une belle robe et des souliers dorés. Elle est montée dans la voiture et en passant, elle a regardé par la fenêtre et elle a vu sa belle-mère et la fille qui cheminaient à pied. Au bal, le fils du roi, il n'a dansé qu'avec la belle demoiselle. Quand ça a été l'heure de repartir, elle est remontée dans le carrosse, elle est rentrée bien avant sa belle-mère et sa fille. Quelque temps plus tard, un autre bal a été organisé. La Sainte Vierge est apparue. Le carrosse, les chevaux, le cocher, la belle robe, les souliers dorés. Tout de suite, quand le fils du roi l'a vu, il s'est mis à danser avec elle. Et il s'est approché un peu près, il a voulu lui demander son nom. Et à ce moment-là, elle a pris peur, elle s'est sauvée. Et en partant, elle a laissé tomber un de ses souliers. Le fils du roi a ramassé le soulier doré et il a dit... Celle qui chaussera ce soulier à son pied, je la demanderai en mariage. Et c'est comme ça qu'il a fait toutes les maisons du pays. Et quand la belle-mère et couille de bouc, elle l'en veut arriver, la belle-mère lui a dit « taille-toi le pied pour qu'il rentre dans le soulier ». Mais elle a eu beau tailler, son pied ne rentrait pas dans le soulier. C'est là que le fils du roi, il a aperçu dans le foyer la Sandrose qui balayait toujours la cendre, il s'est approché, il s'est penché vers elle et bien évidemment le soulier lui allait parce que c'était le sien. Quand elle a vu ça, la belle-mère, quand elle a vu que le roi l'avait demandé, le fils du roi l'avait demandé en mariage, ben ça lui a pas plu du tout. Alors ce qu'elle a fait, elle a enfermé la Sandrose dans une pièce tout en haut, une pièce qu'elle a fermée à clé. Plus personne l'a vue, plus personne en a entendu parler. Le fils du roi, il la cherchait, jusqu'à ce que sur son chemin, il rencontre un petit chien qui lui jappait au talon. Il jappait tellement que le fils du roi a fini par le suivre et en arrivant, le chien l'a conduit jusqu'à l'appentis où la Sandrose était enfermée. Il a réussi à ouvrir l'appentis, il a fait sortir la Sandrose, elle a bien voulu se marier avec lui. Et la belle-mère et la fille, elles ont été changées en pierre, une de chaque côté de la maison. Et c'est comme ça que mon histoire se termine.
1: On écoute maintenant les impressions de Nadine Walsh.
8: Je suis avec Nadine Walsh et voilà, hier il pleuvait, aujourd'hui on est dans un petit chemin arboré.
9: Moi quand j'étais jeune, ma sœur elle avait dessiné sur un mur de ma chambre un château avec une princesse, avec le mouchoir, avec en bas un chevalier. On savait pas s'il s'en allait ou s'il arrivait, en tout cas. Mais j'ai toujours été à quelque part, dans mon inconscient peut-être, dans le désir d'être sauvée, d'être amenée par un prince. que, tu sais, quand, mettons, je courais, puis je tombais, puis là, j'avais les genoux en sang. Tu sais, comme on peut avoir quand on est jeune. Là, je rêvais que Poncherello vienne me prendre sur sa moto. Connais-tu Poncherello?
8: Non.
9: Tu sais, l'émission américaine Chips. C'était deux moteurs.
8: Ah oui!
9: Deux polices moteurs. Puis Poncherello, c'était le petit brun. Moi, je le trouvais beau. Et je rêvais que Poncherello m'amène sur sa moto pour me sauver. Mais donc, c'était mon chevalier, si tu veux, mon chevalier moderne. Ça fait qu'il y a quelque part quelque chose qui est resté assez longtemps d'une pensée qu'on me sauve, c'est ça. Puis après ça, ben, je me suis rendu compte que sauve-toi toi-même.
8: Oui, bon.
9: Sois ton propre prince, tu sais. Mm-hmm. Mais c'est ça, on dirait que ça m'a, que j'étais quand même empreint de cet archétype-là, même de fille de femme féministe, mm-hmm. tu sais, et ouverte à toute la patente, là. Mais c'est comme s'il y a quelque chose qui est plus fort. T'sais, on dit qu'on est tous les personnages d'un conte, puis j'y crois parce que je suis assez ogresse d'ailleurs envers moi-même. On est au bout du chemin.
8: On est au bout du chemin.

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3: Pierre de Vigne, eh bien, il se fait une petite pause.
4: Eh bien, hier, Cendrillon, elle subissait le joug de l'aristocratie. Aujourd'hui, elle subit le joug de la bourgeoisie. Et demain, elle ira, j'espère, au Front populaire. Cendrillon, c'est qui? C'est tous ceux qui subissent ou est-ce que c'est qui subissent l'autre ou qui se subissent eux-mêmes? Parce qu'on peut soi-même être son propre esclave, en fonction de son histoire et de notre propre peur de ne pas vouloir sortir de notre foyer. C'est ça, la cendre de Cendrillon, c'est qu'elle est au fond de son foyer. Jeanne d'Arc, elle a démontré que c'était possible, elle l'a brûlée jusqu'au bout, et elle brûle encore d'ailleurs. Il y a quelque chose de chez Cendrillon je pense qu'un magasin de chaussures pourrait s'appeler Cendrillon, parce qu'on trouverait vraiment chaussure à son pied. Ça pourrait être un site de rencontre, on dit de retrouver sa chaussure à son pied. Je sais pas, moi Cendrillon, ça m'évoque ouais, le cul dans la cendre. C'est ça, on appelait ça la cendrouse, il me semble, à une époque, c'est ça Ariel. Aujourd'hui, Cendrillon, est-ce qu'elle croit au carrosse? Est-ce qu'elle veut danser avec le prince? C'est compliqué de rendre contemporain ce qui est du temps passé, mais qui est aussi d'aujourd'hui, je trouve. Il faudrait demander, je sais, à... Elle me fait aussi, Cendrillon. Blanche-Neige, c'est un peu sa cousine, hein, c'est les filles de la jalousie, tout ça. De l'aigreur. La jalousie... Ah oui, c'est ça, j'avais noté ça une fois. Une phrase qui m'était tombée du ciel. La jalousie boursouflée des aigreurs se part souvent de vertu pour distiller son poison dans les cœurs. Et Cendrillon subit vraiment la jalousie, le mépris. Et toute personne qui désire quelque chose, c'est-à-dire être pour soi ce qu'il est, va forcément aiguiser l'aigreur et la jalousie d'autres. Et puis il y en a qui vont l'aider. Ça c'est inévitable. Alors aujourd'hui c'est qui va l'aider? Ça va être Cendrillon, ça va être, je sais pas moi, le Centre Communal d'Action Sociale peut-être, ou les amis, les profs, les proches. C'est compliqué de ne pas rentrer dans la psychologie. Et les contes sont pas... Je suis pas sûr qu'il faille faire trop de psychologie avec les contes. C'est un peu... Cendrillon. Moi je l'aime bien Cendrillon. J'aime bien.
5: On vient d'écouter Crisis, Bat de Cendrillon, suivi de, eh bien des réactions du conteur Pierre de Vigne. Sophie Masseron a participé cette année, elle aussi, à l'atelier de conte que j'anime à Montparnasse, au-dessus de la gare. Elle vous raconte une étonnante version amérindienne du conte Cendrillon. Ça s'appelle La gardeuse de Dindon.
6: Il était une fois un dindon, deux dindons, trois dindons, quatre dindons, bref, un troupeau de
7: dindons.
6: Il y a très longtemps, nous sommes dans les plaines d'Amérique du Nord, chez les Indiens Zuni. Et chez les Indiens Zuni, quand on avait un peu d'argent, on n'avait pas des troupeaux de bœufs, de cochons, on avait des troupeaux de
7: dindons.
6: Et pour garder les dindons, on faisait appel soit à des pauvres, soit à des esclaves. Ithaca, elle était gardienne de dindons. Ithaca, elle était orpheline de père, de mère, de frère, de sœur. Elle n'avait aucune famille. Elle n'avait aucune tribu. Et en échange d'un petit peu de nourriture chaque jour, et puis de quelques vêtements usés, elle gardait des dindons. Alors tous les matins, elle allait les chercher dans leur enclos, elle les descendait dans la vallée, et tous les soirs, elle les remontait. Et elle leur parlait. Elle n'avait pas grand-chose, mais elle était gentille avec les dindons. Et les dindons, bah, ils aimaient beaucoup Ithaca. Alors, ils la suivaient partout, et ils lui obéissaient. Ils l'auraient suivi n'importe où. Un jour, Ithaca a descendu les dindons, comme à son habitude, et elle a traversé le village. Et on annonçait la danse de l'oiseau sacré. La danse de l'oiseau sacré, c'est une fête où tout le monde se réunit, on met ses plus beaux habits, ses plus beaux atouts, on prépare à manger, on décore le village et on danse toute la nuit. Ah, Ithaca, elle avait des paillettes dans les yeux. Mais Ithaca, il faut vous dire que elle est mal nourrie, alors elle a les joues creuses, elle a le teint gris, elle a les cheveux tout fileux, emmêlés, on dirait de la paille, et puis ses vêtements, c'est même pas des vêtements, c'est des haillons recousus entre eux. Alors, évidemment, c'est pas possible d'aller à la fête de l'oiseau sacré. Et à quelques heures de la fête de l'oiseau sacré, elle remonte, comme tous les soirs, les dindons, en haut, dans leur enclos. Et là, le plus vieux dindon se met devant Ithaca. Il ouvre ses plumes, marron, noir, et il la regarde dans les yeux. Et il lui dit, Ithaca, tu es gentille avec nous. Et en échange, nous voulons exaucer ton vœu d'aller à la danse de l'oiseau sacré. Mais attention à une condition. Il faudra que tu rentres avant que le soleil se couche. Alors Ithaca, elle regarde le vieux dindon. Déjà, le dindon, il parle. Et elle lui dit, bien sûr, mais je ne vois pas comment. Elle n'ose même pas imaginer comment elle pourrait aller à la danse de l'oiseau sacré. Elle lui dit, mais bien sûr, mais de toute façon, vous êtes mes amis. Bien sûr que je reviendrai, je ferai tout ce que vous voulez. Ok. Alors tu dois nous obéir. Rentre dans l'enclos. Ithaca rentre dans l'enclos. Et le vieux dindon lui dit, recule. Elle recule. Donne-nous tes vêtements. Alors Ithaca obéit, elle enlève ses vêtements. Et le vieux dindon s'approche. Il ouvre ses ailes en éventail. Il prend dans son bec la tunique d'Ithaca, il la pose sur le sol et il piétine, il picore, en avant, en arrière, à gauche, à droite, il picore, il piétine. Et il reprend la tunique d'Ithaca, il lui rend, et Ithaca, elle a entre ses mains un tissu d'une douceur, il y a des broderies, des couleurs chatoyantes, du bleu, du rouge, des fils d'or, des pierres, des perles. Elle n'a jamais vu un habit aussi beau. Et le vieux chef prend le manteau et il picore, il piétine, avec ses ailes en éventail. Et il lui rend son manteau. Et il prend son pantalon, il piétine, il picore. Ithaca, elle regarde avec ses yeux grands ouverts. Et elle est là, elle est parée d'une tenue. Elle n'a jamais eu une tenue aussi belle. Mais Ithaca, elle ressemble toujours à rien. Elle a toujours son visage gris, ses cheveux. Alors le grand chef dindon lui dit, mets-toi au milieu de l'enclos. Elle s'avance, elle se met au milieu de l'enclos et tous les dindons l'entourent. Ils ouvrent leurs ailes en éventail. Ils marchent, ils tournent, ils la caressent. Ils marchent, ils tournent, ils la caressent. Ils marchent, ils tournent, ils la caressent. Ils reculent et Ithaca a des cheveux soyeux, brossés. Elle a un teint lumineux. Elle a des joues toutes roses. On a l'impression qu'elle est maquillée, ses lèvres, ses yeux. Et le grand chef la regarde, lui dit, il manque quelque chose. Et les dindons s'alignent devant elle, ils glougloutent, ils toussent et ils crachent. Et ils crachent des bracelets, des bijoux, des bagues, des boucles d'oreilles. Et la voilà bijoutée, maquillée, et elle est prête pour aller danser. Alors elle n'a qu'une envie, c'est partir, mais le chef dindon lui dit, souviens-toi, avant le coucher du soleil. Oui, bien sûr. Et elle part en courant, elle arrive à la fête, Et elle rentre dans les rondes, elle danse, elle virevolte, elle tourne, elle passe de bras en bras. Et évidemment, dehors, le soleil est en train de se coucher. Elle le voit, mais encore un peu, encore un peu. Elle danse, elle tourne. Et le soleil commence à rosir le ciel. Il descend, mais elle continue à danser, à passer de bras en bras. Et quand elle regarde dehors, la nuit est arrivée. Alors elle sort, elle court jusqu'à l'enclos, mais la porte est ouverte. Et elle voit les dindons au loin qui sont en train de partir. Et elle les appelle, et elle hurle, et les dindons s'envolent. Alors elle lève ses bras vers le ciel, et elle regarde ses mains, ses bras, elle n'a plus de bijoux, elle regarde son corps, elle n'a plus de tunique, elle a retrouvé son teint gris, ses cheveux de paille, et ses vieux vêtements rapiécés. Elle est redevenue une gardienne de dindons. Sans dindon.
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3: Et ça y est, j'ai réussi à pouvoir m'entretenir avec Scleron, qui est un feu follet.
8: Donc j'aimerais bien que le Cendrillon de demain, ça soit finalement « Oh toi, autre fille, tu nous déranges » et pour autant, on va pas venir abattre notre courroux sur toi. Mais c'est, voilà, c'est un vœu pieux. Nos Cendrillons, c'est aussi la femme qui courbait le dos, on a avec l'évolution du féminisme, etc. Hein, celle qui courbait le dos, qui faisait, et la femme au foyer, maltraitée souvent par les bourgeois qui pouvaient l'employer, etc. Bon, après, il y a la rencontre avec le prince charmant, qui est aussi la métaphore de rencontrer son prince. Ça ne veut pas dire qu'elle est sortie ou pas de sa condition de Cendrillon, quelque part, pour autant. Il y a la vengeance aussi, où on explose les yeux, où on fait danser avec les sabots de fer très chaud la marâtre et ses deux sœurs dans le Cendrillon d'avant, où on est quand même dans quelque chose de cru, quelque chose d'animal, de rapports sociaux de l'un à l'autre, très, très premier degré. On pourrait voir qu'au début elle est aveugle, elle se laisse maltraiter jusqu'au moment où elle va elle s'émanciper et jusqu'à devenir princesse, mais princesse de sa propre destinée avec ce chausson qui est une part d'elle qu'elle va laisser à un autre, mais pour autant personne d'autre qu'elle ne peut être elle-même. Peut-être on a davantage de Cendrillon moderne, de femmes qui d'abord passent par être la femme attendue du passé pour devenir princesse ensuite. Voilà. Et puis avec cette fin de la certaine fin où il y a plus de gentillesse vis-à-vis de la belle-mère et des belles-filles. Mais quoi qu'il arrive, ça je disais que la méchanceté, je pense que malheureusement, il y a quelque chose qui continue aujourd'hui de perdurer. Comme si nous n'étions pas encore des êtres humains, mais seulement des humains. Et pourtant, les histoires nous amènent à devenir des êtres humains. Voilà ce qui me vient.
3: Merci Scleron.
5: Merci Scleron pour ces belles paroles. Écoutons à nouveau le conte Cendrillon. Vous savez, comme quand on était enfant, qu'on écoutait encore et encore la même histoire, mais on ne s'en lassait pas. Eh ben, ce soir, c'est pareil. Ce qui compte, ce sont les petites différences. Et dans cette version bretonne, qui est issue d'un collectage, c'est une retranscription faite après avoir écouté des anciens, souvent des conteuses et des conteurs traditionnels, mais d'une époque d'avant la télé. Là, Marie-Annick Méline, qui a participé elle aussi à l'atelier, elle vous raconte la petite Souillon.
9: Elles étaient amies. L'une avait perdu son père, l'autre avait perdu sa mère, ils étaient voisins. Alors les filles se sont dit que si elles étaient sœurs, eh bien ce serait bien. Et elles ont manigancé le mariage des parents.
10: Quoi ? Elles te promettent le bonheur ?
9: c'est le malheur qu'elles vont t'apporter. À force de mendigance, le mariage a eu lieu. Aussitôt que la mère et sa fille sont arrivées dans la maison du père, elles se sont installées comme des reines. La fille du père s'est retrouvée servante, esclave, souffre-douleur. Hé, je te l'avais bien dit, te plains pas. La marâtre, elle a bien entendu ça. Et elle en a profité à mort. Va à la rivière aujourd'hui, lave mon jupon, il est délicat. Et si tu perds le battoir, je te tue. La fille du père est devenue blême. Elle a pris le panier, sur le chemin, elle tremblait. Lorsqu'elle arrivait à la rivière, il y avait trois jeunes hommes qui riaient. Ils l'ont vue, ils ont souri. Tiens, on va te faire trois promesses. Moi, je te donnerai des roses quand tu riras. Moi, ce sera des perles lorsque tu te coifferas. Et moi, ce sera de l'argent quand tu poseras tes mains sur les poches. Les trois jeunes gens ont ri et puis ils sont partis. La jeune fille, ça lui a redonné un peu le sourire, cette plaisanterie. Puis elle a nettoyé le jupon délicatement, doucement. Et le battoir, il est tombé dans l'eau. Alors là, elle a été prise de panique, elle a crié. Et puis, elle ne savait pas où aller, il fallait quand même qu'elle retourne chez elle. Et elle s'est mise à pleurer. À pleurer à chaudes larmes. Et là, elle a rencontré un berger. Mais pourquoi tu pleures comme ça? Alors elle lui a dit, la marâtre, les trois jeunes gens, le battoir qu'elle avait perdu, le couteau peut-être qu'elle allait voir en rentrant. Ouf, t'inquiète pas pour ça. Attends, tu fais exactement ce que je te dis. Quand l'âne brera, tu mettras la tête dans l'eau. Et lorsque le coq chantera, tu sortiras la tête de l'eau. Écoute-moi bien. Hein. Il l'a salué. Elle a fait exactement ce qu'il lui a dit. Et lorsqu'elle a sorti la tête de l'eau, le battoir était dans sa main. Et lorsqu'elle a vu, elle se regardait dans l'eau, elle a vu quelque chose qui brillait. Elle a rapproché sa tête de l'eau et elle a vu une étoile sur son front. Elle était belle. Ça lui donnait un peu de courage pour rentrer. Mais lorsqu'elle est arrivée, t'as vu l'heure? T'es en retard. Et la femme a pris son bâton et lui en a donné un grand coup sur les côtes. Mais qu'est-ce que c'est cette étoile sur le front? Qu'est-ce que c'est que ça? Elle a raconté. Et là, la sœur, elle a dit, mère, c'est moi qui vais à la rivière demain. La demi-sœur est allée à la rivière le lendemain. Les trois jeunes gens n'étaient pas là. Elle a attendu. Elle a pris le jupon, négligemment. Elle l'a lavé un petit peu, elle l'a reposé là. Elle a vu le battoir, hop, elle l'a jeté dans l'eau. Elle a croisé le berger. Mais pourquoi tu pleures? Le battoir, je l'ai perdu. Ma mère va me tuer. Mais non, t'inquiète pas. Fais ce que je te dis. Tu mets la tête dans l'eau lorsque le coq chantera et tu sortiras ta tête de l'eau lorsque l'âne braiera. T'as bien compris? Elle a fait ce que le berger lui a dit. Et lorsqu'elle a sorti la tête de l'eau, elle avait une queue d'âne qui tombait jusqu'à sa poitrine. C'est la faute de ma sœur, c'est la faute de ma sœur. Et elle est rentrée à la maison, elle a pris le bâton près de la porte et elle a frappé sa sœur. Et la mère a frappé sa sœur aussi, avec le bâton. Et le père, il a dit, lui, il est sorti. Eh bien, ça n'a pas arrangé les choses de la jeune fille. On lui a retiré sa chambre, ils ont retiré sa robe et lui ont donné une robe toute déchiquetée et l'ont appelé Souillon. Maintenant, tu dormiras par terre, dans la cuisine. Elle a dû oublier tous les souvenirs qu'elle avait chez elle, dans sa chambre. Elle a perdu son sourire, l'éclat dans ses yeux. Quelques semaines après, ils ont reçu une lettre du roi qui annonçait que 3 bals allaient avoir lieu pour que le prince choisisse une fiancée. Oh, mère, mère! Le père a dit, eh ben ça tombe bien, je vais en ville. Qu'est-ce que vous voulez que je vous ramène, les filles? La demi-sœur a dit, 3 robes. 3 robes pour les bals, 3 bals. Bon, de plus en plus belles. D'accord. Et toi, ma fille?
10: Moi?
9: Ramène-moi, père, la baguette des 7 vertus. Ben, c'est ce qu'il a fait, elles ont eu ce qu'elles ont demandé. Le soir du bal, la marâtre et la demi-sœur avaient leurs belles robes. Elles ont fermé la porte, puis elles l'ont rouverte. Toi, t'as quelque chose à faire. Passez une bonne soirée, travaille bien. La Souillon, comme il l'appelait désormais, a écouté le bruit du carrosse et dès qu'elle ne l'a plus entendu, elle a pris sa baguette. Baguette des 7 vertus, aide-moi. Offre-moi une robe bleue pour que je puisse aller au bal. Aussitôt, un homme, une femme étaient là pour la coiffer, pour l'habiller. Un carrosse est arrivé devant la maison, elle est partie. Lorsqu'elle est arrivée au bal, un silence. Tous les yeux la regardaient. Le prince s'est approché d'elle et l'a dansé avec elle toute la soirée. À demain, à demain. Le lendemain, la Souillon a pris sa baguette. Ce soir, je voudrais une robe blanche avec de la dentelle. Et voilà que l'homme et la femme étaient là, qu'il la prêtait. Le carrosse partit, elle arrive au château, le prince vient directement vers elle et ne danse qu'avec elle. À demain,
10: à demain.
9: Le soir suivant, avec sa baguette, elle demande une robe rouge et des souliers dorés. Eh bien, la voilà encore plus belle que les 2 autres jours. Elle arrive au bal.
10: Mère, mère, regardez, elle a une étoile d'or sur le front comme notre Souillon.
9: Notre Souillon, si sale, si mal coiffé, avec ses habits déchirés. Mais non, tu rêves. Le prince est allé vers elle, a dansé avec elle toute la nuit. Enfin, jusqu'à ce que la fille, sans rien dire, s'en alla en courant, sans dire au revoir. Alors le prince, il a couru après elle. Elle, dans sa course, elle a perdu une chaussure. Elle ne s'est pas retournée et elle l'a laissée là. Et le temps qu'elle disparaisse, le prince a pris la chaussure. Il l'a pris tendrement dans ses bras et puis il a dormi avec elle. Et le lendemain, il est allé dans les maisons autour du château pour voir s'il retrouvait la jeune fille. Le jour même, il est allé chez la marâtre.
10: La demi-sœur, elle a essayé la chaussure, elle a essayé les pieds pliés, pieds tordus.
9: La chaussure ne rentrait pas. Vous n'auriez pas eu notre fille dans la maison?
10: Ah non, non, non, non, non.
9: Ouf, ouf, ouf, ouf. C'était le chien du prince. Le prince lui a fait un signe, il est allé derrière une porte, le prince a ouvert la porte. Derrière, il y avait Étoile d'or avec sa robe rouge, son soulier doré. Elle n'a pas eu de mal à mettre le deuxième soulier.
10: Oh, ma princesse, je savais pas que je te trouverais aussi vite. Attends-moi, je vais chercher le carrosse.
9: La marâtre et la demi-sœur ont fait bonne figure. Mais dès que le prince est parti,
10: à lui empoigner les cheveux, à lui en déchirer la robe, à lui en donner des coups de bâton, à lui ont pris une branche fine, mais bien cinglante. Et la fille qui désormais avait le corps nu s'est retrouvée avec plein de traits rouges sur le corps. Et là, elles ont continué à frapper, avec des petites branches, avec des grosses. Et la fille, elle était quasiment évanouie. Et bien, par les cheveux, ils l'ont traînée et ils l'ont emmenée dans le champ. Et sur une pierre, ils ont continué à la frapper. Et puis, ils lui ont arraché les yeux. Ils lui ont arraché la langue. Et ils l'ont laissée là, morte. Elles sont reparties chez elles, tranquilles, comme si rien n'était. Il se trouve que le berger avait perdu un mouton. Il est passé par le champ. Et il a trouvé Étoile d'or. Et il a essuyé les plaies comme il pouvait. Il l'a pris dans ses bras, il l'a emmené dans sa grotte. Sa femme et lui l'ont veillé jour et nuit pendant des jours. Ils ont mis de l'onguent sur ses blessures. Ils ont mis un linge sur ses yeux. Et à force de douceur, elle a repris un peu ses esprits. Elle a commencé à bouger légèrement. Et un matin, elle a réussi à s'asseoir. Elle a coiffé ses cheveux. Elle a entendu un petit bruit. Des perles. C'était des perles ronde, blanche, d'une couleur uniforme. Le berger a compris, va vendre les perles contre une langue. Alors lui, il a couru chez la marâtre. Oh, l'admisseur, elle a vu les perles. Mère, je pourrais m'en faire un si beau collier. Ça coûte combien ? « Ah, je ne les vends que contre une langue. »« Vous voulez qu'on se coupe une langue ?»« Mère, on a la langue de la souillon. » Le berger partit avec la langue, avec la baguette. La langue s'est remise en place. La jeune fille a pu parler. Elle a dit « Allez vendre... Allez vendre !» Et là, il y a plein de roses qui sont tombées par terre. Elles étaient belles, les pétales étaient bien serrés. Le berger est allé chez la marâtre. « Oh, mère, c'est pas la saison. Vous avez vu leur couleur délicate ? Mère, achetez-les-moi. Ah, je ne les vends que contre des yeux. Vous voulez qu'on s'arrache des yeux ? Mais mère, on a ceux de la souillon. » Oui, mais il pourrait y avoir des conséquences. Et si ça la ressuscitait ? Mais mère, vous avez bien vu qu'elle était morte. Étoile d'or a retrouvé ses yeux. Elle a remercié le berger, sa femme, et elle leur a demandé un papier, et elle a écrit au roi. Le berger a porté la missive au roi. Mais comment ça ? Je ne comprends pas. La mère et la fille m'ont dit qu'elle était partie loin pour ne pas épouser mon fils. Venez chez moi, vous la trouverez. Le roi a appelé le prince et immédiatement ils sont partis chez le berger. Le prince a retrouvé sa princesse. Ils sont allés tous au palais. Dis-moi, comment je dois punir ta mère ? Et ta sœur ? Non, ce n'est... Non, je les pardonne. Non. Eh bien, moi, le roi, je choisis de les pendre. Elles auront juste le pied qui va toucher le bout du sol. Et après, on coupera la corde. Et elles tomberont dans une marmite d'huile bouillante. C'est ce qu'ils ont fait. Et après, le mariage a eu lieu. Et on dit qu'ils ont vécu heureux.
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3: Eh bien, dans cette fraîche soirée, Festival de Baden, je vais demander à Christelle Delperroux Cendrillon, hier, aujourd'hui, demain, qu'est-ce que ça déclenche pour toi ?
11: C'est un souvenir d'enfance. J'avais lu Perrault, j'avais vu Walt Disney, et quand j'ai lu la version Grimm, je me suis dit « Ah, c'est ça la vraie histoire !» Et en fait, depuis, j'en ai lu plein des versions de Cendrillon, et c'est le premier conte que j'ai raconté aussi. Enfin, un mélange des Cendrillon Podem. Je sais pas, c'est une histoire intemporelle qu'on n'a pas fini de rejouer.
12: Moi, j'ai toujours une fascination pour ça, cette histoire de reconnaissance avec la chaussure, parce que je trouve que c'est une histoire très poétique. Et en plus, du coup, j'ai fait un mélange entre peau d'âne, avec un début de peau d'âne et qui se termine en Cendrillon. Je crois que c'est cette histoire de reliance au monde, de reconnaissance, de prise en main finalement de son propre destin. Qui m'a fascinée. En fait, je me suis même pas posé la question. C'était évident que je voulais raconter ça. Donc je me suis lancée tout de suite dans un conte qui faisait presque 30 minutes en prenant plein de versions différentes. Et voilà, c'est ce qui m'est venu.
11: Donc j'ai été piochée un peu partout. Je sais qu'il y avait je dois avoir une, je sais pas, entre peau d'âne et Cendrillon, je dois avoir pas loin d'une centaine de versions à la maison. Donc il y avait du roumain, il y avait, puis après c'était des transformations au fil des lectures. J'en ai lu beaucoup, ça s'est un peu tout mélangé, ça a macéré et puis à un moment donné c'est ressorti.
5: C'était la conteuse Christelle Del Perrault. On ne pouvait pas faire l'impasse sur téléphone.

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3: Ah, je me lasse pas d'écouter cette chanson de téléphone, même si c'est pas tout à fait le conte de Cendrillon. Mais bon, c'est quand même un tube. Elle compte dans les musées, les universités, les écoles, la maison du Japon, les théâtres, les festivals, partout où on compte. Elle a rencontré des griots, des linguistes et des musiciens. Elle anime des ateliers, elle donne des cours, des conférences, écrit des livres. Elle, c'est Isabelle Genlis. Elle est spécialiste de la littérature orale asiatique. Elle a publié un livre entier sur Cendrillon, 12 versions qui proviennent de toute l'Asie, qu'il a fallu traduire, retranscrire. Et Cendrillon, avec un S à la fin, au pluriel, est publié aux éditions Piquier. Je vous le recommande très chaudement. J'ai rencontré Isabelle.

une toute belle. Il arriva qu'un soir de froid, alors qu'elle était seule à la maison, la toute belle laissa s'éteindre le foyer. Il n'en restait pas une braise. Elle se rendit sans attendre chez sa voisine pour lui demander du feu. Cette femme était une Schlinmo, une démone. Elle vivait avec sa fille, une jeune toute démone. Elles reçurent la toute belle, admirèrent ses vêtements soyeux, ses bottes chaudes et douillettes. Et l'invitèrent chaleureusement à partager leur repas. À regarder le plat de loin, nul n'aurait pu y reconnaître des morceaux d'oreilles humaines. On aurait dit des navets grillés. La toute belle s'en régala. En bavardant avec la toute démone, les deux filles avaient le même âge et elles s'entendirent à merveille. À tel point que la toute belle n'eut pas envie de rentrer. La mère démone lui proposa de revenir le lendemain. Mais la jeune fille se rembrumit. « Ma mère ne me laissera jamais venir chez vous. » Alors la démone lui dit « Pourquoi ne pas tuer ta mère? Tu pourras faire ce que tu veux. » La toute belle nourrie d'oreilles humaines y entendit une promesse et demanda comment faire. La mère démone le lui dicta. « Tu diras que tu es malade? Ta mère voudra te soigner. Réponds-lui qu'elle ne pourra pas car le remède est compliqué. » « C'est ta mère, elle insistera. Alors tu lui demanderas de pétrir la farine d'orge avec ses seins. Pour toi, elle le fera. Quand elle se mettra à la tâche, tu lâcheras le moulin à eau et lui trancheras les seins. » La jeune fille s'empressa de rentrer chez elle et attendit impatiemment le jour nouveau. Le lendemain, elle fit ce qu'on lui avait dit, puis courut prévenir les démones. Elle avait bien tué sa mère. Les Schlinmo se précipitèrent chez leur voisine. Oh, le cadavre de la vieille femme les mit en grand appétit. Elles la dévorèrent, mastiquèrent chair et os. Enfin, repues, elles dépouillèrent la toute belle, lui ôtèrent ses beaux habits et ses bottes douillettes pour en vêtir la toute démone. Elles lui donnèrent en échange les haillons et les bottes fripées. Nourrie d'une maigre bouillie, la jeune fille reçut l'ordre d'aller ramasser du bois, puis de garder le troupeau de bétail. Jour après jour, s'ajoutèrent la laine accardée et autres nouvelles corvées. La toute belle devint une toute misère, toute triste et toute tourmentée par le souvenir de sa mère. D'où elle était, la vieille mère était elle aussi torturée par la misère de sa fille. Elle prit corps dans une vache du troupeau. Elle choisit une vache rouge. Dès que sa fille l'eut tirée, le lait frais devint caillé. Et dès qu'il fut baratté, le lait caillé devint beurre. La toute misère caressa la vache rouge qui meugla. Fille qui a renoncé au bonheur et acheté la misère, tiens ton vêtement et dors. La jeune fille épuisée s'endormit en serrant ses haillons contre elle. À son réveil, quelle ne fut pas sa surprise de voir la laine filée, le bois rangé, le bétail rassasié et rentré à l'étable, un repas chaud fumé pour elle. Oh, la toute misère reprit des forces. Et une semaine durant, la vache rouge nourrit sa fille et lui fit oublier sa détresse. La toute belle revint au monde. La mère démone s'en étonna. Elle la pressa de questions et pour être sûre d'entendre la vérité, la menaça. « Pourquoi toi, nourrie de soupe, es-tu plus fraîche que ma fille qui mange de la viande, du beurre, du sucre ? Si tu me mens, tu en mourras. » La toute belle eut si peur qu'elle lui montra la vache rouge et répéta ce qu'elle lui avait dit. Elle a dit « Fille qui a renoncé au bonheur et acheté la misère, tiens ton vêtement et dors. » Elle raconta la laine filée, le bois rangé et le bétail rassasié. Enfin, elle avoua les bons et généreux plats chauds. La mère démone lui répondit « Demain, ma fille prendra ta place. Elle est ta sœur et tu te dois de partager. » Le lendemain, la toute démone prit la place de la toute belle. Elle s'occupa du bétail. Et la vache rouge lui dit « Fille qui a

0: renoncer au bonheur et acheter la misère, couche-toi, dors et tiens ta robe. » Quand la toute démone se réveilla, sa robe était remplie de bouse, la laine perchée dans un arbre et le bétail dispersé. Elle ne rentra qu'à la nuit et rapporta à sa mère les méfaits de la vache rouge. La démone était folle de rage. La vache rouge et la mère de cette miséreuse ne font qu'une. Elles mourront de la même mort. Quand la toute misère retourna à l'étable, la vache rouge l'attendait. Elle lui meugla. « Fille qui a renoncé au bonheur et acheté la misère, je vais maintenant être tuée. La mère démone te demandera quelle part tu veux de ma chair. Demande-lui les quatre pattes et les lanières de peau. Demande-lui aussi mes entrailles. Quant à la viande, accepte ce qu'elle te donnera. Enroule le tout dans les pots et cache le paquet sous le seuil. » La mère démone fit ce qu'elle avait dit. La vache rouge fut tuée. Les quatre pattes, les entrailles et la viande furent empaquetées dans les lanières de peau et dissimulées sous le seuil. Quelque temps plus tard, l'annonce d'une grande fête au village d'en bas retentit jusqu'au village d'en haut. On y prévoyait un banquet, des spectacles et surtout, la présence du roi. Les deux démones s'y préparèrent avec entrain. Elles récupérèrent les habits de la défunte vieille femme, se revêtirent de ses étoffes, de ses bijoux, ainsi que des beaux vêtements de la misérable fille. Au matin du jour de fête, elles mélangèrent un pot débordant de grains d'orge avec un pot rempli de graines de moutarde et dirent à toute misère « Bon, tu vas séparer l'orge de la moutarde d'ici ce soir ou tu mourras, c'est clair ?» Puis elles s'élancèrent vers le village d'en bas. Un corbeau se posa devant la jeune désespérée. « Fille qui a renoncé au bonheur et acheté la misère, je trierai orge et moutarde pour toi. Sors ce que tu as caché l'autre jour sous le seuil. Les peaux te feront une robe somptueuse, les quatre pattes d'élégantes bottes et les entrailles une admirable ceinture. La chair se fera or et turquoise. Pars-toi, cours à la fête. » Mais sois de retour avant minuit. La toute misère découvrit sous le seuil les restes de la vache rouge métamorphosée en trésor. Parée comme une déesse, la toute belle dévala la montagne. Les festivités battaient leur plein sur la place du marché. Elle en fit le tour par la droite et vit la démone et sa fille. Elle s'enfuit du côté gauche et s'extasia devant le roi. Oh, nul n'était plus beau et plus grand. Le temps joyeux s'écoula plus rapide qu'un fleuve. Minuit allait bientôt sonner. Elle rentra au pas de course. En sautant par-dessus une flaque, elle perdit une de ses bottes, mais elle était pressée. Elle poursuivit son chemin et arriva à l'heure dite au pays d'en haut. Elle trouva devant sa porte l'orge et la moutarde triées. Alors elle ôta ses somptueux habits, les dissimula sous le seuil et revêtit les haillons. Quand la démone et sa fille revinrent, la toute belle leur demanda « Racontez-moi, qui était donc le plus bel homme et qui était la plus belle femme ?» La mère démone répondit « Le plus bel homme, c'est le roi, et la plus belle, c'est ma fille. Et toi, prépare-toi à mourir. » Mais grains et graines étaient triés, et sa vie sauvée. La toute démone se moqua d'elle. J'avais cru te voir à la fête. Une fille te ressemblait, trait pour trait. Mais ma mère avait raison, tu ne pouvais pas être en bas puisque tu triais, miséreuse, l'ordre et la moutarde en haut. Et la nuit endormit les langues. Au pays d'en bas, le cheval royal Nanper Kersidan, à la robe blanche et jaune, un cheval extraordinaire, aussi puissant que savant, avait changé ses habitudes. Il buvait régulièrement à l'abreuvoir. Eh bien, soudainement, il avait emmené son palefrenier à une flaque. Et il avait attiré son attention sur la botte de la toute belle. Devant l'insistance du cheval, la beauté de la chaussure, l'homme la rapporta au roi. Le souverain reconnut la botte de l'inconnue qu'il avait admirée la veille. Cette jeune fille avait l'allure et la beauté d'une Dakini. Si elle se présente aujourd'hui pour la reprendre, elle sera reine. La nouvelle se répandit et résonna de bas en haut. Toutes les jeunes filles firent la queue sur la place du marché pour passer la botte souveraine. La démone et sa fille allaient s'y présenter aussi, mais avant cela, elles mélangèrent les grains d'orge et les graines de moutarde, et elles ordonnèrent à la toute belle « Trie ces graines, ou tu mourras. » Une troupe de corbeaux se posa sur le sol. L'un d'eux dit à la jeune désespérée « Fille qui a renoncé au bonheur et acheté la misère, revêt tes habits de fête. Emporte ta botte restante et cours au village d'en bas, tu seras enfin libérée. » La toute misère se para comme la veille. Elle partit sa botte à la main. Quand elle arriva sur la place du marché, le conseiller du roi criait « Celle qui chaussera cette botte exactement, celle-ci sera proclamée reine. » Les jeunes filles se bousculaient, les pieds se heurtaient à la botte, aucun d'eux ne l'enfilait. Vint le tour de la toute démone. Elle présenta le pied droit, mais elle ne pouvait y entrer. Alors elle essaya le pied gauche. Comme il ne passait pas non plus, elle se coupa les orteils. Rien n'y fit. La toute belle s'approcha et dit au conseiller du roi « Cette botte-là est à moi, et voici celle qui fait la paire. » Elle les chaussa. Elle lui allait exactement. La mère démone et sa fille ne pouvaient croire que la radieuse qui serait proclamée reine était celle qu'elle malmenait. Oh, elles rentrèrent au pays d'en haut, persuadées de la trouver prête à mourir devant l'argent et la moutarde à trier. Et, en lieu et place, elles découvrirent un sol parsemé des traces de pattes et un tapis de crottes d'oiseaux. Plus un grain d'orge ni une graine de moutarde, la démone serra les poings. La vieille mère de cette mendiante est revenue aider sa fille sous la forme d'un corbeau et elle cracha ses paroles par-dessus les crottes d'oiseaux. Au village d'en bas, le temps passait. Heureux, serein. La toute belle était devenue reine. Elle avait mis au monde un garçon. Elle l'avait nommé Don Club et rayonnait de bonheur. Elle était aimée par la cour et par le peuple. On vantait partout ses mérites et on chantait ses louanges. Ses chants de joie parvinrent au pays d'en haut. Ils éveillèrent l'envie de la toute démone. Elle descendit au palais et se présenta à la reine. La toute belle brida son douloureux passé et la reçut généreusement. Elle la traita en égale, lui servit les meilleurs plats, l'habilla de tenues aussi belle que les siennes. La toute démone l'interrogea sur sa vie et ses habitudes. « Sœur aînée, comment sers-tu le roi? Que donnes-tu à ses serviteurs? Comment traites-tu ton enfant? Es-tu sévère ou affectueuse ?» Et les questions se firent si nombreuses et pressantes qu'elles éveillèrent la méfiance de la reine. La toute belle lui répondit « Au roi, je sers une soupe à l'ail et des restes de choux. Et je le regarde à peine. Aux serviteurs, je donne les trois sucreries, de la mélasse, du miel et du sucre. Et à mon fils, oh, je donne une claque quand je sors et une autre quand je reviens, et je claque aussi toutes les portes. » La toute démone poursuivit. Et au cheval et au chien, que leur donnes-tu ? La reine répondit gentiment. Au cheval, je donne de bons os, et au chien, je donne du fourrage. Ah, et il est bon que tu apprennes à dévaler les escaliers à toute allure comme je le fais. » La toute démone dit alors, « Oh, ma sœur, tu es la reine. D'ailleurs, je vais te montrer comme j'aime prendre soin de toi et t'honorer. Je vais te laver les cheveux et les natter, te faire une coiffure royale, partons au lac. » Elles s'installèrent sur la berge. Afin de ne pas souiller la tenue de la reine, la toute démone la déshabilla, puis saisit sa longue chevelure et, d'un coup sec, la précipita dans le lac. Elle attendit paisiblement que la toute belle se noie, et quand l'eau fut redevenue calme, elle revêtit les habits royaux et rentra au palais. Là, elle s'appliqua à imiter les faits et gestes que la reine avait décrits. Elle servit une vieille soupe au roi et le regarda de travers. Elle combla les serviteurs de sucreries, claqua le prince et les portes, nourrit les chevaux d'os et les chiens de fourrage. Elle parcourut les couloirs et les escaliers comme une tornade. Et chaque jour, elle prenait soin de parfaire son comportement. Au palais, on s'étonna. Et on se mit à bavarder. La reine n'était plus vraiment la reine depuis son retour du lac. Il y avait la reine d'avant qui n'avait rien de commun avec la reine d'aujourd'hui. Les conseillers s'en plaignirent au roi qui lui-même était déconcerté. Un matin, au milieu de tous des ordres, le cheval royal à la robe blanche et jaune, ce cheval extraordinaire, aussi puissant que savant, refusa une nouvelle fois de boire à l'endroit habituel. Il entraîna son palefrenier jusqu'au lac. Là, il but une gorgée d'eau et versa une larme de la taille d'une crotte d'âne. Un petit oiseau apparut, un oiseau d'or à la huppe de turquoise. Il se posa sur le sommet d'un arbre et dit « Qui de la première ou de la deuxième reine a le mieux honoré le prince ? Laquelle est la plus tendre envers son fils, la plus aimable envers ses sujets, la plus attentionnée envers son cheval et son chien ?» Puis il s'envola et replongea dans le lac. Oh, le palefrenier se dépêcha de rapporter au roi ce qu'il avait vu et entendu. Le lendemain, le roi, accompagné de ses ministres, suivit son coursier sur la berge du lac. Comme la veille, le magnifique cheval versa une larme de la taille d'une crotte d'âne. Et le petit oiseau se posa sur le sommet de l'arbre. Le roi l'implora de lui parler. L'oiseau se posa sur sa tête, puis dans la paume de sa main, et chanta « La reine n'est pas la reine, mais la fille d'une démone. » Le roi le pressa. « Bah, où est donc ma femme ?» L'oiseau se blottit dans sa main. Voici la fille qui avait acheté elle-même sa misère. Et il lui raconta la noyade par la toute démone, et sa vie à ses côtés. Le roi s'enquit aussitôt. Comment faire pour te retrouver? Enseigne-moi au moins un vœu de bon augure. Le petit oiseau répondit, confectionnez une bobine de fil aux 5 couleurs, et durant 7 jours, que les prêtres Bonpo accomplissent les rites de l'appel du bonheur et les cérémonies de longue vie dans la salle du trésor. Ensuite, sous le siège de la toute démone, creusez un trou à sa taille et recouvrez-le d'un tapis. Quand elle s'assiera, elle tombera dedans. Versez alors sur elle de la tourbe et des branches enflammées. Elle mourra tandis que je reviendrai à la vie. Les ministres royaux s'exécutèrent point par point. Les rites furent respectés, les préparatifs achevés. La toute démone s'assit sur le tapis et tomba, morte. Dans la salle du trésor, la toute belle était revenue à la vie. Elle reprit sa place de reine. Elle ordonna qu'on coupe la tête de la toute démone et qu'on la place au centre d'une énorme pelette, grosse comme une jarre. Elle chargea sur son cheval cette pelote, avec de bonnes sucreries, est partie au pays d'en haut rendre visite à la démone. Elle se fit passer pour la fille de la démone. Elle lui offrit les sucreries et la pelote et fit mine de s'inquiéter. « Mère, es-tu en bonne santé ?» Oh, la mère rayonnait à la vue de sa fille, elle s'émerveillait de sa place de reine. « Mon enfant, tu es devenu tout à fait comme cette fille. Oh, tu l'as bien prise au piège, hein. Fais en sorte que le roi ignore tout. » La toute belle montra discrètement à l'étage. Elle accrocha à une fenêtre un long morceau de soie rouge qui se déroula le long du mur, puis elle descendit et salua la démone. « Mère, je dois maintenant rentrer, sinon le roi va se fâcher. » Oh, la démone mangea goulûment ses sucreries. « Oh, merci ma fille !» Elle déroula sa pelote et au fur et à mesure, le fil laissa apparaître un morceau d'oreille, puis une joue, La Shrinmom trancha la pelote et découvrit la tête brûlée de sa fille, sa propre fille. Elle sortit en hurlant, poursuivit la toute belle, mais la toute belle était loin et lui lançait « Tu payes le prix de tes mauvaises actions, comme ta fille l'a payé avant toi. Ne perds pas de temps à me suivre, ta maison brûle, regarde, une flamme rouge lèche ses murs, tu vas tout perdre. » Le morceau de soie rouge ballotté par le vent à la fenêtre faisait l'effet d'un feu gourmand et grandissant. Hurlant, crachant, la démone fit demi-tour. Et la toute belle rentra au palais. Elle vécut heureuse auprès de son roi et rétablit la joie perdue dans le royaume.
1: C'était Les Contes, c'est du sérieux, une émission réalisée par Joseph Garcia, présentée par Patrick Garcia, directeur d'antenne Olivier Grieco. Pendant cette émission, on a écouté de la musique, on a eu Téléphone avec Cendrillon, on a eu Chrissy, la batte Cendrillon de Martinique, et le générique, comme d'habitude, labouré à Marilyn par la Société Fraternelle des Cornemuses du Centre. Vous pouvez réécouter cette émission et la partager en podcast ou nous réécouter sur votre smartphone via l'application Cause Commune. Et on se retrouve le mois prochain, deuxième dimanche de septembre. D'ici là, profitez bien de l'été pour vous raconter des histoires les uns les autres.

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2: Bienvenue sur les ondes de Radio Cause Commune 93.fm et bienvenue sur votre émission Saturday Night Fresher. Une heure de musique ensemble et des découvertes artistiques. 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Ce soir, nous partageons notre nuit avec le producteur argentin, le DJ Sani Ignacio, dont nous avons déjà pu entendre certaines productions sur nos ondes de Cause Commune, et notamment lors de cette émission. Nous passons notre nuit avec Sani Ignacio parce que son troisième album va sortir le 15 mai prochain sur le label Fertile Disco. Cet album s'appelle La Identidad es una trampa, l'identité est un piège, et il sera donc disponible le 15 mai sur le label de Fertile Disco, disponible sur leur page Bandcamp ou leur page SoundCloud. Il nous fait donc l'honneur ce soir de nous faire découvrir certaines de ses musiques à travers un mix qu'il a lui-même fait et dans lequel il a incorporé certains artistes ou certaines productions d'artistes qui lui ont inspiré à réaliser son projet. C'est ce qu'on va s'écouter ce soir dans votre émission Saturday Night Fresher, et en plus d'écouter un mix, on a pris le temps tous les deux, Sani Ignacio et moi, d'échanger quelques mots pour en savoir plus sur son projet artistique et comment il perçoit sa musique. On a échangé du coup à l'écrit, et sachant qu'il parle espagnol, je vais me charger de vous raconter ses réponses en français tout au long de cette émission. Le Saturday Night Fresher qui invite Sani Ignacio pour la présentation de son album La Identidad es una trampa, c'est ce soir et tout de suite sur Radio Cause Commune 93.1 FM.

Je suis San Ignacio et je viens d'Argentine. Je vis au delta de la rivière Paraná, à 50 km au nord de Buenos Aires. Je joue de la musique depuis que je suis enfant. Au début, le piano, puis la guitare, puis la basse, puis le synthétiseur. Aucun d'entre eux avec un talent particulier, je dirais, mais le piano est l'instrument qui m'inspire le plus.

J'essaye de mixer les instruments acoustiques et électroniques, pas seulement en les utilisant ensemble, mais aussi en transformant leur son. Les sons acoustiques avec des effets et de la programmation digitale, et des sons électroniques que je joue en live, en direct, et sur lesquels j'ajoute des imperfections. L'idée, c'est de présenter la musique électronique comme une matière que chacun peut s'approprier, et pas seulement comme un genre. J'espère que l'album et ma musique pourront refléter cette intention.

sur les thèmes plutôt d'ingénierie sonore et notamment de mix. La combinaison d'éléments et leurs caractéristiques de certains morceaux sont en termes de fréquence moins remplis que la plupart des morceaux électroniques. Les éléments acoustiques ont besoin d'espace dans le mix. Je décrirais la musique comme une musique latino-américaine contemporaine et électronique.

Vous êtes toujours sur Radio Cause Commune 93.1 FM et vous écoutez votre émission Saturday Night Fresher, une émission consacrée avec l'artiste producteur argentin San Ignacio qui nous fait découvrir à travers un mix certaines productions de cet album et certaines artistes qui l'ont influencé. Son album sortira le 15 mai prochain et s'appelle La Identidad es una trampa.

Alors, j'ai choisi comme artistes qui m'ont influencé Apparat, Forest Sword, Fortet et Chancha Via Circuito. Ils sont tous assez connus pour mixer la musique contemporaine et la musique traditionnelle à travers de la musique électronique. À travers leur musique, je ressens tout simplement de la simplicité, de l'histoire et de la sensibilité.

je ne crois pas dans une globalisation universelle totale. Je pense que c'est très beau que qu'on expérimente différentes choses dans différents endroits, avec différentes cultures. Ce qui veut pas dire qu'il faut mixer toutes les cultures ensemble et toutes les samples pour en faire un morceau. Ça veut dire apprécier quelque chose de quelqu'un qu'il essaye de dire simplement et profondément, essayer de comprendre son point de vue. Je pense que c'est cette profondeur, cette simplicité qui me plaisait le plus dans ces morceaux que j'ai choisis.

Vous êtes toujours à l'écoute de Radio Cause Commune 93.1 FM et c'est votre émission Saturday Night Fresher. Nous consacrons cette nuit avec le producteur argentin San Ignacio qui nous fait découvrir certains morceaux et certaines influences de son prochain album qui sortira en mai prochain sur le label Fertile Disco. Et son album s'appelle La Identidad es una trampa.

Ah, c'est mon troisième album, mais je pense qu'en fait, sur certains aspects, c'est seulement mon premier. Mon premier album, Le Galès par la Nada, était plus une compilation de travaux, de morceaux, de différentes années. Et le deuxième, Capisote en Rosa, était un projet concept que j'ai développé un temps sur un livre qui s'appelle Grande Certato Veritas de Guimaraes Rosa. Du coup, cet album, c'est le premier, puisque c'est le premier que je compose et que j'enregistre avec une période limitée de temps, derrière un concept qui s'est développé lui-même tranquillement et naturellement, à travers des choses que j'ai entendues, que j'ai senties, que j'ai écrites soudainement et qui se sont associées et qui ont mis du sens. On dit que le deuxième album est parfois le plus dur à faire. Je pense parce que c'est dans le premier album, tu publies et tu partages des trucs que t'as déjà joué, testé depuis un long moment. Quand ça arrive le moment du deuxième, tu dois faire les choses différemment et plus efficaces dans un terme marketing, peut-être plus rapide. Pour ma part, je vis à la campagne, et même si je sais que c'est assez difficile de complètement m'exclure. J'essaye de me détacher vraiment du monde moderne et du rythme de la vie autant que possible. Pas seulement à travers la musique, mais à travers la vie en général. Ça ne veut pas forcément dire publier moins de musique, mais c'est juste une perspective de vie.

C'était un mix du producteur DJ San Ignacio qui nous présentait en exclusivité quelques morceaux de son prochain album, La Sainte du Tates ou Natrampa. Il en a profité aussi pour nous placer quelques artistes qui ont influencé la production de son album. Je vous rappelle que son album sortira sur le label Fertile Disco le 15 mai prochain. Vous pouvez suivre le label Fertile Disco sur Facebook ou sur le site Bandcamp, ainsi que San Ignacio lui-même qui a aussi une page Facebook, une page SoundCloud et une page Bandcamp. Sinon, vous pouvez nous suivre, nous, les Jeux Pangou en famille, le collectif qui héberge l'émission Saturday Night Fresher. Vous pouvez nous suivre sur Facebook et SoundCloud. On partagera l'album de San Ignacio dès qu'il sera sorti. En attendant, on se retrouve dans 2 semaines pour une prochaine émission Saturday Night Fresher. Et je vous invite à ce qu'on se quitte sur un morceau qui m'a fait penser, moi, aux influences de San Ignacio. C'est un morceau du producteur DJ anglais Bonobo. Et le morceau s'appelle Animals.

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1: Tout le monde, bienvenue dans Tata Poum le retour et bienvenue en 2026. Nouvelle année, nouvelle saison, nouveau générique et nouveau présentateur éphémère. On changera tous les mois de présentateur. Pierre nous a quitté temporairement pour se retirer dans sa longère sur les collines de Paris. On a mis longtemps à digérer la nouvelle. Que faire sans notre phare, notre boussole? On a hésité à arrêter. Mais bon, laissez les auditeurs écouter du rap ou pire du rock français, plutôt crever, nous a dit Guillaume. Alors on met le couvert pour une nouvelle saison. On retrouve autour de la table l'équipe habituelle, Mathieu, Cédric, Héloïse, Guillaume, et on accueille une petite nouvelle, Nina, pour la nouvelle saison. Guillaume se sent encore plus seul autour de la table, il se dit encore merde, une de ces gauchos qui aiment le rock français, mais bon, ça va aller Guillaume, t'inquiète. Alors on reprend la même formule, quatre chroniques de musique rock'n'roll, musique qui claque, rythmée, qui font débat on l'espère. On parlera ce soir de Jessica 93, Blanco Teta, BBC et Guise. Le tout rythmé est mixé par Bibi Marion qu'on retrouve toujours autour de la console. Pour ma part, je vais essayer d'être à la hauteur de Pierre et j'ai bossé mon accent pendant les vacances, on verra ce que ça donne. Je sais que tu nous écoutes, Pierre, on t'embrasse. Alors, on va démarrer l'émission par Jessica 93, un groupe solo de Geoffroy Laporte qui nous vient de Bondy dans le 9-3. Son nouvel album sort sur le label parisien Bon Bad, chanté en français. Ouf, se dit Guillaume. Et c'est Mathieu qui va nous présenter le groupe. Il a choisi comme premier morceau Florence Ray. On démarre.

0: Alors, c'est Mathieu qui va nous présenter ce groupe.
1: Ben voilà.
2: C'est vrai qu'avec le micro, c'est plus simple quand même. Donc voilà, ce 666 tours de périph, c'est le sixième album depuis que Geoffroy Laporte a démarré sa carrière solo sous le nom de Jessica 93, ou Jessica 93, ou Jessica, en fait, comme on veut. Je crois qu'ils sont, ils s'en fichent un peu. Le 93, c'est juste qu'effectivement, comme tu le disais tout à l'heure, Arnaud, il est originaire de Bondy. Et avant Jessica 93, il a œuvré dans plein de groupes. On citera Besoin d'aide, les Louise Mitchells, le Red Tsar Barnaïm, ou encore Trotsky Nautique. Et effectivement, un moment, il s'est dit, tiens, j'ai envie d'y aller tout seul, faire autre chose. Et donc, si le projet a globalement été en solo depuis le début, il y a eu une période pendant laquelle Geoff s'est entouré d'amis sur scène, alors parmi lesquels on a retrouvé David Snug de Trotsky Nautique, hein, justement, ou Eric Brica de Prise Rapide. Il faut avouer que pour les aficionados, le résultat n'était pas forcément convaincant. On sentait qu'on s'éloignait un peu du son, entre guillemets, Jessica 93. Et donc, 8 ans après le dernier album en date, Guilty Species, qui avait justement été créé dans l'optique d'être en version groupe sur scène, Jessica 93 revient, toujours en solo, mais là avec l'optique jouer les morceaux de l'album en solo aussi. Et cet album, il est intégralement en français, ce qui était pas vraiment le cas pour les 5 albums précédents. Et il y a beaucoup moins de réverbération dans la voix, histoire de se faire enfin comprendre. Autre changement, Jessica, il est passé de Teenage Menopause à Born Bad. Donc ça, il nous l'avait expliqué, vous pouvez écouter les explications dans Constroy, le Constroy du 23 novembre 2025, où on avait passé 2 heures sympathiques, où il nous avait même fait un petit live, c'était plutôt cool. Et cet album, il a été enregistré chez Arthur Satan, donc le chanteur de JC Satan, en 2 fois, en prise direct, enfin c'est des conditions un peu roots, mais Geoffroy était très content de ce retour aux bases. L'album, il a aussi une pochette qui est assez intéressante, puisque là effectivement on voit le périph, et c'est une photo que lui-même a prise juste à côté de la station, qui est un peu sa deuxième maison, la station Gare des Mines, qui est Porte d'Aubervilliers. Musicalement, parce que on est là pour parler musique, hein, mais il s'agit de présenter quand même. Ben on revient à ces lentes montées avec des boucles qui se succèdent et qui sont sur scène encore plus impressionnantes que sur album, puisque sur scène on le voit créer sa boucle, passer de la basse à la guitare, créer d'autres boucles. Enfin c'est un jeu de scène assez impressionnant, mais ça marche aussi en version studio. Et on retrouve le cold grunge post-punk, on sait pas exactement comment définir la musique de Jessica 93, sur lequel les textes, qui sont bien sombres, hein, on n'est quand même pas ici pour s'amuser, ça empêche un peu tout espoir, parce que en 2026 je vois pas comment on pourrait avoir de l'espoir, mais ça c'est mon côté optimiste. Selon moi, cet album, il est très réussi, il est presque rassurant, tant on a attendu, puisqu'il y a eu quand même 8 ans entre les deux albums, et pour moi, il reste plus qu'à le revoir sur scène pour être totalement en extase.
0: Cédric, est-ce que tu as déjà vu sur scène, et est-ce que tu veux faire des tours de périph avec Jessica?
3: Non, je l'ai pas vu sur scène, mais j'ai très envie de le voir, parce que c'est un album qui était attendu, et je trouve que le projet est hyper réussi, quoi. C'est étonnant de la part d'une seule personne, d'un seul homme, enfin, pour faire ça. Il y a un côté un peu artisanal qu'on retrouvait chez Colombet, qu'on avait souvent bien aimé ici, mais beaucoup plus abouti ici. On est vraiment dans les années 80, 90, hein, comme tu l'as dit, en style, en new wave, cold, etc. Moi, j'ai bien aimé les arrangements guitare-basse, la boîte à rythme qui passe crème. C'est pas si courant quand même. Et cette ambiance vraiment très sombre, hein, qui se dégage de ces textes vraiment écrits au scalpel et tranchant, sec. je trouve que la voix est vraiment bien mise en avant. Tu l'as dit, elle est bien languissante, langoureuse même presque. Il y a un boulot de production de Satan qui est vraiment magnifique sur cet album. Et bon, ça dépeint régulièrement l'univers de la drogue, mais c'est pas glauque, je trouve, dans les textes. C'est surtout un disque sur la passion, finalement, une sorte de poésie noire autour de la révolte romantique radicale, comme sur ce titre de Florence Ray, au destin tragique. On va loin, je trouve, dans cet album, dans la mise à nu, dans le dépouillement. Si on devait faire un spectre du rock contestataire punk français, on aurait sans doute les Vulves Assassines à un bout du spectre et Jessica 93 de l'autre côté, quoi. Et tout ça est très bien. Et puis alors, je sais pas vous, mais le titre génial, La colline du crack, qui était pas mal parlé de lui avec un clip qu'il faut voir, minimaliste, on va dire. Je trouve que ça sonne un peu Indochine, mais que ça va bien quand même. Écoutez, ouais, c'est assez proche d'Indochine.
1: Ah, c'est la première fois qu'on parle d'Indochine ici. Hein.
3: Pas du tout. J'en ai déjà parlé. Bon, voilà. Et puis bon, voilà, un type aussi qui reprend Pornographie, ça peut être qu'un homme de goût, quoi, finalement. Donc, super album.
0: Guillaume,
1: j'avais même pas remarqué que c'était
0: rock français. T'en dis quoi?
1: Eh ben, c'est une théorie que je soutiens depuis longtemps. Plus un groupe de rock français aura tendance à s'éloigner du punk rock, meilleures ses chances seront de faire quelque chose d'intéressant. Ainsi en est-il de Jessica 93, le nouveau chouchou de la critique rock française, hein, il y a une petite hype autour de lui en ce moment, j'ai l'impression, qui, sans être sensationnel, se montre suffisamment sérieux et bien fichu pour s'écouter sans déplaisir. La sensation sonore de sa dark pop aux forts accents cold wave fait le job, sans doute un peu trop sagement comme tout bon groupe français qui se respecte, mais sans qu'une amatrice ou un amateur de ce genre d'univers n'y trouve à redire. De longues plages emplies d'un son saturant à la rythmique répétitive s'accompagnent de la voix indolente du chanteur Laporte et ça forme le cœur en fait de la plupart des compos. On est encore loin de ce que peut atteindre un groupe comme A Place to Bury Stranger ou dans le genre de projet solo ce que fait Soft Moon par exemple, mais parce que en se jouant en solo il manque un peu le côté accumulation de harmonique que produit plusieurs musiciens ensemble, et il y a un côté familique à cette rythmique un peu uniforme à mon goût. Et ainsi, c'est pour moi la limite à cet univers sonore qui séduit par son style de dark cold wave, hein, j'y étais plus sensible notamment par rapport à ce qu'on va entendre après avec Guise, mais le côté un peu trop plat, trop près des passages et des boucles se fait trop entendre et a déçu mon écoute au final.
0: On va terminer par Sainte-Héloïse. Tu vas nous le sauver?
4: Eh bien, sans vraiment grande surprise, moi, je partage plutôt l'enthousiasme de Cédric et de Mathieu. Non, plus sérieusement, j'ai beaucoup aimé cet album grunge, cold wave, shoegaze dans sa composition, mais surtout un brin punk dans sa démarche et rétif aux étiquettes. 666 tours de périph, c'est presque autant de boucles et de couches de guitare dont s'en faire une musique planante, roborative et hypnotique, dans laquelle se déploie en français une poésie assez crue qui emprunte parfois la vulgarité du rap pour parler de police qui tue, par exemple sur le morceau Florence Ray, de grands remplacements, d'amour sur le titre La colline du crack dont a parlé Cédric, de comprimer ses câbles ou encore de l'enfer que sont les autres. Jessica 93 chante presque comme il parle, racontant des histoires avec des gros mots et son petit matériel au gré de références impromptues, comme par exemple à l'émission d'histoire L'Empire n'a jamais pris fin sur Blast, ou encore au jeu vidéo Super Robotector sur le grand remplacement. Un seul regret peut-être, celui de parfois peiner à discerner et comprendre les paroles malgré les efforts qui ont été déployés en ce sens, mais autrement j'ai été tout à fait convaincue.
0: Eh bien, Soft Moon, tu parlais du groupe qui a disparu, Guillaume.
1: Ouais, c'est ça. Ouais. Il s'appelle le gars, je crois, José Luis Vázquez.
0: Ouais, ils sont tous morts d'overdose. Hein.
1: Ouais, je sais. Ouais, mais
0: comme quoi, ça marche.
1: Une filiation avec certains rebelles dont parle, comment il s'appelle, le mec à Florence Ray. Audrey Bopin.
0: Bon, on enchaîne avec un deuxième morceau que tu nous as choisi, Mathieu. L'Empire n'a jamais pris fin.

On va quitter le 93, comme dit Cédric, pour prendre la direction de Buenos Aires en Argentine avec le quatuor Blanco Teta qui sort son deuxième album sur l'excellent label suisse Bongo Joe. C'est une des révélations des transmusicales de Rennes 2023 et qui est réputée visiblement pour leur prestation scénique assez épique. C'est Cédric qui va nous en parler et t'as choisi... Ah, c'est Héloïse, pardon, excuse-moi. Héloïse qui a choisi le titre La Débâcle, pardon.

0: Alors, Héloïse, que peux-tu nous dire sur ce groupe Blanco Teta Argentin?
1: Alors, formé à Buenos Aires en 2017, Blanco Teta est un quatuor punk noise composé de trois musiciennes d'origine argentine, mais dont une seule, en fait, vit en Amérique latine. Josefina Barrex au chant, Carola Zelachi à la batterie et Violeta Garcia au violoncelle, ainsi qu'un bassiste d'origine colombienne qui lui aussi vit en Espagne. Après trois premiers albums, TVL3 en 2017, TVL35 en 2020 et Rompe Paga en 2023, le groupe revient avec un quatrième disque, La Débâcle de Las Divas, paru en juillet 2025. Et dans une Argentine dominée par la figure d'un taré libertarien avec sa tronçonneuse, fermement décidé à en finir avec toute forme de solidarité organisée, ces rejetons survoltés du punk sud-américain font figure de véritables antidotes au désespoir et à l'amorosité ambiante. La controverse commence d'ailleurs dès le nom du groupe, qu'il est possible de traduire par « Saint Blanc », celui-ci faisant référence à l'interdiction en Argentine de faire du saint nu au topless, de sorte que toutes les filles ont un triangle blanc sur la poitrine à la fin de l'été, à tel point que « Blanco Teta » est devenu une expression péjorative pour parler de quelqu'un de très pâle. Enregistré dans la spontanéité et l'urgence, le disque cause de l'obsession du capitalisme pour la jeunesse et la nouveauté, qu'il dénonce à la faveur d'une musique crue, mêlant rock expérimental, noise et punk, et dans laquelle le traditionnel combo basse-guitare-batterie s'est vu opportunément transformé en basse-violoncelle-batterie et enrichi de sonorités électro. Il en résulte un album tout autant incisif que décalé, dans lequel les morceaux rentrent dedans, succèdent à des morceaux plus adoucis, mais sans jamais rien perdre de son fracas. Il semble en faire quelque chose de brut, qui emprunte à l'énergie et à l'agressivité du punk, mais aussi de dansant et de satirique, rappelant parfois les codes du cabaret, le groupe se livrant sur scène à de véritables performances dont Mathieu pourra peut-être nous parler, lui qui a pu les voir sur scène. En définitive, La Débâcle des Divas est un disque pour les divas prolétaires, les divas flexbus, trop fauchés, trop fatigués, trop en retard, mais qui veulent faire du bruit et de la musique expérimentale. Pour ma part, j'ai trouvé ça brillant.
0: Guillaume, brillant?
2: Brillant et pas du tout brillant en même temps. C'est tout le paradoxe de ce disque pour moi, qui ne rentre un disque qui ne rentre pas vraiment dans les catégories des musiques que j'écoute. Hein. Le punk fusion est un genre qui m'a toujours rebuté. En termes de répulsion, ça doit atteindre le même niveau d'aversion qu'éprouve Cédric pour mes plus belles découvertes de dark metal. Aussi étais-je des plus sceptiques au moment de sa découverte, mais voilà, ma conscience professionnelle de critique rock à cause commune m'impose de vous livrer un avis impartial. Le voici, c'est de la merde. Mais non, je plaisante. Non, qu'en dire de sérieux. C'est le principe même des musiques qui mélangent différents styles. Leur entremêlement provoque cafouillis sonores qui perturbent autant qu'ils peuvent séduire, selon qu'on sait y faire ou pas. Ajoutons que l'écoute de la langue espagnole, hein, peu commune ici, j'ai pas trop le souvenir d'avoir parlé de groupe en espagnol à Tatapoum, ajoute encore un peu à la confusion. Si le rythme punk met définitivement insupportable par son contretemps constant et condamne en soi l'album, quasi tout le reste se révèle à l'inverse intéressant. D'une richesse et d'une inventivité luxuriantes, cette débâcle de Las Divas nous plonge dans un univers pléthorique où les trouvailles sonores foisonnent et changent aussi variablement que les morceaux. Cette surabondance d'un punk brutiste matiné de multiples sons et distorsions se révèle un vrai plaisir d'écoute en fait. Les qualités sont telles que je ne serais pas loin de penser que qu'il s'agirait là d'un grand disque. Tous les trop rares morceaux où la cadence punk est absente, comme sur Sin Nafta, Exorcizada, sont superbes. Malheureusement, dès que l'insupportable cadence se met en branle, tout s'effondre et le dégoût reprend le dessus.
0: On avait parlé d'Amarea, si tu te souviens, je sais plus quand c'était, l'année dernière, et c'était très compliqué à prononcer, pour moi en tout cas. Cédric?
3: Bah alors moi c'était un peu l'inverse de Guillaume. Moi j'étais plein d'enthousiasme au début. Je me disais bon super, un groupe argentin qui nous sert pas du rock national lourdingue ou du métal pénible. Tous ces groupes argentins toutes burnes en avant, et donc enfin un groupe qui va casser les codes virilistes. Et alors là j'ai écouté et là je suis tout de suite moins séduit quoi, même plutôt une grosse déception. J'ai commencé d'ailleurs par regarder des concerts avant d'écouter, et ça je suis pas sûr que ce soit une bonne idée pour moi. D'une part, bon, j'aime pas trop les enfin j'aime bien quand il y a de la mélodie quoi en gros. Et là bah je suis pas trop servi, j'aime pas quand c'est cacophonique. Et je trouve que les concerts c'est un peu du grand n'importe quoi avec une imagerie qui est certes hyper soignée mais je trouve assez pauvre finalement musicalement et qui se contente souvent de hurler et de jouer la pose, quoi. Alors le violoncelle, bon, ok, mais pourquoi personne met de violoncelle? Ben parce que ça, quoi, finalement, quoi. Des fois, il y a une bonne raison. Ouais, je sais pas, bon, ça m'a fait, si je devais dire un groupe des années 80, ça me faisait un peu penser à ZZ Sputnik, quoi, finalement. Oh. Voilà, une sorte de pause, je me trompe James, peut-être, quand même. Je vois bien qu'il y a un truc militant sympa, mais j'ai l'impression que ça sert, moi, plutôt à des enfants d'école de musique qui sont en canaille. Un peu comme tous ces étudiants héritiers qui ont fait des écoles d'art aux États-Unis puis qui plongent dans l'art brut parce que c'est l'air du temps. Donc voilà, je suis vraiment passé vraiment très très loin de cet album, quoi. Et un peu déçu d'ailleurs d'être passé si loin.
0: Mathieu, qui les a vus alors?
4: Ouais, alors je dois avouer que j'aurais jamais pensé à citer ZZ Sputnik en parlant de Blanco Teta. ZZ Sputnik avait quand même à peu près zéro au niveau politique, hein. C'était quand même juste de la grosse rigolade. Voilà, moi effectivement, j'ai vu deux fois le groupe sur scène, et je dois avouer que les deux fois j'avais été déçu parce que il y avait une présence quasi permanente d'un vocodeur et c'était c'était insupportable, c'était du vocodeur, donc c'était insupportable. Et ben là en fait cet album il m'a un peu rassuré parce que je comprenais pas pourquoi il y a plein de monde qui me disait mais tu vas voir sur scène c'est super bien, c'est un super groupe. Donc sur scène c'était pas bien. En revanche j'accroche plutôt à cet album, je trouve plus réussi et efficace que tout ce que je pouvais craindre, y compris quand c'est plus lent. Guillaume a cité le morceau Sin Nafta. Moi, ça m'a plutôt donné envie de me pencher sur les enregistrements précédents du groupe. Mais je ne sais pas si je reprendrai le risque d'aller les voir sur scène.
0: Nina, tu termines?
5: Ouais. Alors, Blanco Teta, c'est punk, c'est féministe, c'est queer, c'est énervé et le tout en espagnol. Moi, je me suis dit, franchement, que demander de plus? Je suis donc allée écouter cet album les yeux fermés et j'ai franchement pas été déçue par la promesse du groupe. Là où je pensais découvrir avec certains grands plaisirs un groupe de punk disons classique, j'ai plutôt découvert une pépite punk expérimentale avec un violoncelle électrifié ultra noisy, des rythmiques variées et dynamiques, un chant puissant avec un flow inépuisable, presque rappé parfois. Bref, Blanco Teta c'est un cocktail détonnant qui m'a largement séduite. J'ai très hâte de leur prochaine tournée européenne pour les voir en live, car malgré ce que vient d'en dire Mathieu, j'imagine que ça doit quand même valoir le détour.
0: Eh ben super, moi tout le monde s'en fout de mon avis, mais j'ai trouvé l'album vachement bien. Deuxième titre, on va écouter Metalera.

Bon, c'est plutôt classe quand même de se dire qu'on peut faire avec un violoncelle du bruit comme ça. Cédric, t'es dur avec cet instrument. on va continuer en Italie là et on se dirige à la petite ville de Lombardie, Castel Goffredo. On veut découvrir le groupe BBC qui est un trio de garage qui a été formé en 2015 et qui sort son nouvel album sur le label transalpin Wild Honey Records. Alors, est-ce que les Italiens savent faire autre chose que des pâtes et des pizzas? C'est Guillaume qui va nous présenter le groupe et tu nous as choisi. Ça fait écho avec ce que tu vas dire ou pas? It's all about the fast music. Allons-y.

0: Alors Guillaume, plutôt pâte ou pizza?
1: Je sais pas quoi on va te répondre. Parce que c'est très bizarre ce truc. Connaissez-vous les gizmos? Les gizmos, non? Rien de grave.
0: Ça me dit un truc, quoi,
1: gizmo. Rien de grave.
2: C'est le mongoué.
0: Ouais, c'est ça. Ouais, c'est ça, c'est le
1: mongoué. Ouais. Cependant, bah, sachez que ce groupe de seconde zone, voire de troisième zone, à mon avis, hein, vu l'écoute que j'en ai fait, de punk garage de l'Indiana, formé en 1976, séparé en 1977, qui n'a laissé qu'une trace marginale dans l'histoire du rock, mais dont on retiendra aujourd'hui à l'heure trumpienne le prémonitoire America First, est à l'origine de cet album, Stanzini Can Be Alright. Le trio italien qui le forme, le BBC, en parle comme, en effet comme un tribute à Gizmo. L'idée serait, par là, de rendre hommage au Midwest Garage Punk US, parce que, attention, accrochez-vous, vivant dans la plaine du Pô, nos Italiens partageraient avec les mecs de l'Indiana cette particularité géographique d'être situés également dans une grande étendue de terrain sans relief ou légèrement ondulé, selon la définition du dictionnaire du mot « plaine ». On trouve l'inspiration comme on peut, en tout cas, c'est l'explication qu'ils donnent à leur tribute. Toujours est-il que cet album est sorti chez Wild Honey Records, un label italien spécialisé spécifiquement dans ce genre de musique, qui a déjà fait paraître leurs trois précédents et la formation elle a été créée en 2015 si je me trompe pas. Et donc un hommage au garage punk du Midwest, ça tombe bien, on est un peu familiarisé avec le genre ici à Tata Poum, puisque nous avons régulièrement chroniqué les albums de Why Bother. Référence en la matière s'il en est. Cependant, on comprend vite à l'écoute que tout rapprochement s'arrête là. Car autant les gars de Mason City savent y faire avec la guitare fuzz pour donner un style à leur compo et possèdent un sens de la mélodie imparable, autant nos Italiens ont toutes les peines à s'extirper d'un garage punk mélodique sans attrait. L'album se révèle en effet des plus quelconques. Sans grande singularité, il est à oublier à peine écouté. Et pour autant, il a rien d'infamant en soi. Des intros, des modulations de tempo bien faites, de la variété suffisante d'un titre à l'autre, une exécution technique qui laisse entendre qu'ils ne sont pas français, un chant pas trop agaçant, les qualités de base sont là. Mais, et c'est tout le problème, cela s'arrête là. Les morceaux sonnent d'un grand ordinaire, sans grande personnalité. C'est une musique à qui il manque du caractère.
0: Ensuite, c'est Héloïse qui va nous en parler.
2: Sans grande surprise, mon avis sera quelque peu différent de celui de Guillaume. Rien d'infamant, aucune singularité. Comment rebondir après cela? Bon, pour ma part, je dirais que nous croyons quasiment tous avoir du garage. On vend énième enfant terrible du rock'n'roll, version crasseuse et surtout précurseuse du punk. Entre nous, la plus intéressante d'entre toutes. Et pourtant, BBC, interprète outre-alpin du style formé juste après le lycée, fait un pas de côté, n'en déplaise à Guillaume. En hommage à la chanson presque éponyme de The Gizmo, Stanzini Can Be Alright sonne nasillard et crasseux comme du garage des années 60, avec un petit quelque chose en plus, tirant vers le folk, le punk rock ou encore le mélodique, déclinant sa propre interprétation de la musique lente ou rapide à travers un triptyque accrocheur. Il s'en infère un album léger, sautillant et dansant, qui regorge de rebondissements et de refrains accrocheurs et que j'ai pour ma part trouvé particulièrement enthousiasmant.
0: Bon, Yumi fait l'amour. Mathieu?
3: En fait, ça va être le retour des deux papiers ronchons contre le reste du monde, je pense. Parce que moi, à l'écoute de cet album, ce que je me suis dit, c'est que quand les morceaux sonnaient egg punk, bien plus que garage punk. Moi, je comprends pas cette appellation garage punk pour ce groupe. Donc voilà, quand c'est un peu énergique, ça va. Mais quand c'est mou, alors vous prenez Memories of Another Life, c'est plus difficilement soutenable. Parfois, ça part aussi du côté indie pop, comme le morceau Angel, et ça a absolument aucun intérêt. Alors effectivement, on peut retenir l'idée du triptyque It's all about the slow music, it's all about the music, it's all about the fast music. Donc ça, c'est assez rigolo, ça marche à peu près, mais pour le reste, c'est 37 minutes, ça fait un produit de consommation courante, aussitôt écouté, aussitôt oublié.
0: Nina, poubelle ou tu le gardes?
4: Non, moi j'ai adoré. Alors de mon côté, j'avais eu un coup de cœur pour ce groupe quand je l'ai entendu pour la première fois il y a quelques années, car j'y ai trouvé tout ce qui me plaît. Des riffs efficaces, des mélodies entêtantes, un tempo rapide et un côté egg punk et garage à

0: Il rajoute quelque chose.
1: En arbitre impartial, je donne le point à Nina et Héloïse. Ah, bravo.
2: Bon, on termine l'émission par Guise. Attendez, oh là là, j'ai failli cramer un morceau là, le deuxième morceau de BBC, donc c'est You, pardon.
3: Ça aurait été dommage.

0: Bon, on termine par Guise pour terminer l'émission. C'est un groupe formé en 2016 à Brooklyn. C'est leur troisième album, pardon, et il sort sur le label Partisan Records. C'est un groupe qui figure dans le top 5, voire le top 3 d'absolument toute la presse française et internationale.
1: Alors, les Inrock.
0: Ouais, parmi les Inrock.
2: Ah oui, ah bah c'est sûr que c'est de la qualité alors.
0: Ouais, ouais, on sait que tu vas nous le défoncer, mais c'est pas toi qui commence. C'est Nina qui va nous présenter le groupe et t'as choisi comme premier titre Nina Trinidad.

0: Alors, Nina, qu'est-ce que tu peux nous dire sur Guise?
1: Alors, t'as dit que c'était le troisième album. Moi, j'ai trouvé que c'était le quatrième.
0: Ouais, mais bon. J'ai hésité parce que sur le Discogs, en fait, c'est assez complexe de savoir si c'est un album ou pas, mais c'est peut-être leur quatrième.
1: Peu importe. Donc, Getting Killed, c'est le quatrième album du groupe de rock new-yorkais Guise. Alors moi je connaissais pas ce groupe et apparemment j'étais passée à côté de quelque chose puisqu'en faisant mes recherches j'ai découvert que toutes les critiques étaient unanimes pour encenser Guise et son nouvel album et je dois avouer que je comprends pas un tel engouement. Alors oui c'est sûr que les morceaux sont beaux, qu'il y a un côté planant, empreint de nostalgie. En fait ça m'a un peu fait penser à une bande son de voyage, à une bande originale de road trip quoi. Donc on est quand même sur une atmosphère assez précise et le groupe réussit à nous plonger dans son univers. Mais à l'instar de la manière de chanter du chanteur Cameron Winter, on reste sur une même énergie tout du long et les morceaux se suivent et se ressemblent. Force est de reconnaître qu'il y a un truc dans ce chant à la Jeff Buckley ou à la Julian Casablancas, mais au bout d'un moment, ça devient un peu agaçant ces trémolos nasillards. Moi, j'aurais aimé entendre ce chanteur et ses musiciens s'énerver un peu. J'aurais aimé de la puissance, de l'intensité, comme dans le titre d'ouverture qu'on vient d'entendre, Trinidad, qui aurait pu laisser présager un peu plus de brutalité pour cet album. Au final, Guise mélange les genres et c'est ça qui semble séduire autant de gens. On a du blues, de l'indie rock, de la folk, du rock psyché. Mais au final, ça sonne pas très neuf. Et j'ai rien contre les trucs qui sonnent pas neufs, à condition que ce soit efficace dans l'énergie et ou dans les émotions que ça peut susciter. Et là, je dois avouer que j'ai pas ressenti grand chose. Bref, je suis bien curieuse de savoir ce que vous en avez pensé, savoir si je suis à côté de la plaque et que je suis passée totalement à côté de ce groupe qu'on présente pourtant comme la révélation de l'année 2025.
0: Ouais Mathieu, moi la voix, tu dis Nina, mais j'ai pensé à Thom Yorke énormément sur plein de passages assez lents de l'album. Et donc Mathieu rebondit.
2: Alors moi je rebondis, tout comme Nina, jusqu'alors je ne connaissais pas du tout ce groupe, hormis avoir vu effectivement passer des listes en disant oh, c'est le meilleur album de l'année, c'est le meilleur concert de l'année. Alors bon, au niveau de l'album, pour moi ça démarre comme du Dr. John, le morceau qu'on vient d'écouter, mais qui dérape un petit peu en termes d'énergie. Et en fait dès le deuxième titre ça devient mièvre, et particulièrement au niveau du chant. Et le chant, moi j'ai lu quelque part plusieurs comparaisons à Thom Yorke, Radiohead ou Echo and the Bunnymen. Et en fait pour moi je trouve que c'est pas faux, et c'est pas du tout positif chez moi de comparer Radiohead ou Echo and the Bunnymen. En fait cet album c'est surtout rapidement lassant, voire insupportable. Franchement il y a un morceau au titre en français, j'arrive même plus à le relire, au pays du Codigo, je sais pas quoi, ça finit sur 6 minutes 37 de souffrance cet album. Alors moi je dis, hein, j'ai cité Dr. John pour commencer, c'est bien beau d'aller chercher des belles références, mais c'est casse-gueule. La preuve avec cet album qui donne simplement envie de retourner aux sources.
0: Et alors, Guillaume, les sources?
3: Alors, je récupère le micro et je me lance en vous disant mon avis. Pour moi, ce deux groupes est assez bizarre. Hein. Il mélange une sorte de néo-psy-folk à tendance indie-rock avec une rythmique parfois groovy comme sur 100 Horses, parfois plus pop avec Cobra. Et en fait, l'album se révèle agréable en fait d'un bout à l'autre, c'est ma conviction après l'avoir écouté plusieurs fois. Un univers cohérent réunit l'ensemble des compositions avec toujours un peu la même formule effectivement aussi. La voix traînante et légèrement nasillarde de Cameron Winter se lance dans une ballade douce qui finit au bout d'un moment par une envolée lyrique qui accompagne tout du long une ample instrumentation. Et c'est efficace, il y a rien à dire. Le côté est c'est même agréablement agréable. Le côté cotonneux rend agréable le côté berceuse. Il y a un côté berceuse dans cette musique. Et du reste, je les rattache à d'autres groupes actuels hein, qui sont aussi dans cette même veine, comme Wednesday ou Gliders, où sur une même base de ballade rock, ils développent des morceaux soyeux et riches instrumentalement. Alors, je sais que l'album, comme tout le monde a été, je l'ai remarqué aussi, a été salué largement par la critique. Toutefois, je n'ai pas été réellement envoûté par lui. Autant je leur reconnais une belle facture générale, tout autant je n'ai jamais eu la sensation d'avoir affaire à un disque particulièrement marquant. Getting Killed a beau être plaisant d'un bout à l'autre, je ne parviens pas à lui reconnaître une grande valeur. Je pense qu'il va pas demeurer très longtemps, on va l'oublier.
0: On va pas l'oublier, Cédric.
4: Moi c'est comme tout le monde, je connaissais pas. On doit vivre dans un autre monde.
0: Parce que tout le monde. Si on l'a pas vu passer l'année dernière, on a de la merde dans les yeux.
4: J'ai jamais vu ça. C'est clair que ça déroge un peu à ce qu'on écoute sur Tatapoum, quoi, de fait. Mais si on fait ce pas de côté, moi, je suis plutôt de l'avis de Guillaume. Je trouvais ça assez agréable à écouter. Bon, pas exceptionnel, mais vraiment agréable. C'est vrai que ça renvoie à plein de choses. J'ai cité plein de sources. Finalement, c'est vrai que du coup, ça, on a du mal à définir une originalité. Quoi. Moi, je pensais aussi un peu à Violent Femme dans la manière de chanter au début. Quoi. Bon, chose comme ça. Mais j'ai même presque plus apprécié le projet côté un peu nasillard, ouais, comme ça, un peu dépouillé. Quoi. J'ai bien apprécié aussi le projet solo finalement du chanteur. Parce que j'ai été écouté un peu plus là, qu'il a fait l'année dernière, mais qui est encore plus calme. Donc peut-être que ça vous énervera encore un peu plus. Moi, je trouve que plus l'album avance, plus il est intéressant. J'ai beaucoup aimé le dernier titre, pour le coup.
5: Ah oui, tu t'es pas endormi, c'est ça.
4: Le final du dernier titre, d'ailleurs, ouais, qui est un peu une sorte de feu d'artifice, ouais, quoi. Okay. Alors, je me suis quand même un peu interrogé sur le titre qu'on va écouter après, Taxis. Là. Alors, c'est pas trop si c'est du lard ou du cochon, mais j'ai bien peur que ça vienne rejoindre un peu la litanie des chansons anti-impôts depuis les Beatles avec Taxman, en passant par Spoof George. Son titre Je suis l'État qu'on retrouve sur la nouvelle compilation Wiz de Born Bad là, qui vient de sortir, qui est super. Et aussi Johnny Cash avec After Taxis, ou encore l'inoubliable Florent Pagny et sa liberté de penser. Bon, par les temps qui courent des tricotages des services publics, c'est peut-être pas ce qu'on fait de mieux de ce point de vue là, mais bon, dans l'ensemble, je trouve que c'est un album assez agréable à écouter, quoi.
0: Moi, je suis assez d'accord, mais je trouve quand même que c'est un album qui se mérite, et il faut être, alors si on n'aime pas la première écoute, c'est peut-être dur, mais il faut, comme tu le disais, Guillaume, l'écouter plusieurs fois, et le côté cotonneux est assez agréable. On va écouter le côté cotonneux sur Taxis, peut-être ?

0: Ouais, Mathieu, il y a encore deux ou trois choses à nous dire, je crois, sur le.
1: Oui, moi je pense que ça évolue très très mal cette émission. C'est quand même, Cédric nous a cité dans la même émission Indochine et Florent Pagny.
2: Les Zizik Spoutnik, s'il te plaît.
1: Les Zizik Spoutnik, oui, mais moi j'aime bien Zizik Spoutnik, donc je vais pas t'en vouloir. Et puis franchement, ce que tu viens de dire sur Guise là, Guise, il y a que le papyronchon habituel, hein, Guillaume et toi qui avait apprécié. Moi je vais te donner franchement ma place à côté de Guillaume. C'est pas possible.
0: Non, mais Mathieu, il y a moi qui ai aimé aussi.
1: Ah oui, mais
0: je sais qu'on s'en fout, mais
1: non, mais c'est
0: moi j'ai bien aimé.
1: Alors toi
0: tu compteras, que choisi,
1: tu compteras la prochaine fois, hein, parce que c'est quand même quelque chose qu'on n'a pas expliqué à nos auditeurs, c'est que Tata Poum évolue et qu'on va changer de MC à chaque fois.
0: Oui, il en reste encore une pour moi et ensuite c'est Cédric qui va enchaîner.
1: Et ça va être bien ça, que comme ça tu pourras parler, tu pourras dire que tu aimes Guise autant que tu veux.
0: Bah ça dépendra de la sélection.
2: Ah, ta Guise.
1: oui, papy ronchon, c'est bien. Et donc ben là on arrive à la fin tranquillement.
0: Ouais, on va terminer notre 67e émission là de Tata Poum. Alors je sais pas si vous l'aviez remarqué, mais ça s'est quand même égrené au fil de l'émission, mais on a quand même voyagé au pays des fachos parce qu'on a fait États-Unis, Argentine, Italie, France. C'est quand même un très beau voyage que je vous avais proposé. Ouais. Heureusement quand même.
1: Ouais, la semaine prochaine on va en Russie.
0: Non, pire, on va en Angleterre la semaine prochaine. heureusement qu'il nous reste quand même pas mal de musique bruyante pour digérer tout ça. Alors montez le son, on se retrouve dans 15 jours sur Cause Commune, pardon, 93.1. Vous pouvez aussi nous suivre sur notre Facebook, réagir à tout ce que vous avez pu entendre, mettre des commentaires si vous voulez. Il y a aussi notre site internet en tapant Tata Poum sur un moteur de recherche. On tombe en premier, vous pourrez écouter nos 67e émission si vous avez le temps. Ah, ciao tout le monde.
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0: Bonjour et bienvenue à toutes et toutes à l'écoute de Radio Cause Commune. Nous sommes vendredi, il est 14h passé de 4 minutes et c'est un sous les lapsus de l'actu que j'ai appelé intermédiaire, transitoire, bref.
1: Non, j'ai été pris en otage.
0: C'est ça, on a pris Brunetot en